0: une fenêtre pichotte, c'est une petite fenêtre. Peut-être un couple obésie m'a bien contat qu'il n'y a pas pu d'intra dans l'hostal. Un jour, mon voisin m'avait raconté qu'il n'avait pu rentrer chez lui. Savez-vous pourquoi ? Vous savez pourquoi ? Ben, sa femme avait clavé la porte d'entrée. Clavé, qui vient de l'occitan claba. Alors, à votre avis, qu'est-ce que ça veut dire ?
1: Eh bien, je dirais fermé à clé, verrouillé.
0: Et en effet, je m'explique, mon voisin était sans clé et sa femme, eh bien, elle était parti faire une course en ville. Comme il n'avait pas les clés, eh ben, Chabez et Kefaget, vous savez ce qu'il a fait? Eh ben, t'es passé par le fenestro del garage. Il est donc passé par le fenestro du garage. Le fenestro est lingo nostro. C'est la lucarne, le vasistas, une précisionnette. Je pas plage pige l'obésier. Et je magre, mon voisin est maigre. C'est bien pour ça qu'il a pu passer par le fenestro du garage.
1: Et le fenestro, ça peut être autre chose?
0: Eh bien oui, le fenestro bremonde. Et stabé l'autre mot pour parler de la télévision. Ce mot fenestro s'utilise également pour parler de la télévision. Bon, c'est tout une copère, surtout autrefois, car les téléviseurs étaient pitchous, ils étaient petits. D'ailleurs, quand les premiers postes sont arrivés, certaines personnes appelaient cet objet le fenestro. Mais depuis, eh bien, les choses ont bien changé avec ces grands écrans de télévision.
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3: Bah, ça me fait toujours rire parce que les gens, à la rigueur, j'ai pu les faire sourire seulement en mettant des arrosoirs contre une maison. Essayez de faire sourire maintenant, vous pouvez toujours y attendre et rigoler.
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5: Nous sommes à Rougemont-le-Château, devant une façade incroyable, ornée de plus de 1000 arrosoirs. J'ai rencontré le créateur de ce lieu, Bruno. Bruno, 1000 arrosoirs sur une maison. Est-ce que c'est un défi un peu fou que vous vous êtes lancé?
3: Ah non, même pas du tout. C'est quand j'allais au puce, je voyais un petit arrosoir abandonné là, à 5 francs. Je dis, viens vite à la maison. Alors, 1, 2, 3, 4, c'est pas du tout le but, en fait.
5: Parce qu'il y a une histoire particulière avec l'arrosoir, l'objet en lui-même, ou c'était un objet qui était arrivé à ce moment-là et vous êtes rentré dedans?
3: Non, je pense que de toute façon, c'est une histoire. Si je vends des fleurs et je cultive des fleurs, il faut quand même leur donner à boire. Donc, par logique, il fallait quand même un arrosoir. Donc, c'est un complément de ce que je fais, en fait.
5: Quand on voit votre façade, vous l'avez dit, plus de 1000 arrosoirs qui sont disséminés sur la façade, autour également de votre belle boutique. Est-ce que des clients, est-ce que des proches, du coup, ça devient quelque part un cadeau, ça devient un présent qu'on reçoit à force?
3: Oui, c'est vrai que sur les 1000, il y en a peut-être 100 ou 200 que des gens m'ont amené parce qu'ils vidaient la maison de leurs grands-parents ou autres. Donc, automatiquement, j'en ai eu des quantités qui me laissent devant la porte. Je peux même pas leur dire merci puisqu'il n'y a pas de mots, mais merci à ceux qui m'ont donné des arrosoirs.
5: C'est vrai que vous mettez ces arrosoirs sur votre façade. À l'intérieur, quand on rentre dans votre boutique, les fleurs, on a l'impression de rentrer dans un conte de fées. C'est ça, en fait, vous avez envie de partager du positif, quelque part un peu de rêve quand on passe la porte de votre boutique?
3: Moi, je pense qu'à la rigueur, déjà, les fleurs, ça donne de la couleur, donc de l'énergie et compagnie. Et je pense que de se promener dans les plusieurs pièces du magasin, ça fait du bien. C'est pas moi qui le dis, c'est aussi les clients qui viennent à la rigueur, aussi bien à Noël, à Pâques et autres. Ils me disent qu'on passe chez vous, on a de nouveau de l'énergie et compagnie. Moi, je répète.
5: Et vous-même, quand vous voyez tous les jours cette façade, quand vous rentrez dans votre boutique avec toutes ces fleurs, toutes ces couleurs, ça vous procure quoi?
3: Ben, en fait, j'ai fait plus ou moins l'univers, donc ces couleurs correspondent à ce que j'ai bien voulu faire. Mais le résultat, c'est surtout le brillant des gens qui me racontent et qui sont contents de venir. C'est surtout ça qui est le résultat de tout ce que j'ai fait.
5: J'ai cru comprendre aussi que les gens s'arrêtent aussi, notamment pour prendre en photo votre façade. On peut la retrouver sur les réseaux pour partager aussi ce lieu quelque part insolite. Ça vous fait quoi quand vous voyez que votre façade est prise en photo avec tous ces arrosoirs?
3: Ça me fait toujours rire parce que les gens, à la rigueur, j'ai pu les faire sourire seulement en mettant des arrosoirs contre une maison. Essayez de faire sourire maintenant, vous pouvez toujours y attendre et rigoler. Donc ça, je suis déjà arrivé sans sortir, sans que les personnes rentrent dans le magasin. Donc c'est déjà un bon point, en fait.
5: Un immense merci à Bruno pour son accueil, cette énergie communicative à Rougemont-le-Château. Et si vous avez besoin d'une dose de merveilleux pour attaquer 2026, levez les yeux juste devant sa façade et le sourire est garanti.
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1: Patrick Citeau nous emmène chaque week-end dans des communes de notre Poitou. Nous allons dans les Deux-Sèvres aujourd'hui, où Patrick Citeau se promène dans la rue Léonce Perret. On est à Niort, l'occasion d'évoquer le parcours artistique de cet homme de théâtre et également de cinéma.
2: La rue qui porte son nom rend ainsi hommage à cet artiste né à Niort le 14 mars 1880. Son goût pour l'art prend ses racines dès son enfance, passée rue Hiver à Niort, où ses parents possèdent un atelier de menuiserie. Les quelques mois de convalescence qu'il passe dans un Paris en pleine ébullition artistique confirment le choix du jeune homme. De retour à Niort, il obtient l'accord de ses parents pour tenter sa chance à Paris. Il s'inscrit dans une école musicale de Montparnasse et se révèle notamment bon chanteur. En parallèle, Léonce Perret prend des cours de théâtre. Il affiche rapidement une forte expérience théâtrale. En 1900, il obtient son premier contrat comme jeune premier au théâtre de l'Athénée. C'est un peu le hasard qui le pousse jusqu'au 7e art. En 1909, après un contrat de quelques mois dans un théâtre de Saint-Pétersbourg, il joue Cyrano de Bergerac à Berlin. Il fait alors la rencontre du directeur de la filiale allemande de la Société française cinématographique, Gaumont. Léonce Perret découvre le cinématographe. De retour à Paris, il travaille pour Gaumont sous la direction artistique de Louis Feuillade.
1: Et il y débute comme acteur, mais très vite, Patrick, il passe derrière la caméra.
2: Léonce Perret réalise ainsi de plus en plus de films en dehors des studios et teste de nouvelles techniques en plein air. En 1913, il connaît la consécration. Son film « L'enfant de Paris » le propulse définitivement au rang des meilleurs réalisateurs français de l'époque. Quand la guerre éclate, Léonce Perret est mobilisé. Mais il ne tarde pas à revenir derrière la caméra pour réaliser quelques films patriotiques. Fin 1916, à la fin de son contrat, il part exercer son art aux États-Unis. Le film intitulé « N'oublions jamais » est son premier gros succès en France et outre-Atlantique. Quand la situation économique commence à se dégrader aux États-Unis, la récession n'épargne pas le cinéma. À la fin de l'été 1921, Léonce Perret rentre en France avec dans ses bagages les méthodes de travail de l'industrie cinématographique américaine. Avec Konixmark, qui sort en France en mars 1924, Léonce Perret va ensuite définitivement entrer dans la légende du 7e art. Le film est en effet considéré comme une œuvre majeure du cinéma des années 20. Quelques années plus tard, alors que Léonce Perret entame une nouvelle version de Konixmark, parlante et bilingue, il tombe malade. Il meurt finalement le 12 août 1935. Léonce Perret repose depuis lors au cimetière Cadet à Niort. La rue qui porte son nom à Niort lui rend un hommage bien mérité.
1: Quel hommage que vous lui rendez aussi, vous, Patrick Citeau. 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
3: 6h20, c'est votre rendez-vous, les gens d'ici. Tous les jours, nous mettons en lumière une personnalité qui fait briller notre région. Elle se confie au micro de Romain Bruno. Et aujourd'hui, à direction la Tour Eiffel, à la rencontre d'une guide qui propose une visite immersive avec l'aide d'un casque de réalité virtuelle pour redécouvrir l'histoire de la Dame de Fer. Et depuis cette semaine, cette visite a été réactualisée pour plus de surprises. Romain, vous êtes bien devant la Tour Eiffel, elle est belle, hein?
4: Oh, qu'est-ce qu'elle est belle. En plus, je la regarde, cette Tour Eiffel, face à moi, en effet. Et j'ai à mes côtés, c'est Vladina, les cofondatrices et guide chez Viality Tour, qui propose... Ah, j'en dis pas plus, tiens, elle va nous expliquer. Bonjour Vladina.
5: Bonjour Romain.
4: Vous nous proposez une expérience immersive.
5: Absolument, puisqu'on propose une expérience au pied de la Tour Eiffel, mais à une autre époque. On la connaît, la Tour Eiffel du 21e siècle, mais est-ce qu'on connaît la Tour Eiffel du 19e siècle? Eh ben non, c'est ce qu'on vous propose de voir avec nos casques de réalité virtuelle.
4: Donc, on est avec vous, on enfile un casque, on s'arrête de temps en temps et on découvre quoi dans ce casque?
5: Alors d'abord, on découvre le chantier, la construction, et après, on découvre l'exposition universelle et la Tour Eiffel dans son écrin d'origine, au cœur de cette exposition qui a marqué les esprits à l'époque.
4: Si nous sommes aujourd'hui ensemble, c'est qu'il y a de la nouveauté.
5: Ah, Absolument, puisque c'est une visite qu'on a créée il y a déjà quelques temps et qu'on met à jour à chaque fois au fur et à mesure des remarques et des évolutions technologiques. Et là, c'est encore plus immersif avec des meilleures qualités d'image, avec plein de petits détails aussi qu'on rajoute au fur et à mesure. Pour les petits, pour les grands, pour les goûts de tous.
4: Et ce qui est intéressant, c'est que vous êtes à nos côtés, vous en tant que guide, pour nous expliquer ce que l'on voit à travers le casque.
5: Tout à fait, je vous explique un petit peu ce que vous voyez autour de vous, à quoi correspondent les différents bâtiments, ce que sont en train de faire tous ces personnages qui forcément ont des réactions très différentes de celles que nous on a au 21e siècle. Et les gens posent des questions, réagissent, interagissent. Donc c'est vraiment une visite interactive aussi avec le guide et avec les autres participants du groupe.
4: Vladina, elle vous est venue comment cette idée de visite immersive avec un casque de réalité virtuelle?
5: C'est une idée qu'on a eue donc avec Michel, le cofondateur, parce que moi je suis guide à la base conférencière, je fais des visites plutôt traditionnelles. Et lui est une personne qui a toujours beaucoup de mal à se projeter. Comme il est plutôt à l'aise avec toutes les nouvelles technologies, on s'est dit qu'on allait combiner nos compétences. Moi, la guide, lui, voilà, la réalité virtuelle. Et ça a donné Reality Tour.
4: C'est officiel, on peut voyager dans le temps grâce à vous et grâce à la technologie que vous avez mise comme ça à la portée de tous. Et je sens qu'on se reverra parce qu'au-delà de la Tour Eiffel, vous proposez une autre destination, ça s'appelle le Louvre.
5: C'est une autre aventure, voilà, c'est une autre histoire qu'on découvrira ensemble plus tard.
4: Merci beaucoup, Vladina.
5: Mais de rien, avec grand plaisir, et je vous attends sur le Champ de Mars.
4: Voilà, venez tous, franchement, visiter et découvrir, redécouvrir la Tour Eiffel autrement.
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6: Chaque année, près de 800 000 personnes montent sur un bateau à Strasbourg, soit plus de la population entière de Marseille qui ferait la queue pour voir la petite France. Aujourd'hui, je teste pour vous les coulisses de Batorama. On est bien évidemment à Strasbourg, embarcadère du Palais Rohan. Et il est tôt, et il est très tôt. Hein. La ville s'éveille tout doucement et je monte à bord d'une navette Batorama avec Dylan et les capitaines. Autour de nous, l'île est particulièrement silencieuse et on entend juste les clapotis de l'eau contre la coque. Pendant que les premiers touristes dorment encore, eh bien, l'équipage lui prépare déjà la journée. J'ai comme l'impression que je vais prendre part au spectacle que je vois défiler tous les jours devant les fenêtres des studios d'Ici Alsace. Et une fois à bord de la navette, direction le port du Rhin, dans les locaux techniques de Batorama. Avant même qu'un touriste monte à bord, les bateaux passent par une vérification technique complète. Et Dylan m'explique que chaque navette est contrôlée quotidiennement. Hein, les niveaux, la sécurité, les systèmes électroniques. Normal, on peut transporter jusqu'à 135 passagers par bateau. En fait, Batorama appartient au port autonome de Strasbourg. C'est le deuxième port fluvial français. Et à l'origine, les visites servaient surtout à montrer la puissance industrielle du port aux investisseurs. C'était pas vraiment pour les touristes. Aujourd'hui, la visite dure environ 1h10. Et on traverse la petite France, la Neustadt et le quartier européen. Et selon le capitaine, la difficulté principale, c'est de réussir à anticiper d'une part le courant, mais aussi les écluses et les autres embarcations. Hein, dans un espace, il faut le dire, relativement petit. Et ça prend pas mal d'entraînement pour réussir à passer un aussi long bateau sous les ponts de Strasbourg. Et moi, je me fais trimballer et je dois avouer que depuis l'avant du bateau, la ville est encore plus belle. On voit les rues et les façades des bâtiments complètement autrement. Là, j'ai adoré ça. Aujourd'hui, la flotte compte une dizaine de bateaux. Parce que oui, hein, y a du monde. Et pour gérer l'afflux des visiteurs, j'ai rencontré Lucie. Lucie, elle est agent de quai. Et elle m'explique que ce sont plusieurs centaines de personnes par heure qui montent et descendent des navettes en haute saison. Et le timing est super précis, parce qu'un bateau part environ toutes les 30 minutes. Alors moi, pour montrer ma bonne volonté, j'ai tenté d'aider à amarrer le bateau. C'était une mauvaise idée. J'ai tiré la corde, mais dans le mauvais sens. Bref, le bateau ne bougeait absolument pas, mais ça a eu le mérite quand même de lancer un fou rire général. Bon, le capitaine m'a même dit que ça arrivait aussi aux marins. Bon, je me dis qu'à travers ça, je viens d'être officiellement adopté par la marine alsacienne. Youhou ! En tout cas, je réalise que derrière l'image romantique des bateaux qui défilent tranquillement le long de l'île, se cache surtout une organisation quasi aéronautique. Car finalement, Strasbourg, vu d'en haut, c'est sûr, c'est beau, mais vu d'en bas, depuis l'eau, c'est encore plus beau.
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2: Bonjour Olivier, vous nous racontez une expérience professionnelle aujourd'hui.
1: Vouille, linguistico-professionnelle. Mais blé. Aujourd'hui, je vais vous raconter l'histoire d'une jeune kiné qui s'est installée à Saint-Thé, toute fraîche diplômée et persuadée que chez nous, tout le monde parlait comme dans les manuels de l'école de kiné. Le travail, pas de souci, elle en a d'abord comme tous les kinés. Mais ce qu'elle n'avait pas prévu, c'était une aide pour les séances de traduction simultanée en gaga. Premier cas, un patient vient pour une rééducation à une prothèse de hanche. Il s'assied, soupire et déclare « Mon problème principal, c'est que j'arrive plus à m'acacasser. » « À vous quoi ?» qu'elle lui rebique, perplexe. « Ben, à mettre un cacasson, pardi. » Et là, notre kiné reste planté, croyant qu'il parlait d'un nouveau mouvement de yoga. Alors qu'en fait, bien sûr, il voulait juste s'accroupir. Deuxième séance de la matinée, deuxième quiproquo. Une patiente entre en se tenant le dos et lui dit « Ma sciatique, elle m'a fait kiné !» La jeune praticienne la regarde, ébahie. « Ah, vous vous êtes découvert une vocation ?» Mais la patiente ne voulait pas dire « kiné » au sens de kinésithérapeute, mais bien « kiné », Q-U-I-N-E-R, qui veut dire « gémir, pleurer, couiner ». La jeune femme s'imaginait qu'à peine arrivée, la patiente voulait lui faire de la concurrence. Troisième épisode, un monsieur arrive, pas très en forme, et déclare « J'ai du mal à me concentrer sur les exercices, j'ai le bas beau depuis quelques jours ». Et la kiné de rebiquer « Mais si vous avez le bas du corps qui est beau, c'est plutôt positif, non ?»« Mais non, kiné ma blette, avoir le bas beau, c'est ne pas avoir le moral ». Et pour finir, la palme de la consultation la plus confuse, une dame entre et lui dit « J'ai une consulte ». 5 minutes d'incompréhension plus tard, la jeune kiné découvre que « consulte », ici, ça veut dire « ordonnance ». La tatin, elle est allée la voir, la jeune kiné. Elle m'a dit qu'elle avait bien progressé parce que, après 2 mois à Saint-Thé, la kiné lui a dit « Allez, on s'acacasse doucement, tâchez moyen d'y aller doucement pour pas kiner ». Moi, je suis été la voir, la kiné, pour lui remettre le diplôme du Gaga Lauréat.
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3: Enchanté.
4: Enchanté. Ah, vous inquiétez pas, j'ai un gros chien, mais il est très peureux.
3: D'accord. C'est quelle race ?
4: C'est un beauceron.
3: Ah oui.
4: Oui, c'est un gros morceau. Chien, oui. Allez-y.
3: On peut lui dire bonjour quand même ?
4: Oh, il a un peu. Mais je pense pas.
3: Comment s'appelle-t-il ?
4: Bokis. Il a lui aussi un prénom arménien. Ah,
3: même le chien a un prénom arménien.
4: Ouais.
3: C'est
4: rigolo. Oui. Asseyez-vous.
5: Claudine Katcha-Dorian, merci de nous accueillir chez vous. Vous êtes totalement imprégnée par l'histoire de vos grands-parents qui ont fui le génocide.
4: Oui, tout à fait. On a vécu à Marseille et j'ai vécu avec mes grands-parents. Donc je les ai vus et j'ai vu leur souffrance aussi. Ils sont arrivés à Marseille, on les a mis dans les quartiers nord. Et donc mon grand-père avait construit sa maison. Et je voyais ces gens qui ne parlaient pas français, bien sûr, puisqu'ils venaient d'arriver, qui étaient toujours malheureux et qui parlaient entre eux et qui étaient tristes et qui pleuraient. Je me disais, mais qu'est-ce qu'ils ont, tous ces vieux, à pleurer tout le temps comme ça? Et c'est vrai que quand on m'a expliqué, beaucoup plus tard, j'ai compris qu'il y avait eu un problème. Et je me suis effectivement imprégnée de ce génocide qui est devenu mon génocide, en fait, comme tous les Arméniens de la diaspora, je pense.
5: Ça vous a marqué? Vous étiez gamine?
4: Oui, j'étais gamine parce que j'étais à Marseille et dans les premières années... Ben nous, gamins, on s'amusait, mais on les voyait quand même. Et il y avait le prêtre arménien qui venait régulièrement. On nous a pas expliqué, comme si on avait un peu honte de ce qui s'était passé. Un peu comme les Juifs, quand ils sont revenus des camps, ils voulaient pas en parler. Les grands-parents, notamment, qui l'avaient subi, ne voulaient pas en parler.
5: Comment s'appelaient vos grands-parents?
4: Alors, mon grand-père s'appelait Stéphane et ma grand-mère Vartoui.
5: Et donc, ils sont arrivés en France en quelle année?
4: Alors, ils sont partis en 1915, mais ils sont passés par Constantinople. Et ils ont atterri en Bulgarie. D'où là, j'ai eu 2 oncles qui sont nés en Bulgarie. Et comme j'avais de la famille qui était partie à New York, on leur a donné un peu d'argent pour qu'ils viennent en France. Ils sont arrivés en 23-24 en France, à Marseille, en fait.
5: Ils ont vécu donc plusieurs mois dans des camps, peut-être?
4: Oui, il y avait le camp Odo à Marseille. Et le camp Odo à Marseille, c'était le camp vraiment où on mettait les Arméniens. Et après, on leur a donné une terre à Marseille, dans les quartiers nord. Et là, mon grand-père a construit la maison.
5: Ils avaient donc un statut de réfugié?
4: Oui, tout à fait. Ils sont passés par l'OFPRA. Mes grands-parents, ils n'ont jamais obtenu la nationalité française, même s'ils l'avaient demandé.
5: Il y a un titre de Charles Aznavour qui vous plaît particulièrement. Qu'est-ce que vous aimez dans ce titre?
4: Ben, c'est toute cette tristesse qui est décrite et que moi, je ressens à chaque fois que j'écoute cette chanson. Et c'est pour ça que tous les 24 avril, sur la place d'Arménie, on écoute cette chanson. Parce que je pense qu'elle est le reflet de ce qu'a vécu tout le peuple arménien en 1915, en fait.
5: Vous la connaissez? Vous connaissez les paroles?
4: Je la connais par cœur, mais je ne vais pas vous la chanter.
5: quelques mots?
4: Je vous laisse écouter la chanson, je préfère.

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1: Franchement, c'est mignon, Cormeille. Si vous cherchez du typiquement normand, vous êtes au bon endroit. Et puis, on est à la campagne, tout en étant qu'à 20 minutes de la mer et à 15 km de Pont-l'Évêque. Cyril, lui, vous le trouverez en plein cœur du village, sur la place du Mont-Mirel. Il m'aurait plu son métier à Cyril, si j'avais pas eu de main gauche.
2: Trop bien ça. Comment ça va?
3: Ça va, oui, impeccable.
2: Tu viens de rentrer?
3: Eh ben à l'instant, on vient de rentrer de chantier.
2: T'étais dans une église?
3: Oui, on était dans une église à une vingtaine de kilomètres d'ici, à Saint-Pierre de Salerne.
1: Son métier, c'est de donner vie à la lumière.
3: Et nous, la lumière, on la redonne dans les édifices et puis on la reprend, mais colorée, la lumière.
2: Mais tu fais pas que les églises?
3: Non, on fait les manoirs, on fait les particuliers, on fait tout plein d'édifices, que ce soit particulier ou monument historique.
1: Cyril, il est comme ton père, il est pas vitrier.
3: Non, je ne suis pas miroitier ni vitrier. Moi, je suis maître verrier, restaurateur, créateur de vitraux.
1: Je pensais qu'on disait vitrailliste.
3: Ah oui, vitrailliste. Vitrailliste, c'est pour ceux qui ont moins de 10 ans d'expérience.
1: Ah.
3: Voilà. Et au-dessus de 10 ans d'expérience, quand on a travaillé dans des monuments historiques et autres classés, eh bien, on devient maître verrier.
1: J'entends du monde à la cave.
3: En bas, ils sont en train de faire du montage au plomb. Donc, on les entend un peu taper avec des clous, des marteaux. Ouais. Et ils remontent des vitraux en plomb.
1: Bah oui, c'est du plomb entre les bouts de verre.
3: Après, il y en a d'autres qui peuvent utiliser une technique au Tiffany, mais c'est pas la technique traditionnelle. Nous, on fait la technique traditionnelle plomb, verre et étain, comme au Moyen-Âge.
2: Ah, le Tiffany, c'est la même technique que celle qu'on utilise pour les lampes qui portent le même nom?
3: Exactement, c'est ça. C'est la technique qui s'appelle Louis Comfort Tiffany, qui a fait les lampes aux États-Unis.
2: Ah, mais je croyais que c'était du plomb, moi.
3: Ah non, c'est du Tiffany.
2: D'où le nom de la lampe,
3: puisque c'est le nom du créateur, Louis Comfort Tiffany.
2: Je vais me coucher moins con ce soir.
1: Pour ça, il y a encore du boulot.
3: Et d'autres aussi peut-être, du coup.
1: Il a pas l'air si vieux, à la louche.
3: À la louche, le mois prochain, 44.
2: Quand t'avais 15 ans, tu voulais être...
3: Un an après. Moi, j'ai commencé à l'âge de 16 ans mon métier, à l'apprendre, bien évidemment. Ouais. Et puis, je suis ressorti d'une école sur Paris à l'âge de 20 ans.
2: Et ça devient d'où, cette envie de travailler le verre, comme ça?
3: Eh ben, on parlait tout à l'heure, la lumière le matin. Bon, ouais. Ben, moi, c'était la lumière, tout simplement, qui se décolorait sur les murs par rapport à des vitraux, avec le soleil qui passe à travers. Ça m'a tout de suite attiré, et j'ai voulu savoir comment ça se passait. J'ai découvert une école, l'école de Paris, et je suis rentré dedans.
1: Le maître verrier, il travaille pas que le verre.
3: On travaille le bois, le métal, la pierre et le verre.
2: La pierre aussi?
3: Eh oui, quand là, on vient de sortir de chantier, on vient de taper dans la pierre pour retirer les vitraux. Et puis pour les reposer, bah, il faut savoir faire du mortier avec la pierre.
2: Donc tu casses et tu refais, quoi.
3: Exactement, on casse et on refait.
1: Si vous voulez un vitrail chez vous, il peut vous le faire?
3: On peut le faire. Par contre, nous, on a une chance assez extraordinaire, et je touche du bois, on a à peu près un an et demi d'attente avant de pouvoir le réaliser.
1: Ah bah oui, mais non, j'en avais besoin pour ce week-end, moi.
3: Donc Fred, t'auras ton vitrail dans un an et demi, pas avant.
1: Il a fait des beaux chantiers, le copain.
3: Moi, celui qui me vient tout de suite en tête, c'est le Petit Palais à Paris, de refaire les quatre rosaces du Petit Palais à Paris.
1: Bon, il était pas tout seul, hein.
3: Je les ai restaurés avec des compagnons, mais j'étais dessus, j'étais chef de mon équipe à cette époque.
1: Pour voir le travail de Cyril, vous tapez ateliergouty.com avec un Y à Gouty.
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1: Parfois dès l'enfance, on connaît son destin. Lionel Terray est à Grenoble le 25 juillet 1921. Sa famille, aisée, envisage pour lui un futur bourgeois, alors que lui n'a déjà que la montagne en tête. À 3 ans, il chausse les skis. À 5 ans, il cherche à escalader tout ce qu'il croise. Durant sa jeunesse, le grenoblois sèche régulièrement l'école pour aller crapahuter en montagne. Son déménagement à Chamonix pour accompagner son père malade ne va pas arranger les choses. À seulement 12 ans, il devient chef de cordée pour la première fois. Parallèlement, il se lance dans les sports de glisse et se taille en grandissant un petit palmarès, notamment en combiné descente slalom.
2: Ça c'est mes skis, ils ont fait deuxième à Grand-Montana, ces skis-là. Moi j'ai une pêche les gars, wouh !
1: Nous sommes alors en 1941, la future légende de l'alpinisme rentre à la formation Jeunesse et Montagne, ancêtre de l'UCPA. En plus de vivre pleinement sa passion, c'est là qu'il va rencontrer l'un de ses futurs grands amis, Gaston Rébuffat. C'est une nouvelle conception de la montagne que Lionel Terray découvre. Rébuffat, en avance sur son temps, anticipe déjà les ascensions de grands sommets. Pendant plusieurs années, les deux hommes alterneront expéditions en montagne et travaillent dans la ferme de Lionel. Leur coopération prendra une pause à la fin de la guerre. Lionel Terray entre dans la résistance où il intègre la mythique compagnie Stéphane.
3: Et bonjour !
1: Un groupe spécialisé dans le combat en montagne, encadré par les meilleurs alpinistes du moment. Leurs actions durant le conflit deviendront d'ailleurs une référence dans le domaine de la guérilla.
4: C'est le genre de type qui boirait un bidon d'essence pour pouvoir pisser sur ton feu de camp.
1: Après la guerre, la libération pour Lionel Terray, elle est autant politique que professionnelle. Il se lance définitivement et complètement dans l'alpinisme. Instructeur à l'école de haute montagne, moniteur de ski, puis guide de haute montagne, il aspire à protéger ce qu'il y a de plus important pour lui, sa liberté.
5: Belle activité, beau projet.
1: Il s'associe à cette époque à celui qu'il découvre lors d'une ascension et qui ne le lâchera plus, Louis Lachenal. Alliance de l'audace de Lachenal et de la réflexion de Terray, le duo démarre une des plus grandes épopées de l'ascension des Alpes.
6: Je vais faire le maximum, je me lance, je suis prêt.
1: Cette cordée mythique enchaîne les performances et les records. La face nord des Grandes Jorasses, l'éperon nord des droites, la terrible face nord de Lager en Suisse qui leur prend seulement 2 jours.
7: Plus que quelques kilomètres et bientôt nous serons dans une bonne auberge.
1: Après ce dernier exploit, il est alors temps pour le duo de fusées alpines de se tourner vers un autre défi, direction l'Himalaya. Il participe à la seconde expédition pour tenter de monter au sommet de l'Annapurna, soit la première fois qu'un homme marcherait au-dessus de 8000 mètres. L'expédition est un succès. Si Herzog et Lachenal sont les seuls à atteindre le sommet, Lionel Terray jouera un rôle considérable de soutien, notamment en portant son ami qui avait les pieds gelés pendant la descente du sommet. Les Français rentrent à Orly et sont accueillis en héros.
8: J'avais des papillons dans le ventre, c'est comme ça.
1: Pendant les 14 années qui suivront, Lionel Terray continuera de réaliser des exploits. Que les sommets impossibles soient dans les Andes ou dans l'Himalaya, il laissera sa marque dans l'histoire de l'alpinisme.
9: Ce Lascar est une légende comme le grand Manitou.
1: Mais quelle que soit l'altitude ou l'expérience, le danger est toujours là. Le 19 septembre 1965, dans le Vercors, Lionel Terray chute avec un ami lors de l'ascension des arêtes du Gerbier. Leurs corps sont retrouvés quelques jours plus tard. Le monde de l'alpinisme se rendra à Chamonix, où le grenoblois sera inhumé pour lui rendre hommage. Lionel Terray, l'un des plus grands alpinistes de l'histoire, est un Isérois, illustre Isérois.
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10: Mes petits bonheurs, ce sont des rencontres au petit bonheur. Donc, au hasard, sans rendez-vous, sans se présenter, avec juste un tout petit et discret micro ici. Et en voici un de petit bonheur que je vous ai trouvé en Haute-Savoie, dans la commune de Rumilly, où pendant près d'une dizaine de minutes, j'ai suivi en voiture une monoplace qui circulait dans la ville. Alors maintenant qu'elle est arrêtée et que je m'en approche, je m'aperçois de mon erreur.
11: Bonjour.
10: Bonjour, c'est pas une monoplace, il y a deux places quand même.
11: Oui.
10: Et c'est quoi cet engin ?
11: Une Arelatome.
10: Alors, je vais attendre qu'il enlève son casque parce que là, on comprend pas trop bien. Voilà.
11: C'est une Arelatome.
10: Ça veut dire quoi ?
11: Arelatome, c'est un moteur, enfin une voiture entière anglaise. Donc avec un moteur Honda compresseur, 310 chevaux, pour un poids total de 500 kg.
10: Quand je l'ai vu arriver tout à l'heure, parce que je vous ai croisé, vraiment, ça fait un petit moment là que je vous ai suivi, de loin, on a l'impression de voir arriver une monoplace.
11: Ouais, c'est atypique, ouais.
10: Ça, c'est autorisé à rouler ici, sur la voie publique ?
11: Il n'y en a que 27 en France homologués, sur route, et autrement, toutes les autres, elles sont sur piste.
10: Donc là, ça veut dire rouler avec un casque obligatoire ?
11: Oui, c'est conseillé, parce que si vous avez un accrochage, un accident...
10: En même temps, quand on a une voiture comme ça, on n'a pas trop envie d'avoir un accrochage.
11: Ouais, faut faire attention avec ça sur la route. Il peut vite arriver des accidents.
10: Et alors là, c'était quoi, un petit tour pour le plaisir?
11: Ah non, c'était juste pour poser chez Anthony. Il doit faire un petit check sur la voiture.
10: C'est qui, Anthony? C'est un mécano?
11: Ouais, Anthony.
10: Et ça, c'est votre voiture?
11: Non, c'est la voiture à mon papa. Là, il est au travail et vu que j'ai un petit trou entre les cours, je l'ai ramené.
10: Eh oui, puis ça doit plutôt faire plaisir de ramener cette voiture-là, surtout.
11: Ouais, c'est cool, ouais, c'est fun, ça fait plaisir.
10: Du coup, le papa, il roule beaucoup avec?
11: Ouais, il roule plutôt pas mal, ouais. On l'a eu il y a un petit peu moins de 2 ans et on a roulé sur piste, ça va plutôt pas mal, ouais.
10: Et ici, dans l'agglo, à Rumilly?
11: Pas trop, sur la route, on évite un petit peu de rouler.
10: Parce que là, je vous ai suivi 3-4 km, je sais pas, on était vers Moy là-haut, là. Oui. Et vous avez bien vu le regard de tout le monde, quoi. Tout le monde vous mate.
11: Ouais, c'est vrai que c'est pas tous les jours qu'on voit une voiture comme ça, donc c'est drôle.
10: Vous, c'est une passion, la voiture?
11: Bah, moi, à côté de ça, je fais du karting de compétition.
10: Et... Ah oui, les chiens font pas des chats, quoi.
11: Ouais, ouais, t'as le père, t'as le fils, ouais, on peut dire ça, ouais.
10: Vous avez quel âge?
11: J'ai 17 ans.
10: Bon, en général, les jeunes qui se lancent dans le kart et puis qui ont un petit peu des capacités, l'objectif, c'est pas le kart, c'est quoi derrière?
11: Après, peut-être monter les échelons, mais ça coûte très très cher, donc pour l'instant, je suis bien dans le kart.
10: Bon, papa, il a les moyens de s'acheter une belle voiture quand même.
11: Oui, mais bon, une saison de monoplace, c'est 3 fois le prix de cette voiture, donc. Puis j'ai 2 grandes sœurs, donc il faut que ça soit équitable.
10: En 17 ans, peut-être que vous commencez à avoir des perspectives professionnelles?
11: Oui, moi j'aimerais bien être horloger.
10: Ah oui, rien à voir, je m'attendais à un truc, voiture.
11: Ah non, du tout, c'est vraiment un loisir.
10: Et votre prénom?
11: Alexis.
10: C'est quoi le dernier petit bonheur d'Alexis?
11: Dernier petit bonheur, je sais pas, manger.
10: Conduire la voiture à papa, c'est pas un petit bonheur?
11: Si, c'est un grand bonheur ça. C'est un grand bonheur. C'est pas pareil. Mais ouais, je suis fier que mon père me fasse confiance, quoi. C'est incroyable de pouvoir conduire ça à 17 ans, j'ai beaucoup de chance.
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1: Salut Thomas Aubry.
2: Salut Quentin, bonjour à tous.
1: Ouvrons une nouvelle page de ton livre.
2: C'est parti.
1: Les mille raisons.
2: La raison 616, la plaine du Var. Alors c'est un terme que l'on utilise pour désigner l'immense vallée creusée par le fleuve Var, juste avant qu'il ne se jette dans la Méditerranée. Et vous allez voir que ce fleuve est fascinant. En fait, il prend sa source au nord-ouest du département, à Estaing, à 1800 mètres d'altitude. Pour arriver jusqu'à la mer, il traverse une centaine de communes, dont 87 dans les Alpes-Maritimes.
1: Mais alors Tom, je ne pense pas être le seul à m'être posé la question. Pourquoi est-ce qu'on a un fleuve entre Saint-Laurent-du-Var et Nice qui porte le nom d'un département voisin?
2: Alors tout d'abord, on doit le nom de ce fleuve à l'astronome antique Ptolémée. L'ouvrage des hommes et un fleuve nous dit que ce cours d'eau est capricieux et qu'il peut vite sortir de son lit, pas comme moi le matin en tout cas. Alors c'est pour ça qu'il tire son nom du verbe latin var iare, qui veut dire changer.
1: Voilà, et pendant des siècles, le Var était en fait une frontière.
2: Et oui, ce fleuve était une barrière naturelle entre le Royaume de France et le comté de Nice. Mais en 1790, lorsque l'on crée les départements français, on va assembler dans le sud-est de la France des villes comme Toulon, Grasse, Cannes et Saint-Laurent-du-Var. Mais Nice n'en fait pas partie. Et ce nouveau département, on va lui donner le nom du fleuve qui marque la limite du territoire national. Le Var.
1: Bon, jusque-là, ça a l'air logique, c'est normal.
2: Oui, mais sauf que lorsque Nice devient française, définitivement française en 1860, le comté est rattaché à l'arrondissement de Grasse pour former les Alpes-Maritimes. Le Var ne borde plus le département auquel il a donné son nom, ce qui en fait un cas unique en France.
1: Ah, et donc ce fleuve va rythmer quand même la vie des habitants locaux pendant des siècles?
2: Alors, pas vraiment. Jusqu'au XVIIe siècle, la plaine du Var, c'était surtout un endroit où l'on promenait son troupeau. Et pendant très longtemps, si l'on voulait traverser le fleuve, eh bien on devait le faire à pied. En 1792, on construit le premier pont en bois, mais comme le fleuve est capricieux, les structures sont souvent endommagées.
1: Est-ce que le Var a souvent été en crue?
2: Et oui, au cours de son histoire, ce fleuve a débordé un bon nombre de fois. En 1857, une digue est emportée au niveau du vallon de Saint-Isidore. En 1930, le quartier Saint-Augustin et la promenade des Anglais sont sous l'eau. Et plus proche de nous, on se rappelle de la violente crue de 1994. L'aéroport de Nice et la préfecture des Alpes-Maritimes étaient complètement inondés. Cette crue, elle avait causé des dégâts estimés à 1 milliard de francs, soit 187 millions d'euros aujourd'hui.
1: Et on pense aujourd'hui aux dernières tempêtes aussi qui ont frappé le département.
2: Et oui, le Var et sa plaine sont donc des lieux que l'on doit aborder avec une grande humilité. Si pendant des siècles, personne ne construisait ici, c'est bien pour une raison. Alors gardons en tête que l'homme ne fait pas ce qu'il veut avec la nature. Et ce fleuve capricieux, millénaire et parfois féroce, nous le rappelle.
1: Et c'est aussi une bonne raison d'aimer la Côte d'Azur.
2: En plein dans le mille.
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3: Gérard, c'est quoi votre métier ?
4: Moi, mon métier, c'est conducteur de tram et conducteur de bus. Je fais les deux, je conduis les deux et c'est un vrai plaisir de conduire les deux.
3: Ouais.
4: Mais le tram, c'est vrai que j'ai ma préférence pour le tram. Quoi.
3: Alors là, je suis assis à votre place ?
4: Oui, vous avez de la chance parce que c'est faut être privilégié parce que c'est une zone où normalement il n'y a que moi qui ai le droit d'accès là-dedans.
3: Vous me dites ce qu'il y a autour de nous là ?
4: Plein de boutons, des gongs, c'est pour annoncer aux gens qu'on arrive ou qu'on repart pour attirer leur attention.
3: Oulala, ça il faut pas. On l'entend souvent, ça.
4: Non, ça on évite. Ça c'est oula, ça c'est quand il y a un danger qui s'approche pour éviter justement, pour faire partir les gens qui sont pas très attentifs.
3: Et vous avez toujours fait ça, conducteur de bus et de tram?
4: Ah non, je livrais du carburant pour une société sur Toulouse. Et ça, c'était beaucoup la région. Et le tram, ça a permis de découvrir Toulouse et les gens, les Toulousains. Et du coup, je me régale, je m'éclate.
3: Et oui, alors surtout que quand vous étiez petit, que faisait votre grand-père avec vous ?
4: Oh, mon grand-père était sur Toulouse, il m'adorait quand je venais. Il m'amenait voir les chauffeurs de bus, on montait dans un bus, il me faisait traverser Toulouse. On allait jusqu'à Matabio, on parcourait la ville. Et mon grand-père me disait, peut-être un jour, tu seras chauffeur de bus. Et je pense que c'est resté un peu tout ça, ouais.
3: Et Gérard, on sent bien que vous avez un cœur gros comme ça. Parlez-moi de la relation que vous avez avec les passagers.
4: Ils nous connaissent, ils viennent frapper contre la vitre,
3: ah ouais.
4: Ils viennent nous voir et ils tapent.
3: Ah ouais.
4: Ils nous font un petit coucou. On fait partie de leur vie. On les accompagne.
3: Il y a un endroit devant lequel vous passez qui vous marque plus que notre, c'est Purpan. Dites-nous pourquoi.
4: Il y a l'hôpital des enfants là, juste à côté. Il y a beaucoup de malades qui sortent, qui prennent l'air avec les beaux jours. Là, ils vont arriver les beaux jours. Ils sont sur les pelouses et ils sont fascinés par le tram. Donc quand j'arrive, et j'abuse un peu plus du gong, du fameux gong. Et ça les attire, ils sont contents, ils font de grands signes. Alors après, je fais très attention parce qu'ils viendraient vers moi, mais du coup, il faut éviter qu'ils galopent tous vers moi. Mais c'est un petit moment magique qui les sort un peu de leur quotidien difficile, quoi.
3: Alors, vous faites quelle ligne ?
4: C'est la ligne de tram qui va jusqu'au palais de justice. Et aussi, moi, je suis sur une ligne de bus. Je suis un chauffeur mixte, hein. Donc je peux faire les deux à la fois. Je peux faire du bus et du tram. Et la ligne de bus, c'est la ligne 70 qui passe dans Blagnac, dans tous les arrêts de Blagnac, Marly, tout ça.
3: Merci Gérard.
4: Avec plaisir, c'est une joie.

0: composition, la chanson française rencontre les musiques électroniques et les délires pop.
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0: Oscar les vacances et MPL avec Les Puceaux. Extrait de l'album Ceci n'est pas mon corps.
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0: Un coup de cœur, ici de Romardèche.
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0: après avoir illuminé la 12e saison de la Starac d'octobre 2024 à janvier 2025 et gagné devant près de 4 millions de téléspectateurs, Marine a tracé sa route et savouré le succès de son premier album, disque de platine, Cœur Maladroit. Ce soir, Décibel vous offre une heure avec Marine entre interview et concert privé. Oui, une performance enregistrée il y a quelques jours au Louvre Lens. Rien que pour vous, les auditeurs d'ici.
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0: Salut à toutes, salut à tous et bienvenue dans Décibel. On est ensemble jusqu'à 21h, un jeudi soir un peu spécial donc, puisque Marine, qui est avec nous, va partager ce concert qu'elle a donné pour les auditeurs d'ici au Louvre Lens. Et puis, on écoutera donc des extraits de ce concert, on écoutera aussi des extraits de son album. Et puis, on a envie de savoir, évidemment, comment elle va, où elle va, à quelle vitesse elle y va. Bref, c'est parti, je pense à toute vitesse avec Marine. Bienvenue Marine.
3: Merci.
0: Bonsoir. Alors, ma première question, elle est basique, mais à la fois je vais t'expliquer pourquoi je te la pose. Comment ça va ?
3: Ça va.
0: Je te la pose parce qu'il y a un peu plus d'un an, on s'est rencontrés pour la première fois. Je pense que tu t'en souviens absolument pas et c'est ok. Parce que.
3: Si, je m'en souviens très bien.
0: Tu t'en souviens ?
3: Ouais.
0: Sortie de Starac, t'étais assise à cette place-là,
3: oui.
0: En face, à côté de toi, il y avait Ebony. Et parce que nous, on était la radio partenaire du programme, et donc évidemment, on recevait après la finale les deux finalistes, oui. La gagnante, et donc Ebony était là avec toi. Et alors, il y avait une espèce de tempête émotionnelle, médiatique, etc., qui était dingue. Et en fait, ça c'est mon côté daronne, je me suis fait du souci pour toi, je me suis dit, oh,
3: oui.
0: Oh là là, ma petite star, comment ça va se passer? Et là, je te vois aujourd'hui. Archi rayonnante.
3: Oui.
0: Donc,
3: j'allais dire moins fatiguée, pas forcément, mais ouais. À force, on s'habitue. Non, en fait, c'est.
0: Tu fais toujours pas de nuit complète.
3: Si, ça va, je dors très bien.
0: Bon.
3: C'est juste que, oui, c'est intense forcément parce que c'est un métier qui veut ça, mais en même temps, c'est le rêve, donc c'est trop bien.
0: Ouais.
3: C'est une bonne fatigue.
0: C'est vrai. Mais ce moment-là, qui était complètement zinzin, est-ce que tu te souviens? Alors, c'était il y a plus d'un an maintenant, et beaucoup d'eau a coulé sous les ponts, et beaucoup de disques d'or aussi. Mais comment tu es sortie de cet état? Parce qu'en fait, c'est un état psychologique, physique, hyper étrange, de sortir d'une énorme émission de télé et de se dire, OK, maintenant, c'est à moi de jouer, quoi.
3: Oui et non. En fait, il y a beaucoup de personnes qui me disent ça, qui me plaignent un peu entre guillemets, qui me disent ah mais ça devait être horrible, etc. Et pas tant.
0: Ah bon.
3: Je sais pas si c'est parce que c'est dans l'inconscient et je m'en suis pas rendu compte peut-être, mais en fait moi j'aime dire que j'ai attendu ça tellement longtemps de pouvoir partager avec les gens ma musique, d'être pas forcément connue mais en tout cas entendue pour ce que je fais. Que c'était un peu naturel, quoi. C'est comme si je vivais ça au jour le jour. Alors, je dis pas que tout est facile et tout était facile, mais je le vivais plutôt bien à ce moment-là, à part la fatigue et forcément la découverte de tout ce qui s'est passé en 4 mois, puisque nous, on n'avait pas trop de nouvelles de l'extérieur.
0: Et non, quand tu étais dans le programme télé, oui, bien sûr.
3: Mais non, trop bien, trop bien.
0: Bon.
3: Faut vivre ça comme. Comme je l'ai vécu, je crois, assez normalement, c'était trop bien.
0: En tout cas, un peu plus d'un an plus tard, on peut le dire, oui, voilà, là, tout va bien. Ce soir, tu joues aux

0: Nid de Paris.
1: Oui.
0: Ça, c'est magnifique. Et alors, cette idée géniale, donc, d'aller jouer dans un lieu pas comme les autres, le Louvre Lens. On va découvrir ce soir ce concert que tu nous as offert. Quand on te l'a proposé, en fait, au départ, c'était selon la météo, c'était soit le Louvre-Lens, soit en haut d'un terril.
2: Alors,
0: la météo du Nord a décidé que ce serait le musée.
2: Étonnamment.
0: Ouais.
2: Enfin, non, je savais qu'on pourrait jamais le faire en extérieur. Normalement, ça devait être entre deux terrils.
0: Ouais.
2: Et c'est super, c'est assez typique du Nord, c'est trop bien. C'est des montagnes de charbon, en fait. Et on m'a dit, s'il fait beau, dans ma tête, je me suis dit, bon. Ben, on va le faire à l'intérieur. Hein,
0: c'est rare. Aucune illusion sur la météo.
2: C'est rare qu'il fasse beau, quoi, dans le Nord. Quoique, c'était un moment où il faisait plutôt beau. Mais du coup, on l'a fait dans le Louvre-Lens, qui est un lieu que j'ai toujours voulu visiter, mais j'ai jamais eu l'occasion de le faire.
0: Et donc là, la première fois que tu y entrais, c'était pour jouer.
2: Bon, du coup, j'ai pas pu visiter le musée réellement, mais l'endroit où on l'a fait, c'était très beau.
0: Ouais. T'as déjà, là, depuis un petit peu plus d'un an, joué dans des lieux atypiques.
2: Je crois pas, je voudrais pas dire de bêtises en même temps. Atypique, non, pas plus que ça.
0: Ouais. Par exemple, il y a un festival très drôle qui s'appelle Rock the Piste. Tu joues en haut des pistes de ski.
2: Ah, c'est trop bien.
0: Ça, c'est drôle.
2: Okay.
0: Tu vois, il peut y avoir comme ça des trucs.
2: Non, je crois pas. Je crois qu'il n'y a jamais eu d'endroit vraiment atypique.
0: Mais le musée, en tout cas, ça te faisait pas peur. C'était plutôt rigolo.
2: Moi, je suis toujours un peu stressée avant chaque fois où je dois chanter, mais non, je trouvais ça cool, ça change, c'était vachement beau, tout était vitré, enfin, on pouvait voir l'extérieur, c'était très lumineux. Et non, je crois la chose la plus atypique que j'ai faite, peut-être, c'est dans un bus.
0: Ah bah c'est pas mal, dit.
2: Mais parce que c'est avec Clinique, la marque de laquelle je suis ambassadrice maintenant, c'est une marque de cosmétiques, de beauté, etc. Et du coup, pour le lancement de cette collaboration, je suis allée dans le Glowbus, c'est genre un bus qui est aménagé, il y avait des produits, et j'ai fait un petit showcase de quelques titres.
0: Ah oui, c'est pas mal. Bon, après le bus, le musée, les amis, on va démarrer. Vous avez envie d'entendre les premiers titres de Marine au Louvre-Lens. On va commencer avec la chanson-titre de ton album, Cœur maladroit.

0: Escroc enregistré au Louvre Lens, ici part en live avec Marine. Marine et les auditeurs d'ici qui étaient ravis, avec une soixantaine de privilégiés qui étaient là. Mais voilà, ce soir on partage avec tout le monde ces chansons. Marine, j'avais envie de te parler de ta tournée parce que c'est quand même dingue. Je pense que tu as fait tous les formats de concerts qui existent depuis qu'on te connaît.
1: Je sais pas.
0: Bah écoute, on t'a vu.
1: Oui, il y a eu la télé.
0: Voilà, on t'a vu à la télé devant des millions de personnes. Après, on t'a vu dans les Zéniths. T'as fait aussi la tournée des clubs en 2026, mais aussi les Zéniths.
1: Les théâtres.
0: À nouveau, ouais, les théâtres. Là, tu joues voilà devant une soixantaine de personnes,
1: oui.
0: Tout dans un musée. T'as goûté à tous ces formats de concerts finalement assez rapidement. Est-ce qu'il y en a un qui a ta préférence?
1: En fait, c'est assez différent parce qu'on peut se dire qu'une soixantaine de personnes, ça va être plus intimiste, donc plus facile pour communiquer avec les gens, pour prendre plus de temps pour leur parler. Et en même temps, ça peut être plus difficile de les regarder dans les yeux, c'est parfois plus intimidant.
0: Oui, parce que tu les vois directement. Si quelqu'un, genre tous, tu t'en rends compte.
1: C'est vrai.
0: Dans un zénith.
1: Alors qu'un zénith qui va être, je sais pas, rempli à 5000 personnes, il y a ce côté trop bien parce que d'entendre autant de gens chanter, crier, danser, c'est super. En même temps, c'est moins intimiste, même si j'essaye de garder un show qui, de toute façon, me fait interagir avec eux. Mais c'est aussi moins intimidant parce que je peux pas les regarder un par un dans les yeux. Je sais pas, il y a des avantages et des inconvénients à tous les formats. Je crois que c'est quand même sympa les zéniths.
0: Hein. C'est pas mal. Hein.
1: Les théâtres, c'est beau aussi.
0: Ouais.
1: Franchement, c'est dur. Et parfois, avec une vingtaine de personnes, une soixantaine comme ici, c'est aussi bien de pouvoir être au plus proche, de pouvoir avoir une relation privilégiée. Franchement, j'aime tout, en fait.
0: Ça, c'est merveilleux. Les artistes qui montent sur les scènes, alors notamment des zéniths, des festivals aussi, parlent d'un truc assez physique, je voulais savoir si tu le ressentais aussi. Il parle d'un souffle. En fait, quand tu montes sur scène, les 5 premières secondes, tu sens le souffle de la foule.
1: Ouais.
0: Et ça procure, paraît-il, des sensations incroyables dans le corps. Est-ce que tu confirmes?
1: Oui, mais je crois que c'est même avant.
0: Ah ouais.
1: Parce que parfois, je suis pas encore sur scène, je suis derrière le rideau, ou je suis même encore dans les loges, et je les entends applaudir, ou crier, ou même parfois taper des pieds, j'ai l'impression que c'est en train de trembler, et je me dis, ok. C'est aussi comme ça qu'on jauge un peu s'ils sont plus ou moins chauds, même si j'ai de la chance, ils le sont toujours. Mais... Et puis oui, après, quand on entre et que d'un seul coup, déjà, on voit tout le monde, et qu'on les entend crier, il y a quelque chose, c'est pas réellement du vent, mais c'est vrai qu'il y a une sensation assez impressionnante, et super.
0: Tu te souviens la première fois que t'es montée sur scène?
1: De
0: ta vie?
1: De ma vie? Oui. Après, moi, mes toutes premières scènes, c'était pas forcément au chant, c'était au piano.
0: Ouais.
1: Parce que j'ai commencé le piano quand j'avais 6 ans et je jouais beaucoup de classiques. Et donc, chaque année, il y avait des... On appelait ça des auditions de fin d'année. Enfin, c'était comme une fête de fin d'année où chaque élève jouait de son instrument un morceau. Et je jouais du piano d'abord devant les gens. C'était toujours un stress parce que j'avais peur de faire une fausse note ou que mon doigt tape à côté. Ça n'a pas changé, d'ailleurs.
0: Parce qu'il y a les parents, il y a les profs de piano aussi.
1: Il y a tout le monde,
0: là,
1: et c'est que des familles. Mais c'était mes premières scènes vraiment au piano. Puis après, j'ai chanté la première fois. Il me semble que c'était dans une église. Et puis après, oui, il y a eu The Voice Kids, il y a eu la Starac, il y a eu quelques scènes, quelques concours régionaux, locaux. Ici et là, mais le mieux, c'était vraiment... Bah, c'est ce que je vis actuellement, quoi.
0: Bien sûr. Mais je me demandais si ton rapport avec la scène, il avait déjà évolué.
1: Ah ouais, complètement.
0: Ah ouais, c'est vrai?
1: Moi, si je dois dire la vérité, la scène, avant, c'était pas un endroit sur lequel je me sentais bien.
0: Ah ouais?
1: Parce que je pense qu'il y a une question de légitimité, d'estime de soi, de confiance, etc. Mais en fait, j'avais aucune aisance. Je bougeais pas. J'avais la tête en bas, j'étais figée, j'avais la main devant le ventre. Enfin, c'était vraiment... On aurait dit que j'étais pas faite pour ça, quoi. Moi, je préférais le studio et les moments de création.
0: Oui.
1: Et puis, en fait, au fur et à mesure, je sais pas, ça a évolué avec peut-être l'amour des gens, la prise de confiance, le fait que maintenant, j'écrive mes propres chansons et que donc, je puisse plus les ressentir. Et maintenant, c'est complètement différent. Je dirais pas que je fais le show à 100% comme, je sais pas, Beyoncé, mais... mais il y a quelque chose où maintenant, je me sens bien et même mieux que n'importe où ailleurs.
0: Ah, donc c'est devenu ton lieu préféré.
1: C'est complètement changé, ouais. On est passé de pas du tout à l'aise à c'est trop bien. Enfin, c'est pas encore, il faut que j'apprivoise encore le public et la scène, je peux pas encore arriver, mais ça va être de mieux en mieux en tout cas.
0: Tu dis que tu fais ce que tu peux pour que ces concerts, ces gros concerts dans les zéniths soient le plus intimes possible, notamment en gardant un dialogue avec la foule. Comment tu le travailles? Ça, t'es toute seule ou bien comme le reste, ça peut se travailler en équipe?
1: J'imagine que ça peut se travailler en équipe, mais là, j'ai voulu le faire seul parce que c'est même pas tant travaillé que ça. Alors, bien sûr, je sais ce que je veux raconter, oui. à quel moment, etc. Mais j'aime que ce soit une interaction spontanée, être à l'écoute d'eux, parfois répondre à leurs questions ou parler avec eux. C'est plutôt improviser, même si j'ai des choses à raconter, j'ai envie de leur raconter. Mais le tout, c'est que ça reste naturel, quoi, et qu'on puisse s'amuser aussi.
2: Évidemment. Alors, Marine sur scène, c'est les festivals cet été. Je vous donnerai les dates tout à l'heure également de sa tournée de Zénith. Mais pour le moment, on va écouter un extrait de l'album Cœur maladroit, je le disais, disque de platine, bravo. C'est une chanson qui s'appelle Dalida.
1: Oui.
2: Ouais. C'est une de tes préférées. Dalida, la chanteuse.
1: Ouais. La chanteuse ou
2: oui,
1: le titre
2: oui. Les deux, mais je me demandais Dalida si c'était une de tes chanteuses préférées.
1: Ben, c'est plus celle de ma grand-mère que de moi, mais bien sûr, j'adore ses chansons.
2: Ouais.
1: Et le titre, c'est un peu tous un de mes préférés, en fait. C'est dur de choisir, ils sont tous différents.
2: On va pas faire ça, alors on va pas demander à Marine de choisir ses petits préférés dans son premier album, mais on va écouter Dalida, donc tirée de Cœur maladroit.

0: moi, c'est une de mes préférées sur le premier album de Marine, la chanson Dalida, à l'instant, dans Décibel. Et Marine, qui est avec nous, merci de passer la soirée ensemble.
1: Plaisir. Merci à vous de m'accueillir.
0: Alors, je le disais, ce soir, c'est le Zénith de Paris, suivi de la Cité internationale de Lyon. Ça sera dimanche soir. Et puis la semaine prochaine, Zénith de Lille, Arena.
1: Oui.
0: Alors là, est-ce que ça a une saveur particulière de jouer dans sa région?
1: Oui, c'est vrai. Mais déjà, pour n'importe quel artiste, je crois que... Enfin, j'entends beaucoup d'artistes dire que c'est un public chaud, dans tous les cas, le public du Nord.
0: Oui.
1: Et moi, comme c'est en plus l'endroit d'où je viens, oui, c'est encore mieux.
0: Surtout qu'en plus, toi, tu le revendiques, le côté nordiste. Il y a des artistes qu'on parle pas forcément.
1: Oui, bah, après, j'ai pas trop le choix, ça s'entend, quoi. Donc, vraiment, même si je voulais pas le revendiquer, les gens le devineraient, je pense. Mais ouais, non, j'ai pas de honte. Comme je dis souvent, le seul défaut pour moi, c'est la météo. Oui. Si on avait la même région, mais au soleil, ce serait mieux. Mais non, bien sûr, bah, c'est mes origines. Donc,
0: Marine présidente, elle va retourner la carte de France.
1: Peut-être, mais ce serait plus le nord du coup. Donc,
0: C'est ça, peut-être ça changerait tout. Les concerts également, le 13 juin, dans l'immense galaxie de Amnéville, suivi de toute une tournée de festivals d'été, notamment les Nuits d'Istres, Sion sous les étoiles, les Franco de Spa en Belgique, trop sympa ce festival. Et puis, après, on arrive au mois d'octobre et rebelote, jolie tournée. À partir du 2 octobre, Niort, Châteauroux, Longjumeau, Blanc-Mesnil, le théâtre de Hier, encore des Belges, Théâtre Royal de Mons. Il y a une petite histoire qui est en train de se créer avec la Belgique, on dirait. Hein.
1: C'est oui, je les considère toujours un peu comme des gens du Nord aussi, quoi. C'est juste à côté de chez moi.
0: Bah oui, évidemment. Et puis ensuite, ça continue donc en novembre avec Laval, Quimper, en décembre Aurillac ou encore le summum de Grenoble. Et il y a comme ça une alternance de grandes salles, les Zénith de Paris qui sera en mars 2027 cette fois-ci.
1: Oui.
0: Bref, il y a un carnet de balles rempli sur plus d'un an. Est-ce que ça donne un peu le vertige de se dire « Ah, mais je sais parfaitement où je serai dans un an, en fait, c'est déjà booké. »
1: Non, je trouve ça super de se dire que ça va continuer et que je vais encore avoir plein d'occasions de rencontrer les gens, de faire de ma musique, de jouer, de chanter. C'est trop cool, au contraire, moi je préfère quand il se passe plein de choses que quand il se passe rien, quoi.
0: Et là, il s'en passe plein des choses. Revenons quelques jours en arrière au Louvre-Lens, ce concert ici live. Marine était là, vous vous en doutez, Pascal Todd d'Issinor également, et il a passé son micro à plein de gens sympas dans le public,
1: oui.
0: Et il est tombé sur Rose.
2: J'ai Rose de Saint-Nicolas-les-Arras, ça vous parle? Ah, c'est chez vous, ça?
3: Moi, oui. Bonjour Marine.
1: Bonjour.
3: Alors nous, on a la chance avec ma mère de te voir pour la deuxième fois aujourd'hui. La première fois qu'on t'a vu, c'était il y a 10 ans à Saint-Nicolas, quand t'étais venue chanter.
1: Oui, pour la fête de la musique ou je ne sais plus.
3: C'est ça.
1: Ça.
3: Et c'est ça, d'ailleurs là qu'on avait eu ton tout premier album que t'avais sorti.
1: Oh my God! Vite cacher ça, il faut que personne en ait connaissance.
2: On savait pas ça. Ça, on savait pas.
1: Ah si, ben ouais, je peux raconter. Hein, mais
3: et aujourd'hui, je voulais te demander ce que tu voulais dire à la Marine qui avait enregistré cet album à l'époque.
1: C'est trop drôle. Bah en fait, du coup, comme tout le monde sait, quand j'ai commencé à faire un peu de musique, mon père, il a dans ma chambre cassé 2-3 murs ou même rajouté des murs, je sais pas trop. Il a créé une genre de mini cabine de studio. Je crois le micro, il tient sur une barre de douche et tout. C'est vraiment un truc. Ouais. Bah c'est bien, mais c'est basique quoi. Et en fait, on s'est dit bah tiens, je commençais à faire un petit peu des concours. Il y a eu The Voice Kids. Après, j'ai fait quelques concours régionaux. Bah tiens, si les gens ça les intéresse, tu pourrais faire des reprises. Et donc j'avais fait un petit disque comme ça. Je crois qu'il y a quelques reprises. Je sais pas combien, 6 reprises. Et en fait, bon bah j'avais 14 ans, donc c'est j'aimerais bien le réentendre par curiosité. Et en fait, à chaque fois que je faisais une scène, genre soit un concours, soit une scène comme ça, la fête de la musique, bah on en ramenait quelques-uns et je crois qu'on les vendait en plus, mais pas cher, hein, 4 €. Non, c'est combien? 5 €.
2: Ah bah oui.
1: Le business. Et avec donc c'est avec mon père qu'on a fait ça, des petites musiques comme ça. Et c'est bon, c'était que des reprises parce que j'écrivais pas encore à l'époque. Et après j'ai écrit ma faute, mais elle est pas dedans. Hein, je trouve que c'est bien après.
0: Tellement jeune et déjà tellement d'histoires.
1: Ça n'a pas de sens. Ça me fait trop rire. Je l'avais oublié. Enfin non, je l'avais pas oublié. Mais oui, c'est vrai que quand j'ai commencé à faire de la musique un peu plus sérieusement, on va dire, et que mon père m'a créé cette petite cabine dans ma chambre, je faisais que des reprises encore à l'époque, et beaucoup de gens me demandaient d'en avoir une trace, en fait. Quand ils venaient me voir sur des fêtes de la musique comme ça, sur des petites scènes que je faisais vraiment locales. Et donc, on a enregistré ça dans ma cabine, 6 reprises. je sais plus trop ce qu'il y avait.
0: Est-ce peut-être que tu l'as récupéré, le disque que Rose a apporté?
1: Ben, elle me l'a fait voir. J'avais déjà un autographe à l'époque, mais miteux.
0: Le toi de 14 ans avait signé
1: mon nom de famille avec un D, je sais pas quoi. Et en fait, il y a 6 reprises dessus qui sont donc enregistrées dans ma cabine avec ma voix de 14 ans. Je les ai pas réentendues, mais j'espère que personne n'aura jamais cet album, enfin ce toupé de reprise entre les mains.
0: Ça va devenir
1: drôle,
0: un truc
1: et oui,
0: de collectionneur.
1: On le vendait genre 5 euros. Il y a, franchement, on en a vendu pas mal, peut-être 1000.
0: Tu vas recroiser des gens qui l'auront à la main.
1: Je sais pas, mais oui, les gens demandaient ça parce que c'était pas une période où j'avais forcément les réseaux, où je postais sur les réseaux, etc. Et avec mon père, on s'était, c'est vrai, déterminé à graver un CD en plusieurs exemplaires et on l'avait vendu.
0: Et quand le vrai CD arrive, celui de ton premier album, Cœur Maladroit.
1: Oui.
0: Alors évidemment, j'imagine qu'à l'intérieur de toi, la toi de 14 ans est en furie de joie, etc. Est-ce que c'est comme tu l'imaginais?
1: Mais en fait, j'imaginais rien. C'est ça le problème. J'aime souvent dire que pour moi, c'était tellement impossible et ça n'allait jamais arriver que je me suis jamais posé la question de comment c'est. Enfin, si on a tous un peu des pensées, des clichés, des grandes idées sur comment est le milieu d'artiste, le milieu de star, comment ça se passe, etc. J'en avais comme tout le monde, mais en fait, c'est pas si dingue. On vit comme tout le monde. Enfin, c'est trop bien, mais je veux dire, il n'y a pas de truc de fou. C'est pas si rock, en tout cas pas pour moi. Voilà, j'aime souvent dire que quand je finis un concert avec mes musiciens, on va dans le tourbus, on boit une tisane nuit tranquille, on va se coucher. En fait,
0: c'est très calme.
1: Là, après, je vais rentrer chez moi, je sais pas, je vais ranger, faire ma vaisselle. Malheureusement ou heureusement, je sais pas, ça fait peut-être pas star, mais en fait... je suis quelqu'un de normal, quoi, qui a de la chance de faire sa musique et de la partager avec les gens. Mais après, quand je rentre chez moi, je suis pas exceptionnelle.
0: Ouais, et puis je pense aussi que il y a ce rapport avec le public qui est tellement proche que de toute façon, même si tu avais des envies de diva, tu pourrais pas parce que écoutez ce qui se passe quand Marine et les auditeurs d'ici se lâchent un petit peu.

0: Et ça s'applaudit, ça.
1: Ah oui, oui, à quel beau moment.
2: Oui, toujours, quand je viens dans le Nord, ça part. Je sais pas comment, est-ce que c'est quelqu'un qui le lance, est-ce que c'est moi qui en parle. On finit toujours par revenir au coron.
1: C'est ça, la base. Des gens bien, du coup, on va l'écouter maintenant. En live au Louvre-Lens. Tu veux me dire quelques mots de cette chanson avant qu'on l'écoute ? Imagine, quelqu'un l'a jamais entendue.
2: C'était une envie que j'avais de parler de ma région. Forcément, le Nord, c'est de là d'où je viens. Et des gens, et de l'ambiance, et des images, et des origines. Ouais, c'était important pour moi d'en parler, d'en faire une sorte d'hymne, et de jouer aussi un peu sur les clichés qu'on peut entendre souvent, quoi.
1: Marine est dans Décibels, qui part en live.

0: live au Louvre Lens. Merci aux moyens techniques de Ici Nord et merci à Marine d'être notre invitée
1: merci.
0: Ce soir. Merci. Oh là là, quel beau concert. On n'a pas fini de l'écouter, on n'a pas non plus fini de discuter avec Marine. On va parler de ses nombreuses collaborations, de ses dossiers sur le feu. Et puis on lui a réservé un petit blind test aussi à venir sur les chanteurs du Nord. Évidemment. À tout de suite.
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0: Alors il s'est passé un truc génial, c'est que j'ai prononcé le mot blind test, et là Marine, j'ai vu, c'est pas un sourire, j'ai vu un énorme sourire et l'œil du tigre.
1: Ça fait partie des mots qu'il faut pas prononcer, c'est comme quand tu dis le mot promener à ton chien et qu'il se réveille d'un coup.
0: J'ai dit blind test. Non mais vraiment, t'as l'œil qui est parti quoi.
1: Je suis pas forcément quelqu'un de compétiteur, j'ai envie d'écraser personne, etc. Mais le blind test c'est autre chose.
0: Je sais, mais tu t'as.
1: Ça se voit. Il y a dans le blind test yeux. Et il y a le reste. En fait, je sais pas. J'avais une application quand j'étais plus jeune sur mon portable qui s'appelait Waza Sound et ouais. En fait c'était le principe, c'était un blind test. On était confrontés à des joueurs du monde entier en ligne et ils buzzaient, mais je te jure, il y en a qui buzzaient en 0,1 seconde parce qu'en fait, ils entendent ne serait-ce qu'une note, ils buzzent, ensuite ils réfléchissent et ils sortent parfois au hasard, parfois non, et long. Et en fait, ça m'a forgé, ça m'a entraîné et puis bah forcément, j'écoute énormément de musique et donc je suis assez forte normalement au blind test. Mon année de prédilection est en 2015.
0: OK. Alors, je te cache pas que mon année de naissance est en 1980. J'ai pas mis beaucoup de 2015.
1: C'est okay.
0: J'espère que ça va aller, Marine.
1: Non, mais normalement ça va, mais après là, je fais la maline et ça se trouve je vais perdre.
0: On va voir. Mais non, mais en tout cas, ça me fait plaisir de voir que tu prends avec
1: Ah mais j'adore.
0: Voilà, avec envie ce blind test.
1: J'adore le blind test.
0: OK, blind test des artistes du Nord. On commence. Marine qui veut buzzer en une seconde.
1: Je suis concentrée. Pas les corons, mais ça c'était facile.
0: Ah là, les corons direct. Une seconde.
1: Pierre Bachelet.
0: Très bien, Pierre Bachelet.
5: Au Nord, c'était les corons.
0: Premier point pour Marine. On reste dans le Nord.
1: Non, c'est le seul que j'aurais, je pense.
0: Mais non. Allez, on continue. Deuxième extrait.
1: Je vais voir quand ça va commencer.
0: Ah, c'est Louane. C'est Louane, bravo.
1: Oui, la pluie. J'avais pas l'intro.
0: C'est pour le moment un sans faute. Alors après Pierre Bachelet et Louane, là c'est un classique.
1: Je donne tout.
0: Un méga classique. Une artiste que tout le Nord aime de tout son cœur. Ah, c'est un peu ancien, comme tu peux l'entendre. Tu vas entendre sa voix. C'est une chanteuse.
1: Ah mince.
6: Ma cabane au Canada.
1: Non, je l'ai pas.
0: Son prénom, c'est Lynn. Lynn Renaud.
1: Ah ouais,
0: hey, mais il y a quelques décennies. Hein.
1: Ah wow. Non, mais évidemment, je connais très bien Lynn Renaud. Évidemment, mais je la connaissais plus en tant qu'actrice que chanteuse, pour le coup. Je crois que j'ignorais même.
0: Cette chanson-là, Ma cabane au Canada.
1: Ok. Ah,
0: c'est trop joli. Alors là, c'était une découverte pour moi. Je ne savais pas qu'il était nordiste, ce garçon.
1: D'accord.
0: Si je te mets dans l'univers du Club Dorothée, tout ça, t'étais pas née, mais tu... Ouais, c'est, je suis trop vieille pour jouer au blind test avec Marine.
1: Non, mais ça va pas du tout, là. Blind test, c'est pas top. Bon, c'est pas grave. Je vais essayer.
0: Allez.
1: Ne me donnez pas d'indice.
0: Ok, promis.
1: Mais c'est qui, ça? C'est Jérôme?
0: Ah, ça pourrait. Tu sais quoi? Il a la même voix, c'est Bernard Minet.
1: Mais j'en peux plus.
0: Attends, on va revenir au 21e siècle.
1: Ça, c'est abusé.
0: Bah, je sais, c'est gonflé parce que...
1: J'ai rentré dans mon pif.
0: Moi, j'étais enfant quand c'est sorti. Et donc, Bernard Minet est nordiste, pour celles et ceux qui ne savaient pas, comme moi. Bah voilà. Là, c'est plus récent.
1: Time is running. Ah, Skip the Use, j'adore ce groupe. Ghost. Time is running out. Ghost, keep the
0: Skip the Use. Ça, d'ailleurs, ils sont de retour et en tournée.
1: Ils sont de Lille,
0: aussi.
1: Ouais, c'est vrai. Matt Bastard, c'est le chanteur.
0: Ouais. Et ah, tu sais tout.
1: Oui,
0: le
1: oui.
0: nom du groupe, le nom du chanteur, le nom de la chanson.
1: Le nom du bassiste, carrément. Mais enfin, à l'époque, ça a beaucoup changé entre deux.
0: Oui, c'est vrai.
1: Maintenant, il y a des nouveaux musiciens, mais Matt Bastard, c'est toujours le chanteur. Ouais, c'est un des premiers groupes que j'ai écouté. J'écoutais beaucoup tous leurs albums quand j'étais plus jeune, autour de 15 ans, je crois.
0: Ouais.
1: Et je les ai vus au Men's Square Festival à Arras. C'était trop bien. Ouais,
0: ils
1: j'adore.
0: Sont trop forts. Alors, Pierre Bachelet, Louane et Skip the Use, ça nous fait trois beaux points, Marine. Est-ce que tu veux tenter le banco?
1: Ça veut dire quoi?
0: Ça veut dire un dernier extrait. Si tu l'as, c'est comme si tu avais eu tout bon.
1: Ok, allez. Et si je l'ai pas, c'est comme si je perdais.
0: Si tu l'as pas, je dirais qu'il y a eu un problème technique. Tu sais comment on est avec les stars. On y va.
1: Oh non, c'est quoi ça? Attendez.
0: Oui, attends, on te laisse la voix quand même.
1: Non, mais je sais tout de suite si je vais la voir ou pas.

0: je l'aurais pas.
1: C'est Enrico Macias. Non, on fait pas le Super Banco alors. On l'enlève. On l'enlève le Super Banco.
0: Non, c'est trop vieux, désolé. Hein.
1: Bah non, mais t'inquiète pas.
0: Mais on va croire que j'ai aucune culture, mais c'est faux. Non, ok.
1: Mais non, mais attends, mais c'est intéressant aussi de se dire quel genre de musique t'écoutes.
0: Ben de tout pourtant. En fait, j'ai une formation classique à la base, donc j'ai quand même commencé par ça.
1: Beaucoup de piano, de musique classique.
0: Ouais, après j'ai écouté de tout, de la musique américaine, francophone, du rap, du rock.
1: Oui, Skip the Use, pour le coup, c'était, c'est même, ouais, ça flirte avec le punk.
0: Et bon. Voilà, je sais pas. Mais il y a quelques petits trucs que j'ai pas, quoi.
1: Ben voilà, moi je vais faire une cassette à Marine, qui n'a pas de Walkman de vieille personne, mais j'en ai deux, je vais lui en prêter un. Et je ferai une cassette avec Lynn Renaud et Enrico Macias. Ne vous moquez pas de moi à la maison. Vous savez, mes marottes pour les artistes qui ont plus de 80 ans.
0: Je connais.
1: C'est comme ça, Marine.
0: Mais il y a Lucky Love qui vient du Nord aussi.
1: Oui, j'aime beaucoup.
0: Camilou.
1: Ouais,
0: mais
1: exact.
0: Elle fait les deux.
1: Chanteuse et actrice.
0: Ouais. Ah, Danny Boone, bon, voilà.
1: Il a chanté dans La Reine des Neiges.
0: La voix française de Olaf,
1: ouais.
0: C'est Danny Boone.
1: Et donc il chante les chansons
0: donc,
1: d'Olaf.
0: Il chante, il parle, et ça lui va trop bien, j'adore ce personnage.
1: Une fille ordinaire, on va l'écouter en version live, enregistrée au Louvre Lens. C'est notre Marine qui est avec nous jusqu'à 21h sur votre radio, ici.

mais une femme simplement. Merci. Merci.

0: Note, ici live, Marine a enregistré cette version il y a quelques jours devant une soixantaine d'auditrices et d'auditeurs au Louvre Lens, voilà pour ici. Elle est particulière cette chanson, c'est ton premier tube hein.
1: C'est mon premier titre tout court
0: oui.
1: D'ailleurs.
0: Oui, c'est aussi ton premier tube,
1: c'est
0: la
1: vrai,
0: chanson
1: c'est
0: que...
1: tube, c'est marrant
0: ah.
1: De dire ça.
0: Oui. T'entretiens quel rapport avec cette chanson-là? Alors, je sais, tout à l'heure, tu m'as dit tu ne veux pas choisir de chanson préférée sur ton
1: non,
0: premier album.
1: Bah oui,
0: mais,
1: ben forcément,
0: mais celle-ci.
1: Forcément, c'est différent parce que, comme tu dis, c'est le premier que j'ai écrit vraiment et composé
0: ouais.
1: Seul dans ma chambre. À la base, je pensais pas que ça allait plaire. C'était, je l'ai sorti en version un peu maquette, faite maison pour mes amis, pour ouais. Mes proches parce qu'ils l'aimaient bien. Mais on peut jamais savoir le potentiel vraiment. Et après, les gens l'ont découvert pendant l'aventure Star Academy et en ont fait ce qu'elle est aujourd'hui. Donc, c'est assez dingue.
0: Et c'est ton acte de naissance d'autrice et de compositrice. Tu
1: oui.
0: Chantais avant cette chanson, t'as chanté après.
1: Oui.
0: Mais c'est à partir de là que t'écris.
1: Ouais.
0: Donc ouais,
1: c'est vrai,
0: elle est
1: ça a débloqué
0: hein.
1: Ça.
0: Ouais. Oui. Et puis alors, là par contre, on n'est plus bloqué du tout. tu écris, on me dit, en permanence, en
1: oui.
0: Fait, et pas forcément toute seule. Ça c'est intéressant. T'as collaboré bah, avec Edith Depréteau, tu en as déjà parlé. Écrire avec quelqu'un d'autre... Est-ce que tu peux m'expliquer l'expérience que c'est pour toi ?
1: C'est super, j'imagine que c'est un défi à la fois parce qu'il faut s'ouvrir. Moi j'aime bien raconter que des choses vraies. Je veux pas être dans un point de vue fictif.
0: Ouais.
1: Enfin, j'aime raconter des choses que j'ai vécues qui sont vraies, je les ressens mieux. Donc il faut accepter de se livrer à la personne avec laquelle on va travailler. Mais avec Eddie, ça n'a pas été un problème parce que je me suis sentie en confiance. Et puis... c'est de l'expérience, forcément. Ce
0: ouais.
1: Sont des artistes, notamment Eddie, qui sont là depuis longtemps, qui ont vécu beaucoup de choses, qui ont écrit aussi des choses très intimes, très personnelles. Et moi, c'est un artiste que j'adore. J'ai écouté ses albums, j'adore sa plume, sa musique. Donc, c'était super de pouvoir faire ça avec lui.
0: T'es montée sur scène avec Julien Doré.
1: Oui.
0: T'as rejoint aussi les Enfoirés, là, on va t'entendre. Donc, bah, au dernier spectacle, hein, 2026,
1: oui, oui.
0: La balade des Enfoirés. T'es sur scène avec Lara Fabian, Amel Bent, Vita, Zaz, Elena, Mentissa, Sophia et Saïdi. Non, mais le gang de badass. Mm.

0: Hommage à Nicole Croisy, une femme avec toi dans la balade des enfoirés. Alors être sur scène avec cette bande de filles, avec Julien Doré et plein d'autres artistes, ça c'est quelque chose qui t'apporte du plaisir?
1: Oui, en fait c'est fou parce que c'est des gens que je connaissais moi avant parce que j'écoutais leur musique ou parce que je les voyais à la télé, c'était des stars pour moi et aujourd'hui c'est presque des collègues, enfin c'est eux, ils me connaissent également et ils m'accueillent et ils m'aident et ils me portent et me soutiennent, donc c'est trop bien.
0: Il y en a qui te sollicitent aussi pour faire des apparitions sur leurs albums. Mon petit doigt me dit qu'on va t'entendre dans quelques jours sur la réédition de l'album de Yoa, par exemple.
1: C'est vrai, c'est une artiste que j'adore et son titre, Princesse K.O. en particulier, qui est, je trouve, un titre qui me représente beaucoup. Voilà, parce que c'est le chaos, même si c'est génial et je confonds maintenant mes rêves et la réalité. Enfin, il y a quelque chose de super dans ce titre. Je l'ai beaucoup écouté, je l'ai beaucoup ressenti et donc elle m'a proposé d'en faire une version un peu à nous, sur sa réédition. C'est trop bien.
0: Donc à découvrir d'ici quelques jours. Et puis il y a en revanche alors une collaboration qui là est bel et bien sortie. C'est une chanson qui s'appelle On m'avait dit avec un certain Félix Radou. Alors il faut me raconter.
1: Eh ben Félix, c'est un auteur super et surtout un déclameur de textes. C'est énorme en fait ce qu'il fait. Il fait des chroniques parfois, enfin il en faisait. Où en fait, il récitait des textes avec une certaine ferveur. Il écrit très bien, il parle très bien et il en a fait un album d'histoires qu'il raconte. Et on s'est rencontrés à la base pour un concept qui était de faire un titre en une heure et de le poster sur les réseaux sociaux.
0: C'est ça.
1: Mais finalement, les gens ont adoré le refrain qui était plutôt efficace, je crois. Et du coup, on en a fait un titre complet. On l'a fini en studio, on s'est retrouvés, on l'a sorti. Et on le fait sur scène maintenant, on l'a fait sur sa tournée, on le fait sur ma tournée. Il a aussi accepté de venir faire quelques-unes de mes premières parties, donc c'est trop cool.
0: C'est difficile ça, de choisir qui va venir faire tes premières parties?
1: C'est difficile. Oui, il y a tellement d'artistes que j'aime et en même temps c'est toujours délicat de poser la question. Mais c'est trop bien, c'est trop cool de pouvoir partager ça avec d'autres artistes.
0: Donc les premières parties, les concerts, je vous les ai donnés tout à l'heure. Je ne vous ai pas fait un récap des festivals sur lesquels vous pourrez voir Marine. Il y a le Caribana Festival, le Festival des Sables. Il y a l'Avoine Zone Groove, le Pavillon Grignan. Ou encore, ça j'en ai parlé, mais c'est vraiment cool, les Francopholies de Spa. Franchement, si vous avez moyen d'aller en Belgique, les Franco de Spa, c'est dingue. Le Théâtre Antique de Vaison-la-Romaine, le Festival Attrape-Son. Ou encore, là aussi, très très cool ce festival, le 4 septembre, le Pelliculive. À Tuir, c'est un tout petit bled, mais c'est le bled de François-Xavier de Maison et de sa femme. Et en fait, c'est lui qui organise ce festival. Et donc, l'idée, c'est de voir des bons films, d'écouter des bons concerts et de très bien manger. Il y a des chefs tous les ans.
1: Ah, super. Bah, ça réunit mes trois passions en un seul art.
0: Ciné, musique et bouffe.
1: Manger, le cinéma et la musique.
0: Ah, mais trop bien. D'ailleurs, oui, c'est pas trop galère, ça, quand on est en tournée, justement, et qu'on aime bien manger, prendre son temps, etc. Quand il faut manger un sandwich triangle sur autoroute.
1: Non, mais c'est pas vraiment ça, parce qu'on a la chance d'avoir un catering qui nous accompagne, soit dans les salles, soit qui nous suit. C'est des gens, en fait, qui nous font à manger, quoi. On a une cantine, en fait. Donc, et qui est assez équilibrée, en plus, pour le coup, des entrées, de salades, des plats chauds. Donc, on essaye, même si les heures, c'est pas toujours ça. Moi, je mange pas avant le concert, je mange après, parfois à 23h. Mais non, ça va, on essaye quand même de bien manger.
0: Donc, la vie est belle sur la route.
1: Super, génial.
0: Et ça t'inspire? T'écris aussi quand t'es sur la route?
1: Oh non, pas trop.
0: Non?
1: Ben, parfois, ça peut venir par fulgurance parce qu'il n'y a pas vraiment un moment. Je peux être de retour dans un taxi et avoir une idée d'un coup. Mais j'aime bien que le live soit le live, quoi. Et les moments de création, c'est d'autres moments.
0: Très bien. Alors, vivement la suite, ma chère Marine. Je te souhaite un très bel été de festival, un très bon Zénith de Paris ce soir, le premier, en attendant le suivant, le 7 mars 2027. J'annonce également le Zénith de Toulouse, le 14 mars prochain, ou encore le Liberté à Rennes, le Zénith de Nantes, le 21 mars, le Zénith de Lille, le 26 mars 2027. Bonne route, chère Marine.
1: Merci.
0: On écoute cette chanson avec Félix Radou qui s'appelle « On m'avait dit ». Et à la prochaine.
1: Merci, à bientôt.

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1: Marine, avec Félix Radou. Alors, ceci dit, en quittant le studio, elle m'a glissé à l'oreille. Je pense que ça se prononce Félix Radou. Eh ben, peut-être. Écoutez, choisissez votre camp. Radou, Radou. En tout cas, la chanson, elle s'appelle bien. On m'avait dit. Et elle est disponible absolument partout. Merci, les amis, d'avoir écouté Décibel. Un merci spécial aux équipes d'ici Nord qui ont rendu possible ce concert de Marine. C'était vraiment un joli moment. Et merci au Louvre-Lens pour un accueil absolument magnifique. Bisous les terrils, désolé, tant qu'il y aura beaucoup de vent sur les terrils ou au pied des terrils, on ne pourra pas y faire de concert, mais on reviendra, c'est promis. Merci enfin à l'équipe de ce soir pour Décibel. Il y avait Iris Guitoni, Emma Quenardel, Iki, Elodie Biancamaria et Franck Moilier. À demain 20h avec les Negmarons.
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3: Bonjour la France, j'espère que tu vas bien la France. Nous sommes jeudi, bientôt le week-end. C'est la dernière manche aujourd'hui pour savoir qui sera en finale. Évidemment, la petite personne à mes côtés trépigne.
4: Ah, je suis. Il a... Comme un zébulon, là, vous voyez.
3: Ah, là,
4: je suis content.
3: Il a deux candidats, bonjour, j'en ai 15, ce qui veut dire qu'aujourd'hui, mon candidat a une lourde responsabilité.
4: Non, mais il ne passera pas la frontière, de toute façon.
3: Mais peut-être qu'il sera accueilli au Damidoland. Ouais. 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
4: Bien sûr.
3: 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C'est Noël avant Noël.
4: Ah ouais.
3: Ça c'est ici, c'est,
4: bon, c'est Noël, c'est les températures en France en même temps, c'est Noël.
3: Exactement. Hein. Ouais, alors le deuxième cadeau pour le finaliste, c'est quoi ?
4: Toute l'année, je vous ai parlé des différentes nationalités,
3: oui,
4: de Joe Malango,
3: oh là,
4: la branche russe, la branche, oui, sicilienne. Joe Malango m'a écrit.
3: Ah.
4: Ses prendre de dosettes l'ont accompagné dans son écriture avec ses six verres en verre. Joe Malango m'a dit : je veux la nationalité damidoise.
3: Ah, Damidoland,
4: oui,
3: a fait. Ah, bah merci,
4: il
3: merci Malango.
4: Il veut intégrer le Damidoland, Joe Malango.
3: Joe, tu auras ta carte d'identité du Damidoland et tu, comme ça, nous pourrons tous boire des cafés.
4: Ça veut dire que la machine sera non plus française, mais damidoise.
3: Elle sera damidoise, génial. Exactement. Bah, c'est magnifique.
4: Hâte.
3: Allez, on accueille nos deux candidats, Nicolas et Sylvie.
4: Peut-être expliquer quand même, c'est qu'il y a un candidat qui a cru que le Damidoland était un véritable pays à deux jours.
3: Mais évidemment, voilà. Je reçois des messages. Alors j'ai reçu des messages sur Instagram, j'ai reçu des messages sur Facebook. Je vais te les imprimer. Ouais. Les gens demandent la nationalité du Damidoland.
4: Grâce à Guy,
3: ici Mayenne, je te remercie infiniment parce que vraiment depuis 3 jours, je reçois des demandes.
4: On va l'appeler demain pour la finale.
3: Ouais, Guy, on t'appelle demain pour la finale pour te remercier. Le Damidoland, maintenant, on commence être très nombreux. Hein.
4: Oui, c'est vrai.
3: Ça va être beaucoup. Alors, comment ça va Nicolas ? Comment ça va Sylvie ?
4: Bonjour.
5: Bonjour.
3: Alors, Nicolas.
5: Oh là
3: là, j'adore les candidats qui se disent bonjour.
4: Vous êtes la politesse du Damidoland.
3: C'est la politesse, ouais. Nicolas, tu veux faire partie du Damidoland, toi aussi ?
6: Je pense demander la double nationalité.
3: tu sais quoi ? Tu l'obtiendras. Surtout
6: j'espère bien.
3: Mais oui, t'es mon candidat aujourd'hui. Je te dis pas là.
6: En plus.
3: Tu vois ce que je veux dire.
4: En tant que ministre des Finances, j'offre 1000 euros à tous les candidats, bien sûr. Hein. C'est normal.
3: Alors, Nicolas, il joue avec ICI Normandie. Bientôt, il jouera avec ICI Damidoland. Tu as 43 ans, tu habites à Condé, en Normandie, et tu as 3 chiens. Comment s'appellent-ils et quels sont les modèles ?
6: Alors, j'ai 3 chiens. Donc, effectivement, j'ai Suna, qui est un modèle charpais, c'est-à-dire légèrement fripé, qu'il faudrait pas se faire passer, mais qui est magnifique et qui est bleu. C'est un chien bleu.
3: Ouais.
6: J'ai Oumi, qui est un chocho. C'est des chiens tout poilus, là.
3: Bah oui, c'est trop mignon. Eux, ils ont la langue bleue.
4: Ah bon?
6: Exact. Les deux ont la langue bleue. Et sinon, j'ai Nox, qui est un corneau pure race, qui garde la maison tous les jours.
3: Voilà. Oh là là là là. Et tout ça, il y a aussi un chat qui s'appelle Pouette.
6: C'est ça, exactement, qui est l'ancienne de la maison, en fait, et qui commande un petit peu tout le monde là-dedans.
3: Et voilà.
6: Qui passe 10 fois leur poids, à peu près, voire 15 fois leur poids.
3: Ah, mais de toute façon, c'est toujours le chat, hein, le maître de la maison. Pouette.
6: Exactement.
3: Ben oui, Pouette, c'est la chef, c'était sûr. Alors, il paraît que t'as des oies et des moutons aussi.
6: Oui, c'est un petit peu la ferme chez moi, effectivement. Donc là, en ce moment, il y a effectivement des oies, des moutons qui entretiennent la prairie. J'ai un voisin, d'ailleurs, qui

0: En rigolant, c'est presque une petite affaire. Hein. Mon voisin fermier me dit ça. C'est presque une petite affaire chez toi, effectivement. Beaucoup d'animaux, j'aime beaucoup ça.
1: Eh ben oui, ça tombe bien parce que Dami Dolande, on le sait, les animaux sont les bienvenus.
2: Oui, puis on aime les Français qui investissent, qui ont une belle entreprise. C'est ça le Dami Dolande.
1: Ah là, oui, d'accord. Voilà. Alors tu vas te détendre parce que le Dami Dolande, c'est pas un pays capitaliste. Hein. C'est un pays de.
2: Oui, enfin, il en faut un peu. Quand
1: ah
2: même.
1: Oui, non, mais nous, on est des gros babacous là. Hein,
2: ah Dami d'accord. Okay.
1: Oui, oui, oh là là, pop.
2: Oula.
1: Alors, il paraît que tu es prof de cuisine dans un lycée professionnel.
0: Oui, tout à fait.
1: Dis ouais. Donc, tu dois bien cuisiner, toi. On va en reparler pendant l'émission, mais je suis sûre que tu cuisines bien. Alors.
0: Bah, ouais, un petit peu.
1: Voilà, on adore les hommes qui cuisinent aux Dami Dolande. Alors, on va tout de suite marquer le premier point, mon petit chat, avec la première question, vrai ou faux. Tiens, une ambiance. Voilà, ça, c'est Éric Bastien qui se réveille le matin.
2: Ah oui.
1: Et voilà.
2: Alors, je ronronne de plaisir.
1: Non, c'est un buffle, hein, le dos.
2: Ah, excusez-moi.
1: Voilà. Alors. Au Bangladesh.
2: C'est quand je vous écoute imiter des dauphins, je ne sais plus où on est. Hein, donc,
0: Bangladesh.
1: Là, là. Au Bangladesh, il y a un buffle qui est devenu la star des réseaux sociaux parce qu'il ressemble à Donald Trump. Alors, est-ce que c'est vrai qu'un buffle est devenu la star des réseaux sociaux parce qu'il ressemble à Donald Trump? Vrai ou faux, top chrono, 5 secondes.
0: Il me semble avoir vu l'informe. Je dirais vrai.
1: Eh oui, c'est vrai, évidemment ouais. Le buffle albinos, il a été nommé Donald Trump parce que il a un très grand, il a une très grande mèche sur son petit front, façon brushing trumpien. Donc voilà, tu as un point, mon petit Nicolas.
2: Sylvie est à Issy-Poitou. Bonjour Sylvie, bienvenue.
3: Bonjour Bastien, bonjour Valérie et bonjour Nicolas.
2: Bon, voilà. Appelez-moi Eric, c'est mon prénom, je préfère. Eh ben oui, parce que Bastien c'est un nom de famille, mais je vous en prie, c'est pas grave, c'est juste, je mets moins deux dès le début. Sylvie, tu habites à Hervaux, c'est où Hervaux?
3: Hervaux, c'est dans les Deux-Sèvres,
2: ouais.
3: La région Aquitaine, Nouvelle-Aquitaine,
2: okay.
3: À mi-chemin entre Poitiers, Cholet,
2: La Rochelle. Voilà. Je vois très bien. On salue les équipes d'ici Poitou d'ailleurs qui nous écoutent. Sylvie, mariée à Jean-Paul, ça fait combien de temps avec Jean-Paul? Pas mal, hein, je crois.
3: Oui. 41 ans.
1: Oh la vache.
2: Oh là là là. On parlera de cette rencontre avec Jean-Paul à l'occasion d'un mariage. Vous avez ensemble, j'imagine, deux enfants. C'est ensemble que vous les avez eus.
3: Oui.
2: Oh, ils sont grands, hein, déjà, les enfants. Quel âge?
3: Oui. 47 semaines, d'ailleurs.
2: Ah.
3: Okay. Ma fille. Et puis, Héloïse, voilà. Et Baptiste, 38.
2: 38. Alors, c'est aussi une animalerie à la maison. Combien y a de chats? Combien?
3: 6 chats.
2: Ah ouais, quand
3: ah
2: même. 6
3: oui.
2: chats.
3: Ah oui.
2: 3 à la maison et 3 qui se baladent. Et puis, il y a des petites poules voilà. Aussi chez toi.
3: Des poules, des poissons. On a eu aussi des moutons et des oies,
2: oui.
3: Mais bon, voilà.
2: Très bien.
3: Les oies ont été croquées par un renard.
2: Chenapan, des fripouilles, sacré bon oui. Rien. Sylvie, nous allons jouer. Je rappelle que je suis très content car nous avons une institutrice à la retraite. Institutrice,
3: ah oui.
2: Le savoir, la légende, la culture.
1: Bien sûr.
2: Je le sens bien, Sylvie. Bienvenue. Voici une première question et un extrait de Jean Marais. Écoutez.
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2: Sacré voix.
1: Jean Marais, très belle voix.
2: Ah ouais. La France. Et 25e au classement mondial 2026 de la liberté de la presse. Voilà mon affirmation, Sylvie. La France, 25e au classement mondial cette année de la liberté de la presse. Vrai ou faux, top chrono, 5 secondes.
3: Vrai.
2: Je vois que Sylvie est déterminée. C'est vrai.
3: Bah, oui.
2: Tu as totalement raison. La France est bien 25e au classement de la liberté de la presse établi par l'ONG Reporters sans frontières. C'est la Norvège qui conserve la première place pour la 10e année consécutive. Les États-Unis pour la liberté de la presse. Vous savez combien ils sont?
1: Oh bah.
2: 64e.
1: Ça fait plaisir.
2: Voilà.
1: Allez, Nicolas, un point. Sylvie, un point. Et là, tout de suite, Beau Malheur, Emmanuel Moir, vous écoutez ici. À tout de suite. 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

0: Mais non, que du bonheur en écoutant ici tous les jours Emmanuel Moir, Beau Malheur et du bonheur. Ah, pour Sylvie qui va être ma candidate gagnante aujourd'hui.
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1: Alors, ici nous jouons avec Nicolas qui joue avec ici Normandie. Nicolas, on le sait, est prof de cuisine. Et alors, il paraît qu'on a des spécialités magnifiques. Pot-au-feu, blanquette, lasagne, que sais-je.
3: Mais oui, ouais, effectivement, on a toutes ces spécialités-là. On a aussi même un dessert normand. Le fameux dessert normand, vous connaissez quand même.
1: Bah, ça doit être
3: Turgoule.
0: Bah, la tarte.
1: Bah, ça doit être une tarte aux pommes, un truc comme ça, non ?
3: Mais non, même pas la Turgoule. Alors, la Turgoule. Vous savez pas ce que c'est la Turgoule.
1: Bah, bon. Non. Je suis désolée, pardon.
0: Tu te fais engueuler, là. Hein.
1: Je te demande pardon. Tu nous feras de la Turgoule au Dami d'Hollande, mais qu'est-ce que c'est la Turgoule, alors ?
0: Excuse-moi, je voudrais rappeler quand même qu'elle est présidente du Dami d'Hollande, donc on lui parle autrement.
1: Non, on parle comme on veut.
0: Okay, attention. Okay.
1: Non, chérie, tu peux me parler comme tu veux, c'est l'autre, là. Il a un ego de la taille de l'Arkansas.
3: Ouais, il est, c'est vrai, franchement, il est pas sympa.
0: Hein. Ouais, bah, c'est vrai.
1: Voilà, merci. Allez, dis-moi tout, c'est quoi la.
3: Alors, c'est une sorte de riz au lait, en fait, mais qui est une spécialité normande, qui est fait dans un plat spécifique. C'est une cuisson, en fait, qui se passe pendant 4 heures au four. Donc, c'est très simple. Il y a du riz rond, du sucre, du lait entier que je vais chercher chez mon voisin, donc plus qu'entier, parce qu'il a des vaches, de la cannelle. Et on laisse cuire comme ça pendant 4 heures au four, 160 degrés, tranquillement. Ça fait une magnifique croûte sur le dessus. Et quand on retire la croûte, on se retrouve avec un riz fondant et crémeux avec de la cannelle.
1: Oh, mais qu'est-ce
3: c'est
1: que...
3: magnifique.
1: Je vais faire cette Turgoule dès ce soir. La Turgoule sera le plat officiel du Dami d'Hollande. Voilà. Eh ben alors, écoute, c'est magnifique. Alors, il paraît que tu es pas très très fort en bricolage.
0: Non, ça m'étonne pas.
1: Et que tu poses du placo pas droit. Ça veut dire quoi ? Parce que quand même, le placo sur les rails, c'est fastoche.
3: En fait, je suis une grosse quiche en bricolage. Donc là, c'est vrai que je suis pas bon du tout. C'est pas mon fort. Et à chaque fois que j'essaie, alors par exemple, le truc typique, effectivement, c'est le placo pas droit ou quand je vais mettre une cheville pour mettre quelque chose dans le mur. Il y a des chevilles différentes en fonction de la structure du mur. Évidemment, j'y comprends rien du tout. Donc je mets n'importe quoi et évidemment, ça ne tient pas. Il y a tout qui tombe.
0: Ah ouais, c'est ça, d'être une quiche normande. Hein.
3: Et ben voilà, ou une tarte aussi. Une tarte.
1: Il n'est pas normand, il est damidolien. Ouais. Alors, mon petit chat, tu vas marquer tout de suite le deuxième point avec la deuxième question, vrai ou faux.
3: Oui.
1: Écoute bien cette question, tu as une petite ambiance. Oh, let me be your dog. La BO de Didier avec Alain Chabat. Alors,
3: Didier.
1: Ah, Didier. On ne sent pas le cul des gens, Didier. Alors. À Lyon, il existe un restaurant gastronomique entièrement réservé aux chiens. À Lyon, il existe un restaurant gastronomique réservé aux chiens. Vrai ou faux, top chrono, 5 secondes.
3: C'est tellement absurde que je dirais oui.
1: Eh bien, t'as bien raison parce que c'est vrai. Figure-toi que le restaurant s'appelle le Dogstronomy et c'est une expérience gastronomique pour nos petits camarades à quatre pattes. Menu adapté, etc. C'est magnifique. 2 points pour Nico.
0: Sylvie est avec nous dans les Deux-Sèvres à Hervaux. Elle est mariée à Jean-Paul. On pense bien fort à Jean-Paul. On l'a dit tout à l'heure, t'es retraitée, t'étais institutrice toute ta carrière. T'avais des enfants de quel âge ? Tu faisais quelle classe, toi, Sylvie ?
4: De 2 à 4 ans.
0: Ah oui, c'est tout petit, maternel.
4: Petit, oui.
0: Oh là là, petite section, grande section, tout ça, c'est des belles années.
4: Toute petite section, oui.
0: Et ado, tu voulais être traductrice. Alors du coup, bon, t'as préféré aller dans autre chose, mais c'est pas grave.
4: Voilà.
1: Enfin, quand t'es institutrice en maternelle, tu fais de la traduction parce que.
0: Il faut arriver à comprendre quand même.
4: Il faut y aller.
0: Elle fait du sport, notre Sylvie, elle fait de la marche et du yoga.
4: Oui.
1: Attends, c'est bien.
0: Du yoga sur chaise, c'est-à-dire ?
4: Bah, c'est exactement.
0: C'est quoi ?
4: Eh bien, ça part de la position assise, avec des mouvements des bras et des jambes, tout en respirant comme le yoga.
0: Pour s'entretenir, c'est très bien. Et alors, j'ai découvert, Sylvie, que tu es très, très, très manuelle. Tu fais du cartonnage. C'est quoi du cartonnage ?
4: Oui.
0: Tu fabriques quoi ?
4: Nous fabriquons des boîtes en carton sur mesure elles sont recouvertes en simili-cuir ou en tissu ou en papier.
0: Tu fais également de la couture et tu donnes des cours à des adultes et des enfants par le biais d'une association.
4: Voilà, je transmets.
1: Eh bien, ça, c'est bien.
4: C'est génial. Mon savoir.
5: Écoutez, comme Emmanuel, elle confectionne de la broderie de perles, de la broderie traditionnelle, du patchwork, et elle prend des cours d'anglais. On en revient à la traductrice. Et mais t'as tous les talents, Sylvie. Hein.
4: Oh là là.
5: Ah si. Ah non, écoute, moi, je suis très, très heureux d'être avec toi aujourd'hui. Franchement.
4: Oh, c'est gentil.
5: Ah non, parce que Nicolas...
4: Mais bon, il m'est arrivé une petite tuile quand même en cousant tranquillement à la maison.
5: Ouais.
4: La pédale de la machine à coudre a glissé. J'ai voulu la rattraper avec mon pied sans lâcher mon ouvrage. Et hop, l'aiguille a traversé le bois.
5: Ah oui, appelez le docteur Kierzek, s'il vous plaît. Ça fait mal.
4: Eh ben oui.
5: Sylvie, n'oublie pas que je suis un peu le médecin. Aujourd'hui, et tout le temps d'ailleurs, et que je vais te soigner correctement le Nicolas qui a dit que j'étais pas sympa.
1: Tu laisses Nicolas.
5: Non, mais il a dit que j'étais pas sympa
1: celui-là. Tranquille.
5: On va voir ce qu'il va voir. Sylvie, question, extrait.
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5: C'est le jeu dans le jeu, hein. Si vous avez reconnu Elisa Tovati, je vous offre un verre. Le gaz de ville a naturellement une odeur de soufre. Est-ce que selon toi c'est vrai ou faux ? 5 secondes, on réfléchit bien. Le gaz de ville, ça sent le soufre, naturellement. Vite ?
4: Oui.
5: Oui ? Non, c'est faux. Le gaz distribué dans nos logements, c'est inodore. Il sent rien, ni le soufre, ni l'œuf pourri. L'odeur caractéristique est plutôt ajoutée artificiellement avec des composants. Ah, je suis désolé, Sylvie.
1: Allez, 2 Nico, 1 Sylvie, et là tout de suite. First I was afraid, I was petrified. 1998, la France championne du monde. Gloria Gaynor, vous écoutez ici. À tout de suite.

0: Eh ouais, ça date des années 60, mais bon, bien sûr, tu l'as dit Valérie, 1998, deux buts de Zinedine Zidane, et à la 92e minute, Emmanuel Petit pour le troisième but. 1-2 et 3-0.
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0: Les matchs des Bleus à suivre sur ici, bien sûr, dans quelques jours, hein, pour le Mondial.
3: Bien sûr. Alors Nicolas, tu as 2, Sylvie, tu as 1. Nicolas, avant de faire le quiz musical, je veux juste dire ce petit rituel que tu as, parce que c'est trop mignon. J'ai le même, hein. De toute façon, moi, ils dorment dans mon lit. Tu dis bonne nuit à tes petits chiens.
4: Ah bah oui, évidemment mes petites bibis. Donc je vais leur faire un petit câlin à chaque fois, un petit bisou et je leur souhaite une bonne vie.
3: Oh, quel citoyen d'honneur du Dami d'Hollande. Ah, alors,
4: elles sont tout le temps contentes.
3: Bah oui, moi aussi, ils dorment avec moi. Alors, comment te dire que là maintenant, il va falloir bien reconnaître, nous allons écouter une chanson d'Ophélie Winter. Ça va s'arrêter à deux reprises. Le mot manquant, à la place, il y aura le poète. Et il va falloir que tu tentes de trouver les deux mots manquants. Alors, écoute bien, c'est Ophélie Winter, c'est un tube. Concentre-toi.

0: Alors, comme un oiseau dans le ciel, maître de... 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Alors, qu'est-ce que c'est les mots qui manquent? Le maître de... Et trouver ma place, j'avais la notion du temps. Top chrono, 10 secondes.
1: Espace et je dirais perdu.
0: Ta ta ta ta ta. Eh ben on écoute. Hey.

0: 2 points pour Nicolas, il a 4.
1: Ah, il est fort, il est fort, il est fort. Sylvie, Sylvie collectionne les grenouilles. Eh oui, notre Sylvie, les dés à coudre aussi. Et quoi d'autre ?
2: Les petits verres à liqueur.
0: Oh, dis donc.
1: Bah oui, des bavoirs.
2: Bah oui.
1: Des bavoirs brodés.
2: Oui.
1: Oh là là, tu parcours les vides greniers, t'es comme Valérie, t'aimes les brocantes et tout ça, toi.
2: Exactement.
1: C'est pour ça qu'on écoute Louis la Brocante. Allez, j'espère que c'est petit. C'est vrai, c'est le générique de Louis la Brocante. Allez, les petites grenouilles. Généralement, ça porte chance, les petites grenouilles. Voici ton quiz. On est sur des artistes qui ont cartonné à la fin des années 90. Il y avait Ophélie Winter, il y avait aussi Larousseau avec ce tube.
0: Ah là là.
1: Tu m'oublieras, deux mots manquants, on y va.

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1: De mon cou.
0: Et l'amour qu'on faisait n'importe où, temps et coup, 12h30 et 6 secondes, voici le moment de vérité.

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2: Je vous le rappelle, c'est le dernier jour pour se qualifier. Nicolas à 4, Sylvie à 3. Ils jouent pour la finale de demain. Le premier prix, c'est un week-end exceptionnel au Festival Off d'Avignon. Un séjour pour 4 adultes, 2 chambres doubles à l'hôtel Le Chardonnay. Les petits-déj sont compris. 100 euros de carburant pour rejoindre la Cité des Papes. Il y aura 2 spectacles par jour, soit 4 spectacles au total. Il y aura pour le deuxième, une machine expresso EO fabriquée par Malongo, 32 dosettes, 6 verres en verre. Et pour tous les participants, cette semaine, pour fêter les 100 ans des guides de voyage Michelin, chaque participant, qu'il gagne ou qu'il perd, gagne un guide de voyage Michelin. Voilà, on reprend la compétition immédiatement. Alors,
3: quel beau discours de la présidente du Dami d'Hollande, je trouve.
2: Merci. Chers concitoyens, chères concitoyennes, demain, c'est vendredi, c'est la finale et Nicolas va gagner. Alors, tu joues avec ici Normandie, mon petit Nicolas, on sait que tu cuisines comme un dieu. Tu as aussi une petite passion, c'est les bonsaïs. D'ailleurs, tu fais partie d'une asso, ça veut dire quoi? Explique-nous.
4: Oui, alors je fais partie d'une association, en fait, d'un club, un club de bonsaï qui se situe à Bagnoles-de-l'Orne, donc c'est dans le 61, et c'est un club de bonsaï, en fait, on se rejoint, on est à peu près une cinquantaine, on se rejoint souvent un samedi par mois pour entretenir, créer des bonsaïs, vraiment et les mettre en forme, ligaturer, tailler, etc. Voilà, parce que c'est des techniques bien particulières et on se rend beaucoup service entre nous par rapport à ça.
2: Alors d'ailleurs, tu as 30 bonsaïs à peu près chez toi et tu as créé une forêt de 7 mélèzes sur une pierre.
4: C'est ça.
2: C'est magnifique.
4: Ouais, exact. Ouais. Donc oui, parce que du coup, en fait, on est donc les mélèzes, on en trouve. Donc le mélèze, c'est un sapin qui perd ses aiguilles. On en trouve dans la forêt d'Andenne à Bagnoles-de-l'Orne. C'est une espèce en fait qui est endémique, qui pousse là-bas, pardon. Et on a une autorisation de prélèvement par l'ONF. Notre association a une autorisation de prélèvement, et donc du coup, on prélève des sujets qui sont assez jeunes à différents endroits dans la forêt, et ensuite on les met en culture, et puis à la fin, on crée une forêt sur une lauze, une pierre plate, une lauze, ce qui fait que voilà, c'est une des pièces les plus belles que j'ai effectivement et que j'ai créée moi-même.
2: Je veux une photo sur le mail de Maître Coupez. Alors, nous allons tout de suite marquer 3 points de plus grâce à la question à choix multiples. Je vais te poser une question, je vais te proposer des réponses. Tu auras 10 secondes pour me répondre. Tiens, une petite ambiance.
5: Allô, c'est moi. Comment tu vas? Je voulais.
2: Alors, allô, comment tu vas? Écoute bien la question. Quel pourcentage de Français se dit dépendant de son smartphone?
4: Oh là là.
2: Alors, écoute bien, c'est assez logique. 18%, 42%, 65%. Au Dami d'Hollande, il n'y a pas de portable. Voilà, alors, 18, 42, 65 ou pas de portable. Top chrono,
4: ou
2: 10
4: pas
2: secondes.
4: De portable, d'accord.
2: Non, c'est le Dami d'Hollande, c'est une connerie.
4: Zéro, quoi.
2: Ouais, 18, 42, 65.
4: La logique, je voudrais que ce soit 65.
2: C'est 65%, c'est quand même, c'est énormément. Hein, c'est 2 Français sur 3 sont totalement dépendants de leur smartphone. Voilà, 89% chez les 18-24, c'est magnifique.
3: Ouais. Sylvie, tu as un téléphone évidemment, toi aussi, tu as un smartphone, on en a tous un.
6: Oui.
3: Sylvie qui habite Hervaux dans les Deux-Sèvres, pour ceux qui la découvrent à cette heure-ci, elle a 2 enfants qui sont grands, on pense à Jean-Paul qui a des petits soucis en ce moment. Hein. Des gros bisous à ton mari, on fait Sylvie, on est d'accord?
6: Merci.
3: Ancienne institutrice à la retraite, très manuelle, tu disais, tu fabriques des boîtes en carton, tu bosses pour une association, tu donnes des cours, tu donnes des conseils, t'aimes les fleurs, les grenouilles, enfin voilà. T'es top. Et alors, t'as été figurante dans un film chez toi, dans ta commune. C'était quoi ce film? S'agissait de quoi?
6: Alors, ce film a été tourné en 2022 sur notre commune parce que Hervaux est une petite cité de caractère, avec un château médiéval et un cadre prestigieux. Et donc, un film avec des Chinonnais et puis des organisateurs de Saumur. Le Dîner aux Chandelles. C'est un film historique et policier.
3: Et tu faisais quoi? C'était quoi ton rôle?
6: J'étais religieuse.
2: Sœur Sylvie.
3: T'as mis le costume, enfin le traditionnel habit des voilà. religieuses et tout. Bah, ça doit être sympa. C'est une bonne expérience quand même, les tournages de films. C'est sympa, ça.
6: Ah, mais, le cadre et puis, la mise en scène.
3: Bah, bien sûr.
6: Il y avait des carrioles, des chevaux.
3: De l'époque.
6: Très intéressant.
3: Ça s'appelle le dîner aux chandelles. Alors, t'as beaucoup voyagé, t'as visité les grandes villes européennes, Venise, Rome, Lisbonne, Barcelone, mais tu as un petit rêve. Ton prochain voyage, il est prévu pour aller où cet été ?
6: À Montréal, Québec, voilà.
3: Jamais vu ? Première fois ?
6: Non, la première fois, oui, c'est ça, avec une amie.
3: Ça va être sympa, vous partez combien de temps ? Il faut un petit moment quand même pour découvrir.
6: Trois semaines.
3: Oh, c'est bien ça.
6: Oui.
3: Suffisant et c'est top. Donc ce sera cet été au Québec. Et puis pour te faire plaisir avant de jouer, il y a un chanteur que tu adores. Et d'ailleurs, si tu pouvais déjeuner avec lui à 13h, ce serait
6: Gérard Lenormand.
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3: Ah, je t'entends chanter, Sylvie. Tu l'as vu plein de fois en concert et t'es fan de Gérard Lenormand.
6: J'étais surtout, maintenant un peu moins parce que on le voit moins.
3: C'est
6: mais les anciens titres me rappellent plein de souvenirs et donc j'adorais.
3: Tout le monde sait de toute façon que la fameuse chanson Si j'étais président, il l'a écrite pour Valérie Damido. Hein.
2: Évidemment.
3: Si j'étais présidente du Damidoland,
2: on serait vachement heureux.
3: Évidemment. Sylvie, je joins avec cette question à choix multiples côté réponse. Tu connais les magasins Fnac? Évidemment, la FNAC, c'est
6: lui.
3: Mais que signifient les lettres du mot FNAC ? Voici les propositions. La FNAC, ça veut dire Fédération Nationale d'Achat des Cadres. Ou bien France Numérique Audioculture. Ou alors Fédération Nationale des Arts et de la Culture. Ou bien Fédération Nationale des Amis du Damidoland. Top chrono, 10 secondes.
6: Je dirais Fédération Nationale des Arts et de la Culture.
3: Fédération nationale, c'est bon. Tu dis des arts et de la culture, et c'était d'achat des cadres. La FNAC. C'est né en 1954. C'est une coopérative qui permettait aux cadres d'acheter des produits à prix réduit. Voilà l'idée de la FNAC à la base, et c'est resté. Donc c'est bien Fédération nationale d'achat des cadres. On apprend des choses.
2: Alors, Nicolas, 7, Sylvie, 3. Et là, tout de suite, on va partir avec Alain Souchon. Quand je serai KO.
3: Non, c'est pour Nicolas, ça. On va être KO bientôt.
2: Chut. Nico, j'ai confiance en toi, mon petit chat.

0: Souchon quand je serai KO à 12h42. Bonne journée, bienvenue sur ICI.
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1: Alors, nous sommes avec Nicolas qui joue avec ICI Normandie contre Sylvie qui joue avec ICI Poitou. Nicolas a 7, Sylvie a 3. Ah Nicolas, notre prof de cuisine qu'on adore, qui aime les animaux et à qui il arrive des petites aventures dignes de Pierre Richard. Eh oui. Ah oui, un jour, il est en formation avec des collègues dans un hôtel. Il se lève un petit peu tôt et il se dit « Tiens, si je me faisais mon petit déj tranquille, là ?» Il se met des tartines à griller, puis tu vas te faire un café. Qu'est-ce qui s'est passé après ?
3: Eh ben, j'ai mis des tartines à griller tranquillement, mais j'ai oublié la pince en bois en même temps que les tartines grillées. Et le problème, c'est que je ne regardais pas le grille-pain.
1: Et donc, ça a pris feu. Donc, tout l'hôtel a été réveillé par l'alarme incendie. Hein, voilà.
3: Oui, réveillé, évacué. Et je me suis vraiment fait disputer par la directrice de l'hôtel qui n'était pas très, très contente de venir à ce moment-là pour désactiver l'alarme. Mais voilà.
1: Et comme. Après un coup d'extincteur, tout a été remis en place. Et tes collègues, qu'est-ce qu'ils ont fait ?
3: Alors après, effectivement, moi je suis retourné un petit peu penaud dans ma chambre et mes collègues sont venus déjeuner après, une vingtaine de minutes plus tard, et ils ont négocié avec la personne de l'accueil pour récupérer le morceau de la pince en bois qui restait, qui n'avait pas totalement brûlé mais qui est à moitié carbonisé, et ils me l'ont offert à Noël l'année dernière dans un énorme paquet.
1: Ça, voilà j'aime beaucoup cette anecdote. Ça me fait beaucoup rire. Alors, c'est magnifique. Bien, alors, il y a cette. Tiens, je vais te faire écouter ça. On va voir si tu comprends l'allusion. C'est la fouine qui chante. Tu sais pourquoi j'ai mis la fouine ? Parce que si t'étais un animal, tu veux être une fouine.
3: Oui, c'est ça, oui, oui, oui. Si j'étais un animal, en fait, oui, je serais une fouine parce que je suis quelqu'un qui fouine beaucoup, cherche beaucoup, qui pose beaucoup de questions, qui cherche tout le temps. Et effectivement, je me comparerais à une fouine.
1: Voilà. Fouine. Eh ben, écoute, tu es mon petit détective. Je te nommerai directeur des enquêtes.
0: Ministre de l'Intérieur.
1: Mais peut-être ministre de l'Intérieur du Dami d'Hollande, on verra. Alors, magnifique. Le Dami d'Hollande, tu sais, il y a toujours du soleil et des animaux en liberté. C'est la base de ce pays. Alors, tu as 7. Je te propose de marquer 5 points de plus. Tiens, une ambiance.
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1: Avec ses grandes oreilles, il entend les abeilles, c'est M. Nous, on va parler d'oreilles et de peinture. Nicolas, quel célèbre peintre s'est coupé lui-même une oreille ? Quel célèbre peintre s'est coupé lui-même une oreille ? Top chrono, 10 secondes.
3: Vincent Van Gogh.
1: Et c'est un sans faute pour Nicolas qui a 5, ça fait 12. Et oui, Van Gogh en 1888, il fait une petite crise de psychotique. Hein. Et puis du coup, il a coupé son oreille. Magnifique, tu as 12, bravo.
0: Sylvie est avec nous. Oui. Sylvie qui pour l'instant, c'est pas que t'es à la traîne, mais enfin voilà, c'est vrai que Valérie l'a dit, il a fait un sans faute, il est à 12, t'es à 3, mais tout est possible avec le bingo qui arrive avant 13h. Sylvie, écoute générique. Voilà. Vous êtes 3 millions tous les mardis soirs à suivre la nouvelle saison de Koh-Lanta. Sans parler du replay. Et la semaine prochaine, pour les fans, c'est l'épreuve de l'orientation. Et pourquoi je parle de l'orientation, Sylvie ?
5: Oh, parce que je me perds régulièrement.
0: Non, donc
5: je
0: perds ma voiture. Non, excuse-moi. Non, tu es nul. On va dire les choses franchement. Parce que, alors effectivement, déjà la voiture, t'arrives, tu cliques sur ta clé en espérant que ça va s'allumer. T'arrives sur un parking. Alors un jour, voilà, elle arrive sur un parking qui est vide. Elle pose sa voiture est noire. Elle va au cinéma. Elle sort, il fait nuit. Le parking est sombre. Et là, il y a 60 voitures. Elle clique sur toutes les voitures. Car elle ne sait plus où est sa voiture.
5: Mais non.
1: Ah oui, ça c'est
5: perdu.
1: Oui. Ah oui, ça arrive.
5: Régulièrement,
1: hein.
5: Je la perds.
0: Oui, mais enfin, c'est quoi cette histoire de rendez-vous en clinique où t'es arrivé très en avance ? Qu'est-ce qui s'est encore passé ? Encore une histoire de voiture, d'ailleurs.
5: Eh bien sûr, j'avais énormément de temps devant moi, j'avais pris des précautions, et puis je vois une grande enseigne que je ne visite pas souvent, parce que je ne vais jamais en grande ville. pour ne pas la nommer, c'est bleu et jaune.
0: Oui, c'est Ikea, et c'est suédois.
5: Et voilà, je me stationne, parking souterrain, je suis mon GPS, et puis voilà, je me balade. Et quand j'ai voulu récupérer ma voiture, impossible, je savais, je prends des repères, je savais qu'elle était devant le pilier
0: ben oui. car. Ben bien sûr.
5: K. Alors je prends l'ordre alphabétique et je vais au pilier K.
0: Oh, c'est tout à dossier.
5: Pas ma voiture.
1: Oh là, mais oui, parce qu'il y en a 10 des piliers K.
5: Mais j'en sais rien, moi.
1: Eh oui.
0: Retrouvez Sylvie mardi dans l'épreuve de l'orientation dans Koh-Lanta. Sylvie qui va aller jusqu'au poteau, bien sûr.
5: Oui. Oui,
0: ma voiture. Oui, alors tu feras attention pour les poteaux, parce que j'ai découvert, on n'aura pas le temps d'en parler, mais que bon, tu trébuches tout le temps, tu te fais des fractures, voilà. Tu te fais mal aux doigts. Bon, arrête le sport, oui. Arrête la voiture, arrête l'orientation.
1: Allez, ouais, oui, viens au Dami.
5: Il y a les vigiles pour m'aider.
1: Bah, merci, viens au Dami d'Hollande, il n'y a pas de boutique, il n'y a rien.
0: Il n'y a rien.
1: Il n'y a que des animaux et de la musique avec des gens dans la rue.
0: Tout le monde se trimballe tout nu. On n'a même pas de vêtements.
1: Non,
0: c'est la
1: pas
0: fête.
1: Tout nu, t'es fou, toi.
5: Ça m'est même arrivé de monter dans une voiture, de m'asseoir, croyant que c'était mon amie, ma copine qui était encore au volant.
0: Oui.
5: Elle avait changé de place entre-temps. J'avais un autre chauffeur à côté de moi.
0: Allez, rendez-vous mardi, encore une fois. L'épreuve de l'orientation avec Sylvie. Elle ne sait pas du tout où elle habite. Elle ne sait plus où elle est. Si vous trouvez Sylvie seule, comme ça, dans une rue...
1: Ramenez-la à Jean-Paul.
0: Voilà, n'hésitez pas à lui dire que sa maison est au bout du couloir.
1: Appelez ici Poitou.
0: Voici la question et un extrait de Gaël Faye.
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0: On parle de pays. Il évoque un des pays, Gaël Faye. Alors, pour l'ancienne institutrice que tu es, peut-être que cette question est simple. Combien de pays composent le fameux Benelux? Combien de pays composent le Benelux? 10 secondes, top chrono.
5: Je dirais 11.
0: Je suis sous le choc. Le Benelux, Belgique,
5: oui.
0: Néerlande, Luxembourg, Pays-Bas, quoi. Le Benelux, Belgique, les Pays-Bas. Le Benelux, au moment de l'Europe,
1: bon,
0: le Benelux.
1: C'est pas la peine de lui parler sur ce ton.
0: Oh non, Sylvie !
1: Allez, Sylvie.
5: Mais si, j'ai tout perdu.
0: Alors,
5: mais
0: Sylvie,
5: non.
0: Je rappelle que tu as aussi perdu les bonnes réponses et allez. Que tu ne sais pas où est-ce qu'ils sont.
1: Bien, allez, je ne remémorerai pas les scores et ah oui, tout de suite, on part. Vous écoutez ici, on écoute Auria, Soirée mondaine. Et puis, on se retrouve après, mes petits chéris. À tout de suite.

0: Mondaine nous vient du sud de la France, elle cartonne sur les réseaux sociaux. Soirée mondaine, Oria, elle sera d'ailleurs à la Scala de Paris le 10 novembre.
1: Magnifique.
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1: Nous sommes au taquet avec Nicolas et Sylvie. Nicolas, une petite anecdote avant de t'encourager pour le bingo. Il paraît que si tu devais déjeuner avec une célébrité, tu déjeunerais avec la femme en rouge, avec Anne Roumanoff.
3: Oui, j'aime beaucoup Anne Roumanoff. J'aime beaucoup son humour, la façon dont elle est. Je suis allé à un spectacle à l'Alhambra à Paris. Je suis allé à plusieurs d'ailleurs. Et elle m'a fait monter sur scène. Et c'est vrai que j'accroche beaucoup. J'aime beaucoup.
1: C'est bien. Allez, on va t'encourager et on va surtout te dire de relax.
3: Relax.
1: Take it easy.
0: Exactement.
1: Allez, relax, take it easy, t'es en tête. Mais le bingo, ça peut tout remettre en jeu. Écoute bien ton petit bingo, chérie. À mon top chrono, tu auras 10 secondes pour me donner un maximum de villes américaines. C'est-à-dire toutes les villes qui sont aux États-Unis de l'Amérique. Donc, un maximum de villes américaines. Top chrono, 10 secondes. Hop.
3: Alors, New York, Chicago, Los Angeles, San Diego, San Antonio, Philadelphie, Dallas, Austin, Jacksonville, Columbus.
1: Eh ben, ça fait... Moi, j'en ai 9. Maître Coupez, vous me confirmerez. 9. 9, voilà.
0: Bah, dis donc, pas mal. Alors, la situation est très claire. Sylvie, il a été en tête, il a même fait un sans faute. Je reconnais le talent de Nicolas.
1: J'espère bien, oui.
0: Bon, au cœur du bingo. Le bingo, il vaut 10 points. Mais pour encaisser ces 10 points, ce qui te permettrait de prendre la tête, il faut que tu fasses plus de réponses qu'il n'en a fait. Il en a donné 9, je t'en demanderai donc 10. Et tu auras 10 secondes, soit une par seconde. Donc il va falloir être très perspicace et efficace. Allez, un dernier petit mot pour dire que lorsque t'as voyagé à Londres, t'as dit tout à l'heure que t'habitais un petit village, t'es tombé nez à nez en sortant de l'abbaye de Westminster avec quelqu'un de chez toi. Petit village de 600 habitants, c'est dingue la rencontre.
4: Eh oui. C'est rare, secrétaire de la mairie de mon village.
0: Se balader dans le monde entier, et hop, d'un coup, tomber, ça t'est arrivé, ça, Valérie?
1: Tu balades dans le monde
0: et tu tombes sur quelqu'un que tu connais?
1: Oui, à Barcelone. Ah voilà, ça m'est arrivé.
0: D'accord.
1: Exactement.
0: Sylvie, on te détend avec ta musique, c'est Nougaro.
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0: Cécile, tu adores Nougaro, j'espère.
1: Quelle belle chanson.
0: Ça te fait plaisir?
4: Oui. Ah oui. Moi, je suis contente de l'entendre. Et c'était en l'honneur de ma fille.
0: Alors,
4: Donc, c'était l'anniversaire.
0: Ok.
1: Joyeux anniversaire, Héloïse.
4: Voilà.
0: Allons-y. Voici pour toi 10 secondes. On reste sur de la géographie. Je vais te demander, c'est pas anodin, l'anecdote sur laquelle je t'ai lancé avant, maximum de villes en Angleterre. Top chrono au Royaume-Uni. Top chrono, 10 secondes.
4: Londres, Manchester,
0: Liverpool, Birmingham, Glasgow, Édimbourg, puisque c'est le Royaume-Uni, Bristol, on aurait même pu dire la Barbade, je crois, parce que c'est les Antilles britanniques.
1: Belfast, Aberdeen, enfin bref.
0: Les Seisters.
1: Bien, Sylvie, tu ne pars pas les mains vides, puisque je le rappelle, tu repars avec un guide Michelin pour fêter les 100 ans des guides de voyage Michelin.
0: Ah, désolé, Sylvie.
1: Nico, demain, tu seras dans ma team, la team d'Amis d'Hollande, chérie. Tu pourras essayer de gagner le week-end exceptionnel au Festival Off d'Avignon avec le séjour pour 4 adultes dans 2 chambres doubles à l'hôtel Le Chardonnay, 100 euros de carburant, 2 spectacles par jour, 4 spectacles ou
0: la machine à café, Nespresso, Malongo,
1: Eo, 32 dosettes
0: et cyber en verre, bien évidemment.
1: Allez, je remercie notre ami Christophe à la technique, Céline à la réal, Maître Coupez au savoir, Alex au standard, Éric Bastien.
0: Oui. Pourquoi vous riez comme ça?
1: Tout
0: ne dites plus rien, enchaînez.
1: Je vais enchaîner. Je vous embrasse tous un par un très très fort et on se retrouve bien évidemment demain pour
0: la
1: finale.
0: Merci Victoire
1: Bonneau. Merci Victoire Bonneau. Tu vas prendre des heures de colle, tu vas voir.
0: Oui.
1: Et à demain pour la finale, mes petits chéris. Dis donc, il est pas un peu l'heure d'aller se coucher ?
0: Oui, parce que là, on vient de passer un bon moment avec le best-of d'Otake. Faut quand même qu'on récupère pour tout à l'heure, là.
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0: Il est là, Johan Guérin ?
1: Mais oui !
0: Le grand Johan Guérin ?
1: Bien sûr !
0: Il arrive tout de suite avec Ici, dès 5h.

0: By Yellow Brick Road, Elton John. Et nous, ce matin, on va plutôt vous dire hello.
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0: Bonjour, heureux de vous accompagner au Saut du Lion. On pense à vous qui êtes déjà sur la route, au travail, l'équipe des Lève-Tôt ce jeudi, Saveria, Diana, Mélodie, Fabien et Aude Razeau. Bonjour Aude.
3: Bonjour Johan Guérin, bonjour à tous. Je vous donne l'info sympatoche de la nuit.
0: Merci.
3: Les Bleus, ça y est, ont atterri à Boston. Ils sont arrivés au camp de base, à leur camp de base pour ce mondial de foot.
0: On va en parler évidemment ce matin. On parle aussi dans Par ici des économies. Tiens, des aides pour les étudiants qui partent à l'étranger. Il y a des bons plans pour vos enfants, petits-enfants. Rendez-vous dans 5 minutes. 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
0: Jeudi 11 juin, merci de démarrer la journée avec nous. Il est 5h. À la une, Patrick Bruel échappe à la prison.
3: Le chanteur est mis en examen pour viol, tentative de viol, agression sexuelle, harcèlement sexuel. Mais le juge des libertés et de la détention décide finalement de le placer sous contrôle judiciaire. Autrement dit, pas de détention provisoire, Margot Steve. Patrick Bruel a pu rentrer chez lui cette nuit.
4: Oui, 48 heures de garde à vue, une longue journée d'attente au dépôt du tribunal. 3 heures

0: suivre des soins psychologiques. Des interdictions aussi, contacter les victimes et fréquenter les salons de massage. On sait que plusieurs de ces accusatrices sont des masseuses. Aucune interdiction d'exercice. En revanche, Patrick Bruel pourra donc en théorie se produire sur scène, lui qui a déjà annoncé l'annulation de sa prochaine tournée.
1: Les explications de Margot Steve. Merci. Le ministre de la Justice, Gérald Darmanin, renonce aux plaidés coupables dans les affaires criminelles. Mesure phare pourtant de son projet de loi pour la justice, pour désengorger les tribunaux. Gérald Darmanin proposait des procédures simplifiées et des peines négociées. Le texte est donc retiré faute de consensus, dit le ministre. Il avait été rejeté quelques heures plus tôt en commission à l'Assemblée.
2: L'équipe de France de foot est arrivée en Amérique.
1: L'avion des Bleus a atterri sans encombre cette nuit à Boston. Premier bain de foule, selfie, autographe. C'est le jour J, le coup d'envoi du mondial de foot avec un premier match Mexique-Afrique du Sud ce soir. Thomas Vinclair, quid de la sécurité ici en France pour cette Coupe du Monde? La Direction nationale de la sécurité publique lance une alerte.
3: Il y a 23 matchs à risque durant la phase de poule et tous nécessitent une vigilance particulière sur tout le territoire pour la Direction nationale de la sécurité publique. On retrouve toutes les rencontres de l'équipe de France, mais aussi celles du Portugal, du Sénégal, de l'Algérie, du Maroc, de la Tunisie ou encore de la Turquie, des pays disposant d'une communauté importante sur le territoire français. Pour les autorités, les scènes de liesse pourraient se transformer en cortèges bruyants avec de possibles rodéos urbains, des tirs de mortier ou encore des attaques contre les forces de l'ordre. De quoi rappeler les événements survenus après la victoire du Paris Saint-Germain fin mai en Ligue des Champions. Près de 900 personnes avaient été interpellées. Enfin, dans sa note, la Direction nationale de la sécurité publique met aussi l'accent sur les matchs de la sélection iranienne, car ils pourraient donner lieu à des manifestations à caractère politique en raison de la guerre au Moyen-Orient.
1: La guerre au Moyen-Orient qui risque effectivement de marquer ce mondial de foot. Les États-Unis ont annoncé cette nuit avoir repris les frappe sur l'Iran. Les médias iraniens évoquent des explosions dans le sud du pays. Côté sport, côté foot, on suivra nos Bleus, bien sûr, à ce mondial. Ils ont rejoint, donc ça y est, leur camp de base à Boston. Premier match mardi contre le Sénégal, près de New York, et qu'on vivra tous ensemble sur notre radio ici avec 100% Bleu, notre rendez-vous tout au long de ce mondial.
2: Et ce mondial tombe en plein pendant les épreuves du bac.
1: Eh bien oui, après Roland-Garros pendant les révisions, voilà le foot pendant les épreuves. C'est le jour J pour les premières et le bac de français. Demain, ce sera mathématiques, toujours pour les premières. Et du stress, forcément, pour nos ados. On leur tend le micro.
4: T'as quand même révisé, hein?
5: Un petit peu.
4: Oui, pour le commentaire.
5: En vrai, les révisions de français, on l'a fait ensemble, toi et moi, un petit peu. Moi, en seconde, j'ai pas eu de français, donc j'ai dû rattraper en première.
4: Les terminales, les CL, ils nous ont lâchés, ils ont dit bonne chance.
5: Personnellement, moi, je le vis assez mal, le stress. Je stresse très vite par rapport aux examens. Même si je sais que je suis prête et tout ça, c'est assez stressant, oui. Je sais que tout réviser la dernière semaine, pour moi, c'est impossible. J'ai pas une mémoire comme ça, donc j'ai essayé peu à peu d'emmagasiner des petites tactiques de révision.
6: En plus, le programme est très chargé, donc il y a beaucoup de choses à revoir, et surtout pour les mathématiques, parce que nous, il y a des notions qu'on n'a pas eu le temps de voir, alors que c'est au programme, et c'est encore plus stressant, quoi.
5: Ça va le faire, je pense, j'espère.
1: Allez, ça va le faire, ça va le faire. Courage, courage aux élèves de première, on pense à vous. Coup d'envoi 8h ce matin pour cette épreuve de français.
2: Ça rappelle des souvenirs, on est passé par là.
1: Moi, j'essaie de ne pas y penser, vous voyez, parce que ça me stressait beaucoup trop.
2: Oui, je comprends.
1: Yoann Guérin, on se calme. Ce sera plus couvert au nord aujourd'hui.
2: Oui, alors au nord de la Loire jusqu'à la frontière belge, le ciel se couvre progressivement. Des pluies envahissent peu à peu la Normandie, les Hauts-de-France, puis l'île de France dans l'après-midi. Du centre du pays jusqu'au nord-est, les passages nuageux sont plus fréquents que les éclaircies, notamment le matin, mais sous un temps sec avant l'arrivée de la pluie en soirée. Du quart sud-ouest jusqu'à l'Auvergne-Rhône-Alpes, là, les éclaircies deviennent belles à la mi-journée. Puis sur les régions méditerranéennes, c'est vraiment le soleil qui domine toute la journée avec Mistral et Tramontane qui soufflent en rafale jusqu'à 80 km/h en basse vallée du Rhône. Les températures ce matin à Rennes, 8 degrés à Paris, Lille, Caen, Nantes, Limoges et Besançon, 9. On a 10 à Strasbourg, 11 à Bordeaux, Chambéry et Châteauroux, 14 à Toulouse, 17 à Montpellier, 18 à Marseille et 21 degrés à Bastia. Pour cet après-midi, les maximales entre 16 et 20 sur le tiers nord. Elles sont en légère hausse ailleurs entre 21 et 24 degrés en général et puis toujours jusqu'à 26 voire 31 degrés sur le pourtour méditerranéen.
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2: 5h06, excellent réveil. On espère que la nuit a été bonne, que vous êtes en forme ce matin. J'en ai de travail ou plus tranquille à la maison. Peut-être aussi, pourquoi pas aller passer le bac. On vous accompagne et histoire de

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1: La fièvre dans le sang, Alain Chamfort, 5h10, très bon réveil.
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1: Aude, est-ce que vous êtes un petit peu tête en l'air parfois?
4: Deux fois, ça m'arrive, j'oublie souvent mes clés.
1: Ah bah très bien, ça va vous concerner alors cette info. Uber vient de publier son palmarès 2026 des objets oubliés dans ses véhicules.
4: Ah, c'est rigolo ça.
1: Si les clés justement et les téléphones restent des classiques, les usagers ont placé la barre très haut cette année. En tête des bizarreries, il y a une prothèse de jambe.
4: Ah d'accord.
1: Prothèse de jambe, vous avez bien entendu. Quelqu'un est reparti visiblement à cloche-pied. On trouve aussi une boîte de laxatifs, un faux billet de $100 de Donald Trump et même 15 claviers d'ordinateur oubliés d'un coup dans la même course. Hein. Mystère total. Mention spéciale aux habitants de Grenoble. Pourquoi? Parce qu'ils sont sacrés pour la deuxième année consécutive les champions de France de l'étourderie. Alors rassurez-vous, tout a été restitué. Un petit conseil quand même avant de claquer la portière. Jetez un petit coup d'œil derrière, ça peut vous aider.
4: Des fois le chauffeur nous aide un peu. Il dit vous n'avez rien oublié. Hein, parce que lui, sympa. Il n'a pas envie de revenir, faire demi-tour et tout. Et tout.
1: Bon, en attendant, 5h11 dans l'actualité ce jeudi, Aude.
4: Et si on faisait un petit concours de pronostics pendant le mondial de foot.
1: Allons-y.
4: Exemple, Johan, qui de l'Ouzbékistan ou de la Colombie l'emportera jeudi prochain?
1: Très beau match.
4: Les pronos, c'est la tendance du moment. Reportage dans quelques minutes.
1: Côté musique, on se fait plaisir de bon matin. I want it all. Queen arrive dans 5 minutes. Mais avant, c'est votre rendez-vous par ici les économies.
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1: Bonjour Valère Coréard.
5: Bonjour Johan, bonjour Aude.
4: Bonjour.
1: Chaque jour avec vous, un bon plan pour notre pouvoir d'achat aujourd'hui. Vous vouliez nous parler d'une question que vous avez reçue d'une auditrice.
5: Une fidèle auditrice, Mireille, m'a écrit, je la lis, « Ma petite fille étudiante va faire dans le cadre de sa scolarité un stage de 6 mois en entreprise à Bruxelles et 6 mois en école à Madrid. Aurait-elle droit à des aides, ne serait-ce que pour le logement ?» Merci pour votre question, en tout cas Mireille, parce que c'est vrai que si les voyages forment la jeunesse, c'est un investissement pour les parents, les grands-parents. Pas toujours facile d'y faire face. Sachez donc qu'il existe l'aide à la mobilité internationale d'un étudiant qui ne fonctionne que dans le cadre d'un programme d'échange ou d'un stage international. Et il faut alors remplir deux conditions. D'abord, bénéficier d'une bourse sur critères sociaux ou d'une aide spécifique annuelle, et puis préparer un diplôme national correspondant à la compétence du ministère de l'Enseignement supérieur.
4: Et si on n'entre pas dans les conditions, Valère, est-ce qu'il y a d'autres aides possibles ?
5: Oui, mais il faut creuser. Pour le logement, il faut se tourner vers les résidences universitaires du pays d'accueil, par exemple, se renseigner aussi sur les aides locales au logement qui peuvent parfois concerner des étudiants étrangers. Vérifier aussi si le séjour entre dans le programme Erasmus+. Il peut être intéressant de vérifier auprès des collectivités territoriales qui proposent parfois des aides à la mobilité étudiante, notamment les régions. Enfin, une autre piste à creuser. Il n'est pas impossible qu'il existe des systèmes de bourses dans l'université de départ ou celle qui accueillera votre petite fille. En tout cas, vous avez là quelques pistes que vous retrouvez sur ici.fr avec tous les liens que je vous mets sur la page par ici, les économies. Et puis si vous avez des pistes d'ailleurs pour aider Mireille, pensez à m'écrire, moi je lui transmettrai après vos messages. Mon mail paricilleséconomies@radiofrance.com.
1: Mais oui, parce qu'on compte aussi sur vos conseils. Merci beaucoup Valère Coréard et à demain.
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1: 5h14. Allez Aude, on joue au pronostic ce matin.
4: Oui, Mexique, Afrique du Sud, c'est le tout premier match du mondial de foot ce soir. Quel score, Yohan? Vous dites combien?
1: 2-1.
4: 2-1, moi j'ai dit pour qui?
1: Alors 2-1 pour le Mexique.
4: Ouais, moi j'ai mis 3-0 pour le Mexique.
1: Ah ouais.
4: Bah oui, qui dit mondial de foot dit le grand retour de Mon Petit Prono.
1: Ah oui.
4: C'est une appli, c'est gratuit, vous lancez un concours, une ligue, c'est comme ça qu'on l'appelle, avec vos amis, avec vos collègues. Chacun prédit son score, donc Corée du Sud, Tchéquie, Canada, Bosnie, et généralement c'est votre collègue de la compta qui l'emporte alors qu'elle n'y connaît strictement rien.
1: Ça, c'est vrai.
4: Il y a même des clubs de foot qui se prêtent au jeu. Notre reporter ici, Chloé Lavoisard, est allée voir le FC FC Giraud Le Puy, petit club au nord de Belfort.
0: 45 inscrits, parmi eux Subra, joueur et dirigeant du club, il est à fond.
7: Premier match, équipe de France Sénégal, j'ai mis match nul, un partout. Après les deux autres, logiquement, on devrait s'en sortir avec deux victoires.
0: Si on vous demande qui va gagner la Coupe du Monde, vous répondez quoi ?
7: Bien évidemment, c'est les Bleus.
0: Et si je vous demande de pronostiquer qui va gagner la Ligue, mon petit prono ?
7: Ben, la Ligue, c'est moi. Pour les scores, pour les meilleurs buteurs, je pense que ça va être moi.
0: D'autres, par contre, sont beaucoup moins confiants. C'est le cas d'Eloi, au club depuis 2006.
8: L'année dernière, j'avais participé, je m'étais inscrit un peu tard, puis ça s'était pas très bien passé, parce que j'étais dans les derniers.
0: Et il est même un peu mauvais joueur.
8: Souvent, il y en a qui sont à des places, on sait pas pourquoi, notamment ma copine Chloé. L'année dernière, elle s'est retrouvée à une très bonne place, je sais pas comment. Elle a pas fait exprès, à mon avis.
9: Je m'appelle Chloé. Niveau foot, des fois, je mettais un peu du hasard et ça marchait. C'est pas comme les vrais pronos où on perd de l'argent, etc. Ça permet à tout le monde de participer. C'est cool d'être comme ça, tous réunis, tous les joueurs du club pour s'affronter.
0: À la clé pour les trois meilleurs, quelques cadeaux prévus par le président du club, Sébastien Demezy.
10: Faire quelque chose qui tourne autour du foot, on verra. Un maillot, des ballons. On peut aussi prévoir un petit coup à la buvette pour le gagnant.
0: Une motivation supplémentaire pour suivre tous les matchs de la Coupe du Monde.
4: Bon, on vous livre un petit secret. Nous ici, ouais, on a lancé une ligue entre nous. Sur mon petit prono, mondial au Qatar en 2022, il y a 4 ans, près de 2 millions de joueurs s'étaient inscrits, ah oui. C'est énorme. Donc à vos pronos, même si vous n'y connaissez rien, ça marche aussi, généralement même ça marche mieux.
1: Ça c'est vrai, on verra ce soir d'ailleurs hein, si notre premier prono est le bon. Donc 3-0 pour le Mexique, pour vous, moi 2-1, on verra. Rendez-vous à 21h pour le match d'ouverture de ce mondial de foot, 5h16. Tiens, que regarder ce soir à la télé ? Retour aux origines d'un doc de France Télévisions qui interroge les nouveaux darons, on en parle dans les coulisses télé. Et après les darons, place au patron de la musique avec Queen.

0: Wanted All, Queen, 5h21, l'éphéméride de ce 11 juin. On souhaite un bon anniversaire aujourd'hui. Tiens, 34 ans pour le coureur cycliste Julien Alaphilippe, 40 ans pour Sébastien Lecornu, notre premier ministre, et puis 62 ans pour l'ancien pilote de F1, Jean Alesi. Le 11 juin, tiens, c'est un jour fétiche pour Steven Spielberg. Pourquoi? Parce que c'est à cette date, à quelques années d'écart, qu'ont débarqué deux monstres sacrés du 7e art aux États-Unis. Si je vous mets cette BO, est-ce que vous allez la reconnaître? Oui, exactement.
1: Ça, je connais bien.
0: E.T. l'extraterrestre, qui est sorti le 11 juin 1982. Film de science-fiction familiale par excellence. Film qui a battu tous les records de recettes de l'époque. Et ce, pendant 11 ans. Et puis, il y a aussi ce film.
1: C'est Jurassic Park.
0: Ben oui, Jurassic
1: J'adore
0: Park
1: aussi.
0: Qui est sorti le 11 juin 1993, pile 11 ans après E.T. Spielberg qui récidive et qui lâche ses dinosaures dans les salles américaines. Film qui révolutionne à jamais l'industrie du cinéma avec les effets spéciaux numériques. C'est vrai que c'est toujours un bonheur de s'y replonger dans ces films de Spielberg. Et c'est ce film qui est venu détrôner donc E.T. Au sommet du box-office mondial.
1: E.T. que j'ai revu très récemment et franchement, c'est génial en fait.
0: Mais il y a toujours autant d'émotions.
1: C'est un magnifique film.
0: Ah ouais, vraiment, allez vous y plonger en famille parce que c'est vraiment très très chouette. En tout cas, on adore.
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0: On retrouve Patrice Gascoigne avec ses coulisses télé. Aujourd'hui, Patrice, vous nous parlez des nouveaux papas, ceux qu'on appelle les darons. Gros plan sur un documentaire à voir sur France Télévisions.
3: À l'origine du documentaire que je vous recommande aujourd'hui, il y a la blessure intime d'un homme.
4: Le déclencheur de tout ça, moi je pense sincèrement que c'est le moment où la justice estime que je ne mérite pas, entre guillemets, une garde alternée et donne une garde exclusive à la mère de mes enfants. Moi je l'ai vraiment pris comme une forme de constat, je ne suis pas un bon père. Et je me suis remis en cause en me disant qu'est-ce que je fais de bien, qu'est-ce que je fais de pas bien. Et comment essayer de m'améliorer tant que faire se peut?
3: Et voilà pourquoi Olivier Daube s'est lancé dans cette aventure, écrire ce documentaire avec le réalisateur Yann Sita. Que vous ayez été, que vous soyez père, papa, le vieux ou le daron, vous allez forcément vous y retrouver dans cette quête filmée intitulée « Les nouveaux darons ou pas ?» Un doc disponible gratuitement sur la plateforme de France Télévisions, France.tv. Ce Olivier, père de deux enfants qui s'interroge, et nous avec, sur le sens du mot « père » aujourd'hui, je lui ai demandé, étant donné qu'il se montre à nu sur une question qui implique ses enfants, est-ce qu'il a demandé l'autorisation aux principaux intéressés avant de se lancer? Et puis, je serais curieux de savoir ce qu'en ont pensé ses enfants de cette introspection aux yeux de tous devant la caméra. Écoutez la réponse de Olivier Daube, l'auteur de ce documentaire « Les nouveaux darons ou pas ?»
5: Bien évidemment, j'ai dû demander l'autorisation non seulement aux principaux intéressés, mais également en ce qui concerne mes enfants, à leur maman, dont je suis séparé. Et je pense qu'elle était assez réticente. Et en fait, c'est ma fille qui a fini par la convaincre que c'était important pour elle et que c'était important pour moi et qu'elle voulait le faire, que c'était aussi une forme de transmission, même si ça, elle ne met pas les mots là-dessus, mais en tout cas qu'il y avait un côté patrimonial, etc., un objet important pour notre famille. Et donc voilà comment ça s'est fait. Après, je crois que ma fille est très fière de moi, elle me l'a déjà dit. On a fait un visionnage familial quand j'ai reçu la version finale, et pour le coup, je l'ai sentie vraiment assez bouleversée. Elle pleurait, et elle m'a remercié, donc j'ai été très très touché. Pour mon fils, c'est un petit peu plus compliqué. Il a 12 ans. Je pense qu'il n'a pas cette maturité qu'a désormais ma fille.
3: Olivier Daube, auteur du documentaire « Les nouveaux darons ou pas ?» à découvrir sur la plateforme de France Télévisions, France.tv. Un doc qui va vous parler, que vous soyez daron ou pas. Quant à moi, daron en questionnement perpétuel, bah je vous dis à demain pour de nouvelles coulisses télé.
0: Merci Patrice Gascoigne, 5h25. Saviez-vous que le calendrier tel qu'on le connaît aujourd'hui vient de l'héritage de la Révolution française?
1: Je ne savais pas.
0: Et ben on voit ça en détail avec Stéphane Bern, mais avant ce sont les Enfoirés pour vous accompagner avec L'île au trésor. Très bon jeudi, bon réveil.

0: Les Enfoirés, l'île au trésor, 5h28, un peu d'histoire avant l'actu. Stéphane Bern, ce matin, on voyage au temps où la France a décidé de remettre les pendules à l'heure.
1: 1793, on coupe la tête du roi et l'année en morceaux bien républicains. Même les agendas passent à la guillotine. Octobre 1793, la République est proclamée depuis un an. À la Convention, on veut rompre avec l'ancien régime jusque dans les agendas. Un poète devenu député, Fabre d'Églantine, monte à la tribune. Il propose de rebaptiser les mois. Fini janvier, mars ou août. Place à vendémiaire, brumaire, frimaire. Des noms liés aux saisons, aux vendanges, aux brouillards. Et surtout, chaque jour ne porte plus le nom d'un saint. Désormais, chaque jour est dédié à une plante, un animal ou un outil agricole. Marteau, hippocampe, efficus, à table. L'idée est simple, célébrer le travail et la terre plutôt que les figures chrétiennes. La Convention adopte le nouveau calendrier le 24 octobre 1793. L'an 1 commence au 22 septembre 1792, jour de la République. Et à la place de la semaine, une décade de 10 jours, un jour de repos sur 10. On dirait bien que les petits week-ends à la mer vont devoir attendre. L'objectif est clair, déchristianiser le temps, le rendre rationnel, scientifique, politique, mais beaucoup trop long. Travailler 9 jours avant de se reposer, même les révolutionnaires ont trouvé ça un peu rude. Et en 1806, Napoléon Bonaparte rétablit l'ancien calendrier. Il a peut-être perdu Waterloo, mais il a sauvé le dimanche. En 1793, on impose la semaine de 10 jours. Aujourd'hui, on rêve d'en travailler 4. Deux siècles plus tard, la révolution continue et l'ennemi numéro 1 reste toujours le lundi matin.
0: Merci Stéphane Bern. Si on calait déjà dans votre calendrier les dates de vos prochaines vacances, on aime, évidemment. 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Nous sommes le jeudi 11 juin. Les Bleus de l'équipe de France de foot sont arrivés aux États-Unis pour le Mondial. On sera à leur camp de base dans l'info du jour dans moins de 2 minutes. Mais avant 5h30, toute l'actualité en France et dans le monde, c'est le 90 secondes avec vous, Drazo.
2: Patrick Bruel est mis en examen pour viol, tentative de viol, agression sexuelle et harcèlement sexuel, mais pas de détention provisoire. Le chanteur est ressorti libre dans la nuit, placé sous contrôle judiciaire. Il est mis en examen dans 4 dossiers. L'image de la nuit, c'est l'arrivée des Bleus. Effectivement, à Boston, l'équipe de France de foot a rejoint, ça y est, son camp de base pour la Coupe du Monde. C'est le jour J. Coup d'envoi du Mondial ce soir avec le match Mexique-Afrique du Sud. Le président de la FIFA, Gianni Infantino, espère une grâce présidentielle pour Christophe Glaise, le journaliste français détenu en Algérie. Il est le seul journaliste sportif emprisonné dans le monde et j'espère qu'il pourra nous rejoindre pendant la Coupe du Monde. L'armée américaine annonce avoir lancé cette nuit de nouvelles frappes contre l'Iran. Des explosions ont retenti sur la côte sud du pays, selon les médias iraniens. L'Iran riposte, annonce avoir frappé des bases américaines à Bahreïn et au Koweït et deux bateaux qui tentaient de franchir le détroit d'Ormuz. Sortez les stylos et gare aux fautes d'orthographe. Plus de 500 000 élèves de première plancheront ce matin 8h sur le bac de français, dissertation, essai ou commentaire de texte. Et demain, nouveauté avec une épreuve anticipée de mathématiques. 5 départements du Sud sont en alerte orange au feu de forêt. Risque élevé d'incendie dans l'Aude, les Pyrénées-Orientales, le Vaucluse, les Bouches-du-Rhône et le Var. C'est la première fois depuis le début de la météo des forêts que le niveau de risque est aussi élevé aussi tôt dans l'année.
0: L'info du jour, c'est donc le premier bain de foule pour nos Bleus en terre américaine.
2: Selfie, autographe, très bel accueil cette nuit pour Kylian Mbappé et notre équipe de France de foot. Des centaines de supporters les attendaient à Boston pour leur arrivée à leur camp de base. Julien Fromont y était.
3: Quand les portes du car des Bleus s'ouvrent à quelques mètres de l'entrée de l'hôtel, la foule devient extatique à la vue de Kylian Mbappé. Malgré les 7 heures de vol, des petits yeux cachés derrière les lunettes ou les capuches comme Ousmane Dembélé, les autographes et selfies sont nombreux. Pour le plus grand bonheur des supporters, Jordan et Luca, bientôt 11 ans, des étoiles plein les yeux.
4: On a vu Barcola, Cherki, Didier Deschamps.
5: On a fait signer que Barcola.
6: Allez les Bleus !
7: Allez les Bleus !
3: Hugo, accompagné de son père, lui a obtenu le Graal, ce que tout le monde recherchait.
4: J'avais Mbappé.
5: Il a fait signer ses deux maillots, Konaté et Mbappé. Donc.
4: Et sans mon ballon aussi, j'ai des signatures. Maintenant, je vais ramener ça à l'école, je vais montrer tous mes copains.
3: Des supporters ravis et des joueurs pas mécontents d'être accueillis dans une joyeuse cacophonie, le milieu de terrain Aurélien Tchouaméni.
6: Ça fait plaisir, on sait qu'il y aura du monde qui va nous supporter. De voir toutes ces personnes-là qui sont là pour nous accueillir dès le premier jour, ça nous fait chaud au cœur, évidemment.
3: Après une bonne nuit de sommeil, des activités sponsors au programme ce matin et puis un premier entraînement en milieu d'après-midi pour des Bleus déjà dans le grand bain américain.
2: Bah, sacrée ambiance, ça effectivement, plaisir. Ça fait pas ça, nous, qu'on arrive en studio le matin, personne ne crie comme ça. Enfin,
0: oui.
2: Notre radio, ici, se met aussi, bien sûr, dans l'ambiance. On va suivre nos Bleus, promis, ils s'entraîneront sur les terrains du campus de l'université de Bentley, c'est pas très loin de Boston. Et mardi soir, ne ratez pas 100% Bleu, notre rendez-vous pour vibrer sur les matchs de l'équipe de France tout au long de ce mondial. Mardi, ce sera le choc, France-Sénégal.
0: Et on prendra l'antenne dès 20h30, en tout cas, moi, je vous applaudis pour
2: gentil.
0: Votre travail.
2: On va crier.
0: Exactement, la météo 5h34 au nord de la Loire jusqu'à la frontière belge, le ciel se couvre progressivement, il y a des pluies qui envahissent peu à peu la Normandie, les Hauts-de-France, puis l'île de France cet après-midi. Du centre du pays jusqu'au nord-est, les passages nuageux sont plus fréquents que les éclaircies, notamment le matin, mais sous un temps sec avant l'arrivée de la pluie en soirée. Et puis à noter du quart sud-ouest à l'Auvergne-Rhône-Alpes, là les éclaircies deviennent belles à la mi-journée. Sur les régions méditerranéennes, c'est vraiment le soleil qui domine toute la journée. Au prix du Mistral et de la Tramontane qui souffle en rafale jusqu'à 80 km/h en basse vallée du Rhône. Les températures ce matin à Rennes, 8 degrés à Paris, à Lille, à Nantes, Limoges et Besançon, 9. On a 11 degrés à Bordeaux, Chambéry et Châteauroux, 14 à Toulouse, 17 à Montpellier, 18 à Marseille, 21 à Bastia. Vos messages sur la page Facebook ici. Dans Seine-et-Marne, c'est Nadine qui a relevé 8 degrés, même température en Alsace du Nord, nous dit Ludo. On a 9 degrés à Falampin, c'est dans le département du Nord, on salue Annie. Même température dans le Calvados, à Aulnay-sur-Odon. Merci Frédéric. Maya, on l'embrasse, elle est à Guéret, 10 degrés. Et puis 19, ça c'est dans le département du Var, à Lagarde. On salue Denise. Pour cet après-midi, les maximales entre 16 et 20 degrés sur le tiers nord. Elles seront en légère hausse ailleurs entre 21 et 24 en général sur le pays. Puis toujours 26 à 31 sur le pourtour méditerranéen.
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0: Excellent réveil, on l'évoquait, la Coupe du Monde qui débute, et bon, on va se mettre dans l'ambiance. Tous les matchs des Bleus sont à suivre sur votre radio ici.fr et l'application Radio France. Premier match de l'équipe de France donc la semaine prochaine face au Sénégal, et histoire de vous mettre dans l'ambiance ce matin, petit souvenir musical, ça vous dit quelque chose?
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0: Hermès House Band, I Will Survive. Ça rappellerait pas un petit 3-0, ça,
1: mais
0: non?
1: Mais oui.
0: Ça vous dit quelque chose, non?
1: D'ailleurs, j'ai pronostiqué un 3-0 pour ce soir. Je le rappelle, hein, Mexique, match, Afrique du Sud.
0: L'ouverture du mondial. Ben oui, ça rappelle évidemment France 98. On espère aussi un 3-0 en finale avec l'équipe de France encore pour cette Coupe du Monde 2026.
1: Peu importe l'adversaire.
0: C'est ça, exactement.
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0: Info, musique et bonne humeur pour accompagner le petit déjeuner et une mise en garde dans votre rendez-vous, c'est pas vrai?
1: Attention, si vous recevez un mail urgent de votre hôtel pour cet été, c'est peut-être un piège, je vous explique.
0: Côté musique, Laura Veil se partage le son de Julien Lib. Comment arrive dans 5 minutes avec Julien Lib, le temps d'accueillir Jean-Pierre qui est à Moulins, c'est dans l'Allier. Bonjour Jean-Pierre.
3: Bonjour, c'est Johan.
0: Oui, exactement, oui. C'est Johan. Et vous êtes bien sûr ici des 5 heures. Comment ça va Jean-Pierre ce matin?
3: Ça va.
0: Ouais.
3: Le temps est pas trop beau fixe, il y a des nuages, le jour peine à se lever.
0: Ouais.
3: Mais enfin, oui.
0: Bah, vous savez quoi, normalement, j'ai regardé la météo, ça devrait aller mieux à partir de ce week-end, retour du soleil sur le pays, à partir de samedi, dimanche et pour une bonne partie de la semaine prochaine. Voilà une bonne nouvelle.
3: Ouais, oui.
0: Ça fait plaisir. Jean-Pierre, on parlait du mondial. Est-ce que vous allez suivre, vous, le mondial, la Coupe du Monde de foot?
3: Oui, un petit peu, mais de loin. Moi, je suis pas acharné sur le foot. Mais oui, bien sûr que je vais le suivre. Oui.
0: Est-ce que, Jean-Pierre, la France, l'équipe de France, va aller jusqu'en finale, selon vous? On y croit?
3: Ben, je ne sais pas.
0: Ah, un petit doute.
3: Il y a quand même des sacrés clients. Hein. Je pense à l'Angleterre, à l'Argentine.
0: Ouais, c'est vrai. Mais c'est vrai que l'Argentine nous avait fait du mal à la dernière Coupe du Monde, on s'en souvient. Bon, en tout cas, nous, Jean-Pierre, ce matin, je découvre que vous aimez aussi beaucoup voyager partout en France. Ça, c'est une passion.
3: Oui, plutôt la France, oui.
0: Eh ben, franchement, vous avez bien fait de nous appeler, puisque ce matin, on vous offre un exemplaire du guide de voyage Michelin qui fête cette année ses 100 ans. Comme ça, vous aurez plein de belles adresses, tout pour tout savoir aussi sur l'histoire des destinations que vous allez pouvoir justement découvrir. Jean-Pierre, on vous souhaite une très très bonne journée.
3: Eh ben, écoutez, je vous remercie beaucoup.
0: Et merci de votre fidélité. À bientôt. Merci.
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0: C'est pas vrai, le rendez-vous anti-arnaque. Aude, les vacances d'été approchent et vous nous alertez sur un fléau.
1: J'ai nommé le détournement de réservation. Je vous plante le décor, Johan. Vous avez déjà réservé vos vacances, avion, train, hôtel, camping. Et voilà que vous recevez un mail, un texto ou un message WhatsApp. Il vous dit qu'il y a un problème avec le paiement et que vous devez re-rentrer votre numéro de carte bleue. Sauf que vous êtes en train de donner ces infos très précieuses à des escrocs. Philippe, un auditeur, m'a contacté. On lui demande de payer, sinon tout est annulé. Et pas facile de flairer le piège parce qu'il y a tout dans le message qu'il a reçu. Son nom, son prénom, ses dates de séjour, les bonnes, les coordonnées de l'hôtel, les bonnes aussi, et le numéro de réservation.
0: Mais Aude, comment c'est possible? Comment les escrocs savent tout ça?
1: Alors, explication possible, l'hôtel de Philippe s'est peut-être fait pirater et les pirates informatiques ont récupéré très tranquillement les infos sur les clients et leurs réservations. Je vous parle souvent des conséquences des cyberattaques, là on est en plein dedans. Pierre et Vacances, Center Parcs, Bellambra et ses clubs de vacances, Gîtes de France, ils ont tous été victimes de piratage dernièrement. Ça veut dire que les données des clients, vos données peut-être, sont entre les mains d'escrocs et que potentiellement, ils savent quand vous partez, où, combien vous êtes, jusqu'à quand et combien vous avez payé. Si vous faites partie des victimes, je le précise, normalement vous avez été prévenu. Donc si vous recevez un message d'un hôtel, d'un club vacances, d'un camping, qu'il vous parle d'un problème de paiement ou qu'il veut des informations personnelles complémentaires, mon conseil, vous contactez directement l'établissement pour vérifier, vous appelez, c'est plus sûr, et ça vous évitera de dire peut-être adieu à votre budget vacances avant même qu'elles aient commencé.
0: Précieux conseil que vous nous livrez ce matin, et comme chaque matin d'ailleurs, à chronique C'est pas vrai, à retrouver sur ici.fr. Vous savez quoi en fait, je crois que je vais pas partir en vacances, ça,
1: mais si,
0: ça solutionne la chose. Bon, en tout cas, pour nous alerter, vous aussi, il y a une adresse mail ici.arnaque@radiofrance.com. 5h44, voici Julien Lib et le titre Autrement sur votre radio ici, et c'est sans arnaque, c'est promis.
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0: Julien Lib et son titre Autrement sur votre radio ici. Tiens, ce matin, on s'intéresse à votre ville, à votre village. Dans quelle commune souhaitez-vous vivre? Qu'est-ce qui est le plus important pour vous? Est-ce que c'est l'accès aux soins, au numérique? Est-ce que c'est l'entraide? On va voir ça très précisément avec le magazine Notre Temps et une enquête qu'il publie. Rendez-vous dans moins de deux minutes. 5h48, retrouvons l'équipe d'ici matin pour un point sur l'actualité qui va marquer votre journée. L'info près de chez vous, c'est ici. Bonjour.
1: Bonjour Johan, merci beaucoup et à tout de suite. Effectivement, on va faire un petit point tout de suite en Champagne-Ardenne avec d'abord un petit mot de météo. Matin frais, ciel clair, je développe ça dans un instant. Mais on passe d'abord par l'actu avec Louison Leroy qui est là. Bonjour.
2: Bonjour Yannick, bonjour à tous.
1: Et ce matin, on est clairement dans l'ambiance de la Coupe du Monde en Champagne-Ardenne.
2: Et le mondial de football débute ce soir et je peux vous dire qu'on est prêt. Hein. Yannick, on a mis les maillots de l'équipe de France, on est à fond derrière nos Bleus qui joueront eux mardi prochain pour leur premier match face au Sénégal. En ville, les bars se préparent à accueillir les supporters. C'est le cas place d'Erlon à Reims. Quelle retombée, quelle organisation pour éviter les débordements? C'est la crainte des commerçants après les célébrations du PSG en Ligue des Champions il y a une dizaine de jours. On sera aussi ce matin avec un Rémois fan de foot qui s'envole lui pour les États-Unis soutenir nos Bleus et on sortira le champagne, pas n'importe lequel, le champagne officiel de la Coupe du Monde. Les étoiles dans le viseur également de la start-up rémoise Latitude. Ses premiers essais sur son lanceur de satellite sont concluants. Enfin, c'est l'épreuve écrite du bac de français ce matin pour des milliers de lycéens en Champagne-Ardenne. On pense bien à eux. Ça va bien se passer, à condition de bien relire sa copie.
1: Bon, bah très bien, à tout à l'heure. Je savais que pour les maillots, mais je savais pas que vous ameniez le champagne, je suis content.
2: Ah, je l'amène pas, non.
1: L'ambiance est humide ce matin et assez fraîche, faut bien le dire. Il y a un petit vent d'ouest. Pour la matinée, ensuite, ça va changer. Enfin, ça sera changeant, pour être plus précis. Nuages nombreux, gouttes de pluie possibles et éclaircies cet après-midi. Il va falloir encore jongler avec tout ça. On en parlera tout à l'heure. Les maximales attendues entre 17 et 18. Ah, c'est un peu frisqué. Hein. On retrouve Johan et on revient dans 10 minutes.
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0: 5h49, la une de la presse.
4: Et vous, dans votre commune, que désirez-vous? C'est la question posée dans le dernier numéro du magazine Notre Temps.
0: Et pour y répondre, nous sommes avec le chef de service, société et actualité de Notre Temps. Bonjour Guillaume Lenagar.
5: Bonjour Johan Guérin, merci de votre invitation.
0: Un plaisir de vous accueillir ce matin déjà en quelques mots. Mais comment a été effectué ce baromètre?
5: Alors oui, effectivement, dans Notre Temps, on a donné la primeur à un réseau qui s'appelle le réseau francophone des villes amies des aînés. Et en fait, sa nature explique un petit peu comment ils ont fonctionné. C'est un réseau qui fédère des communes agissant en faveur du bien vivre des plus âgés sur les territoires. Et il compte 152 communes adhérentes. Voilà, c'est un réseau dont nous relayons d'ailleurs de temps en temps les initiatives des membres. Et la méthodologie donc a consisté à rassembler un petit peu une grande partie de ces villes dans des ateliers, les seniors de ces habitants dans ces villes dans des ateliers. Ça représentait à peu près 600 ateliers dans 130 villes pour 11 000 habitants consultés. Ces ateliers ont été animés et ensuite les souhaits qui ont été exprimés ont été organisés en grands thèmes. Mais voilà, c'est donc un échantillon assez robuste et une méthodologie intéressante.
0: Et justement, qu'est-ce qui en ressort? Quelles sont les trois premières actions qui pourraient vraiment changer le quotidien?
5: Alors, vous allez voir que beaucoup sont très simples. Mmh. Les trois premières actions, ce sont d'abord des trottoirs élargis et accessibles. 51% des souhaits exprimés. Ensuite, des commerces de proximité accessibles et adaptés aux seniors. Et puis, en troisième, pratiquement à la moitié des souhaits exprimés également, un accès à la culture à domicile. Voilà, donc on voit là la volonté toute simple de continuer à occuper l'espace public en sécurité, à interagir avec les autres et à vivre en autonomie. On retrouve d'ailleurs ces thèmes-là dans d'autres exprimés par d'autres items. Et puis rester intellectuellement stimulé, ne pas perdre son ouverture au monde.
0: Ce qu'on retrouve dans Notre Temps, c'est aussi une volonté de ne pas se retrouver isolé. Ça, c'est un point crucial.
5: Oui, oui, oui. Alors ça passe en particulier par le thème de l'information et de l'accès au numérique qui est bien identifié, y compris par des gens âgés, voire très âgés, comme un élément de maintien dans la ville, dans la cité. Et dans la société en général. Et donc parmi les demandes qui sont exprimées, il y a des ateliers de formation au numérique. Voilà, ça c'est pour rester connecté, si je puis dire. Et puis sur des méthodes plus traditionnelles, il y a l'idée d'une maison des aînés où ils pourraient être aidés spécifiquement, justement dans leur accès aux informations. Et puis une là encore très simple à mettre en œuvre, une rubrique dédiée dans le magazine d'info local, dédiée aux seniors.
0: Ça aussi, c'est vrai que c'est un point crucial que vous mettez en avant. Guillaume Le Naga, merci beaucoup de votre présence. On vous lit dans le magazine Notre Temps, qu'elle a à la une des kiosques. À très bientôt. 5h53, parlons de notre alimentation avec un super aliment qui a le vent en poupe, la sardine.
4: J'adore la sardine.
0: Vous en avez à la maison ?
4: Oui, toujours.
0: Parfait, c'est bien. On pousse les caddies ce matin avec Muriel Jordan. Mais avant, c'est Jeanne Masse. Sauvez-moi, bon réveil.

0: Jeanne Masse, sauvez-moi à 5h56. Chaque jour, Muriel Jourdan nous parle d'un phénomène de société, d'une tendance qui raconte notre monde. Et Muriel, ce matin, on s'intéresse à une nouvelle star des réseaux sociaux.
1: Oui, et qui plaît particulièrement aux jeunes. Je suis une star emblématique de la mer Méditerranée. On me voit partout sur les réseaux sociaux, sur TikTok et compagnie. Je suis une star qui, à ce jour, n'a participé à aucune télé-réalité. Mais il ne faut jamais dire jamais. Je suis un petit poisson bleu dont le nom provient de la Sardaigne parce que les Grecs avaient remarqué qu'il y en avait beaucoup dans ces eaux côtières. Je suis la sardine. Et oui, un dingue qui aurait cru que la petite boîte de sardines qu'on garde au fond du placard pour ces soirs, vous savez, où on ne sait pas quoi faire à bouffer, qui aurait cru que cette petite boîte deviendrait le nouveau truc à montrer sur les réseaux. Vous allez voir qu'en ajoutant une anse à la boîte de sardines, ça fera le nouveau sac tendance de la Fashion Week. Des dizaines de milliers de publications sont consacrées à ce petit poisson.
2: Et cette sardine, Muriel, est plébiscitée à la fois par les créateurs de contenu cuisine, mais aussi beauté.
1: Beauté, oui, parce qu'apparemment, la sardine serait aussi excellente pour la peau et nous devrions l'intégrer dans notre skincare, autrement dit, notre routine beauté. Si vous scrollez sur TikTok et Instagram, vous allez vite comprendre l'engouement.
3: Quand il s'agit de sardines en boîte, les arêtes deviennent consommables.
4: Si vous ne vivez pas dans une grotte, vous avez forcément vu passer cette trend sur les réseaux sociaux. Je sais pas trop comment on appelle ça, c'est les sardines façon barbecue qu'on fait cuire directement là-dedans.
5: Cette vidéo, c'est ton signe de manger des sardines. Alors bizarrement, mais pour mon plus grand bonheur, les sardines redeviennent à la mode. J'en mange énormément.
1: Pourquoi les influenceurs la découvrent-ils tout à coup en 2026? Cette sardine, on en parle tout simplement parce qu'elle est riche en nutriments, en calcium, en oméga-3, en protéines, en antioxydants. Et il y a une tendance sur les réseaux sociaux, vous savez, hein, à tout à coup désigner comme ça un produit, en faire quelque chose de miraculeux et hop, bah ça marche. Cela dit, que la sardine puisse plaire, ça se comprend. Elle est moins exposée aux métaux lourds, elle est pleine de phosphore et ses arêtes sont comestibles. Donc oui, c'est vrai, elle a plus d'un atout santé. Résultat, les ventes ont explosé, plus 11% en 2025, et les prix aussi, hein, évidemment. Ceux qui aiment se faire des marges sont comme un poisson dans l'eau. D'habitude, la boîte coûte 2 euros, les prix ont maintenant doublé, voire triplé si vous achetez une boîte de sardines un peu luxe, dans une jolie boîte avec des dessins dessus, des éditions limitées. Ça peut aller jusqu'à 7, 8, 10 euros. En tout cas, la consommation de sardines va parfois un peu loin.
6: Je mange des sardines le matin. Pas tous les matins, mais bien 2 à 3 fois par semaine. Je fais ça depuis quasiment août 2025.
1: Bref, la sardine, c'est tendance. À force de la voir partout, sur Instagram, sur TikTok, vous allez voir que l'année prochaine, la sardine finira sur le tapis rouge à Cannes, comme tous les influenceurs.
0: Merci beaucoup, j'entends, j'ai hâte de voir ça. Des sardines, en même temps, à l'heure du petit-déj, comme ça, ça se tente?
2: Ouais, je sais pas. Bah, j'attendrai un peu, personnellement.
0: Bon, est-ce que l'équipe d'ici matin est tentée par une petite boîte de sardines ce matin? En tout cas, on vous souhaite un bon jeudi.
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8: Merci à vous d'être avec nous, c'est le milieu de la semaine, on s'accroche, on attend le soleil. Bon, c'est pas pour tout de suite, mais je vous en reparlerai tout à l'heure. Bienvenue, c'est ici matin.
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8: Allez, courage, c'est jeudi 11 juin aujourd'hui, il est 6h. Voici votre premier journal en Champagne-Ardenne avec Louison Leroy. Bonjour Louison.
9: Bonjour Yannick, bonjour à tous.
8: C'est le jour J pour tous les amateurs de football.
9: Le coup d'envoi de la Coupe du Monde est donné ce soir avec un premier match à 21h entre le Mexique, l'un des pays hôtes de la compétition, et l'Afrique du Sud. La France joue son premier match mardi prochain face au Sénégal. On a une pensée ce matin pour celles et ceux qui n'aiment pas trop ça le foot. Ils vont devoir patienter 104 matchs, 5 semaines de compétition jusqu'à la finale le 19 juillet où on espère voir nos Bleus décrocher une troisième étoile. Autant de matchs, c'est une première. 48 pays vont disputer cette Coupe du Monde en Amérique, dans des stades répartis sur 3 pays, États-Unis, Canada et Mexique. Une formule pas vraiment du goût de Yann Leroy, le président de la Ligue Grand Est de football.
10: Ça, c'est pas forcément, selon moi, la meilleure des idées, parce que en termes d'affichage et de développement durable que l'on prône par ailleurs, c'est quand même pas extraordinaire. J'étais déjà très critique par rapport à la Coupe du Monde précédente au Qatar, pour un certain nombre de raisons, mais notamment pour celle-ci. Bon, ça, c'est le sport business dans toute son excellence, qui est quand même assez éloigné de notre sport amateur et des valeurs qu'on veut véhiculer. Donc.
9: Avec déjà des polémiques, notamment cet arbitre somalien interdit de rentrer sur le territoire américain.
10: Tout à fait, ça se trouve quand même ça assez extraordinaire et dans le mauvais sens du terme, évidemment. J'espère qu'il n'y aura pas d'autres couacs de ce type, mais malheureusement, j'entends que certains supporters de certains pays pourraient être aussi empêchés d'accéder au territoire américain. C'est

0: qui attend le stade de Reims. La mission remontée en Ligue 1 commencera par un premier match en Auvergne, Elsa Fournier.
1: Direction Clermont-Ferrand pour les Rémois dès le week-end du 8 août pour affronter une équipe qu'ils connaissent bien. Ils l'ont battue deux fois la saison dernière. Pour retrouver les rouges et blancs sur la pelouse de Delaune, il faudra attendre encore une semaine, le week-end du 15 août, avec la réception de l'équipe de Dunkerque. En tout, jusqu'au 22 mai, 34 rencontres attendent le stade de Reims, certaines plus attendues que d'autres. Parmi les rendez-vous marquants, un déplacement début octobre à Nantes, tout juste relégué de l'élite, en même temps que le FC Metz, qui recevra les Rémois à la mi-décembre. Et puis, il y a la première rencontre face à Saint-Étienne, troisième du championnat l'année dernière. Les Verts seront reçus à Delaune le week-end du 20 novembre par les joueurs de Nicolas Uzaï, le nouvel entraîneur rémois officiellement nommé le mois dernier. Avec près de 200 matchs de Ligue 2 déjà menés, il espère participer au retour des Rouges et Blancs en Ligue 1 à l'issue de cette nouvelle saison.
0: Elsa Fournier, vous retrouvez le calendrier avec tous les matchs de la prochaine saison de Ligue 2 du Stade de Reims sur ici.fr et l'application Ici. Les Rouges et Blancs qui ne pourront plus compter sur Ewen Jawen, le gardien de 20 ans, quitte la Champagne pour le nord de l'Angleterre. Il vient de s'engager avec le club de Newcastle en Première Ligue pour un joli chèque de 28,5 millions d'euros. C'est la plus grosse vente de l'histoire du championnat de Ligue 2.
2: Dans l'actualité encore, luisons la justice qui doit se prononcer aujourd'hui dans l'affaire de la mort d'Elisa Pilarski.
0: Le tribunal correctionnel de Soissons doit rendre sa décision dans l'affaire de cette jeune femme tuée en 2019 alors qu'elle était enceinte de 6 mois, mordue par le chien qu'elle promenait en forêt près de Villers-Cotterêts dans l'Aisne. Le pitbull appartenait à son compagnon Christophe Ellul, jugé en mars dernier pour homicide involontaire. 4 ans de prison avec sursis ont été requis à son encontre et l'euthanasie du chien Curtis, contre laquelle s'opposent 80 000 signataires d'une pétition en ligne. Patrick Bruel a pu rentrer chez lui hier soir à l'issue de sa présentation au juge après sa garde à vue de 48 heures. Le parquet avait pourtant requis son placement en détention provisoire. Le chanteur est finalement placé sous contrôle judiciaire et mis en examen pour un viol, une tentative de viol et des faits d'agression et d'harcèlement sexuel. Lors de sa garde à vue à Nanterre, 3 nouvelles plaintes pour viol et tentative de viol visant Patrick Bruel ont été annoncées par 2 avocates de plaignantes.
2: Un piéton a été percuté par un bus hier à Reims.
0: L'homme de 72 ans est gravement blessé. Il a été transporté au CHU de Reims. Après cet accident survenu hier vers midi et demi, avenue Jean Jaurès, le conducteur du bus a été contrôlé négatif aux stupéfiants et à l'alcool. Là, les autorités vont simuler un accident. Un test grandeur nature est prévu en fin d'après-midi à un passage à niveau à Colus, près Châlons en Champagne. Les secours vont devoir intervenir sur une fausse collision entre un bus scolaire et un train pour apprendre à réagir si un tel drame se produit. Ça a été le cas malheureusement fin mai en Belgique. 4 enfants ont été tués. Cet exercice organisé près de Châlons va entraîner des perturbations sur la départementale 87 et des déviations seront mises en place.
2: 6h05, une start-up rémoise se rapproche des étoiles.
0: L'entreprise spécialisée dans l'aérospatiale Latitude vient de réussir ses premiers essais de moteur de fusée à batterie. Une étape importante franchie par la start-up aux 180 salariés qui ambitionne d'envoyer dans l'espace des petits satellites dès l'année prochaine. Ces satellites sont utiles dans de nombreux domaines, rappelle Kevin Monvoisin, le cofondateur de Latitude.
3: Ils vont servir, par exemple, pour l'observation de la Terre. Il y a beaucoup de sujets dans l'agriculture, par exemple. Être capable de suivre un champ, et notamment si une maladie se développe ou s'il y a une zone qui est plus ou moins irriguée, pour utiliser moins de produits phytosanitaires. Bon, de la télécommunication, assez classique, l'accès à Internet et au téléphone. Tout ce qui est médical ou biomédical, des sortes de capsules. Un laboratoire autonome qui va permettre en orbite d'extraire des molécules ou de produire certains médicaments. On ne peut pas produire sur Terre parce qu'il faut être en microgravité pour pouvoir le faire. Des satellites qui vont plutôt avoir des destinations scientifiques. Aujourd'hui, par exemple, 70% de la donnée qu'on a sur le réchauffement climatique, elle provient de la donnée spatiale. De plus en plus aussi, la défense. Être capable rapidement de récupérer nos yeux et nos oreilles si un satellite vient être mis hors service.
0: Kevin Monvoisin, le cofondateur de la start-up rémoise Latitude, spécialisée dans l'aérospatiale. On détaille les projets de l'entreprise dans l'info d'ici, dans moins d'une demi-heure. Enfin, pour devenir astronaute, pourquoi pas? Il n'y a pas de secret, il faut beaucoup travailler à l'école. Ça démarre avec les épreuves écrites du bac de français aujourd'hui pour des milliers de lycéens de classe de première dans la Marne et les Ardennes. Ils ont 4 heures pour plancher sur une dissertation ou bien un commentaire de texte. Attention aux fautes d'orthographe. Le ministre de l'Éducation a demandé aux correcteurs d'être plus stricts cette année. Alors surtout, on se relit bien et on respire bien. Ça va bien se passer.
2: On l'espère. On y reviendra tout à l'heure dans l'humour en tube. Avec

0: Fred Ballard et les humoristes. Et puis, il faut savoir écrire Spoutnik, par exemple, c'est pas évident.
1: Voilà. S-P-U ou O.
0: Ah ben voilà. Oui, je crois que c'est O. Bah, ça dépend de la langue.
1: O-U,
0: je ne sais
1: peut-être.
0: Pas. Je me suis lancé dans un truc que j'aurais pas dû. Alors, la météo, fraîcheur et brume locale aujourd'hui. Réveil dans une atmosphère bien fraîche. C'est vrai qu'il faisait bien frais ce matin. Si vous êtes déjà promené dans les rues, vous l'avez constaté. Alors là, on relève 10 degrés à Reims, 9 à Sedan, 8 à Charleville, 11 vers 3. Quelques bandes brumes qui traînent encore sur le massif ardennais, dans les vallées. Le ciel reste globalement clair, parfois voilé. Au fil de la matinée, les nuages vont s'épaissir, surtout au nord de la région. Petites averses possibles sur les crêtes et l'Argonne. Ailleurs, alternance de gris et de petites éclaircies. Cet après-midi, retour d'un peu de lumière, notamment sur la Champagne crayeuse, la vallée de la Marne. Et les températures max entre 18 et 19 degrés, un petit peu moins vers JV. Alors, je vous ai promis que le soleil revenait ce vendredi et qu'on allait grimper. Ça va pas être possible. Finalement, il y a 2-3 soucis, je vous expliquerai. Ça va être un petit peu reporté. On en reparlera, on aura le temps durant toute cette matinée. Mais gardez la pêche, on est là avec vous jusqu'à 9h.
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0: Et dans un instant, bonne nouvelle, Hubert viendra nous rejoindre avec Lilian Muller, le jardinier que l'on aime, nous parlera des arbustes à entretenir dans son jardin.

0: Et nous aussi, on va vous donner ce matin, on va vous donner un pass pour 4 pour aller au parc Astérix notamment, et beaucoup d'infos aussi. Restez avec nous, c'est important. Hein. 6h11.
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0: Vous le savez, il vous l'a dit, Louison, la Coupe du Monde va commencer. Coup d'envoi à 21h, premier match. Et ça se passe où? Ça se passe où, Louison, ce soir?
3: Ce soir, vous mettez le doute.
0: Bah, ça se passe au Mexique ce soir.
3: Au Mexique, bah oui, bien sûr, oui. Évidemment, Mexique.
0: Allez,
3: qui reçoit l'Afrique du Sud.
0: Au stade Azteca. Hi, hi.
3: Stade donc, mythique.
0: C'est un stade mythique?
3: Oui, qui a déjà accueilli des Coupes du Monde, la finale de la Coupe du Monde 86 de mémoire.
0: Donc vous restez Maradona. À toute la Coupe parce que je vais apprendre plein de choses. Parce que moi, je fais le malin comme ça, mais je n'y connais pas grand chose. Donc le mondial qui démarre, si j'ai bien compris, c'est un match qui lance le mondial et. Il n'y aura pas d'autres matchs aujourd'hui, on est d'accord?
3: Exactement, c'est le seul match de la journée.
0: Demain, Corée du Sud, Tchéquie.
3: Voilà, il faut se lever un peu tôt, ce sera à 4h du matin pour les courageux.
0: Ah ouais, ouais. Bah, c'est l'heure à laquelle j'arrive au bureau, donc c'est bien. Ça, je vais mettre la télé, hein, on va faire comme ça. Et puis donc après, il ne faut pas oublier les matchs de la Coupe de France. Et on le rappelle, premier match de la Coupe de France, le 16 juin à 21h. Là, ce sera à New York, au MetLife Stadium, face au Sénégal. Et on espère quoi?
4: Ramener la coupe à la maison.
0: Alors ce qu'on va faire, on a mis, vous pouvez pas encore le voir, mais allumez votre télé, allumez vos ordi, allumez vos applis sur ici. Vous allez voir bientôt le flux vidéo de cette matinale et vous pourrez voir qu'avec Louison, on s'est mis aux couleurs des bleus. Enfin, en tout cas, on a mis des maillots de l'équipe.
3: Alors ils sont pas bleus, ils sont tous
0: ils sont blancs.
3: Ce sont des maillots de l'équipe de France. Bah oui, on est à fond derrière les bleus, oui.
0: Voilà, bon, on va le faire bien. Ce qu'on va faire, on va mettre la photo sur Facebook. Hein. On va faire ça avec Fanny, qui vous attend au passage. Je la salue, elle vous attend sur ici Champagne-Ardenne sur Facebook. Si vous voulez échanger avec nous, donnez-nous vos pronos là pour ce match de l'équipe de France bientôt mardi 16. Et puis je tiens à vous le signaler, ici se met aux couleurs des bleus pour ce mondial avec un duo 100% féminin aux commentaires. Vous retrouverez pour vivre les matchs de l'équipe de France en direct à la radio et sur l'appli l'ancienne internationale Charlotte Lorgeret et la journaliste ici Pia Clémens qui vont toutes les deux commenter ces matchs. Donc à suivre dès mardi le 16 pour France-Sénégal à partir de 21h. Ce sera aussi possible en direct en vidéo sur YouTube. Allez, ça c'est fait. On passe maintenant à l'éphéméride du jour. Nous sommes le 11 juin. Bonne fête à tous les Barnabés. Bon anniversaire à Julien Alaphilippe, 34 ans. À Christophe Lemaître, 36 ans. Et puis on va avoir une pensée pour Françoise Hardy, qui nous a quitté un 11 juin. Elle avait l'âge de 80.

0: J'adore et j'adorais Françoise Hardy. Encore un petit, un plus récent, VIP. Et juste avant, à votre service, on va se faire plaisir aussi en pensant à Yvette Horner. Bah oui, la France, on en parle. Bah voilà, le petit vin blanc, avec modération. Quand j'étais petit, mon grand-papa voulait que je joue de l'accordéon. Bon, il n'a pas pu y arriver. Mais bon, voilà, ça fait un petit écho comme ça en passant. Donc, elle est partie, elle aussi, un 11 juin, Yvette Horner, à l'âge de 95 ans quand même. Hein. Ça, voilà, ça fait du bien de jouer de la musique. On dure quand on joue de l'accordéon. À la Saint-Barnabé, fauche-t-on prêt, c'est le proverbe du jour.
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0: 6h16, bonjour Lilian Muller.
5: Yannick, bonjour.
0: Aujourd'hui, vous êtes venu avec Hubert le jardinier. Les arbustes, Philippe en a plein dans son jardin. Il nous a contacté car il voudrait savoir s'il peut les tailler et si oui, comment. Les réponses, les garçons.
6: Par exemple, tous les arbustes à fleurs qui fleurissent justement au printemps, on dit qu'on les taille après la floraison. Et si vous prenez un forsythia, un lilas, souvent ben, on arrive presque début avril quand ils ont fini de fleurir, parfois c'est même un peu plus tard. Les lilas, ils fleurissent au mois de mai, ou maintenant au 15 avril, hein, avec le réchauffement, ouais, qu'il n'y a plus d'hiver, on les voit déjà en fleurs au 15 avril. Et alors, normalement, je dis, ben voilà, pour avoir un beau lilas, enfin des belles fleurs l'année d'après, il faut tailler après la floraison. Seulement, si vous taillez après la floraison, même si ce n'est pas une haie, sachez que vous avez des nids d'oiseaux dedans. Et notamment, dans le lilas, on retrouve souvent les chardonnerets. Les chardonnerets qui nichent dans le lilas. Alors, mieux vaut ne pas tailler que mal tailler ou mal faire. Il y a quand même une petite astuce, parce que le chardonneret, il s'accommode bien même de nous les humains. Moi, j'ai par exemple un nid de chardonneret à quelques mètres de ma maison, dans un petit érable. Il est là et il se plaît bien. Pourquoi ? Ils sont peut-être protégés. Donc, ils sont vraiment familiers. C'est vraiment un oiseau familier. Donc, s'il y a des fleurs, moi, ce que je propose, c'est tout simplement de vérifier qu'il n'y a pas de nid. Sachez que le nid de chardonneret, on ne le voit pas. Hein. C'est vraiment un nid tout petit. Les chardonnerets, comme c'est un nid très petit, donc il faut faire extrêmement attention. Alors, ce que vous pouvez faire, c'est quand même tailler les fleurs fanées. Au lieu de tailler les branches, avec un sécateur, délicatement, eh bien, vous coupez simplement les fleurs fanées concernant le lilas. Hein. Moi, je parle du lilas. Pour d'autres arbustes, ben, soyez extrêmement prudents et vérifiez bien qu'il n'y a pas de nid d'oiseaux. Il y a le merle hein, aussi qui s'occupe bien de nos arbustes, qui actuellement, ils sont déjà leur deuxième, voire troisième nichée. Les merles, ça y va, hein, ça se reproduit et ça copule.
5: À quoi faut faire attention d'autres comme oiseaux ou comme...
6: C'est surtout, je vous ai cité les chardonnerets. On peut avoir des fauvettes, mais les fauvettes, ils nichent un petit peu plus haut, mais il faut se méfier, parce que la fauvette, c'est vraiment un oiseau, la fauvette à tête noire. De toute façon, si vous avez des fauvettes, vous êtes obligé de le savoir, c'est un oiseau qui chante très très bien, c'est vraiment très mélodieux. Il y a les rossignols aussi, mais alors là, dans les rossignols près de chez vous, ça m'étonnerait, mais s'il y a un petit peu des arbustes, des épines, on peut avoir des rossignols. Alors, les mésanges, non. Parce que les mésanges préfèrent nicher dans des cavités, hein, dans les nichoirs, et si dans des arbres ou sous un toit, une petite cavité. Donc, en principe, il n'y a pas de mésange.
0: Merci à vous deux pour vos conseils et à demain matin, Lilian Muller. Dans un instant, on repart à la découverte de l'invité de Jean-Baptiste Dutertre, Giovanni Passé, l'architecte. Et dans son cabinet rémois, trois jeunes architectes s'installent en ce moment, l'ambiance sans la transmission, car ils s'installent tout simplement autour de leur papa. On vous raconte tout ça juste après Nick Kershaw.

0: belle histoire à vous raconter ce matin, une histoire de transmission champenoise. C'est tout de suite, c'est dans Bulles de Champagne. L'invité de Jean-Baptiste Dutertre, c'est Giovanni Pazze, qui fête les 30 ans de son cabinet. Un cabinet qu'il se prépare à transmettre à ses trois enfants, architectes, eux aussi, leur passe le relais. Puis surtout des valeurs, le respect du territoire, l'exigence, la curiosité ou encore l'amour du détail. Écoutez.
1: En fait, l'architecture, c'est un peu comme un bon ami. En fait, donc on l'aime bien, ce bon ami-là. On veut pas le trahir, on veut pas le décevoir. Donc on y fait attention. Bah voilà, moi c'est un peu comme ça. Ces valeurs-là, je les ai eues de mes parents et donc je les transmets naturellement à mes enfants. Les générations sont différentes, on le sait bien. On sait bien qu'on est dans un monde qui change et ça n'arrêtera pas de changer puisque c'est la base même du monde. Et donc c'est tout. On fait ce que l'on peut. On est un petit peu. Des fois, je dis, j'ai une image comme ça. Dans la vie, on est un petit peu comme sur un bulldozer où on aurait perdu des clés, on peut plus l'arrêter et donc on traverse une plate-bande avec des fleurs, donc on essaye de faire attention à droite, attention à gauche pour parce que ça on sait que ça s'arrêtera pas. On court après le temps. Ben on sait que le temps va à la bonne vitesse. Mais maintenant, faut savoir ce qu'on va en faire. Voilà, donc moi j'essaye d'être bon avec les gens qui m'entourent. Je dis pas que j'ai du mal à lâcher le morceau, mais j'ai fait que ça quoi, j'ai pas d'autre passion. Donc c'est ma vie en fait. Je n'ai fait
2: donc
1: que
2: vous viendrez toujours.
1: Oui, pas besoin de leur expliquer comment faire un projet. J'ai pas besoin. Donc, je pense que le côté architecte, ils ont pas besoin que je leur explique. Voilà, c'est fait. Ils savent. Ils ont été à l'école. Ils sont. Hugo, par exemple, est architecte du patrimoine. Donc, il en sait bien plus que moi sur plein de choses. Anna, elle est architecte certifiée constructeur passif. Donc, voilà.
2: Mais vous avez peut-être le carnet d'adresses en plus, par exemple, non?
1: Oui, mais en fait, j'ai pas l'impression d'être quelqu'un de réseau avec un carnet d'adresses. En fait, moi, je suis parti de zéro, et puis c'est souvent nos clients qui nous ont ramené d'autres clients. Donc ça, c'est quand même une chance parce que j'ai pas eu à faire de commercial ou quoi que ce soit. Et puis après, les gens, ils ont jugé sur pièce, quoi. J'essaie de tout mettre en œuvre pour que, en fait, les choses se fassent naturellement et qu'il n'y ait pas à forcer les gens.
0: Et la suite, c'est demain à la même heure et dans un instant, l'horoscope avec un drôle de parfum d'imprévu dans l'air ce matin. Je sais pas.

0: Eh ben moi je vais le prendre le volant, tiens, on va continuer. Vous attrapez votre café, vous ouvrez les volets, les astres vous soufflent déjà deux ambiances ce matin. Un élan pour ceux qui foncent, un léger frein pour ceux qui doutent. Entre enthousiasme, prudence et petit défi, a priori, chaque signe trouvera son virage du jour et c'est dans un instant.
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0: Aujourd'hui, nous sommes le jeudi 11 juin. Tout va bien. Deux tendances astro pour l'horoscope, c'est bien ça. Catherine Viguier, bonjour.
7: Bonjour Yannick.
0: Deux tendances donc.
7: Exactement. Et la plupart des natifs du zodiaque vont respirer.
8: Bélier, une journée toujours aussi tonique et surtout qui vous fait la part belle, alors allez-y.
9: Taureau, vous aurez sans doute quelques inquiétudes, mais vite dissipées.
10: Gémeaux, avec enthousiasme, vous vous affirmez au grand jour, que cela plaise ou pas.
11: Cancer, vous êtes en attente d'une réponse. Sachez-le, si c'est non, d'autres issues existent.
12: Lion, vous avez envie de voyage, envie de vous changer les idées, et vous y parviendrez.
13: Vierge, vous êtes obligé d'être attentif à votre santé et à un travail qui vous plaît d'ailleurs.
14: Balance, avec joie, vous relevez un défi, peut-être dire oui à un être aimé.
15: Scorpion, attendez demain pour bouger, ce n'est pas une question pour subir en attendant.
16: Sagittaire, excellente journée. Si vous n'aviez pas le moral, eh bien ça va beaucoup mieux.
17: Capricorne, dans le monde du travail, en société, et vous vous faites remarquer.
18: Verseau, ce qu'il y a de bien, c'est que vous ne vous faites plus d'illusions, mais c'est parfois un peu pesant.
19: Poisson, il y a de la douceur dans votre vie, y compris aujourd'hui avec tout de même l'argent en actualité.
12: Et pour nous tous, se faire une place de roi, de reine, n'importe où.
0: Merci beaucoup Catherine et à demain. 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
0: Bonjour à tous, bienvenue aujourd'hui, nous sommes déjà jeudi 11 juin, ravi de vous retrouver si vous venez d'allumer votre télé. Regardez, on s'est mis aux couleurs. Tu peux montrer Anthony, merci, voilà, aux couleurs des bleus, enfin en tout cas au logo des bleus, on va dire ça comme ça, avec Louison qui est à côté de moi.
7: Et moi aussi.
0: Bien, moi aussi, hein, voilà. Voilà. Alors lui il a deux étoiles, moi j'en ai qu'une, je sais pas pourquoi.
7: Bientôt trois peut-être.
0: Et ouais, donc il va falloir, je vais les dessiner, ah ben non c'est pas moi. Voilà, évidemment vous parlez beaucoup du mondial ce matin, mais pas seulement, on parlera aussi du parc Astérix évidemment, puisqu'on vous offrira des places, des passes pour quatre, pour aller au parc Astérix. Ouais, je vais y arriver dans un instant, l'info d'ici, avec Louison Leroy, comme chaque jour à cette heure-ci, et ce matin, on prendra un peu de hauteur.
7: Beaucoup de hauteur, même avec la start-up rémoise Latitude qui vient de réussir ses premiers essais de moteur de fusée à batterie.
0: Incroyable, et ça se passe chez nous en Champagne.
7: Et oui.
0: Trop bien. Et ben pour l'instant, on va faire un point sur l'actu, puisqu'il est 6h30 en 90 secondes avec Audrazo ce matin.
8: Patrick Bruel échappe à la détention provisoire. Mise en examen pour viol, tentative de viol, agression sexuelle et harcèlement sexuel dans 4 dossiers. Le chanteur est ressorti libre dans la nuit sous contrôle judiciaire. Il a interdiction de contacter les plaignantes et de fréquenter les salons de massage. L'image de la nuit, ce sont ces centaines de supporters qui attendaient l'équipe de France de foot à leur camp de base à Boston. Les Bleus sont arrivés, ça y est, selfie, autographe, c'est le jour J. Coup d'envoi du mondial ce soir avec le match match Mexique-Afrique du Sud. En France, la DNSP, la Direction de la Sécurité publique, alerte sur des risques de débordement pendant ce mondial. 23 matchs sont considérés comme à risque, ceux de la France, du Portugal, du Sénégal, de l'Algérie, du Maroc, de la Tunisie et de la Turquie. Les États-Unis reprennent leur frappe sur l'Iran. Des explosions ont retenti dans le pays cette nuit. L'Iran riposte. Téhéran annonce avoir frappé des bases américaines à Bahreïn et au Koweït et prévient que tout navire qui passera par le détroit d'Ormuz sera, je cite, pris pour cible. C'est une victoire. La voix des avocats a été entendue. Réaction de la conférence des bâtonniers après le retrait de la mesure de plaider coupable. Gérald Darmanin renonce. La mesure est retirée de son projet de loi sur la justice criminelle. Elle proposait des procédures simplifiées et des peines négociées. Une pensée ce matin pour les 500 000 élèves de première qui se préparent à plancher sur le bac de français. L'épreuve commence à 8 heures avec au programme dissertation, essais ou commentaires de texte.
0: Merci Audrazo et à tout à l'heure. L'info d'ici tout de suite à 6h31 avec Louison Leroy. Une start-up basée à Reims se rapproche un peu plus des étoiles.
7: L'entreprise Latitude, installée chez nous depuis 2020 et spécialisée dans l'aérospatiale. Son projet, c'est d'envoyer des satellites en orbite à l'aide de sa propre fusée. Des premiers essais concluants viennent d'avoir lieu à Vatry. Une mise à feu réussie qui permet à l'entreprise de 180 salariés de rêver un peu plus. Son cofondateur Kevin Monvoisin répond à Elsa Fournier.
20: C'est une étape vraiment importante parce qu'en fait, on avait déjà fait des essais avec la chambre de combustion, l'endroit où la flamme sort et qui fait la poussée du moteur. Et on testait aussi la turbopompe à côté, une grosse turbine qui tourne à environ 70 000 tours minute. On avait testé chacun de ces systèmes séparément. On a donc testé les deux ensemble et on a réussi à les tester deux fois pendant le mois de mai.
21: Et donc, c'est ce moteur qui va faire fonctionner ensuite votre fusée.
20: C'est le moteur qui servira à propulser notre lanceur. Il y en aura 7 au premier étage du lanceur, donc tout en bas de la fusée, et il y en aura un à l'étage intermédiaire. Et cette fusée, elle a pour but de mettre en orbite les satellites de moins de 300 kilos, de permettre à ces satellites d'arriver en orbite au bon endroit, au bon moment.
21: Vous le disiez à l'instant, votre fusée, elle sera spécialement dédiée aux satellites de moins de 300 kilos, donc des petits satellites. C'est pas le cas de tous les lanceurs?
20: Typiquement, aujourd'hui, les lanceurs qui existent, c'est des lanceurs qui sont très gros, des lanceurs qui sont capables d'envoyer 10, 15, 20 tonnes. Et donc, ces petits satellites, quand ils partent sur ces lanceurs-là, ils n'ont pas de choix sur la mission. C'est le client principal qui va choisir. Et nous, le but, c'est vraiment de pouvoir les remettre au centre de notre marché. En quelque sorte, aujourd'hui, ce qui existe, c'est des bus. Donc, si on prend un bus pour faire Reims-Marseille, on ne choisit pas la date à laquelle il part et on ne choisit pas la rue dans laquelle il va nous déposer exactement. Et nous, on est vraiment en train de créer un taxi.
21: Et pourquoi est-ce qu'aujourd'hui, vous avez décidé de vous spécialiser dans ces petits satellites?
20: Par rapport à, on va dire, il y a 30 ans, où un programme spatial, c'était tout de suite plusieurs centaines de millions, voire des milliards. Aujourd'hui, pour quelques millions d'euros, il est possible d'avoir son satellite qui a été fabriqué et mis en orbite. Donc forcément, cette baisse des coûts, elle a ouvert la voie à plein de nouvelles utilisations qui n'auraient pas été rentables avant.
21: C'est quoi maintenant les prochaines étapes pour vous?
20: Les essais sur toute la partie structurel et logiciel du lanceur, prochainement sur notre site à Vatry. Donc on teste les éléments qui seront similaires à ceux utilisés pour le vol pour s'assurer que quand on sera sur le pas de tir et que on va procéder au lancement, et bien que quoi qu'il arrive, déjà on soit capable de maintenir tout en sécurité et que tout se passe bien pour un vol qui soit au mieux.
21: Et un vol qui est prévu quand?
20: On vise fin d'année prochaine, deuxième moitié de 2027.
7: Kevin Monvoisin, le cofondateur de la start-up Rémoise Latitude, qui ambitionne donc d'envoyer des satellites en orbite dès l'année prochaine. Pour financer ce projet, l'entreprise a réalisé plusieurs levées de fonds auprès d'acteurs privés, mais elle a aussi bénéficié d'aides publiques, notamment de la Commission européenne.
0: Et dans le journal de 7h, Louison, les Bleus, on en reparlera, ils veulent aussi décrocher les étoiles.
7: Et oui, une troisième peut-être après 98 et 2018. La Coupe du Monde de football débute ce soir. Les bars à Reims se préparent à accueillir les supporters pour suivre les matchs. Saviez-vous que Tétinger était le champagne officiel de la Coupe du Monde pour la quatrième fois, quatrième édition de suite? Enfin, c'est l'épreuve écrite du bac de français aujourd'hui pour 500 000 lycées en France. On pense à vous. Et surtout, on respire bien, ça va bien se passer.
0: Il est inquiet.
7: Mais non, non, je les rassure.
0: Ah bon, d'accord. C'est bien passé pour vous ? Attention, moi j'étais champion.
7: Oui, bien, bah alors, vous allez peut-être pas être surpris, j'ai beaucoup de souvenirs de la Coupe du Monde 2018, ah ouais, plus que le bac à l'époque.
0: Ah, c'était cette année-là ?
7: Ouais. Ouais, donc voilà, je sortais de l'épreuve, j'allais voir le match.
0: 17 points d'avance au bac français.
7: Oh waouh.
0: Ouais, c'était mon truc.
7: Voilà, bravo. Moi j'ai fait mieux, mais je dirais pas.
0: Ah oui.
7: Et ouais, mais c'est pas une compète.
0: Mais si, bah un peu quand même. Alors aujourd'hui, ciel voilé, air froid, ambiance très douce en lumière mais fraîche au thermomètre. On a relevé ce matin 9 à Épernay, 7 à Rethel, 6 à Charleville et 10 à Troyes. Le ciel est voilé, parfois laiteux, avec quelques trouées vers Châlons et Vitry-le-François. Le vent lui est faible. Par la suite, les nuages vont prendre de l'assurance, quelques averses isolées en matinée, surtout sur l'Argonne et les hauteurs ardennaises. L'après-midi sera plus lumineuse, éclaircie plus franche vers Reims, Épernay, la vallée de la Marne. On grimpe jusqu'à 19 degrés annoncé à Charleville. Vous pouvez le voir d'ailleurs sur le canal 3 de la TNT ou sur ici.fr, mettez la vidéo. 18 à Sedan, 19 à Rethel, 20 à Reims, Épernay, 21 annoncé à Châlons et 21 en moyenne annoncé dans le sud de la région à Langres, à Chaumont ou encore à Troyes par exemple. On va surveiller cette météo, mais ça va encore être mitigé pendant quelques temps, je le crains.
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0: Plein de bonnes surprises ce matin. Et puis Grégory Duchâtel qui vient nous rejoindre pour nous parler du Palais du Thau dans un instant dans les trésors de Champagne-Ardenne.

0: On va quitter Hong Kong et France Gall et tout de suite faire un petit tour du côté du Palais de Tours, enfin dans un instant avec Grégory Duchâtel.
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0: 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Et pour l'instant, on va accueillir Grégory pour les trésors de Champagne-Ardenne. Bonjour Grégory.
2: Bonjour Yannick.
0: Alors, vous nous apportez une nouvelle. La Poste émet un timbre sur le palais du Tau à Reims.
2: Ce palais n'était pas celui d'un prince, mais des archevêques de Reims. Voilà pourquoi il est situé juste à côté de la cathédrale. Son nom est plutôt étrange, hein. Tau, T-A-U, comme la lettre grecque T. C'est une référence à son plan initial dessiné en forme de T. Mais derrière cette lettre se cache une histoire bien plus riche. Il est construit sur les ruines d'une habitation gallo-romaine. Il a longtemps ressemblé à une forteresse, avec des murailles imposantes, des tours et des remparts. La transformation en palais arrive au XVIIe siècle avec l'intervention de l'architecte de Versailles tout de même, Jules Ardoin Mansart, aidé de Robert de Côte.
0: Alors justement, pourquoi l'avoir transformé en palais ?
2: C'est ici pendant des siècles que les rois ont séjourné pour leur sacre. Il fallait donc un lieu digne de nos rois de France. Après le sacre de la cathédrale, un grand banquet réunissait des milliers d'invités dans la salle du festin. Le roi tourne le dos à l'impressionnante cheminée qui date de la toute fin du XVe siècle. Les tables sont disposées en U, avec le monarque sur une estrade entourée des 12 pairs de France, comme le Christ et ses apôtres lors du repas de la scène. Quant aux femmes, eh bien, elles admirent le spectacle depuis une tribune. Le service ressemble à un ballet. Instruments, trompettes, hautbois, violons accompagnent l'arrivée des plats. Et au menu, chapeaux, pigeonneaux, cailles, jambons, des bœufs, des moutons, de la truffe et des agrumes. De quoi nourrir plus de 2000 personnes avec plus de 60 000 litres de vin. Et le champagne, eh bien, il fait son entrée royale en 1722 pour le sacre de Louis XV. 16 douzaines de flacons sont présentés au jeune roi, dont un est conservé au palais du Tau. Un palais qui n'a pas échappé au bouleversement de l'histoire. Il devient tribunal sous la Révolution et même une prison. En 1914, sous les bombardements allemands, le palais brûle presque entièrement, tout comme la cathédrale. Il faut attendre les années 50 pour la reconstruction, puis 1972 pour le transformer en musée. On y trouve notamment le talisman de Charlemagne, bijou en or et pierre précieuse qui renferme une relique de la croix du Christ. Classé au patrimoine mondial de l'humanité, le palais fait l'objet d'un gigantesque chantier de rénovation. Il va devenir le musée du sacre des rois de France. L'ouverture est prévue l'année prochaine. En attendant, vous pouvez acheter le timbre. Il est vendu en avant-première à Reims dès aujourd'hui, dans le bureau de poste de la rue de Velle. Et la mise en vente dans toute la France, c'est à partir de lundi. Le Palais du Tau à Reims, c'est l'un des trésors de Champagne-Ardenne.
0: Merci Grégory, avec vous on apprend toujours plein de choses, c'est vraiment agréable. Et dans un instant, on apprendra encore quelque chose avec notre vétérinaire. Qu'est-ce qu'un épilé ? Si vous ne le savez pas, vous le saurez. A tout de suite.
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0: 6h44, on passe donc une tête dans le cabinet de Pierre Fabin, notre vétérinaire comme chaque matin. Et ce matin, on évoque l'un des dangers de l'été pour nos chiens. Ça s'appelle un épillet. De quoi s'agit-il ?
7: L'épillet, qu'on appelle aussi spigao dans certaines régions, c'est une petite herbe sèche très commune. Elle a la forme d'un harpon avec des petits poils raides orientés vers l'arrière, un peu comme un épi de blé. À cause de cette forme aérodynamique, l'épillet ne peut avancer que dans un seul sens. Il va s'accrocher au poil de votre chien pendant la balade, puis avance insidieusement à chaque mouvement. C'est un vrai projectile qui s'infiltre partout, entre les doigts des pattes, dans les narines, les oreilles ou même les voies génitales.
0: Alors, quels sont les signes d'alerte qui doivent nous faire suspecter la présence de ce fameux épillet ?
7: Alors, les symptômes sont souvent très brutaux. Si l'épillet est rentré dans une oreille, votre chien va secouer la tête frénétiquement et couiner de douleur. S'il l'a reniflé et qu'il est coincé dans le nez, vous assisterez à des éternuements ultra-violents en rafale. Votre chien se frotte le museau par terre et peut même saigner des narines. L'autre grand classique, c'est la patte. Si votre chien se met soudain à boiter et à se lécher le dessous de la patte, avec obsession, regardez entre ses coussinets. Vous y verrez souvent un petit trou rouge et gonflé avec du pus qui sointe. C'est le point d'entrée. Et n'oubliez pas les yeux, un œil subitement fermé et rouge est une vraie urgence.
0: Comment on doit réagir ? Est-ce qu'on sort la pince à épiler ?
7: Alors, si l'épillet est juste accroché dans les poils ou qu'il dépasse très clairement de la peau, oui, tirez-le doucement dans l'axe avec une pince à épiler sans le casser. Mais si la graine est dans l'oreille, le nez ou que le trou de la patte est refermé, ne touchez surtout à rien. N'essayez jamais de fouiller à l'aveugle dans l'oreille avec une pince. Vous allez pousser l'harpon encore plus loin et percer le tympan. Foncez chez votre vétérinaire qui ira le chercher en toute sécurité. La vraie solution, c'est la prévention. Cet été, évitez de jeter la balle dans les herbes hautes et sèches. Et surtout, au retour de promenade, inspectez systématiquement votre chien sous toutes les coutures.
0: Merci beaucoup, à demain Pierre Fabin. Si vous avez plus de 45 ans et que vous avez envie de faire un bilan de santé, un point de santé, il y a aujourd'hui un dépistage gratuit du diabète à Reims. Je vous donne les détails dans un instant dans les 3+.

La voix inusable de Bono, c'est évidemment U2 ce matin pour nous réveiller à 6h50 avec One. Allez, on passe au 3+, vous connaissez le principe, quelques infos bien pratiques et évidemment, on va reparler de cette grève SNCF, toujours des difficultés aujourd'hui si vous devez prendre le train, prudence. La SNCF annonce un trafic fortement perturbé sur le réseau TER Grand Est. En Champagne-Ardenne, la ligne Lens-Reims est totalement interrompue, aucun train ne circule. Des perturbations importantes sont également signalées sur les axes Reims-Épernay, Reims-Châlons-Champagne, vers Charleville-Mézières avec des suppressions de trains et des horaires modifiés. Et puis, autre conséquence concrète, certains voyageurs peuvent voir leur TGV maintenu mais perdre leur correspondance TER. La SNCF vous recommande donc de vérifier chaque segment du trajet séparément. Les horaires sont mis à jour en temps réel sur SNCF Connect et sur le site TER Grand Est. Enfin, bonne nouvelle pour ceux qui ont dû revoir leur plan, les billets concernés par cette journée de mobilisation restent échangeables ou remboursables et ce, sans frais, notez-le bien. Si vous avez plus de 45 ans, des antécédents familiaux ou simplement envie de faire un point santé, aujourd'hui une opération de dépistage gratuit du diabète est organisée à Reims. Quelques minutes suffisent pour vérifier sa glycémie et échanger avec des professionnels de santé. En France, sachez-le, près d'1 million de personnes seraient diabétiques sans le savoir. C'est donc l'occasion de détecter précocement un problème avant l'apparition de complications. Aucun rendez-vous n'est nécessaire. Si vous voulez en savoir plus, vous pouvez vous adresser à l'assurance maladie de la Marne au 3646 ou alors sur internet aussi, c'est amélie.fr. Les escroqueries par téléphone, SMS, ou internet se multiplient. Alors pour aider les seniors à s'en protéger, un atelier de prévention est proposé aujourd'hui. Ça se passe à Châlons-en-Champagne. On y apprend à reconnaître un faux conseiller bancaire, un démarchage abusif ou encore les pièges des faux colis. Aude Razo nous en parle régulièrement dans sa chronique vers 8h15, c'est pas vrai. Des exemples concrets sont étudiés. Chacun peut poser ses questions. Un rendez-vous utile pour protéger ses économies, gagner en sérénité. N'hésitez pas à appeler au 03 26 69 38 38, 03 26 69 38 38. Et puis je me permets de rajouter une dernière info et un numéro de téléphone si vous ne savez pas quoi faire aujourd'hui, cet après-midi, n'oubliez pas, enregistrement avec nous de l'émission Le Bouchon en or de l'été. 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Et dans un instant, l'humour en tuba.

0: Quand on pense qu'au départ, il était fait pour être dentiste, c'est les études qu'il avait suivies à Amiens avec la fête. Restez avec nous et allez faire un petit tour, vous aussi, allez faire la fête à Fanny sur Facebook, on vous y attend. Vous savez, vous tapez tout simplement ici, Champagne Ardennes sur Facebook, et vous allez retrouver tous nos articles, toutes nos actus, tout ce qui se passe, des photos sympas. D'ailleurs, on a mis ce matin la photo avec Louison, puisqu'on a ce matin décidé de mettre les maillots pour soutenir l'équipe de France, puisque le mondial commence aujourd'hui, et donc vous pourrez découvrir la photo avec Louison. Lui, il a deux étoiles, je sais pas pourquoi, mais j'en ai qu'une. Et puis, qu'est-ce que je voulais vous dire aussi, qu'il y a des petits messages sympas sur Facebook, et notamment celui de Franck, que je voulais saluer, puisqu'il nous dit « Je viens d'arriver à la banque alimentaire pour une petite journée de bénévolat ». Eh ben, bravo. Voilà un auditeur comme on les aime. Restez avec nous dans un instant, l'humour en tube.
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0: Les infos avec Louison dans un instant, il vous en parlait tout à l'heure, le bac de français est de retour, l'occasion de nous replonger dans la langue la plus complexe de la galaxie, en particulier pour les humoristes réunis par Fred Ballard, c'est donc l'humour en tube.
6: C'est vrai que la langue française est une langue avec des expressions bizarres quand même. C'est la seule langue au monde, par exemple, où tu peux dire qu'un buraliste s'est fait passer un tabac.
7: Ah, c'est sûr que c'est un comble, hein, quand on y pense. Et c'est ce qui fait le charme poilant de cette langue que même Roland McDan a du mal à comprendre parfois.
6: J'aimerais aussi qu'on m'explique pourquoi dans la langue française, quand on veut avoir de l'argent devant soi, il faut le mettre de côté. En français, tu peux dire « je suis tombé dans les pommes » et après j'avais les jambes en compote. J'ai même remarqué, quand un mot masculin n'est pas sympa, eh ben ils le mettent au féminin. Avant on disait un licenciement, aujourd'hui on dit une restructuration.
7: Voilà, bah donc ça se confirme, hein, le genre féminin adoucit la vie. Et avec un peu de chance, ça peut aussi sauver une copie à l'écrit du bac français. Tout dépend des barèmes de correction. Si c'est Tristan Lucas qui s'en occupe, il y a des écarts de langage qui ne passeront pas.
8: Au jour d'aujourd'hui, moins un point. Tu commences ta phrase par « moi, personnellement, je », moins 3 points. Les gens y croient, retrait de permis direct. Comme les gens qui rajoutent l'expression « quand on y pense » à la fin des phrases. Il y a de plus en plus de pauvreté, c'est dramatique quand on y pense. Et c'est vrai que quand on n'y pense pas...
7: Ah bah oui, il y en a beaucoup moins quand on n'y pense pas que quand on y pense. C'est l'inverse avec les fautes d'orthographe. Hein. Moins on y pense, plus il y en a. Et plus il y a de perles sur les copies du bac français, plus ça fait marrer les correcteurs. Donc rions un peu en attendant la note finale.
0: Merci Fred Ballard. Quand on y pense, moi personnellement je vous recommanderais de vous rapprocher de votre téléphone. Parce que bientôt, vous le savez, vous allez pouvoir remporter un pass pour 4 personnes. Alors je vais vous préparer mentalement à vous rapprocher de votre téléphone et vous dire en plus que hier, Jules, 18 ans, rappelez-vous, on l'a eu, je crois, à 8h10 au téléphone, a gagné hier soir. Encore une fois, c'est un auditeur de la matinale qui l'a remporté. Donc bravo Jules, et c'est peut-être votre tour d'ici à peu près un quart d'heure.
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0: Bon réveil en Champagne-Ardenne, nous sommes le jeudi 11 juin, il est 7h. Votre journal de 7h avec Louison Leroy, bonjour.
9: Bonjour Yannick, bonjour à tous.
0: C'est l'un des événements sportifs les plus regardés dans le monde.
9: La Coupe du Monde de football débute ce soir avec le coup d'envoi à 21h de Mexique-Afrique du Sud. Le premier des 104 matchs de cette compétition qui va durer 5 semaines. Nos Bleus joueront leur premier match face au Sénégal mardi prochain. Mais les fans de foot ne vont sans doute pas attendre pour prendre d'assaut les bars et vibrer entre supporters. En tout cas, les professionnels s'y préparent. Place d'Erlon à Reims comme au bar-restaurant Les Dito. Sa gérante Célia d'aujourd'hui compte redoubler de vigilance pendant la compétition. Elle est encore marquée par les débordements il y a une dizaine de jours en face de son établissement après la victoire du Paris Saint-Germain en Ligue des Champions.
10: Bien sûr, c'est une crainte qu'on a, notamment au vu des événements qui se sont passés lors du dernier match de la Ligue des Champions. Mais ça, c'est pareil, c'est une organisation qu'on a déjà prévue. On prévoit déjà de mettre de la sécurité chez nous, puis d'anticiper directement à la fin du match s'il y a des débordements, de tout sécuriser. On a déjà prévenu nos équipes que ça allait être des soirées qui vont être intenses, autant physiquement que mentalement pour la pression. Mais c'est sûr qu'on a tous un peu les traces. Autant en 2018, ça s'était bien passé, autant là, les derniers matchs, ça tourne vite mal. Donc on va tout mettre en place pour que les clients soient en confiance, pour qu'il y ait une sécurité au maximum et éviter le débordement et protéger notre clientèle et notre personnel.
9: Célia Dujourdhuy, gérante du bar-restaurant L'Édito, place d'Erlon à Reims. On la retrouve avec d'autres commerçants dans les derniers préparatifs pour cette Coupe du Monde de football. Dans une demi-heure, dans l'info d'ici, les autorités prennent au sérieux le risque de débordement. 23 matchs de la phase de poule ont été identifiés comme sensibles selon une note interne de la Direction nationale de la sécurité publique, ceux de la France, du Portugal, du Maroc, de l'Algérie, du Sénégal ou encore de la Turquie.
0: Et pour ce mondial, sachez-le, votre radio ici se met donc aux couleurs des Bleus avec un duo 100% féminin aux commentaires. Vous retrouverez pour vivre les matchs de l'équipe de France en direct à la radio et sur l'appli ici, l'ancienne internationale Charlotte Lorgeret, et la journaliste ici Pia Clémence, tout ça donc en direct depuis le continent américain. Nicolas Perronnet commentera

0: Le Brut Réserve, c'est la première cuvée du champagne Tétanger. C'est un champagne d'assemblage. C'est ce qu'on appelle aussi le Brut sans année. C'est vraiment le porte-drapeau de la maison Tétanger. C'est la cuvée qui incarne le style de la maison. Pour chaque édition, nous créons un habillage spécial. Donc cette année, l'habillage est inspiré donc par le monde du jeu. En relation avec les États-Unis, nous avons créé tout un univers autour du flipper. Donc voilà, c'est une boule qui voyage de lieu en lieu avec un esthétisme qui est celui du flipper, avec de la joie, de la lumière, de la surprise, des rebondissements, et puis un engouement à jouer.
1: Vitalie Tétinger, la présidente du Champagne Tétinger. Cette fameuse bouteille est à voir en photo sur ici.fr, mais elle ne sera pas commercialisée en France. Le Stade de Reims peut sabrer le champagne. Le club vient d'enregistrer la plus grosse vente de l'histoire du championnat de Ligue 2 en vendant son gardien Ewen Jawen au club anglais de Newcastle pour 28,5 millions d'euros. On connaît d'ailleurs le calendrier des joueurs rémois pour la prochaine saison de Ligue 2. Il est à retrouver sur ici.fr.
2: Le tribunal correctionnel de Soissons doit rendre sa décision aujourd'hui dans l'affaire Elisa Pilarski.
1: La jeune femme tuée en 2019 alors qu'elle était enceinte de 6 mois, mordue par le chien qu'elle promenait en forêt près de Villers-Cotterêts dans l'Aisne. Le pitbull appartenait à son compagnon Christophe Ellul, jugé en mars dernier pour homicide involontaire. 4 ans de prison avec sursis ont été requis à son encontre. Et l'euthanasie du chien Curtis, contre laquelle s'opposent 80 000 signataires d'une pétition en ligne. Patrick Bruel a pu rentrer chez lui hier soir à l'issue de sa présentation au juge après sa garde à vue de 48 heures. Le parquet avait pourtant requis son placement en détention provisoire. Le chanteur est finalement placé sous contrôle judiciaire et mis en examen pour un viol, une tentative de viol et des faits d'agression et d'harcèlement sexuel.
2: Un homme de 72 ans gravement blessé à Reims après avoir été renversé par un bus.
1: Cela s'est passé hier vers midi et demi, avenue Jean Jaurès. L'homme a été transporté au CHU de Reims. Le conducteur du bus a été contrôlé négatif aux stupéfiants et à l'alcool. Là, il s'agit d'un faux accident que vont simuler les autorités en fin d'après-midi à un passage à niveau à Colus près de Châlons-en-Champagne. Les secours vont devoir intervenir sur une fausse collision entre un bus scolaire et un train pour apprendre à réagir si un tel drame se produit. Ça a été le cas malheureusement fin mai en Belgique, où 4 enfants ont été tués. Cet exercice organisé près de Châlons va entraîner des perturbations sur la D87. Des déviations seront mises en place.
2: Il est 7h05. Comment vous écrivez le mot dilemme, Luison, pardon.
1: E2ME. Un dilemme E2ME et pas E-M-N-E, comme a tenté de l'écrire le ministre de l'Éducation en personne sur un plateau télé il y a quelques jours.
2: Vous avez bien vérifié.
1: Et oui, j'ai bien vérifié. Édouard Geffray qui demande au correcteur du bac d'être plus sévère sur les fautes d'orthographe. Des milliers de lycéens de classe de première passent les épreuves écrites du bac de français ce matin. On pense à eux. En tout cas, cette consigne du ministre suscite l'incompréhension auprès des premiers concernés, Laurélie Carive.
3: C'est un petit peu un coup bas, quoi.
4: L'annonce du ministre de l'Éducation, Jonas, l'a encore en travers de la gorge.
3: Parce que je suis nul, en fait, je suis nul en orthographe.
4: Quand Karl, lui, affiche une moue sceptique.
5: C'est un peu inutile, l'orthographe, à mes yeux. En vrai, l'important, c'est le fond. C'est pas forcément la forme que ça prend.
4: Beaucoup de lycéens estiment surtout avoir été pris de court.
6: Ça, en plus, en si peu de temps, sans pouvoir s'organiser avant, j'avoue que j'ai pas trop eu le temps, non, de me pencher là-dessus. Donc, je me relirai et puis on verra bien. Ça rajoute un stress en plus.
4: Pour se préparer à l'épreuve de ce matin, Nina a survolé quelques règles d'accord et de conjugaison devenue bien lointaine.
6: Au collège ou encore au lycée et tout, on ne fait pas beaucoup de rédaction, tout ce qui est orthographe, c'est quelque chose qui est un peu mis de côté. Bon, du coup, je trouve ça un peu en décalage.
4: Et pourtant, le ministre Édouard Geffray l'a martelé, une copie qui n'a pas un niveau correct en orthographe, en syntaxe, ne peut pas avoir la moyenne. Un barème fixé discipline par discipline va donc être transmis au correcteur du bac.
7: L'objectif de remettre l'orthographe au centre, c'est une très bonne idée.
4: Corinne Martin-Lefebvre est professeure de français dans l'Hérault.
7: Le dire au bac, c'est un peu tard. En fait, l'orthographe devrait se travailler bien en amont et peut-être mettre les moyens pour que les élèves maîtrisent vraiment l'orthographe quand ils arrivent au lycée. Ce qui n'est pour certains évidemment pas le cas.
4: Les syndicats dénoncent régulièrement la baisse du nombre d'heures de français, les classes trop chargées et l'instabilité des programmes.
1: Reportage de Laurélie Carive et bonne chance aux 500 000 lycéens qui passent ce matin l'épreuve de français, l'épreuve écrite dans moins d'une heure, ça commence à 8h.
2: Solidarité avec le ministre, moi j'aurais mis un N aussi, hein, franchement.
1: À dilemme, l'erreur est courante, c'est bon. Bien E2ME.
2: Voilà, j'ai appris un truc.
1: Un petit indice pour vous, un petit conseil pour les lycéens ce matin, bonne chance à tous.
2: Le dilemme en ce moment, c'est... Enfin, le dilemme, voilà. Du coup, alors, je m'habitue. C'est la météo, parce que c'est un petit peu un dilemme permanent dans le ciel. On est entre nuages et éclaircies. Je suis transition man. Les températures sont fraîches, déjà pour commencer. 10 degrés à Reims ce matin relevé, 9 à Sedan, 8 à Charleville, 11 à 3. Là, en ce moment, par exemple, sur Fanny, sur l'accueil de notre station ici, 7 boulevard...

0: César, il y a un grand beau soleil, mais si ça se trouve, cet après-midi, ce sera tout le contraire. Ça n'arrête pas de changer. Ce matin, les nuages vont à nouveau prendre toute la place petit à petit, même quelques gouttes possibles sur les crêtes et l'Argonne. Cet après-midi, à nouveau, amélioration, éclaircie plus large, surtout dans la Marne et dans l'Aube. Faut faire avec, hein. Les maximales, elles sont entre 19 et 21. 19 à Charleville, 19 à Rethel et à Vouziers, 20 annoncés à Reims, à Épernay, 21 à Châlons, Vitry, Nogent, Troyes, Chaumont ou encore Langres. Le vent, lui, sera un vent d'ouest modéré, ressenti plutôt agréable. Autre ressenti agréable, celui que vous allez avoir dans une dizaine de minutes, car on va jouer ensemble.
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0: On joue ensemble pour vous faire gagner des passes pour 4 pour le parc Astérix dans 10 minutes. Et puis, tout à l'heure, à 7h20, l'écho d'ici, on parlera avec un jeune créateur d'entreprise qui va vous faire connaître son innovation assez spéciale, en particulier si vous êtes mal à l'aise pour vous déshabiller devant un médecin. On vous expliquera en quoi ça consiste. Ça s'appelle Miaro. Rodolphe Cressonnier sera là pour nous parler de sa blouse médicale réutilisable. Mais d'abord, Jean-Louis Aubert, direction les plages.

0: N'allez pas sur la plage, restez avec nous, vous êtes bien mieux en Champagne-Ardenne. C'est ici matin, jusqu'à 9h.
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0: Alors aujourd'hui est une journée spéciale. On va saluer toute l'équipe qui est là. Aurélien est en face de nous à la réalisation. Anthony Paloin qui vous assure cette mise en image et qui montre nos beaux maillots pour l'équipe de France aujourd'hui avec Louison Leroy qui cache le sien pour l'instant parce qu'il est journaliste donc il est très sérieux. Et
3: regardez, il est là.
0: Il y a deux étoiles, mais on le voit pas parce qu'il y a un bandeau sur l'écran.
3: Ah,
0: faut que vous montiez un petit peu, Louison.
3: Vas-y, je me lève un peu.
0: Voilà. Là, ça c'est un beau maillot. Fanny au standard vous attend. On va jouer dans un instant, mais d'abord je voulais vous dire qu'aujourd'hui 11 juin, il y a Mesmer qui vient à Épernay, le maître mondial de l'hypnose. 2,10% des gens sont ultra hypnotisables, paraît-il. On appelle ça les Ferrari de l'hypnose. Et donc avec eux, on peut tout changer. Alors j'ai une idée, Louison. Ambiance, s'il vous plaît. Vous n'entendez que ma voix. C'est la seule chose qui compte maintenant. Vous pouvez laisser le reste du monde attendre un instant. Pendant que vous respirez, vous remarquez peut-être que chaque souffle devient un peu plus profond, un peu plus calme, comme si votre corps comprenait exactement ce qu'il doit faire. Et plus vous m'écoutez, plus vous sentez cette petite vague de détente qui descend des épaules jusqu'aux bras, puisque jusque dans les mains. Vous n'avez rien à réussir, rien à prouver, juste laisser faire. Vous êtes prêts ? Donnez-moi le score du match de l'équipe de France.
3: Mardi prochain, je partirai sur 2-0.
0: Encore ?
3: Ben sûr. Oui, je ne change pas d'avis.
0: Il n'y a pas de dilemme chez lui. Ok, bon, bah c'est noté, 2-0. Allez, on joue.
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0: C'est pas gagné, hein. Il n'a pas été hypnotisé du tout. Je ne suis pas doué pour ça. Alors, si vous voulez jouer avec tous, c'est maintenant ou jamais. Voici la question. Et je vous rappelle le principe. On vous offre votre passe pour 4 pour aller au parc Astérix. Il y aura ce soir grand tirage entre 17h et 19h chez Sébastien Giton. Hier, c'est Jules, 18 ans, qui est avec nous à 8h10, qui a remporté son passe. Et maintenant, vous allez tenter votre chance pour vous présélectionner en nous appelant, en répondant à la question de 7h10.
3: À quel chef romain les irréductibles Gaulois s'opposent-ils ? Jules César, Marc Aurèle ou Auguste ?
0: Oh ben ça va.
3: Oui, le chef romain auquel les Gaulois s'opposent, Jules César, Marc Aurèle ou Auguste ?
0: C'est facile. Vous pouvez nous appeler au 03 26 48 2000, 03 26 48 2000 si vous avez la bonne réponse. Nous, on vous attend pour exploser le standard avec Fanny. À tout de suite.
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0: 7h15, mon œil, on revient encore une fois sur le football avec vous, David Ossilou. La Coupe du Monde commence, vous l'avez compris, aujourd'hui. Et avec elle, la tradition de parier entre amis, David.
6: Allez, on va mettre quelques pièces sur les bleus, donc peut-être un billet sur un outsider. Autour d'une table, avec un tableau griffonné sur un papier et une cagnotte pour le meilleur. Ce pari-là, il est sans danger, c'est pour s'amuser. Tant que ça reste entre amis, entre collègues, sans que personne ne prenne aucune commission, ça passe. L'autre pari, le pari en ligne, c'est une autre affaire. C'est encadré par la loi en France, mais aujourd'hui, il y a 1 million d'habitants qui sont maladivement accros. Les 2/3 du chiffre d'affaires de ces plateformes proviennent de joueurs qui ont perdu tout à fait le contrôle. C'est le sociologue Thomas Amadieu qui estime même que les paris sportifs sont parmi les formes de jeux d'argent les plus addictives. Et à la veille de ce mondial, nos meilleurs amis de ces prochaines semaines, ce sont les Bleus qui Kylian Mbappé, par exemple, qui a clairement dit qu'il était contre les paris sportifs. Et il a répété encore récemment quand Betclic avait utilisé son image sans son accord. Les paris en ligne, dit-il, ça a détruit des gens que je connais. Lui, Cherki, Doué, refuse d'être les ambassadeurs de ces sites. Dans le même temps, il y avait une campagne de prévention sur les paris sportifs qui était prête à être diffusée à l'occasion du Mondial, avec un slogan « Parier, c'est pas rien ». Ça devait commencer à la mi-mai, mais le gouvernement a tout bloqué. C'est étonnant quand même. Des joueurs qui nous protègent plus que l'État, le monde à l'envers. Alors profitez du Mondial, faites vos pronostics entre amis. Si vous gagnez la cagnotte, je vous conseille de tout dépenser tout de suite. Moi, j'ai jamais vu un supporter devenir addict à une tournée générale.
0: Oui, enfin, à une tournée avec modération, bien sûr, dans tous les cas. Merci, David. Dans un instant, l'écho d'ici. Et tout de suite, ça va faire plaisir à quelqu'un qui est en face de moi. On va écouter Katy Perry, Firework. Et puis, on passera par l'écho d'ici et le standard dans un instant.

0: Eh, boum, boum, boum. Et c'est ainsi que Cathy périt, forcément. 7h20, allez. C'est l'heure de l'écho d'ici. Alors, tout le monde a déjà vécu ce moment d'inconfort chez le médecin, devoir se déshabiller pour un examen, parfois avoir un sentiment de gêne ou de vulnérabilité. Et l'innovation ne consiste pas seulement à inventer des nouveaux traitements. Parfois, ça peut aussi permettre d'améliorer l'expérience humaine des soins. C'est l'idée développée par Miaro, une jeune entreprise accompagnée par le Technopole de l'Aube en Champagne. Son fondateur, Rodolphe Cressonnier, a imaginé une blouse médicale réutilisable qui préserve davantage l'intimité des patients tout en facilitant le travail des soignants. Bonjour Rodolphe, bienvenue.
1: Bonjour.
0: Concrètement, expliquez-nous ce qui différencie votre blouse des vêtements médicaux traditionnels.
1: Alors, la blouse est destinée aux patientes et aux patients pour préserver l'intimité. Elle est pourvue de différents ouvrants pour qu'on puisse procéder aux examens. Et en même temps, elle a une taille unique qui permet d'éviter d'avoir tout un tas de références en stock et de faciliter le travail des patients.
0: En fait,
1: des soignants, pardon.
0: Au départ, vous avez pensé ce dispositif pour les consultations gynécologiques, si je ne m'abuse. Qu'est-ce que vous avez observé chez les patients ou les professionnels qui vous a convaincu qu'il y avait un vrai besoin ?
1: Alors, sur la partie quotidienne, il y a beaucoup de personnes qui ont des soucis avec la pudeur. Mais ce qui est d'autant plus choquant, c'est lors des examens en urgence gynécologique, les soignants qui sont obligés de s'occuper de personnes qui ont subi des violences sexuelles, comme on en entend parler au niveau de l'actualité, et qui se retrouvent dans l'obligation de déshabiller la personne pour procéder à l'auscultation. Donc c'est un double choc et en même temps un certain malaise. Il y a un examen qui peut être assez compliqué.
0: Donc c'est pour cela que vous dites que ça aide aussi le travail du soignant, on l'a bien compris, hein, c'est dans les deux sens.
1: Oui, oui, tout à fait. Et au niveau du soignant, ça permet aussi une protection. Miaro, c'est du malgache. Ma mère était malgache et j'ai donné ce nom-là en hommage à ma mère qui est décédée il y a quelques années. Parce que il y a la protection de la patiente, aussi dans l'oncologie ou dans d'autres domaines, mais aussi pour le soignant, pour protéger par rapport aux réseaux sociaux et redonner un cadre un peu plus serein à l'examen.
0: Alors, votre Miaro porte aussi une dimension industrielle territoriale intéressante, puisque c'est un tissu qui est produit, si vous me dites si je me trompe, hein, en Alsace, c'est teint à Troyes, et la confection est confiée à un ESAT. Vous avez fait tous ces choix ?
1: Oui, tout à fait. Oui. C'était vraiment un choix important pour moi de procéder à l'inclusion et en même temps à des tissus économiques locaux, de redonner un petit peu d'espoir aux industriels. Et en même temps, c'est quelque chose dont je suis persuadé, c'est que en travaillant en local, on est beaucoup plus fort et on se serre les coudes.
0: Très bien.
1: Et alors, en même temps, on a développé une solution pour les enfants aussi, pour les urgences pédiatriques, qui sont soumis au même problème.
0: Absolument magnifique. Où en est l'entreprise ? Comment vous voyez l'avenir en quelques mots ?
1: En quelques mots, c'est assez compliqué. En fait, il y a une expansion qui se fait en Belgique parce qu'ils sont beaucoup plus préparés déjà au niveau de la formation et le dispositif est déjà en place dans l'école Enalux, donc qui est à Namur, donc pour les sages-femmes, et bientôt on est en place pour EMO aussi, qui est la deuxième école de sages-femmes. Et j'espère bien développer cette solution au niveau des CHU.
0: Eh ben, on vous souhaite que cette solution devienne le standard pour les consultations médicales. Miaro, donc jeune entreprise du côté de l'Aube, une innovation qui est née là-bas, qui pourrait bien effectivement trouver sa place dans de nombreux cabinets, établissements de santé. Vous avez bon esprit, ça s'entend. Et puis nous aussi, on va adresser une petite pensée à tous les malgaches. Merci d'avoir été avec nous en direct ce matin dans l'écho d'ici. À bientôt, Rodolphe.
1: Merci beaucoup et à bientôt. Bonne journée à tout le monde.
0: Ah bah tiens, directement, on continue de voyager. Cette fois-ci, on part du côté de l'Afrique avec Rose Laurence, Africa. Et dans un instant, un petit tour par le standard avec l'un ou l'une d'entre vous qui sera sélectionné pour remporter le pass pour 4 pour le parc.

0: C'était Rose Laurent Salé. 8 ans au standard, on est en retard.
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0: Bonne ambiance ici avec nous. Vous avez bien fait de nous rejoindre, rester avec nous jusqu'à 9h. Il faut que je retrouve la question parce qu'il m'a lâché complètement, lui. La question du jour. C'était facile en plus. À quel chef romain les irréductibles gaulois s'opposent-ils? Était-ce Jules César, Marc Aurèle ou Auguste pour gagner un pass pour 4 personnes pour le parc Astérix? On est au téléphone avec Véronique. Allô Véronique?
3: Bonjour Yannick, oui.
0: Vous allez bien?
3: Très bien, merci, le soleil est là, donc c'est ouais, parfait.
0: Ça dépend, vous êtes où? Vous êtes à Reims, hein?
3: À Reims, oui, on a le soleil se lève à Murigny, impeccable.
0: Bon, moi, je l'ai vu aussi illuminer le bureau de notre chère Fanny. Effectivement, il y a du soleil pour l'instant, pourvu que ça dure, comme disait l'autre.
3: Ah oui.
0: Ouais, vous êtes en vacances? Qu'est-ce que vous faites? Vous travaillez? Comment?
3: Non, je vais travailler là, à 8h.
0: À 8h?
3: Je vais travailler, oui.
0: Oh là, vous avez bien fait d'appeler juste avant. Vous avez peut-être fait la grosse opération du jour. En tout cas, vous allez être présélectionné, car vous le savez, vous, la réponse de cette question que Louison n'a pas posée, que j'ai posée déjà à Louison.
3: Oui. Bon.
0: C'est quoi la réponse?
3: Je vous donne la réponse, c'est ouais. Jules César.
0: Jules César, oui. Bravo. Allez, nous, on aime bien applaudir. Et puis, on vous félicite. On vous présélectionne.
3: Merci.
0: Grand tirage
3: pour
0: ce
3: les
0: soir.
3: Merci, ce serait super.
0: Ah, bah écoutez. Et regardez, je croise les doigts. Je fais ça devant la télé. Je croise les doigts. OK?
3: Nous fait également. Ça. Merci. Si Champagne-Ardenne, vous êtes extra.
0: Merci. On vous embrasse. Bah, on est très contents.
3: Aurélien
0: est très content. Bonne journée.
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0: On reviendra dans l'info d'ici dans un instant sur la Coupe du Monde de foot qui débute ce soir.
5: Et les bars sont au taquet pour accueillir les supporters, mais ça se prépare. On est place d'Erlon à Reims avec des commerçants.
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0: Et d'abord, on va faire ensemble le point sur l'actualité du jour, en France et dans le monde, comme chaque jour à cette heure-ci. Et ce tour, on va le faire en 90 secondes ce matin avec Aude Razzo.
6: Patrick Bruel n'a pas dormi en prison. Il échappe à la détention provisoire, mise en examen dans 4 dossiers pour viol, tentative de viol, agression sexuelle et harcèlement sexuel. Il est rentré chez lui cette nuit. Il a interdiction de contacter les plaignantes et de fréquenter les salons de massage. Les Bleus sont à Boston. Ça y est, l'équipe de France de foot a rejoint son camp de base pour le mondial avec cette belle image. Un premier bain de foule, des centaines de supporters les attendaient. C'est le jour J, coup d'envoi de la compétition ce soir avec le match Mexique-Afrique du Sud. Le président de la FIFA, Gianni Infantino, espère une grâce présidentielle pour Christophe Glaise, le journaliste français détenu en Algérie. Il est le seul journaliste sportif emprisonné dans le monde et j'espère, dit-il, qu'il pourra nous rejoindre pendant la Coupe du Monde. Des explosions ont retenti en Iran cette nuit. L'armée américaine annonce avoir repris ses frappes. L'Iran riposte. Téhéran annonce avoir frappé des bases américaines à Bahreïn, au Koweït et en Jordanie. Et 2 bateaux qui tentaient de franchir le détroit d'Ormuz. Plus d'un million de Français consomment de la cocaïne et cette cocaïne est de plus en plus pure. Constat que fait l'Observatoire des drogues et des tendances addictives. Les passages à l'hôpital liés à la cocaïne ont bondi de 26% entre 2024 et 2025. Sortez les stylos et gare aux fautes d'orthographe. Dans une demi-heure à 8h, top départ du bac de français pour plus de 500 000 élèves de première. Et demain, nouveauté avec une épreuve anticipée de mathématiques.
0: Allez, c'est parti pour l'info d'ici. C'est le jour tant attendu par les supporters de foot.
5: La Coupe du Monde en Amérique débute ce soir avec Mexique-Afrique du Sud. On le disait en ouverture de la compétition à 21h. Le premier des 104 matchs de cette édition XXL. Jamais autant de pays n'ont participé à un mondial de foot. Les Bleus joueront leur premier match mardi prochain face au Sénégal. Et pour les amateurs de football, 2 options. Regarder le match chez soi ou bien dehors. Les bars sont dans les derniers préparatifs pour accueillir les supporters dans une ambiance sportive et festive comme à Reims, Marine Corbel.
7: Célia d'aujourd'hui est la gérante de l'Edito Bar Restaurant Place d'Erlon. Elle garde un très bon souvenir de la Coupe du Monde de 2018 et elle espère que celle-ci se passera pareil.
8: L'ambiance était géniale, en plus de ça on avait gagné, donc tout le monde était là pour la même chose. On espère que cette année ça va se reproduire de même. On est déjà en train de se préparer en termes de communication, en termes d'organisation. Et c'est une grosse période pour nous de l'année.
7: Si tout se passe bien, elle s'attend à une augmentation de 10 à 15% du chiffre d'affaires. Comme le bar a l'habitude de diffuser les matchs, elle n'a pas eu d'investissement à faire, il faut juste changer quelque peu la disposition.
8: Il y a forcément des petits coins où on voit moins la télé, donc on essaie de réorganiser pour pouvoir louer toutes les tables lors des matchs.
7: Par contre, pour des raisons de sécurité, il est demandé au bar cette année de ne pas faire de diffusion en extérieur, mais ce n'est pas un problème pour la gérante.
8: C'est pas grave, ils vont s'installer à l'intérieur, je pense qu'ils préfèrent regarder le match à l'intérieur, ils sont là pour ça. Mais c'est vrai qu'après, pour l'ambiance, on pense faire de la clientèle à l'extérieur. Il y en a qui viennent avec leurs ordinateurs ou leurs téléphones pour visualiser le match et passer un bon moment à avoir l'ambiance sur la place d'Erlon.
7: À l'Hemingway Café, juste en face, les matchs seront diffusés aussi, mais le seront-ils tous? C'est plus incertain. Il faut arbitrer entre l'afflux de clientèle qui est le bienvenu et des questions de sécurité, explique Armin, un employé.
9: Quand il y a beaucoup d'attroupements, il y a forcément des débordements à un moment donné. On va prendre l'exemple de la finale de Ligue des Champions, tout ça a débordé de partout. Ils se sont rués sur la fontaine, ils ont essayé de casser. Ça fait quand même des gros attroupements. En général, c'est les jeunes qui, du coup, dans l'engouement, se mettent à faire n'importe quoi. Et du coup, ça dégénère par moment.
7: Si les événements de fin mai ont quelque peu refroidi certains gérants, ce n'est pas le cas de Renata Sander. Elle est à la tête des Trois Brasseurs depuis plus de 20 ans. Des Coupes du Monde et des événements sportifs, elle en a vu passer plus d'un. Elle est très confiante.
10: Il faut passer outre, je pense, la Coupe du Monde et le match Paris Saint-Germain. Je pense que ça n'a rien à voir. En remarquant à force les matchs de foot, c'est que quand c'est Paris Saint-Germain, qu'il y a des petits soucis, on va dire.
7: Et puis même si elle s'attend à devoir travailler plus dur les soirs de match, forcément elle est impatiente parce qu'il n'y a pas que les clients qui en profitent.
10: Oh bah on regarde en même temps, hein. On sert et on regarde. Bon après, bon des fois quand c'est les buts, on attend un petit peu pour servir la boisson, mais les gens ils comprennent donc ça va. C'est la bonne ambiance.
7: Pour l'instant, l'idée est de diffuser tous les matchs, pas uniquement ceux de la France. Il n'y a pas de garantie selon l'heure de diffusion. Les établissements n'ont pour le moment pas reçu de consigne de la préfecture pour savoir s'ils pourront adapter ou non leurs horaires pendant cette Coupe du Monde.
5: Reportage de Marine Corbel. Alors pour ce qui est des fan zones, ces écrans géants qui diffusent les matchs, ce n'est pas au programme à Reims pour l'instant donc, mais Charleville-Mézières compte installer un écran géant dès mardi prochain, place du Cale, pour le premier match de l'équipe de France.
0: Et puis ce supporter Rémois, lui qui a pris ses billets d'avion pour aller encourager les Bleus aux États-Unis, sera bientôt avec nous.
5: Ben oui, Jean-Paul, à 7h45, il est avec nous dans ce studio pour nous raconter comment il prépare son voyage. On va aussi lui demander un pronostic en toute objectivité, bien sûr. Désolé pour celles et ceux qui n'aiment pas le foot, c'est pas le bon jour, puisqu'on connaît le calendrier du Stade de Reims pour la prochaine saison de Ligue 2. On voit ça dans le prochain journal à 8h et on prendra de la hauteur avec la start-up rémoise Latitude qui se rapproche de son objectif d'envoyer des satellites en orbite.
0: Et puis un petit passage par la météo avec le mot de code du jour, on va dire mitigé mais lumineux. Voilà, grosso modo, le ciel reste chargé, laisse passer de belles trouées, notamment entre Reims et Épernay. La matinée restera, on va dire, à la fois grise et ensoleillée. Vous voyez, c'est un petit mélange en ce moment. Il y a un risque d'averse sur l'Argonne, sur les hauteurs ardennaises. Cet après-midi, le temps va s'ouvrir un peu plus, des éclaircies plus franches, parfois même généreuses, dans la Marne notamment, et dans l'Aube. Et les températures maximales, du 19 degrés à Charleville et à Rethel, ainsi qu'à vous. Du 20 degrés à Reims, à Épernay, du 21 degrés annoncé par Météo France, à Châlons, à Saint-Dizier, à Troyes, à Chaumont, à Langres, et un petit 19 d'ailleurs à Vitry-le-François. Voilà pour les prévisions. On vous donnera quelques indications pour les jours à venir tout à l'heure aux alentours de 8h et de 8h30. Et dans un instant, l'histoire du jour.
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0: Et devinez quoi, dans l'histoire du jour, on parlera de quoi ? De football, tiens, et de Coupe du Monde. Ah bah, comme dit Louison, c'est le jour ou jamais. Hein. Donc, si vous avez envie de nous voir avec des beaux maillots de l'équipe de France, rendez-vous sur le canal 3 de la TNT ou alors vous allez sur ici.fr, vous cliquez sur le flux vidéo que vous avez d'ailleurs directement. Si vous allez sur l'appli ici sur votre smartphone, bon réveil, bonne journée, bonne fête à tous les Barnabés aujourd'hui.

0: mal de talent, ce petit chanteur. Je pense qu'il va faire une grande carrière. Comment il s'appelle? Michael. Michael Jackson. C'était Bill Été, évidemment, 7h40.
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0: Merci de nous avoir rejoints. Restez avec nous. Pas mal de choses vous attendent d'ici 8h. Stéphane Bern nous racontera l'histoire des calendriers. Vous allez voir, c'est palpitant. Et juste avant, on va dunker dans l'équipe formidable avec Olivier Catieux. Je vous en dis pas plus pour l'heure. C'est l'heure de l'histoire du jour. Et on reparle de la Coupe du Monde avec Nicolas Schmitt, évidemment, car la Coupe du Monde, c'est un peu le sujet du jour. Et pour un moment, si vous voulez mon avis. Bonjour, Nicolas. Non, pas bonjour. Ah, il dit pas bonjour. Ah, c'est le micro qui marche plus. C'est pas grave. Vous nous présentez aujourd'hui un passionné de sport qui a consacré sa vie au haut niveau à chouchouter les meilleurs joueurs de foot de la planète, ceux de l'équipe de France. Qui est-ce?
2: C'est Christophe Geoffroy qui habite Cumières, près d'Épernay, en plein cœur des vignes. Il a été durant des années le kiné en chef des Bleus. Et niveau Coupe du Monde, forcément, il en connaît un ballon.
3: J'ai fait trois belles Coupes du Monde. Hein. Ça a commencé en 2014 au Brésil. On était quart de finaliste. Ça a été en 2018 en Russie et puis 2022 au Qatar.
2: Un parcours incroyable, un palmarès exceptionnel et l'édition russe, celle de la victoire, l'a tout particulièrement marqué et pas uniquement parce qu'ils ont soulevé la coupe cette année-là.
3: L'état d'esprit en Russie, par exemple, c'était franchement fabuleux. Quand on partait à entraînement, les joueurs ils mettaient la musique dans le bus, mais ça chantait, mais ça pouvait être du Michel Sardou, Michel Berger, puis après ça repartait sur du rap, enfin... On se retournait, en fait, le staff a l'impression d'être en colonie de vacances. Et en fait, ça, c'est un état d'esprit qu'il faut arriver à créer, parce que quand les joueurs, ils sont comme ça, ça veut dire qu'ils sont bien dans leur tête, ils sont bien là où ils sont, même si c'est éloigné de leur famille, de leur pays. Et c'est ce qui fait, en fait, la différence quand on rentrait à notre camp de base. Pour eux, c'était on rentrait à la maison, quoi.
4: Ramener la coupe à la maison!
2: Christophe Geoffroy, il n'est pas inquiet sur l'état d'esprit que peuvent communiquer les anciens aux plus jeunes et faire naître une vraie émulation au sein de l'équipe de France. Il sera évidemment, derrière les Bleus, un de leurs plus fervents supporters. Les Bleus qu'il a d'ailleurs décidé de quitter définitivement il y a 2 ans maintenant pour mettre son expertise de kiné de haut niveau au service de vous et de moi. Parce qu'on le vaut bien, oui. Il s'est tourné vers la prévention des troubles musculo-squelettiques dans le milieu professionnel.
3: C'est bien de s'intéresser à d'autres personnes que les footballeurs. Il y a des bons métiers, des métiers qui sont durs et il y a vraiment besoin de les aider parce qu'ils n'ont pas la chance qu'un sportif de haut niveau peut avoir depuis son plus jeune âge.

0: Voilà, bah merci beaucoup Nicolas pour cette magnifique chronique. Et au fait, bonjour Nicolas.
1: Bonjour Yannick.
0: Ah bah voilà, je le savais bien. Dans un instant, l'invité de la rédaction restera dans le football, figurez-vous, avec notre invité Jean-Paul, qui est un retraité qui se rend aux États-Unis pour le Mondial. Il va nous raconter tout ça.
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0: 7h45 pratiquement, c'est l'heure de l'invité du jour avec Louison Leroy. Tous les fans de football trépignent d'impatience. La Coupe du Monde débute ce soir jusqu'au 19 juillet. C'est une première dans l'histoire de la compétition. 48 équipes au lieu de 32 et des matchs répartis entre les États-Unis, le Mexique et le Canada. Et des fans au rendez-vous. Et donc on reçoit ce matin un Rémois qui décolle dans quelques jours direction les États-Unis. Louison.
5: Jean-Paul Vermeil, bonjour.
6: Bonjour.
5: Vous portez une veste de l'équipe de France. Nous aussi, hein, on est aux couleurs des bleus avec les maillots. Dans quel état d'esprit vous partez dans 3 jours aux États-Unis ?
6: Ah là, pour l'instant, on est déjà chaud bouillant là. On est en train de préparer nos valises,
5: ouais.
6: Dans lesquelles il y a quinzaine de t-shirts de l'équipe de France.
5: De toutes les époques.
6: De toutes les époques, et puis des t-shirts qu'on va échanger sur place.
5: Vous ne loupez aucun match de l'équipe de France tout au long de l'année ?
6: Rarement. Hein. On a regardé les 2 derniers matchs amicaux qui ont eu lieu là, dernièrement. Et en général, on essaye de ne pas en rater. Hein.
5: Alors, vous vous apprêtez à décoller pour les États-Unis pour aller voir le match France-Irak. Ce sera le 22 juin. Combien ça coûte d'aller voir un match ? On parle d'une Coupe du Monde qui coûte extrêmement cher pour les supporters.
6: Alors, ça, le prix du billet pour lui-même, nous, on prend en général les billets des poules, parce que c'est les moins chers.
5: Les matchs de poules, donc les premiers matchs,
6: parce qu'après, ça coûte... Mais un match de poules, c'est 200 dollars, hein, donc 175 euros, quoi.
5: Les premiers prix ?
6: Les premiers prix.
5: Ouais. Et donc, en plus, vous partez pas tout seul. Donc
6: voilà.
5: Vous partez avec qui ?
6: Je pars donc avec Bertrand et Benjamin, mes deux fils, Romain, Boris et Eddy, des neveux, et un ami de Nice, parce qu'il y en a qui partent de Lille, qui reviennent à Reims, et les autres qui partent directement de Nice pour nous rejoindre à New York.
5: Bon, ça demande donc beaucoup d'organisation, beaucoup d'argent aussi quand même, d'autant que c'est pas votre premier mondial. Qu'est-ce qui vous pousse à aller supporter l'équipe de France sur les grandes compétitions, les mondiaux, les coupes européennes aussi ?
6: Ah bah c'est très sympa, nous il y a l'ambiance, bon, on a quand même une bonne équipe. Ça fait quand même pas mal d'années que l'équipe de France caracole en tête. Donc, puis on est fan depuis en plus 98. Je pense qu'il y a une folie quand même sur l'équipe de France.
5: Vous pensez qu'elle va accrocher sa 3e étoile, cette équipe de France, cette année ?
6: Ah, je le souhaite, parce qu'il y a une équipe qui...
5: Vous n'avez pas l'air convaincu.
6: Bah, il y a deux, trois autres équipes qui sont pas mal quand même. Hein. L'Espagne, l'Angleterre, il y a encore le Brésil, ouais. L'Argentine qui peut nous poser des problèmes.
5: Donc, on n'est pas favori, c'est ça ?
6: Enfin, de cœur, oui, je suis favori.
5: De cœur, voilà. Bon, cette Coupe du Monde, il faut aussi l'évoquer, elle a tout son lot de polémiques, puisque c'est un petit peu la Coupe du Monde de Donald Trump et de son administration. On a vu le tollé, il y a quelques jours, de cet arbitre somalien interdit d'arbitrer, alors que tout était en règle pour lui, du point de vue de la FIFA. Ça risque de gâcher un peu la fête, cette ambiance ?
6: Peut-être pour les supporters, je ne pense pas. Bon, prendre l'exemple, nous on s'est posé la question, on s'est dit est-ce qu'on y va,
5: est-ce qu'on boycotte ou pas, vous voulez
6: voilà,
5: demander.
6: Voilà, on s'est posé la question. Puis après on a été à Moscou, on s'est posé aussi la question. Ouais. Puis après, on s'est dit, bon, on suit une équipe, c'est du football. À notre niveau, la petite politique, ça va pas bien loin, ça fera pas grand-chose. Donc, on a dit, on y va. Alors, on a fait une fois Moscou, on fera les États-Unis. On sait très bien qu'on va pas aller, comme on va se déplacer un petit peu du côté de Washington, on va aller parce que le match il est à Philadelphie.
5: Le match face à l'Irak, absolument.
6: Voilà, Philadelphie. On va aller faire un tour à Washington parce qu'on va louer un van sur place. On va aller pas secouer les grilles pour aller dire à Trump on n'est pas d'accord.
5: Mmh. Oui, mais vous redoutez pas des manifestations dans les villes? Il y a peut-être un risque.
6: Bah, on y pense. Mmh. C'est comme on y pense aussi à l'attentat. On y pense aussi.
5: Oui, le risque zéro n'existe pas. Donc vous le disiez, vous allez aussi en profiter pour voyager. Combien de jours vous partez ?
6: On part 10 jours.
5: 10 jours, oui. D'accord. Bon, bah c'est un très très beau voyage. Vous avez un pronostic pour ce France-Irak en particulier ?
6: Bon, je pense qu'on va gagner contre l'Irak. L'Irak, elle a fait les deux derniers matchs de préparation, je crois qu'ils ont perdu.
5: Ils ont accroché l'Espagne. Hein.
6: Oui, mais... Moi, c'est pas l'Irak qui me fait peur, c'est pas non plus le Sénégal, c'est la Norvège.
5: Ah oui, la Norvège, oui, c'est vrai qu'on
6: c'est la Norvège qui me fait le plus peur.
5: La Norvège d'Erling Haaland. Jean-Paul, on espère que vous allez nous envoyer des photos quand vous serez aux États-Unis depuis Philadelphie dans le stade. On vous rappellera peut-être pour que vous nous racontiez sur place votre aventure. Vous avez la chance d'assister donc à un match de l'équipe de France à cette Coupe du Monde qui débute ce soir avec Mexique Afrique du Sud à 21h. Merci beaucoup Jean-Paul et très bonne Coupe du Monde donc à vous et à vous tous.
1: Eh oui, merci à vous. Regardez, on a mis le maillot.
6: Voilà, oui là c'est.
1: Entre moi, Anthony, je t'en supplie. Regardez ce beau maillot. Regardez, voilà. Je suis fier aussi, je suis comme vous. Allez, on y croit. Et on vous souhaite un beau voyage, quoi qu'il arrive. C'est quand même un beau voyage.
6: Ah, magnifique.
1: Bah, tiens, c'est profitez bien.
6: Voilà.
1: Merci à vous deux, en tout cas.
6: Merci
1: dans un
6: beaucoup.
1: Instant, Olivier Catio arrive et on va dunker avec lui. À tout de suite.

0: New York, Bruxelles, ça voyage ce matin. On rigole pas, nous, on est là pour vous faire voyager. 7h52. Et on a notre pilote du jour, c'est Olivier Catiot, pour voyager avec vous. Bonjour Olivier.
1: Bonjour Yannick, bonjour,
2: bonjour Olivier.
0: Alors après
2: bonjour
0: le foot avec vous, ça va bouger et même dunker.
1: Oui, ce week-end, le quartier Croix-Rouge et toute la ville de Reims vont vibrer au rythme des dribbles, des passes et de la voix des centaines de jeunes, hein, les U11 et U13. Imaginez, 320 jeunes basketteurs venus de France, de Belgique, de Luxembourg ou encore des Pays-Bas, 32 équipes, 3 gymnases mobilisés et derrière tout ça, une trentaine de bénévoles. Des bénévoles qui ne marqueront aucun panier, qui ne soulèveront aucun trophée, mais sans qui rien ne serait possible. Le tournoi s'appelle le Challenge des Sacres. Cette année, c'est la 28e édition. À l'origine, quelques parents et un dirigeant de club qui ont eu une idée un peu folle, faire venir des dizaines d'équipes de jeunes à Reims pour partager un week-end autour du basket. À l'époque, accueillir autant de monde sur 3 gymnases semblait presque impossible. Franck Austrey, coach du club Reims Champagne Basket, nous raconte.
3: Au début, c'était un projet un peu fou parce que accueillir 32 équipes sur 3 gymnases, c'était jamais vu avant. C'est de l'organisation. Maintenant, c'est du vécu, c'est de l'expérience. Il y a le CIS et les hôtels. Voilà, on a un partenariat qui fonctionne bien depuis des années. Les tournois comme ça, c'est important pour la vie économique du club. Les buvettes vont fonctionner, la restauration va fonctionner, donc c'est important.
1: Depuis des semaines, les bénévoles préparent l'événement, réservent les hébergements, organisent les repas, préparent les terrains, répondent aux familles. Et ils le font avec une seule récompense, voir des enfants heureux. Car au fond, ce tournoi ne sert pas seulement à gagner des matchs, il sert à rencontrer d'autres jeunes, à découvrir d'autres façons de jouer, d'autres accents, d'autres cultures. Pendant 2 jours, des enfants de 10 à 13 ans vont apprendre que l'on peut être adversaire sur le terrain et copain 5 minutes après. Et ça, dans le monde d'aujourd'hui, c'est précieux.
0: Alors ça va se passer dans quel gymnase à Reims ?
1: Ça va se passer à la salle universitaire, au gymnase Roland Bourgoin et au complexe Géo André. Le club organisateur de ce Challenge des Sacres, c'est le Champagne Basket. 280 licenciés, 15 équipes, une structure qui forme les jeunes depuis plus de 50 ans. Bernard Potier est le vice-président du Reims Champagne Basket.
4: 15 équipes qui sont engagées dans des tournois départementaux, régionaux, mais aussi pour les U15 élites en championnat de France. Hein.
1: Le Reims Champagne Basket qui travaille aussi avec un autre club de Châlons-en-Champagne, c'est un peu un centre de formation. En fait.
4: C'est effectivement un centre de formation. Nous sommes en relation avec l'ESP, club de basket de Châlons-en-Champagne, et nous sommes l'école de formation du Champagne Basket, telle qu'on le connaît, l'équipe qui évolue actuellement en élite 2.
1: Le Reims Champagne Basket qui organise le Challenge des Sacres ce week-end. 12 entraîneurs bénévoles, les parents, les dirigeants, tous ceux qui installent les barrières, servent les boissons, orientent les visiteurs ou rangent les salles. Ils ne font pas souvent, même jamais, la une des journaux. Pourtant, ce sont eux qui font tenir debout le sport amateur français. Alors ce matin, notre équipe formidable, ce sont ces bénévoles rémois qui prouvent qu'un quartier, un club, une ville peuvent se rassembler autour d'un projet simple. Offrir aux enfants un week-end de sport, de rencontres et de souvenirs. Et finalement, c'est peut-être là la plus belle victoire.
0: Eh ben, c'est une magnifique histoire. Alors du coup, vous nous mettez toutes les infos sur ce Challenge des Sacres, ce week-end, où ça ?
1: Alors sur ici.fr, rubrique Une équipe formidable, c'est la 28e édition. Donc des photos des éditions précédentes sont à voir sur ici.fr.
0: Et puis là, vous allez partir, comme d'habitude, nous rapporter des témoignages pour Terre de Champagne-Ardenne. Ce sera tout à l'heure à 8h20, si mémoire est bonne.
1: C'est ça, 8h20.
0: Et vous allez nous expliquer à quoi ça sert la SAFER.
1: C'est ça, la SAFER. Alors c'est pour le côté transmission dans l'agriculture et puis que les terres ne servent pas aux gros promoteurs mais bien aux projets agricoles et qui font vivre notre territoire.
0: Vous aimez les agriculteurs et ça se sent.
1: Ils sont importants.
0: Bon, est-ce que vous aimez Astérix aussi ?
1: Beaucoup.
0: Quel personnage préféré ?
1: Astérix, Obélix, Idéfix.
0: Idéfix ? Ouais. Et Louis Onyx.
1: Louis Onyx, oui, incontournable.
0: C'est de nous qu'on va retrouver dans 3 minutes maintenant. Je parle d'Astérix parce qu'on va encore vous offrir la possibilité de remporter un pass pour 4 pour aller au parc Astérix. Et pour ça, il faut se présélectionner. Vous avez croisé Fanny,
1: elle a la bouteille d'eau à côté, prêt à décrocher le téléphone pendant un quart d'heure non-stop.
0: Le standard est en folie. 03 26 48 2000. On voit tout ça donc après le journal tout à l'heure à 8h10. Pardon, restez avec nous dans un instant. Stéphane Bern nous rejoint.
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0: Allez, juste avant l'actu, un peu d'histoire avec Stéphane Bern. Bonjour Stéphane.
6: Bonjour Yannick, bonjour la Champagne et bonjour les Ardennes.
0: Ce matin, on voyage au temps où la France a décidé de remettre les pendules à l'heure. En quelle année exactement ?
6: 1793. On coupe la tête du roi et l'année en morceaux bien républicains. Même les agendas passent à la guillotine. Octobre 1793. La République est proclamée depuis un an. À la Convention, on veut rompre avec l'Ancien Régime jusque dans les agendas. Un poète devenu député, Fabre d'Églantine, monte à la tribune. Il propose de rebaptiser les mois. Fini janvier, mars ou août. Place à vendémiaire, brumaire, frimaire. Des noms liés aux saisons, aux vendanges, aux brouillards. Et surtout, chaque jour ne porte plus le nom d'un saint. Désormais, chaque jour est dédié à une plante, un animal ou un outil agricole. Marteau, hippocampe et ficus à table. L'idée est simple, célébrer le travail et la terre plutôt que les figures chrétiennes. La Convention adopte le nouveau calendrier le 24 octobre 1793. L'an 1 commence au 22 septembre 1792, jour de la République. Et à la place de la semaine, une décade de 10 jours, un jour de repos sur 10. On dirait bien que les petits week-ends à la mer vont devoir attendre. L'objectif est clair, déchristianiser le temps, le rendre rationnel, scientifique, politique, mais beaucoup trop long. Travailler 9 jours avant de se reposer, même les révolutionnaires ont trouvé ça un peu rude. Et en 1806, Napoléon Bonaparte rétablit l'ancien calendrier. Il a peut-être perdu Waterloo, mais il a sauvé le dimanche. En 1793, on impose la semaine de 10 jours. Aujourd'hui, on rêve d'en travailler 4. Deux siècles plus tard, la révolution continue et l'ennemi numéro 1 reste toujours le lundi matin.
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0: Et aujourd'hui, en l'occurrence, Stéphane, c'est jeudi. Bonne fête à tous les Barnabés. Voici votre journal, journal de 8 heures, présenté par Louison Leroy en ce jeudi 11 juin. Louison, on commence avec ce jour J pour tous les amateurs de football.
7: Le coup d'envoi de la Coupe du Monde est donné ce soir avec un premier match à 21h entre le Mexique, l'un des pays hôtes de la compétition, et l'Afrique du Sud. La France joue son premier match mardi prochain face au Sénégal. On a une pensée ce matin pour celles et ceux qui aiment pas trop ça, le foot. Ils vont devoir patienter 104 matchs, 5 semaines de compétition jusqu'à la finale le 19 juillet où on espère voir nos Bleus décrocher quand même une troisième étoile. Pour Yann Leroy, le président de la Ligue Grand Est de football, un bon parcours de l'équipe de France entraînerait des retombées positives sur le foot amateur dans notre région.
8: On attend évidemment des retombées positives, c'est en général le cas. On est dans un contexte démographique qui est quand même pas favorable pour tous les sports. Forcément, on est plutôt dans une tendance de perte de licenciés. Et si les Bleus ont l'idée de faire un bon parcours et peut-être de décrocher cette troisième étoile, ça donnera évidemment plein d'étoiles dans les yeux à nos jeunes garçons, mais aussi, on l'espère beaucoup, à nos jeunes filles, pour rejoindre nos clubs et pour repartir sur une courbe un peu plus favorable. Donc oui, bien sûr que c'est toujours cette locomotive qui attire, qui donne envie à tout le monde de jouer. Donc après, il faut que les clubs soient prêts à accueillir ces joueuses et ces joueurs supplémentaires. Mais je sais qu'ils le font avec enthousiasme et avec beaucoup de sérieux. Et donc voilà, on espère effectivement que ça sera dans ce sens-là.
7: Yann Leroy, le président de la Ligue Grand Est de football. Les matchs de l'équipe de France seront à vivre sur votre radio ici. Jean-Paul, un supporter marnais, était avec nous il y a quelques minutes dans ce studio. Il a pris ses billets avec de la famille et des amis pour aller encourager sur place les Bleus pour le match France-Irak le 22 juin à Philadelphie. 175 euros la place hein, quand même et des milliers d'euros de billets d'avion. Mais quand on aime, on ne compte pas. Pour lui, la France n'est pas la seule favorite de la compétition, mais il espère qu'elle décrochera sa troisième étoile. Jean-Paul ne nous a pas donné de pronostic pour la prochaine saison de Ligue 2 de football. On connaît le calendrier qui attend le Stade de Reims. La mission remontée en Ligue 1 commencera par un premier match en Auvergne, Elsa Fournier.
9: Direction Clermont-Ferrand pour les Rémois dès le week-end du 8 août pour affronter une équipe qu'ils connaissent bien. Ils l'ont battue deux fois la saison dernière. Pour retrouver les rouges et blancs sur la pelouse de Delaune, il faudra attendre encore une semaine, le week-end du 15 août, avec la réception de l'équipe de Dunkerque. En tout, jusqu'au 22 mai, 34 rencontres.

0: qui ne pourront plus compter sur Ewen Jawen. Le gardien de 20 ans quitte la Champagne pour le nord de l'Angleterre. Il vient de s'engager avec le club de Newcastle en Première Ligue pour un joli chèque de 28,5 millions d'euros. C'est la plus grosse vente de l'histoire du championnat de Ligue 2.
1: Dans le reste de l'actualité, la justice qui doit se prononcer aujourd'hui dans l'affaire de la mort d'Elisa Pilarski.
0: Le tribunal correctionnel de Soissons doit rendre sa décision dans l'affaire de cette jeune femme tuée en 2019 alors qu'elle était enceinte de 6 mois, mordue par le chien qu'elle promenait en forêt près de Villers-Cotterêts dans l'Aisne. Le pitbull appartenait à son compagnon Christophe Ellul, jugé en mars dernier pour homicide involontaire. 4 ans de prison avec sursis ont été requis à son encontre et l'euthanasie du chien Curtis, contre laquelle s'opposent 80 000 signataires d'une pétition en ligne. Patrick Bruel a pu rentrer chez lui hier soir à l'issue de sa présentation au juge après sa garde à vue de 48 heures. Le parquet avait pourtant demandé son placement en détention provisoire. Le chanteur est finalement placé sous contrôle judiciaire et mis en examen pour viol, un viol, une tentative de viol et des faits d'agression et d'harcèlement sexuel. Lors de sa garde à vue à Nanterre, 3 nouvelles plaintes pour viol et tentative de viol visant Patrick Bruel ont été annoncées par 2 avocates de plaignantes.
1: Un piéton a été percuté par un bus hier à Reims.
0: L'homme de 72 ans est gravement blessé. Il a été transporté au CHU de Reims. Après cet accident survenu hier vers 12h30 avenue Jean Jaurès, le conducteur du bus a été contrôlé négatif aux stupéfiants et à l'alcool. Là, les autorités vont simuler un accident. Un test grandeur nature est prévu en fin d'après-midi à un passage à niveau à Colus, près de Châlons en Champagne. Les secours vont devoir intervenir sur une fausse collision entre un bus scolaire et un train pour apprendre à réagir si un tel drame se produit. Ça a été le cas malheureusement fin mai en Belgique. 4 enfants ont été tués. Cet exercice organisé près de Châlons va entraîner des perturbations sur la départementale 87. Des déviations seront mises en place.
1: Il est 8h05. Une start-up rémoise se rapproche des étoiles.
0: L'entreprise spécialisée dans l'aérospatiale Latitude vient de réussir ses premiers essais de moteurs de fusée à batterie. Une étape importante franchie par la start-up aux 180 salariés qui ambitionne à terme d'envoyer dans l'espace des petits satellites. Et ce, dès l'année prochaine. Ces satellites sont utiles dans de nombreux domaines, rappelle Kevin Monvoisin, le cofondateur de Latitude.
2: Ils vont servir, par exemple, pour l'observation de la Terre. Il y a beaucoup de sujets dans l'agriculture, par exemple. Être capable de suivre un champ, et notamment si une maladie se développe ou s'il y a une zone qui est plus ou moins irriguée, pour utiliser moins de produits phytosanitaires. Bon, la télécommunication, assez classique, l'accès à Internet et au téléphone. Tout ce qui est médical ou biomédical, des sortes de capsules. Un laboratoire autonome qui va permettre en orbite d'extraire des molécules ou de produire certains médicaments. On peut pas produire sur Terre parce qu'il faut être en microgravité pour pouvoir le faire. Des satellites qui vont plutôt avoir des destinations scientifiques. Aujourd'hui, par exemple, 70% de la donnée qu'on a sur le réchauffement climatique, elle provient de la donnée spatiale. De plus en plus aussi, la défense. Être capable rapidement de récupérer nos yeux et nos oreilles si un satellite vient être mis hors service.
0: Kevin Monvoisin, le cofondateur de la start-up rémoise Latitude, spécialisée dans l'aérospatiale. On détaille les projets de l'entreprise dans l'info d'ici dans moins d'une demi-heure. Enfin, pour devenir astronaute, pourquoi pas, ou ingénieur, il n'y a pas de secret, il faut beaucoup travailler à l'école. Ça démarre avec les épreuves écrites du bac de français. C'est ce matin pour des milliers de lycéens de classe de première dans la Marne et les Ardennes. Ils ont 4 heures pour plancher sur une dissertation, un essai ou un commentaire de texte. Attention aux fautes d'orthographe. Le ministre de l'Éducation a demandé aux correcteurs d'être plus stricts cette année. Alors surtout, on se relit, on respire bien et on pense à vous, ça va bien se passer.
1: Ah, les commentaires de texte, que de bons souvenirs. Moi, j'adorais ça. Je suis pas normal.
0: C'est vrai, vous aviez un auteur que vous aimez bien en particulier?
1: Alors, ça, la question qui tue. Oui, plein, mais il y en a tellement qu'ils ne me viennent pas tout de suite à l'esprit.
0: Bon.
1: Si, par exemple, j'ai un trou de mémoire, c'est horrible. Un philosophe que j'ai entendu, il me revient pas. Alain, avec 2 L.
0: Philosophe Alain.
1: Et qui disait toujours le doute est le sel de l'esprit. Ça pourra servir. Gardez ça pour l'épreuve de philo. Vous placez ça à tous les coups, ça marche. Le doute est le sel de l'esprit. Ça veut dire on n'est jamais sûr de rien, donc je vais développer derrière. Thèse, antithèse, machin. Voilà, c'est à noter. Alain avec 2 L, faites attention aussi à ça.
0: C'est bien de préciser.
1: Bon, à propos de doute, si votre Kevin la pouvait avec ses petites fusées aller nous chercher le soleil et nous le rapporter pour un bon moment, ça nous servirait. Parce que pour l'instant, dans le ciel, c'est vraiment le doute qui domine. On est entre éclaircies et nuages tenaces. Pour résumer la situation cet après-midi, les éclaircies quand même reviennent, surtout dans la Marne et dans l'Aube. Température autour de 19 jusqu'à les 20 degrés maximum annoncés. Ça, c'est les promesses de Météo France qui nous dit en gros que ça va être du 18 degrés à peu près à Charleville-Mézières. Là, je suis en train de meubler parce que j'attends que ça apparaisse sur mon écran, mais ça va pas tarder. Merci Anthony.

0: Voilà, 19 à Charleville-Mézières, Rethel, 18 à Sedan, 20 degrés en l'occurrence à Reims, à Épernay, 21 à Chalon, 21 à Nogent, à Troyes, à Chaumont ou à Langres. Tout ça, vous pouvez le découvrir si vous allez allumer votre télé sur le canal 3 de la TNT ou si vous allez sur l'appli, hein, tout simplement ici.fr, vous choisissez la Champagne-Ardenne. Ce soir, ciel chargé mais sec. Demain vendredi, nette amélioration, nous dit Météo France. Nuages le matin, puis franc soleil l'après-midi. On va monter vers 23 degrés. Et ce week-end, tendance plutôt agréable. Voilà, lumineux, doux, idéal pour profiter, par exemple, des bords de Marne. Et ben, c'est pas mal déjà.
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0: Alors, j'écris confidence pour confidence.
3: S ou pas confidence?
0: C'est, enfin...
3: Ah, je pense pas.
0: Avec Jean Schultes, S-C-H. Bon, je vous laisse.
3: Dur, celui-là.
0: On joue dans un instant avec Astérix. Deuxième round, on se prépare au standard. Tout le monde est prêt, tout le village gaulois est prêt pour vous accueillir. Rapprochez-vous de votre téléphone. Un pass pour 4 est à remporter dans quelques minutes.

0: Nous, on vous aime et on calcule pas, il n'y a pas de confidence, tout ça. C'était Jean Schultes et tout de suite, on passe à la suite. Allez, 8h12.
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0: Attention, ça commencera au Mexique, ce fameux mondial. Louison est déjà dans les starting blocks, sa télé a été bien nettoyée, récurée dans les petits coins, tout est prêt.
3: Tout est prêt.
0: Tout est prêt, les boissons,
3: les maillots, le salon il est agencé, voilà, prêt à recevoir du monde. Il y a vibré, on espère.
0: Ce soir, direction le Mexique, 21h, au stade Azteca. À Mexico. Premier match, donc là, ce soir, c'est Mexique-Afrique du Sud.
3: C'est ça.
0: Voilà, ça a une importance pour nous ou pas, on s'en fout.
3: Non, pas tellement. D'accord. C'est vrai.
0: Mais sinon, au menu, il y a quoi? Il y a tacos.
3: Alors, peut-être des adversaires qu'on va recroiser un peu plus tard, on l'espère, dans la compétition.
0: D'accord. Vous avez préparé un menu mexicain, du coup? Non, parce que comme on revient avec Aurélien vers quel rang on arrive, nous, 20h30.
3: Bah oui. Ah, bah, faut que j'anticipe. Bah, alors, ouais, bah, vous me dites, hein, ce que vous préférez.
0: Sinon, match de la France, donc le premier match, on le redit.
3: Mardi
0: le
3: prochain.
0: Le 16 juin, France-Sénégal, et vous êtes sur un 2-0 en ce qui vous concerne. Et Aurélien m'avait dit quoi? 2-1, c'est ça? 2-1. Ok, j'ai noté tout ça. Et je prends les billets en sortant. Merci. 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C'est pas mal, non? Ça nous permet d'aller jouer directement. Allez, mais pas au foot, hein. On va jouer avec Astérix tout de suite. Ah non, il y a d'abord, j'ai oublié, écoute, tu sais quoi, on va passer directement à Astérix, on va faire ça comme ça, allons-y, c'est parti.
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0: Alors, la question, la voici, c'est Louison qui va vous la poser. En jeu, je le répète, un passe pour 4 personnes pour le parc Astérix. Grand tirage ce soir entre 17h et 19h.
3: Comment s'appelle l'architecte de Cléopâtre aidé par les Gaulois? Numéris, Numérobis, Amon Beaufis. L'architecte de Cléopâtre aidé par les Gaulois, il s'appelle Numéris, Numérobis ou Amon Beaufis?
0: Eh ben réfléchissez et appelez-nous. Le standard est ouvert, 03 26 48 2000. On vous offre un pass pour 4 pour le parc Astérix. Et je le répète encore, hier, c'est Jules qui nous a appelé à cette heure-là pile qui a été sélectionné lors du grand tirage du soir chez Sébastien. Et ce soir, nouveau tirage. Tentez votre chance, 03 26 48 2000. 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
0: Et bien pour vous, musique, 2 places pour le concert samedi 20h30 à la Reims Arena de Michel Jonas. C'est
4: extraordinaire. En plus, c'est un artiste que j'adore et on est sûr de passer une bonne soirée.
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5: Je vous remercie beaucoup à toute l'équipe. Hein.
0: Merci
5: bonne
0: à vous.
5: Bonne journée, au revoir.
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0: C'est l'heure de votre rendez-vous quotidien anti-arnaque avec Aude Razou. Bonjour Aude.
6: Bonjour à tous, bonjour Yannick.
0: Les vacances d'été approchent, on le sait, et vous nous alertez sur un fléau, le détournement de réservation.
6: Oui, je vous plante le décor. Vous avez déjà réservé vos vacances, avion, train, hôtel, camping, et voilà que vous recevez un mail, un texto ou un message WhatsApp. Il vous dit qu'il y a un problème avec le paiement et que vous devez re-rentrer votre numéro de carte bleue. Sauf que vous êtes en train de donner ces infos très précieuses à des escrocs. Philippe, un auditeur, m'a contacté. On lui demande de payer, sinon tout est annulé. Et pas facile de flairer le piège parce qu'il y a tout dans le message qu'il a reçu. Son nom, son prénom, ses dates de séjour, les bonnes, hein, les coordonnées de l'hôtel, les bonnes aussi, et le numéro de réservation.
0: Mais comment c'est possible? Comment les escrocs savent tout ça?
6: Alors, explication possible, l'hôtel de Philippe s'est fait pirater et les pirates informatiques ont récupéré très tranquillement les infos sur les clients et leurs réservations. Je vous parle souvent des conséquences des cyberattaques. Là, on est en plein dedans. Pierre et Vacances, Center Parks, Bellambra et ses clubs de vacances, Gîte de France, ils ont tous été victimes de piratage dernièrement. Ça veut dire que les données des clients, vos données peut-être, sont entre les mains d'escrocs et que potentiellement ils savent quand vous partez ou combien vous êtes, jusqu'à quand et combien combien vous avez payé. Si vous faites partie des victimes, je le précise, normalement vous avez été prévenu. Donc si vous recevez un message d'un hôtel, d'un club vacances, d'un camping, qu'il vous parle d'un problème de paiement ou qu'il veut des informations personnelles complémentaires, mon conseil, vous contactez directement l'établissement pour vérifier, vous appelez, c'est plus sûr, et ça vous évitera peut-être de dire adieu à votre budget vacances avant même qu'elles aient commencé.
0: Merci beaucoup Aude, et évidemment on se retrouve demain et tout à l'heure aussi pour l'actualité. En attendant, ce que je vous propose, c'est tout simplement d'enchaîner et de nous consacrer à nos terres agricoles. Comment éviter que les exploitations agricoles ne soient pas transmises aux nouvelles générations, ne soient pas la proie des promoteurs. On en parle dans un instant avec Olivier Catiot sur le terrain, juste après Obispo. J'avais

0: C'était Pascal Obispo avec Personne. On va tout de suite passer à non pas personne, mais à quelqu'un, Olivier Catiot. Comment transmettre les exploitations agricoles à la nouvelle génération? Bonjour Olivier.
1: Bonjour Yannick.
0: Alors, comment éviter donc les spéculations de promoteurs pour que nos campagnes gardent leur identité et leur utilité? Vous allez nous expliquer.
2: La Safer Grand Est, c'est une centaine de salariés en Grand Est, 10 en moyenne par département. Bonjour Thierry Bussy.
3: Bonjour.
2: Président de la Safer Grand Est, président aussi de la Fédération Nationale Safer, société d'aménagement foncier et d'établissement rural. Quel est le rôle de la Safer?
3: La Safer, c'est des sociétés qui ont été mises en place dans les années 60, hein, sous l'égide du général de Gaulle, via le ministre de l'Agriculture qui s'appelait Pisani, pour aménager sur tous les territoires et pour pouvoir effectivement à notre agriculture d'être beaucoup plus pérenne et de produire plus par rapport aux difficultés d'approvisionnement qu'il y avait à l'époque. Et tout ce qui est fait dans les SAFER, effectivement, est contrôlé par les ministères de tutelle. Donc les missions de service public qu'on a eues après la mission agricole ont été des missions aussi d'aménagement du territoire par rapport aux projets des collectivités, quels qu'ils soient. Et on a une mission aussi d'observatoire du foncier pour effectivement sortir un prix des terres tous les ans et voir un peu les grandes tendances par rapport à ces évolutions.
2: Vous gérez les terres, les forêts, les exploitations agricoles, les biens ruraux, pour que ces biens, quand ils sont vendus, restent dans l'intérêt public. La SAFER qui assure la transmission du foncier agricole, le renouvellement des générations. S'il y avait un exemple.
3: On a des appels à candidature via des exploitations qui se cèdent. Et on est ici effectivement dans un territoire où on a installé une jeune qui a fait de la diversification avec de la production fromagère bien spécifique en vente directe. Donc ce qui veut dire que tous les projets peuvent être analysés dans les comités techniques. On a parfois 15-20 candidats par dossier et on essaye de choisir le projet économiquement le plus intéressant pour le territoire et pour aussi le porteur de projet, puisque derrière un projet économique en agriculture, il y a un projet humain.
2: Thierry Bussy, président de la SAFER Grand Est. Cette société d'aménagement foncier et d'établissement rural a donné rendez-vous à plein d'agriculteurs et d'éleveurs de la région cette semaine à Chaumont-Porcien pour la remise des prix coup de pouce en faveur de l'installation dans les Ardennes. Plusieurs jeunes agriculteurs ont été récompensés. Antoine Alexandre, 24 ans, installé à Semide en grande culture, élevage et ovin. Il a reçu la somme de 300 euros. Tout comme Rémi De Florène de Loni Bonny, Reynald Dubois de Domery, Elodie Gieriga, installée à Ciney-l'Abbaye, qui a repris un haras national qui était abandonné depuis 10 ans. Émilie Nivelle du Ménil-Lépinois, Alexandre Petit en polyculture à Le Tour, Marie Portier qui est installée à Briquenay en élevage bovin, viande et polyculture, mais également Adrien Puglisi installé à Autruche dans les Ardennes sur 85 hectares en élevage bovin, lait et polyculture, ou encore Fiona Carré installée à Chaumont-Porcien, un élevage de brebis. Elle transforme le lait de ses brebis en fromage ou encore en yaourt. On vous en a déjà parlé dans un reportage Terre de Champagne-Ardennes. Cette cérémonie coup de pouce en faveur de l'installation des éleveurs et agriculteurs dans les Ardennes. C'était avec la SAFER à l'honneur aujourd'hui et les photos sont à trouver sur ici.fr.
0: Merci beaucoup Olivier Catiot et à demain évidemment. Et puisqu'on parle d'agriculture, sachez-le, on parlera ovin tout à l'heure à 8h45 environ. On mettra à l'honneur la fête du mouton de Sompitahure, ce petit village de la Marne qui devient la capitale du mouton à l'occasion de cette fête tous les 4 ans. On en parlera avec mon invité qui est le président de l'organisation de cette fête, Olivier Soudan. Pour l'instant, c'est Maniac.

0: Maniac, Michael Sambello, allez, direct au standard pour Astérix.
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0: Avec la question posée par Louison, il y a un instant, on va demander la réponse à Antonin. Bonjour Antonin.
3: Bonjour Yannick.
0: Comment allez-vous?
3: Ah bah très bien, justement, encore mieux maintenant.
0: Ah bah oui, tu m'étonnes, il va être sélectionné Antonin. Il a quel âge d'ailleurs? 24 ans, c'est jeune. Et il aime bien Astérix.
3: Plus. Ah. Je suis un peu plus vieux que ça, ouais.
0: Bon, c'est secret.
3: C'est gentil, ça me fait plaisir.
0: Ah bah c'est ce qui est écrit sur ma fiche, alors moi j'y crois.
3: Non, mais j'ai 33 ans, non, je suis enseignant.
0: Ah bah ça va. Enseignant?
3: Oui.
0: En français?
3: Là, je suis à l'IME, non, je fais donc les enfants en situation de handicap.
0: Ah, bravo, ça c'est un beau métier, avec beaucoup d'abnégation, et bah bravo pour ce que vous faites. Et bah tiens, vous êtes sélectionné, allez, c'est fait. Je sais plus quelle était la question, mais je vais la redire vite fait. Allez, là. Comment s'appelle l'architecte de Cléopâtre?
3: Eh ben, c'est celui qui est joué par Jamel Debbouze,
0: ouais.
3: Numéro B.
0: Absolument, c'est ce que Aurélien me répète sans arrêt. Absolument, bravo, allez, on vous applaudit. Bravo d'avoir tenté votre chance. Vous êtes donc présélectionné, Antonin. Si vous avez du bol, vous êtes tiré ce soir dans le grand tirage de Sébastien entre 17h et 19h.
3: Ok. Je vais croiser les doigts, merci beaucoup.
0: Bah, nous aussi, et passez une bonne journée. Hein.
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0: Allez, on perd pas de temps, on fait un point sur l'actualité à 8h30, tout de suite en 90 secondes, l'actu en France et dans le monde, avec Aude Razzo tout de suite.
5: C'est parti pour le bac de français. Grosse pensée pour les 500 000 élèves de première qui planchent depuis 8 heures ce matin sur la dissertation, l'essai ou le commentaire de texte. On rend les copies à midi, dernier délai. Patrick Bruel échappe à la détention provisoire. Mise en examen pour viol, tentative de viol, agression sexuelle, harcèlement sexuel dans 4 dossiers. Le chanteur est ressorti libre dans la nuit sous contrôle judiciaire. Il a interdiction de contacter les plaignantes. L'image de la nuit, ce sont ces centaines de supporters qui attendaient l'équipe de France de foot à leur camp de base à Boston. Les Bleus sont arrivés, ça y est, selfie, autographe, c'est le jour J. Coup d'envoi du Mondial ce soir avec le match Mexique-Afrique du Sud. En France, la direction de la sécurité publique alerte sur des risques de débordement pendant ce Mondial. 23 matchs sont considérés comme à risque, ceux de la France, du Portugal, du Sénégal, de l'Algérie, du Maroc, de la Tunisie et de la Turquie. Les États-Unis reprennent leur frappe sur l'Iran. Des explosions ont retenti dans le pays. L'Iran riposte. Téhéran annonce avoir frappé des bases américaines à Bahreïn, au Koweït et en Jordanie et prévient que tout navire qui passera par le détroit d'Ormuz sera, je cite, pris pour cible. En France, une trentaine de députés veulent forcer les supermarchés à renoncer à leurs marges lors des collectes alimentaires et à les reverser aux associations. Une proposition de loi est en préparation. La mesure, selon ses défenseurs, pourrait générer plusieurs millions d'euros supplémentaires pour l'aide alimentaire.
0: 8h31 et 38 secondes, Louison Leroy est avec nous pour l'info d'ici avec cette info incroyable, une start-up basée à Reims qui se rapproche un peu plus des étoiles.
6: Oui, l'entreprise Latitude, installée chez nous depuis 2020, est spécialisée dans l'aérospatiale. Son projet à Latitude, c'est d'envoyer des satellites en orbite à l'aide de sa propre fusée. Des premiers essais concluants viennent d'avoir lieu à Vatry, une mise à feu réussie qui permet à l'entreprise de 180 salariés de rêver un peu plus. Son cofondateur Kevin Monvoisin répond à Elsa Fournier.
7: C'est une étape vraiment importante parce qu'en fait, on avait déjà fait des essais avec la chambre de combustion, l'endroit où la flamme sort et qui fait la poussée du moteur. Et on testait aussi la turbopompe à côté, une grosse turbine qui tourne à environ 70 000 tours minute. On avait testé chacun de ces systèmes séparément. On a donc testé les deux ensemble et on a réussi à les tester deux fois pendant le mois de mai.
8: Et donc, c'est ce moteur qui va faire fonctionner ensuite votre fusée.
7: C'est le moteur qui servira à propulser monter notre lanceur. Il y en aura 7 au premier étage du lanceur, donc tout en bas de la fusée, et il y en aura un à l'étage intermédiaire. Et cette fusée, elle a pour but de mettre en orbite les satellites de moins de 300 kilos, de permettre à ces satellites d'arriver en orbite au bon endroit au bon moment.
8: Vous le disiez à l'instant, votre fusée, elle sera spécialement dédiée aux satellites de moins de 300 kilos, donc des petits satellites. C'est pas le cas de tous les lanceurs.
7: Typiquement, aujourd'hui, les lanceurs qui existent, c'est des lanceurs qui sont très gros, des lanceurs qui sont capables d'envoyer 10, 15, 20 tonnes. Et donc, ces petits satellites, quand ils partent sur ces lanceurs-là, ils n'ont pas de choix sur la mission. C'est le client principal qui va choisir. Et nous, le but, c'est vraiment de pouvoir les remettre au centre de notre marché. En quelque sorte, aujourd'hui, ce qui existe, c'est des bus. Donc, si on prend un bus pour faire Reims-Marseille, ben on choisit pas la date à laquelle il part et on choisit pas la rue dans laquelle il va nous déposer exactement. Et nous, on est vraiment en train de créer un taxi.
8: Et pourquoi est-ce qu'aujourd'hui, vous avez décidé de vous spécialiser dans ces petits satellites ?
7: Par rapport à, on va dire, il y a 30 ans, où un programme spatial, c'était tout de suite plusieurs centaines de millions, voire des milliards. Aujourd'hui, pour quelques millions d'euros, il est possible d'avoir son satellite qui a été fabriqué et mis en orbite. Donc forcément, cette baisse des coûts, elle a ouvert la voie à plein de nouvelles utilisations qui n'auraient pas été rentables avant.
8: C'est quoi maintenant les prochaines étapes pour vous ?
7: Les essais sur toute la partie structurelle et logicielle du lanceur, prochainement sur notre site à Vatry. Donc on teste les éléments qui seront similaires à ceux utilisés pour le vol, pour s'assurer que quand on sera sur le pas de tir et que on va procéder au lancement, et que quoi qu'il arrive, déjà on soit capable de maintenir tout en sécurité et que tout se passe bien pour un vol qui soit au mieux.
8: Et un vol qui est prévu quand ?
7: On vise fin d'année prochaine, deuxième moitié de 2027.
6: Kevin, mon voisin, le cofondateur de la start-up rémoise Latitude, qui ambitionne, donc vous l'entendez, d'envoyer des satellites dans l'espace dès l'année prochaine. Alors pour financer ce projet coûteux, l'entreprise a réalisé plusieurs levées de fonds auprès d'acteurs privés. Elle a aussi bénéficié d'aides publiques, notamment de la Commission européenne.
0: Et puis il y en a d'autres qui veulent décrocher des étoiles et vous y reviendrez à 9h. Louison, ce sont les Bleus.
6: Oui, une troisième peut-être après 98 et 2018. La Coupe du Monde de football débute ce soir. Les bars à Reims se préparent à accueillir les supporters pour suivre les matchs. La Champagne, qui disputera à sa manière la compétition, Tétinger étant le champagne officiel de la Coupe du Monde, et ce pour la quatrième fois de suite.
0: Et on a hâte de goûter, voilà.
6: Ah, ça, je vous le promets pas.
0: Bah oui, tu m'étonnes.
6: Non, parce que ce champagne n'est pas commercialisé en France. Hein, voilà, je calme tout de suite les espoirs. Mais elle est à voir en photo sur ici.fr, cette belle bouteille.
0: Ah oui, d'accord, je vais aller voir. Ce qui veut dire qu'elle va coûter, enfin qu'elle va devenir quelque chose de, comment dirais-je, avec une valeur incroyable.
6: Sans doute.
0: Très, on va suivre ça. Alors, journée changeante aujourd'hui, mais douce, nous dit Météo France. Alternance de nuages et d'éclaircies sur toute la région, c'est le programme. Quelques averses encore possibles ce matin sur l'Argonne, les Crêtes. Ailleurs, un ciel simplement entre ciel chargé et ensoleillé. Cet après-midi, ces éclaircies devraient s'élargir, notamment entre Reims, Épernay et Chalon, et les températures maximales avoisinées entre 18 et 20 degrés, c'est-à-dire, pour être précis, 18 à Sedan, 19 à Charleville ou encore à Rethel, 20 degrés en l'occurrence à Reims, à Épernay, 21 à Chalon, à Nogent-sur-Seine, à Troyes, à Chaumont ou encore à Langres. Ce soir, temps calme, ciel gris mais sec. Demain vendredi, très belle journée, nous dit Météo France. Soleil franc l'après-midi, maximal entre 21 et 23. Et pour ce week-end, on peut déjà commencer à vous dire qu'on gardera cette douceur avec un ciel lumineux et des nuits claires. Voilà une bonne nouvelle.
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0: Dans un instant, un mot issu du patois de Champagne-Ardenne à deviner. On va mettre à l'épreuve Louison, notamment, mais d'abord Véronique Sanson.

0: Véronique Sanson, en espérant qu'elle va mieux. Véronique Sanson, chanson sur ma drôle de vie. Allez, je vous invite à aller retrouver nos deux drains chauds maintenant. C'est parti.
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0: Disons, ça vous dit d'aller sur le petit fort Boyard.
2: Ah,
0: allez
2: plaisir.
0: Voir le père Fourré. Allez,
2: ah,
0: c'est
2: oui.
0: parti.
2: Fourras, non?
0: Ah non, vous allez voir, c'est pas le père Fourras, nous, c'est le père Fourré.
2: Ah.
0: Bah oui, c'est le père Fourras qui a un peu foiré.
2: D'accord.
3: Ah, c'est... Le père Fourré.
4: Bonjour. Bonjour, père Fourré.
0: Comment il va, Grégory?
4: Mais très bien, bonjour.
2: Bonjour, Grégory.
4: Bonjour à tous.
0: Grégory nous a rejoint, toujours aussi élégant, toujours prêt.
4: Prêt.
0: Et une émission toute prête qui vous attend tout à l'heure à 10h.
4: Exactement.
0: On peut savoir sur quoi, d'ailleurs?
4: À la radio. Plein de belles choses.
0: Ok. J'aurais pas dit pour ce mec qui a pas préparé 8h40. Toi. Allez, père Fourré, c'est à vous. On se rend tout de suite dans la tourelle où nous attend.
3: Oh, le père Fourré.
0: Je le fais super mal. Donc je peux pas le revendiquer.
2: Non, non, ça va.
3: Alors, quelle est la signification du mot drain chaud?
0: Drain chaud, D-R-I-N-C-H-O-T. C'est un mot simple, authentique, utilisé par quelques anciens dans la Marne et les Ardennes. Voici quatre propositions.
3: Petit A, un coup à boire.
4: Ah, un drain chaud, ce serait un coup à boire.
3: Petit B, un vêtement de pluie.
4: Ouais.
3: Petit C, un ivrogne. Ou petit D, un coup de frais. Coup de froid.
2: Alors, il y a deux références à l'alcool.
4: Oui.
3: Ça fait beaucoup.
0: Ça, c'est le père Fourré.
3: Ça fait beaucoup.
0: J'ai froid l'hiver au fort.
4: Ça fait beaucoup.
0: Qu'est-ce qu'un drain chaud?
4: Un drain chaud.
0: D-R-I-N, c'est H-O-T. Un coup à boire, un vêtement de pluie, un ivrogne ou un coup de frais.
4: Le petit coup à boire.
2: Ouais, allez.
0: La tante aussi, vous n'entendez pas vraiment de vous deux.
4: Allez, le petit coup à boire.
0: Petit coup à boire, c'est
2: avec modération, oui.
0: C'est
2: oui.
0: Votre dernier mot?
4: Ah oui.
0: Vous savez que si c'est pas le bon, vous passez par la fenêtre de la tourelle.
2: C'est
0: hein.
2: pas dans le contrat, ça.
0: Ah bah, c'est comme ça, au Fort Boyard, c'est comme ça.
3: Allez. Alors, vous dites quoi?
4: Bah ça, le premier.
3: Un petit coup à
4: le
3: boire.
4: Petit coup à boire.
3: Vérification. Ah bah non, vous êtes nul.
4: Mais non.
3: Oh.
0: C'était quoi? Alors, un drain chaud, c'est un petit coup de frais, un petit frisson de froid, pour être très précis. Voilà. Mot de patois champenois. Un petit drain chaud, il faut s'habiller plus chaudement.
4: Pas ici, hein. Ici, il fait.
0: Ici, il fait toujours chaud.
4: Toujours studio, très
0: pas
4: chaud.
0: De problème. Ah. Allez, on oublie tout ça, c'est pas grave, on rejouera demain, vous en faites pas. On va passer au trésor, ça au moins. On est sûr de gagner à tous les coups avec Grégory Duchâtel. Avec une nouvelle que vous nous apportez, la Poste émet un timbre sur le palais du Thorens.
5: Et oui, un bâtiment qui n'est pas n'importe lequel pour les Rémois. Ce palais, alors, n'est pas celui d'un prince, mais des archevêques de Reims. Voilà pourquoi il était situé juste à côté de la cathédrale. Il est toujours d'ailleurs situé à côté de la cathédrale. Son nom est plutôt étrange, un taux T-A-U, oui, comme la lettre grecque. En référence à son plan initial dessiné en forme de T. Mais derrière cette lettre se cache une histoire assez riche, bien riche. Il est construit sur les ruines d'une habitation gallo-romaine. Il a longtemps ressemblé à une forteresse, faut l'imaginer, avec des murailles imposantes, des tours, mais aussi des remparts. La transformation de cette forteresse en palais arrive au XVIIe siècle, avec l'intervention de l'architecte de Versailles tout de même, hein, le fameux Jules Ardoin Mansart, aidé de Robert de Cotte.
0: Et la question que je me pose à chaque fois que je passe devant, pourquoi en avoir fait un palais?
5: Eh bien parce que c'est ici, pendant des siècles, que les rois ont séjourné pour leur sacre. Il fallait un lieu digne d'un roi de France. Après le sacre à la cathédrale, un grand banquet réunissait des milliers d'invités. On l'appelle la salle du festin. Le roi tourne le dos à l'impressionnante cheminée qui date de la toute fin du XVe siècle. Les tables sont disposées en U. Le monarque est sur une estrade entouré des 12 pairs de France, comme le Christ hein, et ses apôtres lors du repas de la scène. Quant aux femmes, vous allez me demander, Yannick,
0: ben oui, quant
5: où
0: aux
5: sont
0: femmes.
5: Les femmes?
0: Où sont les femmes, comme disait Patrick?
5: Voilà, eh bien, elles admirent le spectacle depuis une tribune. Le service ressemble à un véritable ballet, instruments, trompettes, hautbois, violon. Tout ça accompagne l'entrée des plats au menu. Alors c'est intéressant aussi ça, hein. Qu'est-ce qu'on mangeait à l'époque? Chapeau, pigeonneau, caille, jambon, des bœufs, des moutons, des truffes et quelques agrumes tout de même. Ça peut toujours faire du bien. De quoi nourrir quand même plus de 2000 invités avec plus de 60 000 litres de vin servis lors d'un festin royal. Le champagne, lui, va faire son entrée en 1722 pour le sacre de Louis XV. À l'occasion, 16 douzaines de flacons vont être présentés au jeune roi qui ne buvait pas d'alcool, mais un flacon a été conservé au palais du Thau. Le palais n'a pas échappé au bouleversement du temps, bien sûr, et de l'histoire. Il devient tribunal sous la Révolution, il devient même une prison. En 1914, les bombardements frappent et le palais brûle presque entièrement, tout comme la cathédrale d'ailleurs. Il faut attendre les années 50 pour le reconstruire, puis 1972 pour en faire un musée. On y trouve notamment le talisman de Charlemagne, un bijou en or et pierre précieuse qui renferme une relique de la croix du Christ, classée au patrimoine mondial de l'humanité. Le palais du Tau fait l'objet d'un gigantesque chantier de rénovation. Il va devenir le musée du Sacre des Rois de France. L'ouverture est d'ailleurs prévue en début d'année prochaine. En attendant, vous pouvez acheter le timbre. Il est vendu en avant-première aujourd'hui à Reims, dans le bureau de poste de la rue de Velles. Il est présenté aussi jusqu'à samedi au Salon Mondial du Timbre. Ça, c'est à Paris, Porte de Versailles. Et en vente dans toute la France à partir de lundi. Et ça, c'est l'un des trésors de Champagnard.
0: Et vous en êtes un autre. Je vais vous dire, je passe régulièrement devant ce palais puisque je suis néo-rémois et je me suis toujours demandé mais qu'est-ce qui s'est passé là-dedans. Et grâce à vous, je le sais. Et ça, c'est bien. Voilà, merci.
5: Je vous en
0: merci.
5: Prie.
0: Merci, la France vous remercie.
5: Il est là pour ça.
0: Et la Champagnardenne aussi. Allez, à tout à l'heure. Dans un instant avec Valère Coréard, on fera des économies. Tiens, ça nous changera. Et cette fois-ci, on va répondre à un message envoyé par une auditrice. À tout de suite.
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0: On retrouve tout de suite Valère Coréard donc pour faire des économies avec lui. Bonjour Valère.
2: Bonjour Yannick.
0: Chaque jour avec vous, un bon plan pour notre pouvoir d'achat. Un thème sur lequel vous voulez revenir aujourd'hui, vous avez reçu des messages.
2: Une fidèle auditrice, Mireille, m'a écrit, je la lis, « Ma petite fille étudiante va faire dans le cadre de sa scolarité un stage de 6 mois en entreprise à Bruxelles et 6 mois en école à Madrid. Aurait-elle droit à des aides, ne serait-ce que pour le logement ?» Merci pour votre question, en tout cas Mireille, parce que c'est vrai que si les voyages forment la jeunesse, c'est un investissement pour les parents, les grands-parents. Pas toujours facile d'y faire face. Sachez donc qu'il existe l'aide à la mobilité internationale d'un étudiant qui ne fonctionne que dans le cadre d'un programme d'échange ou d'un stage international. Et il faut alors remplir 2 conditions. D'abord, bénéficier d'une bourse sur critères sociaux ou d'une aide spécifique annuelle, et puis préparer un diplôme national correspondant à la compétence du ministère de l'Enseignement supérieur.
0: Alors si on n'entre pas dans ces conditions, y a-t-il d'autres aides possibles ?
2: Oui, mais il faut creuser. Pour le logement, il faut se tourner vers les résidences universitaires du pays d'accueil, par exemple, se renseigner aussi sur les aides locales au logement qui peuvent parfois concerner des étudiants étrangers. Vérifier aussi si le séjour entre dans le programme Erasmus+. Il peut être intéressant de vérifier auprès des collectivités territoriales qui proposent parfois des aides à la mobilité étudiante, notamment les régions. Enfin, une autre piste à creuser. Il n'est pas impossible qu'il existe des systèmes de bourses dans l'université de départ ou celle qui accueillera votre petite fille. En tout cas, vous avez là quelques pistes que vous retrouvez sur ici.fr avec tous les liens que je vous mets sur la page par ici, les économies. Et puis si vous avez des pistes d'ailleurs pour aider Mireille, pensez à m'écrire, moi je lui transmettrai après vos messages. Mon mail parici.les.economies@radiofrance.com.
0: Merci Valère et à demain. Et tout de suite, c'est Taylor Swift pour le plus grand bonheur de notre réalisateur ce matin.

0: une actualité puisque elle signe la chanson principale, la bande originale du 5e volet de Toy Story. 8h50. Allez, on va parler de la fête du mouton à présent. Tous les 4 ans, un petit village de la Marne devient en effet la capitale du mouton, des traditions rurales, du savoir-faire agricole. Ce dimanche 14 juin, Sompitaüre donc accueille une nouvelle édition de la fête du mouton. On va en parler avec Olivier Soudan, qui est président de la fête du mouton et maire de Sompitaüre. Soyez le bienvenu.
1: Et bonjour.
0: Alors dites-nous, la fête du mouton, tous les 4 ans, c'est un énorme chantier, j'imagine. Ça se prépare pendant 4 ans?
1: C'est une vraie tradition, la fête du mouton à Sompi, parce qu'effectivement, elle a lieu tous les 4 ans depuis 1984. Ouais. Donc c'est la 10e édition. Ouais. Et c'est un vrai chantier où tous les habitants du village, les associations travaillent pour faire une grande fête.
0: Avec 40 ans d'expérience, donc pratiquement.
1: Hein. On a beaucoup d'expérience, effectivement.
0: Alors quoi comme fête? Expliquez-nous, ceux qui ne connaissent pas, concrètement, il va se passer quoi?
1: Alors c'est une fête qui est principalement axé sur le mouton, puisque le mouton est historiquement lié à la commune de Sompi. L'ouverture de cette fête sera à 10h le matin. Et pour ceux qui le souhaitent, à 10h30, une cérémonie à l'église avec des bergers, avec des jeunes qui seront déguisés, costumés, une fanfare qui va accompagner. Tout ça dans une idée folklorique. Ensuite, les démonstrations avec les moutons vont commencer. On a des démonstrations de ton, on a des démonstrations d'échographie sur les brebis, on a des démonstrations de toute l'activité peut avoir un berger tout au long de l'année ou un éleveur. Une activité phare qui est très très appréciée du public, c'est les démonstrations de chiens de berger.
0: D'accord.
1: Ces chiens qui dirigent les moutons au centimètre près et qui font des parcours vraiment impressionnants. Et toute la journée, on aura une multitude de stands, de produits du terroir. C'est la fête, il y a l'animation.
0: Pourquoi le Sompitaüre est associé historiquement à l'élevage ovin? Quelle est l'histoire en quelques résumés, hein?
1: C'est une vraie histoire. Ouais. Sompi, par le passé, était la commune de la Marne qui a compté le plus de moutons.
0: Ouais.
1: On a compté jusqu'à 3000 brebis et 4 bergers qui allaient faire pâturer les moutons dans les espaces verts. Et d'ailleurs, l'emblème de la commune, qui est gravé sur le fronton de la mairie, est une tête de mouton avec 2 gerbes de blé de chaque côté. Donc c'est
0: très intime avec les habitants.
1: Le mouton est lié complètement à l'histoire de Sompi et à ses habitants.
0: Alors comme c'est un événement tous les 4 ans, j'imagine ça attire des visiteurs, pas seulement de Champagne-Ardenne. Vous attendez beaucoup de monde?
1: On attend beaucoup de monde. On est de toute façon dans un espace ouvert, donc on peut accueillir tout le monde. Il va faire beau dimanche de toute façon, donc ça va être super. On peut accueillir facilement 5000 personnes et c'est vraiment un rendez-vous qui est très attendu.
0: Est-ce que il y a aussi un côté circuit court, et vous insistez là-dessus? C'est important quand même, en même temps on parle d'élevage. Hein.
1: Tout à fait.
0: C'est une des options de la fête.
1: On est vraiment dans une idée de proximité. L'élevage de moutons en plus, le mouton est l'animal le plus écologique qui puisse exister. Donc toute la partie proximité, toute la partie nature, environnement sera mis à l'honneur avec les transformations, tout ce qu'il peut y avoir comme produit dérivé autour du mouton.
0: Avec beaucoup de bénévoles pour terminer?
1: On a énormément d'associations, toutes les associations du village se regroupent, c'est aussi un événement important pour le village. C'est un moment de partage, de contact et voilà, il y a beaucoup beaucoup de bénévoles qui bossent.
0: Eh ben on adore, on vous soutient, on sera d'ailleurs je crois en direct et on est partenaire de cet événement, donc on est content de le relayer. Bravo à vous Monsieur le maire, merci d'être venu. Vous parlez en plus à un ancien mouton qui a été tondu depuis un moment, mais qui ressemblait à un mouton avant. En tout cas, merci d'être venu nous voir. Bonne fête à vous. Et puis, on en reparlera évidemment sur l'antenne de 6 Champagne-Ardenne, la fête du mouton de Sompitaüre. Donc, rendez-vous dès samedi matin, on dit ça
1: dimanche,
0: comme ça
1: Dimanche matin, 10h.
0: À partir de quelle heure?
1: À partir de 10h. Et surtout, venez pour déguster la restauration qui vous est préparée à base de mouton, forcément, du méchoui et un excellent burger de mouton qui vous attend, préparé à la plancha par les bénévoles. Venez nombreux, on vous accueille.
0: Je vous réserve bon dimanche, merci d'être passé par chez nous. Et tout de suite en musique, Francis Cabrel, avec un grand classique qu'on adore, Je t'aimais, je t'aime et je t'aimerai. Tout un programme qui correspond bien à Ici Champagne-Ardenne.

0: Oui, oui, regardez bien, il y a même de l'amour dans la mie de pain ce matin. C'est l'heure de retrouver le docteur Kirzek. Le pain fait-il grossir? On va poser la question à Gérald Kirzek. Bonjour docteur.
1: Bonjour à tous. Le pain est presque un sport national en France. 82% d'entre nous en mangent chaque jour, souvent autour de 100-120 grammes par jour. Évidemment, on pense à la baguette, à notre tradition, notre fierté. Sauf que voilà, pour certains, ça rime avec ventre gonflé, des petits kilos qui s'installent. Une simple tartine de pain blanc et soudain, vous ressemblez à un ballon de baudruche. Vous avez l'impression que votre pantalon rétrécit en plein milieu de la matinée. Ben oui, c'est le problème numéro un. Ce sont les ballonnements avec la farine blanche parce qu'elle est pauvre en fibres et ses glucides sont mal digérés par certains intestins. Donc, ça va faire mal, ça va provoquer un intestin irritable. Vous ajoutez à cela le gluten chez qui les personnes sensibles vont provoquer des inconforts digestifs. Problème numéro 2, la prise de poids. Le pain blanc, ça a un index glycémique élevé, proche de 70. Ça veut dire quoi? Ça veut dire que ça fait grimper votre glycémie en flèche et la redescendre tout aussi brutalement, ce qui vous donne faim une heure après. Quand on a faim, qu'est-ce qu'on fait? On grignote et en plus, il n'y a pas beaucoup de fibres. Donc non, le pain ne fait pas grossir par nature. Ce qui pose problème, c'est la qualité du pain et la quantité.
0: Voilà, pensez-y quand vous prenez votre petit-déj le matin et pensez à revenir nous voir sur le canal 3 de la TNT ou sur ici.fr en vidéo. Demain, on compte sur vous évidemment à 6h30.
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0: Et grand rendez-vous ce soir, on prépare déjà tout ce qu'il faut, les tacos et tout, les boissons, avec modération bien sûr, car ce soir, direction le Mexique. C'est hey. Parti pour la Coupe du Monde. T'as vu, j'ai vu le maillot, hein.
9: Pas mal.
0: Eh ouais, on a vu le maillot. Ah,
9: hein. C'est ça, ouais, ah, oui. il est beau. Hein.
0: Ah, c'est Louison qui nous a fourni le matériel.
9: Ah bon?
0: Hey.
9: Ah, ouais. Ah, d'accord, fournisseur officiel
10: d'ici Champagne
9: de la, de la tenue des supporters des Bleus pour ce soir. Bon, enfin, c'est pas eux qui jouent ce soir. Mais
10: non.
0: Non, ce soir c'est Mexique.
9: On attend mardi.
0: Afrique.
9: Exactement. Ah. Et qu'est-ce qu'on fait ce soir devant le match de foot?
0: Eh ben, on trie ses déchets. Tiens.
9: Ben voilà.
0: Bah évidemment. Il a cru qu'il allait me piéger, mais
9: on
0: non.
9: On se fait livrer une pizza. Et qu'est-ce
0: qu'il y a? Et la boîte. Qu'est-ce qu'on en fait?
9: Ben exactement.
0: Voilà. Ben oui, ben j'y pense tout le temps.
9: Alors, une boîte à pizza grasse, c'est recyclable ou c'est pas recyclable?
0: Oui.
9: Grande question. On se demande parfois. Eh ben, on va essayer de tirer.
0: Et le pot de yaourt, c'est la question éternelle.
9: Ah, le pot de yaourt. Oui.
0: Eh oui. Non, et le petit truc qui va dessus là, l'opercule. Oh là là.
9: Eh ben, on va tirer tout ça au clair. Aujourd'hui, on va parler de vos tris, le tri des déchets. On va déjà aussi visiter le centre de tri où quasiment une bonne partie quand même de tous les déchets des Marnais se retrouvent. Le Civalum, c'est à la Veuve, c'est le centre de traitement des déchets, l'incinérateur également. On ira aussi voir ce qui se passe dans les composteurs et comment le Grand Reims aussi nous aide à générer le moins de déchets possible. Et puis, on finira aussi par aller faire un tour à Chalon où on distribue des poules pour justement... leur donner tout ce qui nous reste comme déchets alimentaires. Elles bouffent tout, les poules, c'est simple, donc on leur donne quasiment tout. Et on verra avec Christelle, qui elle a des poules depuis un petit moment, bah, combien c'est utile aussi, parce que ça fait des œufs en plus, donc voilà, c'est tout bénef.
0: Saluez vos poules de ma part et à demain 6h.
9: À demain, salut.
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9: Il est 9h. Bonjour à tous. Merci de passer la matinée avec ici Champagne Ardennes. Le journal à 9h. Bonjour Louison Leroy.
10: Bonjour Nicolas, bonjour à tous.
9: C'est l'un des événements sportifs les plus regardés dans le monde.
10: La Coupe du Monde de football qui débute ce soir avec le coup d'envoi à 21h de Mexique, Afrique du Sud. Le premier des 104 matchs qui vont avoir lieu pendant 5 semaines. Nos Bleus joueront leur premier match face au Sénégal mardi prochain. Mais les fans de foot ne vont sans doute pas attendre pour prendre d'assaut les bars et vibrer entre supporters. Les professionnels s'y préparent. Place d'Erlon à Reims comme au bar-restaurant L'Édito. Sa gérante Célia d'aujourd'hui compte redoubler de vigilance pendant la compétition. Elle est encore marquée, dit-elle, par les débordements il y a une dizaine de jours en face de son établissement après la victoire du Paris Saint-Germain en Ligue des Champions.
2: Bien sûr, c'est une crainte qu'on a, notamment au vu des événements qui se sont passés lors du dernier match de la Ligue des Champions. Mais ça, c'est pareil, c'est une organisation qu'on a déjà prévue. On prévoit déjà de mettre de la sécurité chez nous, puis d'anticiper directement à la fin du match s'il y a des débordements, de tout sécuriser. On a déjà prévenu nos équipes que ça allait être des soirées qui vont être intenses, autant physiquement que mentalement pour la pression. Mais c'est sûr qu'on a tous un peu les traces. Autant en 2018, ça s'était bien passé, autant là, les derniers matchs, ça tourne vite mal, donc on va tout mettre en place pour que les clients soient en confiance, pour qu'il y ait une sécurité au maximum et éviter le débordement et protéger notre clientèle et notre personnel.
10: Célia Dujourdhuy, gérante du bar-restaurant L'Édito, place d'Erlon à Reims. Notez qu'à Charleville-Mézières, un écran géant va être installé place du Cal à partir de mardi pour le premier match de l'équipe de France face au Sénégal. Pas de fan zone pour l'instant, en revanche à Reims. On évoquait d'éventuels débordements. Les autorités prennent ce risque au sérieux. 23 matchs de la phase de groupe de cette Coupe du Monde ont été identifiés comme sensibles, selon une note interne de la Direction nationale de la sécurité publique. Il s'agit des matchs de la France, du Portugal, du Maroc, de l'Algérie, du Sénégal ou encore de la Turquie.
9: Et la Champagne participe à sa manière à cette Coupe du Monde.
10: Pas sur les terrains de foot, mais dans les salons, dans les loges des 16 stades de la compétition en Amérique, grâce à la maison de champagne Tétinger, champagne officielle de la Coupe du Monde de la FIFA pour la 4e édition consécutive. Une alliance qui a débuté pour la Coupe du Monde au Brésil en 2014 et qui implique tous les partenaires de la maison de Champagne. Ravi de prendre part à l'aventure, raconte Vitalie Tétinger, la présidente du Champagne Tétinger.
6: Quand nous avons annoncé cette association pour la première fois, il y a eu un engouement dont on ne peut même pas imaginer la folie. Tous nos importateurs étaient réunis. C'est eux qui se chargent de la commercialisation des bouteilles dans leur pays. Et le soir, nous avions fait venir la Coupe du Monde et nous avons révélé que nous étions champagne officielle de la Coupe du Monde. En un seul instant, on a vu les téléphones crépiter, ils hurlaient de joie, de folie en fait, ils étaient incrédules.

0: 5 millions d'euros. On connaît d'ailleurs le calendrier des joueurs rémois pour la prochaine saison de Ligue 2. Il est à retrouver sur ici.fr.
1: Ici Champagne-Ardenne, il est 9h04. Le tribunal correctionnel de Soissons doit rendre sa décision aujourd'hui dans l'affaire Elisa Pilarski.
0: La jeune femme tuée en 2019 alors qu'elle était enceinte de 6 mois, mordue par le chien qu'elle promenait en forêt près de Villers-Cotterêts dans l'Aisne. Le pitbull appartenait à son compagnon Christophe Ellul, jugé en mars dernier pour homicide involontaire. 4 ans de prison avec sursis ont été requis à son encontre et l'euthanasie du chien Curtis contre laquelle s'opposent 80 000 signataires d'une pétition en ligne. Patrick Bruel a pu rentrer chez lui hier soir à l'issue de sa présentation au juge après sa garde à vue de 48 heures. Le parquet avait pourtant demandé son placement en détention provisoire. Le chanteur est finalement placé sous contrôle judiciaire et mis en examen pour un viol, une tentative de viol et des faits d'agression et de harcèlement sexuel. Un accident grandeur nature va être simulé en fin d'après-midi à Colu, près de Châlons-en-Champagne. Les secours vont devoir intervenir sur un passage à niveau pour une fausse collision entre un bus scolaire et un train pour apprendre à réagir si un tel drame devait se produire. Ça a été le cas malheureusement fin mai en Belgique. 4 enfants ont été tués. Cet exercice organisé près de Châlons va entraîner des perturbations sur la D87. Des déviations seront mises en place. Enfin, un air d'été avant l'heure. Place du Forum ce soir, c'est la soirée d'ouverture d'un été à Reims. C'est le retour des fameux concerts au Cryptoportique avec une ambiance folk rock ce soir pour ce premier concert gratuit, premier d'une série d'animations prévues jusqu'à la fin août.
1: Ouais, toujours sympa ces concerts au crypto, notamment et avec le soleil couchant, voilà, à l'heure où débute le concert généralement.
0: Encore faut-il qu'il y ait du soleil couchant,
1: effectivement.
0: Nicolas.
1: Alors c'est un petit peu c'est pas sûr pour ce soir, hein, en tout cas, parce que aujourd'hui ça reste assez couvert. Même si on a eu des nuages là, des belles périodes ensoleillées ce matin, les nuages vont être nombreux et on aura quelques averses dans l'après-midi. Mais ça semble être voilà le dernier jour où on a encore un temps un peu chaotique et frais, puisqu'on n'aura pas plus de 19 degrés là aujourd'hui. Il fait actuellement 10-12 degrés sur l'ensemble de la région. Progressivement, ça remonte. Demain, les nuages sont nombreux, mais le soleil quand même gagne un peu plus de place dans le ciel avec 21-23 degrés. Et puis c'est l'été qui s'installe à partir de ce week-end jusqu'à une bonne partie de la semaine prochaine où on atteindra les 31 voire 32 degrés dans le courant de la semaine prochaine. Parfait pour mardi soir sur les écrans, devant les écrans géants pour voir le match. Merci Louison, à tout à l'heure.
0: À tout à l'heure.
1: 10h pour les infos.
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1: Lui aussi, il a envie de jouer, pas au foot, de la musique, et il nous régale à chaque fois qu'on l'entend. C'est Julien Clerc, bien sûr, sur Ici.

0: Belle matinée avec vos chansons préférées, de quoi fredonner toute la matinée avec ici Champagne Ardenne et Julien Clerc évidemment. Alors lui, on peut lui laisser les clés du camion, il n'y a pas de problème au niveau des jolies mélodies. On peut compter sur lui quand je joue à l'instant sur ici Champagne Ardenne.
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0: Bonjour à toutes et à tous, soyez les bienvenus, oui, pour cette nouvelle émission qui va fouiller dans vos poubelles. Ouais, tiens, une question pour commencer. Savez-vous vraiment où finit votre pot de yaourt vide, votre boîte de conserve ou de carton de livraison reçu hier? C'est pas toujours évident de s'y retrouver dans tout cela. Le tri, c'est un peu comme un jeu du quotidien. Vous voyez, il faut mettre chaque déchet dans la bonne case. Alors c'est facile, parfois en apparence, entre les idées reçues, les nouvelles consignes, les hésitations devant les différentes poubelles. Bon, bah, c'est vrai qu'on peut parfois être un petit peu perdu. Alors bonne nouvelle, il y a quelques réflexes simples qui suffisent pour devenir un véritable champion du tri. Aujourd'hui, on va dépoussiérer quelques règles du tri, peut-être découvrir aussi où part le contenu de vos poubelles, partager quelques astuces et éviter aussi d'en produire des déchets aussi grâce à de sympathiques alliés comme des poules, pourquoi pas. Bref, on parle déchets dans la bonne humeur, tendez l'oreille, vos poubelles ont peut-être des choses à vous apprendre aujourd'hui.
1: Bienvenue chez vous jusqu'à 10h, le dossier du jour.
0: Vous voyez les poubelles des Marnais notamment. S'il y a bien quelqu'un qui attend de vous que vous soyez au top, eh ben c'est Estelle Poissy qui est avec nous. Bonjour Estelle Poissy.
2: Bonjour Nicolas, bonjour à vos auditeurs.
0: Estelle, vous êtes chargée de communication du Centre de traitement des déchets Civalum. C'est le syndicat de valorisation des ordures ménagères de la Marne. En gros, une bonne partie des poubelles de la Marne, des communautés de communes autour de Châlons aussi, se retrouvent chez vous. C'est ça, c'est vous qui les traitez.
2: Oui, tout à fait. Le Civalum, le périmètre d'intervention, c'est toute la Marne, sauf le périmètre historique de Reims Métropole. C'est plus de 340 000 Marnais qui nous apportent leurs poubelles.
0: Donc voilà, ce matin, il y en a beaucoup qui sont concernés donc par le traitement des déchets, par votre centre qui se trouve à La Veuve, près de Châlons. Alors moi, j'aimerais bien qu'on commence par passer la poubelle des Marnais au scanner. Vous appelez ça même carrément une autopsie des poubelles que vous avez réalisée il y a pas si longtemps. Donc c'est intéressant de voir. Hein. Qu'est-ce qu'on trouve alors dans les poubelles des Marnais et dans quelle quantité?
2: Alors, la
0: poubelle d'ordures ménagères, ouais, celle-là.
2: C'est la poubelle grise, donc. C'est 174 kilos par an qui sont déposés par un Marnais ou une Marnaise. Mais seulement 58% du contenu de ces poubelles, 58% ne devraient pas être dans la poubelle grise.
0: Ah ouais, d'accord, c'est énorme ça, 58%.
2: Oui.
0: Donc ça veut dire que quelle quantité et quel type de déchets ne devraient pas se retrouver dans cette poubelle d'ordures ménagères?
2: Alors, on a 23%, soit 40 kilos d'emballage et de papier qui devraient être dans la poubelle jaune ou le sac jaune. Et puis, on a malheureusement, alors que la Marne, enfin la région Champagne-Ardenne a été la première région à trier à part le verre, on a quand même 7 kilos de verre qu'on retrouve dans la poubelle ordinaire.
0: Oui, c'est vrai. Ça,
2: elle devrait être à la borne à verre.
0: On y reviendra sur les erreurs de tri, mais le verre, c'est quand même assez fou parce que ça reste l'erreur numéro 1. Hein. Plus d'un emballage en verre sur 10 n'est pas correctement trié.
2: Tout à fait.
0: Et en 2025, ça représentait 2500 tonnes de verre qui ont été jetées dans les ordures ménagères, 50 tonnes dans le bac de tri, alors que le verre est recyclable à l'infini et que la filière de tri, elle existe depuis des décennies. Comment vous expliquez ça?
2: Tout à fait. C'est sans doute que les personnes, l'habitant veut pas s'embêter, il met tout dans la poubelle et voilà quoi.
0: Et qu'est-ce que ça a comme conséquence alors le fait de...
2: La conséquence c'est que par exemple le verre c'est recyclable à l'infini, vous l'avez dit, et donc c'est pas valorisé en nouvelles bouteilles. En plus, on recycle notre verre chez la verrerie, elle est située au High Manufacturing à Reims, donc pas loin de chez nous.
0: Oui, en plus, c'est du circuit court pour la revalorisation, donc ça, tout bénéfice, effectivement, que ça se retrouve dans le tri et dans le circuit de collecte et de revalorisation. Estelle Poissy, vous restez avec nous, on va continuer d'explorer nos poubelles, celles du tri peut-être aussi, et voir aussi ce que deviennent justement nos objets. Et puis, allez, on fera un petit quiz aussi ensemble, ça, c'est toujours intéressant de tordre le cou à quelques idées reçues ou de remettre les petites choses au point comme ça. On voit ça après. M. Pokora. Et quand même, sur Ici Champagne Ardenne.
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0: M. Pokora, quand même, sur ici Champagne Ardenne. Bah, on est bien, ouais, quand même, bah, oui.
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0: Oui, quand même, on a le sens de l'accueil. On vous dit comme ça, et l'émission s'appelle comme ça. Bienvenue chez vous. Donc, et bienvenue dans vos poubelles. Ce matin, on regarde ça de près avec le tri et le Civalum, justement, qui est donc le syndicat de valorisation des ordures ménagères de la Marne. C'est à La Veuve, près de Chalon. Estelle Poissy, vous en êtes la chargée de communication. Et on explore nos poubelles, les poubelles des Marnais. Donc, on a vu qu'on avait donc 40 kilos d'emballage papier, et puis 7 kilos de verre, chose qui n'avait rien à faire dans notre poubelle d'ordures ménagères. Quoi d'autre également? Qu'est-ce qu'on pourrait sortir de cette poubelle?
2: Il y a aussi des déchets qui devraient être en déchetterie, comme des déchets d'équipements électriques et électroniques. Hein, c'est nos grille-pains, nos sèche-cheveux, et puis d'autres déchets aussi, comme c'est d'actualité, les ballons de foot. Hein. On trouve aussi bien dans nos ordures ménagères, notre poubelle grise, que dans la poubelle jaune. Hein, ça va en déchetterie.
0: Les ballons de foot, ça va en déchetterie.
2: Oui, tout à fait. Ou alors dans un magasin de sport.
0: Oui, très bien. Il y a des déchets compostables également qui devraient pas s'y retrouver. Alors ça, on en parlera davantage avec le Grand Reims qui va justement nous expliquer comment bien composter à la maison et éviter que ces déchets se retrouvent dans la poubelle. On peut les garder chez nous, hein, et en avoir d'ailleurs un usage très très utile. Et puis, on peut aussi s'intéresser, Estelle Poissy, notre poubelle jaune. C'est important également de peut-être faire le point. Qu'est-ce qu'on y trouve aussi dans cette poubelle jaune? De quoi se compose la poubelle d'un Marnais ou d'une Marnaise?
2: Alors, sur les 52 kilos, 8, on est précis, hein, sur la poubelle jaune, oui. On trouve 44% de papier carton, des briques alimentaires, 2%, et puis des emballages plastiques, 20%, et puis 6% d'emballages métalliques, comme en aluminium, acier, comme les canettes. Et malheureusement, on a aussi 28% dans notre poubelle jaune d'erreurs de tri.
0: Ah, les erreurs de tri. Alors ça, c'est ce qu'on a retrouvé aussi potentiellement dans la poubelle d'ordures ménagères d'ailleurs,
2: hein,
0: qui peuvent se retrouver là également. Et des erreurs de tri qui peuvent avoir des conséquences vraiment extrêmement graves, notamment si on laisse ces fameux objets électroniques ou électriques, ou encore pire, des batteries lithium qui peuvent créer un incendie.
2: Oui, tout à fait. On peut avoir des départs de feu sur le centre de tri. Ça a été notre cas le 11 juillet 2025, où c'était un objet métallique, vraisemblablement, qui a déclenché un départ d'incendie.
0: Oui,
2: on a des moyens de protection incendie, ça a été vite circonscrit.
0: Oui, alors ça a été malheureusement pas aussi vite circonscrit dans le centre Valodéa des Ardennes il y a quelques années, qui a complètement été ravagé par les flammes à cause d'une batterie lithium qui avait été donc jetée dans le poubelle jaune. Donc faut vraiment être très attentif à ça, parce que c'est l'ensemble de la chaîne de tri là qui se retrouve complètement à l'arrêt, en tout cas pour les Ardennes. Et donc tout se reporte. Tout à fait. Vous aviez d'ailleurs absorbé une partie des déchets des Ardennais, hein, sur votre centre à l'époque.
2: Tout à fait, oui. Avec le centre de tri de Reims.
0: Estelle Poissy, il y a beaucoup de gens qui se demandent si leurs déchets sont réellement recyclés. Vous leur répondez quoi?
2: Ah, tout à fait, oui. Oui, si vous le mettez bien dans le bac jaune ou sac jaune, vos déchets recyclables seront valorisés. Par exemple, votre brique alimentaire, elle va partir à Laval-sur-Vologne dans les Vosges, et puis elle va être valorisée en mouchoir en papier, en essuie-tout, et puis avec la partie aluminisée, on va faire un distributeur de papier.
0: D'accord.
2: Et par exemple, les papiers, toujours dans les Vosges, ça va partir à Norske Skog, et puis ça va devenir de nouvelles des journaux, et puis plus proche de nous, les films plastiques. On en trouve beaucoup
0: trop dans nos emballages, bien sûr.
2: Oui, tout à fait. Et ben, c'est valorisé chez Macaon à Chalon-Champagne.
0: Et ça devient à nouveau du plastique?
2: Alors ça peut redevenir sac poubelle.
0: Ouais.
2: Sac jaune, sac noir.
0: Estelle Poissy, on va se faire un petit quiz ensemble et jouer avec nous à la maison ou au boulot, là, si vous nous écoutez. Un petit vrai ou faux, une boîte à pizza grasse, recyclable ou non ?
2: Recyclable.
0: Recyclable. Un ticket de caisse, poubelle jaune ou poubelle classique ?
2: Alors, poubelle jaune.
0: Jaune. Le bouchon, est-ce qu'il doit être séparé de la bouteille en plastique ?
2: Non, il ne doit pas être séparé. Bon. Si vous le séparez, c'est, il faut donner le bouchon à des associations, par exemple de paralysés, ou de, pour permettre à des personnes handicapées d'avoir des...
0: Oui, ça permet de financer des choses, ouais, tout à fait. Bon, maintenant, en même temps, le bouchon ne se sépare plus de la bouteille, hein, puisque voilà, on les perdait, il finissait dans la nature. Oui. Est-ce qu'un miroir cassé va dans le bac à verre ?
2: Non.
0: Une capsule à café, ça se recycle ?
2: Oui, tout à fait. Alors, depuis le 1er janvier 2023, dans la Marne, on peut trier tous les emballages et les papiers. Maintenant, on est capable de valoriser la capsule de café ou la capsule...
0: La capsule des machines, c'est
2: oui,
0: ça
2: oui, tout à fait.
0: Ouais, très bien.
2: Ouais. Le muselet de champagne, c'est ça que je cherche.
0: Ah, le muselet de champagne se recycle
2: vous
0: également.
2: Vous pouvez le mettre aussi dans le sac et bac jaune.
0: D'accord. On avait beaucoup ça permet d'estimer la consommation des Marnais en champagne.
2: Surtout qu'on a un ratio de verre important,
0: oui, c'est vrai.
2: Avec la bouteille de champagne.
0: Oui, elles sont lourdes en plus. Bien, merci beaucoup Estelle Poissy. Voilà, on s'est amusé autour du tri, mais on a appris des choses quand même, donc c'était très intéressant. Merci à vous, et on vous souhaite une belle journée avec ici Champagne Ardenne. Dans un instant, on va resserrer un petit peu, on va s'intéresser justement donc à nos déchets alimentaires et également au compostage dans notre jardin et à la maison. Bonne journée Estelle Poissy, merci.
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0: Quelques petits souvenirs de temps en temps aussi qui nous ramènent, tiens, en l'année 1986 avec Marc Lavoine, le parking des anges, et puis on continue ensemble de trier nos déchets, et notamment déchets alimentaires et le compost à la maison. Vous allez tout savoir.

0: sur le parking des Anges où s'est garé donc Marc Lavoine, ici dans la playlist d'Ici Champagne Ardenne.
1: 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Bienvenue chez vous, le dossier du jour.
0: Dossier du jour consacré à nos poubelles ce matin. Et on va maintenant faire en sorte, après avoir exploré un peu le contenu des poubelles des Marnaises et des Marnais, on va maintenant s'intéresser et faire en sorte de ne pas les remplir, ces poubelles, grâce au compostage, notamment à la maison. Bonjour Peggy Marchal.
2: Bonjour à tous.
0: Vous êtes ambassadrice prévention et tri des déchets au Grand Reims. Vous animez des ateliers, plein de choses. Et depuis 2002, vous êtes dans ce service du Grand Reims. Donc vous avez une position privilégiée pour témoigner des changements d'habitude des Rémois. Comment ça a évolué là en 24 ans maintenant que vous...
2: Alors, beaucoup de changements, ouais. Donc avec un démarrage sur un geste de tri, hein, très important sur la mise en place. Et puis, aujourd'hui, des discours qui évoluent, hein, évidemment, et des pratiques aussi, donc notamment avec ce qu'on appelle la prévention des déchets, réduire le déchet à la source, avec des pratiques telles que le compostage, notamment.
0: On va en parler. Est-ce que les Rémois ou les grands Rémois sont des bons trieurs ?
2: Alors, avec l'extension des consignes de tri, hein, dont parlait Estelle aussi tout à l'heure, depuis 2023, on a une augmentation, hein, effectivement, du geste de tri. Hein, plus de 4 kilos par habitant et par an, donc en supplément. Il reste encore beaucoup de travail, effectivement, avec encore, comme l'a dit Estelle,
0: hein,
2: tout à l'heure. Oui, il y a le contenu, hein, de notre poubelle grise qui contient encore plus de 55 kilos, quand même, de déchets qui pourraient effectivement être triés et valorisés.
0: Ah, c'est dommage ça. Allez, un petit effort chacun d'entre nous, voilà, pour ça. Parfois on a la flemme, on dit, oh, je sais pas où ça se met, allez bim, on met ça là-dedans, bon. Il faudrait peut-être des affiches. Il y en a des affiches sur les poubelles.
2: Alors, beaucoup d'informations, quand même.
0: Il y a même une appli, d'ailleurs.
2: Une application, effectivement, Grand Reims, mes déchets. Une application où on a finalement la possibilité de poser ses questions aussi. Et puis, avec toutes les nouveautés proposées par notre collectivité également.
0: Bon, c'est une application qu'on peut télécharger si on n'est pas du Grand Reims, parce que pour l'ensemble de la région, c'est les mêmes consignes de tri.
2: Alors, effectivement, la consigne nationale, aujourd'hui, bon, selon les sites de traitement, quand même, se référer toujours aux consignes de la collectivité, hein, pour savoir effectivement ce que l'on peut déposer, mais avec une consigne quand même unique pour le bac jaune, c'est-à-dire on est sur la partie emballage et papier.
0: Et papier. Alors, vous disiez tout à l'heure qu'il faut réduire ces déchets. Vous contribuez à nous aider à le faire en mettant en place des unités de collecte de déchets alimentaires, notamment aussi. On va en parler dans un instant ensemble. Restez avec nous, Peggy Marchal. Avant cela, votre flash info service emploi. Tiens, on va rester dans le secteur du centre de tri Sivalom, d'ailleurs, puisque les entreprises de la zone de Recy, de Saint-Martin-sur-le-Pré et de La Veuve, près de Chalon, recrutent dans la logistique, le bâtiment, la production, l'ingénierie, l'industrie et l'administratif. Et ces entreprises vous attendent aujourd'hui, en plus, pour vous proposer plus de 100 offres d'emploi à l'occasion d'un forum emploi. Ça se passe à la salle des fêtes de Saint-Martin-sur-le-Pré, de midi à 18h aujourd'hui.
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0: Michael Bublé tout de suite. Haven't met you yet sur Ici Champagne-Ardenne.

0: Haven't Met You Yet, c'était Michael Bublé que vous retrouverez dans l'une des trois cérémonies d'ouverture de la Coupe du Monde. Hein. Il y en a une par pays hôte. Ce soir, c'est au Mexique. Demain, vendredi, ce sera au Canada avec donc le Canadien Michael Bublé et la grande Alanis Morissette qui sera là aussi, accompagnée d'un Français, VG Dream, hein, que vous connaissez, j'imagine. Ramener la coupe à la maison, c'était eux, oui, à l'époque de la Coupe du Monde 2018. Et puis, à la dernière cérémonie d'ouverture, dans la nuit de vendredi à samedi, ce sera aux États-Unis, à Los Angeles, et ce sera Katy Perry qui sera là, en tête d'affiche. Voilà le menu musical de cette Coupe du Monde 2026.
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0: Et nous continuons d'explorer nos poubelles ce matin avec donc un dossier du jour consacré au tri. Avec le Grand Reims, on continue avec vous, Peggy Marshall, qui est ambassadrice prévention et tri des déchets. On s'intéresse maintenant aux biodéchets, au compostage également. Le composteur que vous avez mis en place en 2006 dans le Grand Reims, et ça c'est important aussi hein, de bien utiliser ces déchets à la maison.
2: Oui, tout à fait. Donc depuis 2006, notre collectivité propose la mise à disposition de composteurs. Donc aujourd'hui, il y en a plus de 11 000 hein, en place tout de même. Et également donc la possibilité d'installer ce qu'on appelle des composteurs partagés. Donc on a également 230 sites hein, pour permettre aux écoles, entreprises et à certains immeubles copropriétés donc de participer à cette pratique du compostage.
0: Alors le compostage et surtout les composteurs, on peut se les procurer auprès du Grand Reims. Soit on les achète, soit vous nous les donnez, moyennant une petite formation sur le compostage.
2: Tout à fait. Donc aujourd'hui, vous avez la possibilité donc de participer à des ateliers donc en présentiel. Hein. Il y a un planning. Il faut se référer toujours soit au site du grandreims.fr ou à l'application hein, Grand Reims Mes Déchets. Et vous avez également la possibilité d'obtenir un composteur gratuitement à la suite d'une formation en ligne.
0: Quand on est en appartement, on peut aussi en avoir. Vous en avez des adaptés des appartements des composteurs.
2: En ce qui concerne donc tout ce qui va être appartement, donc et sur la partie très collective, hein, sur la partie urbaine notamment, donc pour Reims, Bétheny, Besançon, Cormontreuil, Tinqueux, Saint-Brice-Courcelles, on a mis à disposition ce qu'on appelle des bornes à biodéchets. Donc c'est un système de collecte cette fois-ci.
0: D'accord, là c'est tout récent, hein. Ça fait deux ans que c'est mis
2: tout
0: en place,
2: fait, il y
0: en
2: a un petit 2024. Peu partout.
0: Et est-ce que elles sont utilisées ces bornes à biodéchets?
2: Alors effectivement, hein, on constate une participation active tout de même. On peut toujours en espérer plus, évidemment. Hein. On a quand même 15 à 18 tonnes par semaine qui sont détournées des ordures ménagères grâce à ce système.
0: Et que deviennent donc ces déchets alimentaires ensuite ?
2: Alors, ils sont collectés et transportés à Vaudemange pour en faire un biogaz. C'est le système de méthanisation.
0: Ok, donc ça ne repart pas dans de l'amendement que vous distribuez pour les jardiniers ou des choses comme ça. C'est pas ça qui part là-dedans.
2: Tout à fait.
0: C'est
2: un système différent.
0: C'est différent, très bien. Et puis, pour terminer, Peggy Marshall, on va quand même annoncer à nos auditeurs que cet après-midi, il y a justement un atelier au Parc de Champagne. Jardin et potager, je gère mes déchets verts. En gros, vous invitez les habitants qui ont des jardins à garder leurs tontes, leurs feuilles, leurs tailles également, pour les utiliser au jardin pour faire du paillage par exemple ou d'autres choses.
2: Tout à fait, on a un nouveau service hein, depuis avril 2025, ce qu'on appelle du broyage à domicile, qui permet donc, avec une participation, hein, de pouvoir garder effectivement, pour faire du paillage, le branchage hein, que les habitants, il y a quand même jusqu'à 10 mètres cubes pouvant être broyés sur place. Toutes les informations sont également donc sur l'application, bien sûr.
0: Ouais.
2: Et donc, ça permet effectivement un meilleur amendement de préserver aussi hein, du gel.
0: Et on attend du chaud la semaine prochaine. Voilà, pailler autour de vos plantations, ça peut éviter évidemment l'assèchement trop rapide du sol. Merci beaucoup, Peggy Marshall,
2: de nous avoir
0: donné ces conseils. Rendez-vous cet après-midi, si vous le souhaitez, à cet atelier par le Grand Reims au Parc de Champagne. Dans un instant, on va parler des poules aussi.
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0: Joël Ursule vous accompagne ce matin sur Ici Champagne-Ardenne. Et dans un instant, on sera avec Christelle qui, elle, a opté pour des poules justement pour éviter de générer trop de déchets chez elle.

0: White and Black Blues, c'était Joël Ursule sur ici Champagne-Ardenne.
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0: Dossier du jour que l'on va conclure, toujours sur le tri, hein, en resserrant cette fois davantage encore. Après le centre de tri, les bacs de compostage ou la collecte de déchets alimentaires, on va terminer chez Christelle maintenant, qui réduit ses déchets grâce à ses poules. Bonjour Christelle.
2: Bonjour.
0: Christelle de Bussy-Lettré, très bien. Alors vous avez des poules et ça fait depuis que vous êtes gamine, je dirais, que vous êtes avec des poules.
2: C'est ça, tout à fait. J'ai toujours grandi, entourée de poules, et quand j'en ai eu l'occasion, que j'ai eu ma maison, c'était une évidence que j'en prenne aussi.
0: D'accord, c'est quoi alors? C'est un animal de compagnie pour vous?
2: Ah oui, complètement. Au fur et à mesure, elles sont domestiquées, et c'est hors de question qu'elles passent dans mon fait-tout.
0: Et alors, elles vous permettent de réduire considérablement vos déchets?
2: Ah, complètement, car nous on est une grande famille, et du coup comme la poule, pas beaucoup connaissent que la poule peut manger tout, c'est tous les restes des repas. Nous on a une boîte exprès dans la cuisine où on met déjà tous les déchets comme ça, toutes les plures des légumes, des fruits. Comme tout le monde, hein, on a toujours des restes dans le frigo qu'on va pas servir, des pâtes, du riz, des machins, ça part aussi dans la gamelle des poules. C'est incroyable. Cuisine à l'ancienne, donc je fais aucun plat préparé et choses comme ça, donc forcément j'utilise beaucoup d'ingrédients, et ouais, tout leur est donné en fait, hormis quelques petits critères qu'il faut pas leur donner, comme les pots de pommes de terre crues. Mais sinon la poule peut manger tout.
0: D'accord, on lui donne tout, donc comme ça ça passe pas dans la poubelle, donc vous réduisez le volume de vos déchets. En plus, évidemment, ça pond des œufs, une poule, et beaucoup, j'imagine. Vous en avez combien d'ailleurs des poules?
2: À l'heure actuelle, on en a 5.
0: 5, et elles ont des petits noms, j'imagine?
2: Bien sûr.
0: Ah, allez.
2: Ça s'appelle Gertrude, Paulette et Morissette. Voilà, elles ont chacune une couleur différente, et elles ont vraiment un caractère totalement différent, les trois. Et puis moi j'avais déjà une poule naine et une poule blanche avant leur arrivée.
0: Donc Gertrude, Paulette et Morissette, vous les avez eues, oui. Donc grâce à cette opération que propose Chalon Agglo chaque année, hein, d'acheter quelques poules pour un prix modique, c'est ça?
2: C'est ça, tout à fait, ouais. Donc là moi j'ai réussi à obtenir les trois poules pour 17 euros. Et je suis allée les chercher dans la ferme du Moulin Picot.
0: C'est par principe, c'est parce que vous aimez les poules, donc ça vous nous l'avez expliqué, mais c'est...
2: Mais c'est aussi parce que vu qu'on jette quasi plus aucun déchet alimentaire, que ce soit des restes de légumes, de fruits, de viande, le coût global des déchets a réduit considérablement.
0: Ouais, alors peut-être un petit conseil que vous pourriez donner, vous qui avez l'habitude d'avoir des poules depuis des années, quelles conditions faut remplir quand même pour pouvoir les accueillir dans de bonnes conditions justement?
2: Et ben du coup d'avoir déjà un poulailler où elles peuvent rentrer, sortir comme elles le souhaitent, un terrain clôturé de base. Moi j'ai un terrain qui fait quand même 22 mètres carrés, un parc,
0: ouais.
2: Et nous on leur laisse d'autant plus qu'on ouvre les portes et elles sont dans notre terrain toute la journée.
0: Elles viennent vous voir et elles sont avec vous?
2: Tout à fait, elles rentrent pas à la maison quand même, mais dès qu'on sort, on les entend qui caquettent et qui viennent directement vers nous, quoi. Ouais,
0: et ça c'est un vrai bonheur pour vous alors, mais enfin faut faire quand même attention parce que ça bouffe tout, ça gratte et on n'a plus de pelouse quand il y a des poules, faut le dire aussi. Hein.
2: C'est ça, c'est pour ça que nous on a délimité la partie petit sable et herbe où elles peuvent aller, et puis pour pas qu'elles aillent gratter dans le jardin et le reste de la pelouse, parce que sinon ça fait un petit peu de dégâts.
0: Ah, ça fait un peu de dégâts, ouais. Bon, en tout cas, voilà une belle façon de conclure ce dossier du jour consacré au tri, parce que ne pas finalement générer de déchets, c'est encore la meilleure façon de trier finalement, et puis de les donner aux poules qui nous donnent des œufs. C'est parfait, la boucle est bouclée. Voilà. Merci beaucoup pour votre témoignage, Christelle. Merci encore.
2: Merci à vous.
0: Bonne journée à Bussy-Lettré. Au revoir.
2: Merci vous de même. Au revoir.
0: On oublie les poules maintenant, dans quelques minutes on parle des chiens et des épillets qui peuvent être dangereux pour eux lors des balades, après la symphonie des éclairs par Zaoud Sagazan sur ici Champagne-Ardenne.

0: des éclairs.
1: Zao de Sagazan et son constat imparable, il fait toujours beau au-dessus des nuages. Eh oui.
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1: Allez, parlons maintenant de vos animaux de compagnie, vos chiens, notamment avec le docteur Pierre Fabin, notre vétérinaire. L'été est là, ou presque, les herbes hautes, elles sont là, il y en a partout, sur les chemins. Et avec elles, bah oui, un ennemi de nos chiens, c'est l'épillet. Un épillet, alors, Pierre Fabin, qu'est-ce que c'est exactement?
4: L'épillet, qu'on appelle aussi spigao dans certaines régions, c'est une petite herbe sèche très commune. Elle a la forme d'un harpon avec des petits poils raides orientés vers l'arrière, un peu comme un épi de blé. À cause de cette forme aérodynamique, l'épillet ne peut avancer que dans un seul sens. Il va s'accrocher au poil de votre chien pendant la balade, puis avance insidieusement à chaque mouvement. C'est un vrai projectile qui s'infiltre partout, entre les doigts des pattes, dans les narines, les oreilles ou même les voies génitales.
1: Alors au retour de la balade, là, quels sont les signes d'alerte qui doivent nous faire peut-être suspecter la présence d'un épillet ?
4: Alors, les symptômes sont souvent très brutaux. Si l'épillet est rentré dans une oreille, votre chien va secouer la tête frénétiquement et couiner de douleur. S'il l'a reniflé et qu'il est coincé dans le nez, vous assisterez à des éternuements ultra-violents en rafale. Votre chien se frotte le museau par terre et peut même saigner des narines. L'autre grand classique, c'est la patte. Si votre chien se met soudain à boiter et à se lécher le dessous de la patte, avec obsession, regardez entre ses coussinets. Vous y verrez souvent un petit trou rouge et gonflé avec du pus qui sointe. C'est le point d'entrée. Et n'oubliez pas les yeux, un œil subitement fermé et rouge est une vraie urgence.
1: D'accord, alors si on voit l'épillet dépasser par exemple, ou qu'on suspecte sa présence après ces fameux éternuements violents, là, comment est-ce qu'on réagit, on sort la pince à épiler?
4: Alors, si l'épillet est juste accroché dans les poils ou qu'il dépasse très clairement de la peau, oui, tirez-le doucement dans l'axe avec une pince à épiler sans le casser. Mais si la graine est dans l'oreille, le nez ou que le trou de la patte est refermé, ne touchez surtout à rien. N'essayez jamais de fouiller à l'aveugle dans l'oreille avec une pince. Vous allez pousser l'harpon encore plus loin et percer le tympan. Foncez chez votre vétérinaire qui ira le chercher en toute sécurité. La vraie solution, c'est la prévention. Cet été, évitez de jeter la balle dans les herbes hautes et sèches. Et surtout, au retour de promenade, inspectez systématiquement votre chien sous toutes les coutures.
1: C'est noté, merci pour les conseils Pierre Fabin, et à demain pour d'autres conseils véto. Dans 5 minutes, 10 heures, les infos, et puis on écoute Police, tiens, avant cela, Walking on the Moon sur ICI Champagne Ardenne. Excellente matinée.
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0: Ah, la basse de Sting sur ce titre Walking on the Moon qui permet de s'échauffer un peu les genoux, là, pour vous qui vous réveillez peut-être tout juste. 10 heures quand même. Vous n'êtes pas gonflé. Bon, moi je vous laisse, je vous souhaite une belle journée.
1: Merci Nicolas. À demain.
0: À demain, oui.
1: Pour un nouveau dossier du jour.
0: Salut Grégory, oui, à demain.
1: Et bienvenue chez vous. Ça continue jusqu'à 11h avec le MAG.
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1: Très bon jeudi, 11 juin, il est 10h. L'heure de faire un nouveau point sur l'actualité chez nous en Champagne-Ardennes avec Louison Leroy. Louison, bonjour.
3: Bonjour Grégory, bonjour à tous.
1: Décision attendue aujourd'hui dans l'affaire Elisa Pilarski.
3: La jeune femme tuée en 2019 alors qu'elle était enceinte de 6 mois, mordue par le chien qu'elle promenait en forêt près de Villers-Cotterêts dans l'Aisne. Le pitbull appartenait à son compagnon Christophe Ellul, jugé en mars dernier pour homicide involontaire. Le tribunal correctionnel de Soissons doit rendre sa décision aujourd'hui dans cette affaire. 4 ans de prison avec sursis ont été requis à son encontre et l'euthanasie du chien Curtis contre laquelle s'opposent 80 000 signataires dans une pétition en ligne. Patrick Bruel a pu rentrer chez lui hier soir à l'issue de sa présentation au juge après sa garde à vue de 48 heures. Le parquet avait pourtant demandé son placement en détention provisoire. Le chanteur est finalement placé sous contrôle judiciaire et mis en examen pour un viol, une tentative de viol et des faits d'agression et de harcèlement sexuel. Les Bleus sont arrivés à Boston, à leur camp de base au nord-est des États-Unis, où on leur souhaite de séjourner jusqu'au 19 juillet, date de la finale de la Coupe du Monde de football. La compétition démarre ce soir avec en match d'ouverture le Mexique, l'un des pays hôtes face à l'Afrique du Sud. En tout, 104 matchs, 48 sélections, jamais autant de pays n'avaient participé à une édition du Mondial de foot. Dans la Marne et les Ardennes, les bars sont dans les derniers préparatifs avant le premier match de l'équipe de France, mardi prochain face au Sénégal. Un écran géant sera installé pour l'occasion Place Ducal à Charleville-Mézières. La Champagne qui participe à sa manière à cette Coupe du Monde grâce à son champagne. La maison Tétinger est champagne officielle de la Coupe du Monde de la FIFA pour la 4e édition consécutive. Son brut réserve sera proposé dans les loges des stades aux États-Unis, au Canada et au Mexique. Pour l'occasion, une bouteille spéciale a été conçue. Elle est à voir sur ici.fr. Et puis le stade de Reims peut sabrer le champagne. Le club vient d'enregistrer la plus grosse vente de l'histoire du championnat de Ligue 2 en vendant son gardien Ewen Jawen au club anglais de Newcastle pour 28,5 millions d'euros. On connaît d'ailleurs le calendrier des joueurs rémois pour la prochaine saison de Ligue 2. Il est à retrouver sur ici.fr.
1: Le temps chez nous en Champagne-Ardenne pour ce jeudi avec des nuages, mais aussi de temps à autre du soleil pour les températures en ce moment observées par Météo France. Relevé 12 degrés à Charleville-Mézières ainsi qu'à Rethel, 14 à Reims, 13 à 14 degrés à Épernay, à Châlons-en-Champagne ou encore à Vitry-le-François, 14 également à 3. Et puis pour cet après-midi, ça pourrait se couvrir hein, un petit peu plus un peu partout chez nous en Champagne-Ardenne, avec 17 degrés attendus à Sedan et Charleville-Mézières, 17 aussi à Vouziers, 19 pour Reims, Châlons, Épernay, 20 degrés pour Troyes.
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1: Toute l'équipe du MAG, bienvenue chez vous pour vous accompagner jusqu'à 11h. On va passer la matinée ensemble. Soyez les bienvenus. C'est Étienne Dao pour la musique avec votre radio ici Champagne-Ardenne. Tombez pour la France.

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0: Vous n'allez pas le regretter, vous allez passer un joli moment avec nous, avec votre émission de conseils, d'astuces et de bons plans. C'est le MAG. Bienvenue chez vous avec une équipe formidable. Bonjour Olivier.
2: Bonjour Grégory, bonjour tout le monde.
0: Olivier Catio, avec un joli programme encore ce matin.
2: Ouais, 320 jeunes basketteurs venus de France, de Belgique, du Luxembourg ou encore des Pays-Bas, 32 équipes, tous seront à Reims ce week-end. Ce sont de jeunes basketteurs, on verra pourquoi.
0: Les pros du dunk, ça va dunker. Bon, les réponses à vos questions de la vie quotidienne à 10h25, il y a dans À votre service. Et nous irons dans le jardin ce matin avec Hubert, le jardinier. Il vous dira quand et comment tailler les arbustes. À table avec Katia Gribet, elle est chef d'un atelier à cuisine à Tinqueux. Bonjour Katia, à 10h35, vous nous confierez votre recette de ravioles.
3: Bonjour Grégory, je proposerai tout à l'heure des ravioles aux gambas. Ça peut être aussi une entrée. L'entrée, vous en mettez trois belles ravioles de gambas avec une bonne sauce aux têtes, avec un bon jus. Ben, ça peut vous faire votre entrée quand vous recevez du monde.
0: Ah ben, ça donne déjà envie.
2: Ça me change des boîtes bitonnées.
0: Ouais. C'est meilleur, c'est fait maison. Après les ravioles, la sardine. Oui, parce que la sardine, c'est tendance. On la voit dans de nombreuses vidéos sur les réseaux sociaux. Mais pour quelle raison? On retrouvera Muriel Jordan pour tout savoir à 10h50. Ici, on aime les événements de chez nous. Et ce week-end, Saint-Dizier va fêter la Renaissance. On vous donnera le programme. 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
0: Avec Manon Lisa, elle nous chante Le Petit Pêcheur. Belle journée avec ici Champagne-Ardenne.
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0: petit pêcheur sur votre radio ici, Champagne-Ardenne. Elle s'appelle Manon Lisa. Place au jeu, il est un petit peu plus de 10h10.
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0: Et c'est Fadix,
3: oui,
0: qui est au Standard X.
3: Oui, on cherche Calis Pupus toujours.
0: Ah oui.
4: Épreuve suivante. 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
0: L'équipe formidable, c'est avec vous, Olivier. Et ça va bouger, ça va dunker.
3: Oui, ce week-end, le quartier Croix-Rouge et toute la ville de Reims vont vibrer au rythme des dribbles, des passes et de la voix de centaines de jeunes, les U11 et U13. Imaginez, 320 jeunes basketteurs venus de France, de Belgique, du Luxembourg ou encore des Pays-Bas, 32 équipes, 3 gymnases mobilisés et derrière tout ça, une trentaine de bénévoles. Des bénévoles qui ne marqueront aucun panier, qui ne soulèveront aucun trophée, mais sans qui rien ne serait possible. Le tournoi s'appelle le Challenge des Sacres et cette année, c'est la 28e édition. À l'origine, quelques parents et un dirigeant de club qui ont une idée un peu folle, faire venir des dizaines d'équipes de jeunes à Reims pour partager un week-end autour du basket. Et à l'époque, accueillir autant de monde sur 3 gymnases semblait presque impossible. Franck Oxtré, le coach du Reims Champagne Basket.
5: Au début, c'était un projet un peu fou parce que accueillir 32 équipes sur 3 gymnases, c'était jamais vu avant. C'est de l'organisation. Maintenant, c'est du vécu, c'est de l'expérience. Il y a le CIS et les hôtels. Voilà, on a un partenariat voilà qui fonctionne bien depuis des années. Les tournois comme ça, c'est important pour la vie économique du club. Les buvettes vont fonctionner, la restauration va fonctionner, donc c'est important.
3: Depuis des semaines, les bénévoles préparent l'événement, réservent les hébergements, organisent les repas, préparent les terrains, répondent aux familles. Ils le font avec une seule récompense, voir des enfants heureux. Parce qu'au fond, ce tournoi sert pas seulement à gagner des matchs, hein, il sert aussi à rencontrer d'autres jeunes, à découvrir d'autres façons de jouer, d'autres accents, d'autres cultures. Pendant 2 jours, des enfants de 10 à 13 ans vont apprendre que l'on peut être adversaire sur le terrain, mais copain 5 minutes plus tard. Et ça, dans le monde d'aujourd'hui, c'est précieux.
0: C'est sûr. Et ça va se passer sur quel gymnase à Reims?
3: Dans plusieurs gymnases. À la salle universitaire, à la halle universitaire, au gymnase Roland Bourgoin et au complexe Géo André. Le club organisateur de ce Challenge des Sacres, c'est le Reims Champagne Basket. Toute l'année, 280 licenciés, 15 équipes. Une structure qui forme les jeunes depuis plus de 50 ans. Bernard Potier, vice-président du Reims Champagne Basket.
6: 15 équipes qui sont engagées dans des tournois départementaux, régionaux, mais aussi pour les U15 élites en championnat de France. Hein.
3: Le Reims Champagne Basket qui travaille aussi avec un autre club de Châlons-en-Champagne, c'est un peu un centre de formation. En fait.
6: C'est effectivement un centre de formation. Nous sommes en relation avec l'ESPE, club de basket de Châlons-en-Champagne, et nous sommes l'école de formation du Champagne Basket, tel qu'on le connaît, l'équipe qui évolue actuellement en élite 2.
3: Le Reims Champagne Basket qui organise donc ce Challenge des Sacres ce week-end, 12 entraîneurs bénévoles, les parents, les dirigeants, tous ceux qui installent les barrières, servent les boissons, orientent les visiteurs ou rangent les salles. Ils font jamais la une des journaux, pourtant ce sont eux qui font tenir debout le sport amateur français. Alors ce matin, notre équipe formidable, ce sont ces bénévoles rémois qui prouvent qu'un quartier, un club, une ville peuvent se rassembler autour d'un projet simple, offrir aux enfants un week-end de sport, de rencontres et de souvenirs. Et finalement, c'est peut-être ça la plus belle victoire.
0: Ça c'est évident, bravo à tous ces bénévoles. Toutes les infos sur ce Challenge des Sacres de ce week-end à Reims disponibles sur une page, une équipe formidable sur le site ici.fr.
3: Tout à fait.
0: Merci Olivier.
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0: Vous êtes bon en basket?
3: J'en ai fait. Ah. Bon, ça dépend comparé à qui. Ah oui. À un enfant de 6 ans peut-être.
0: Ça va, oui. Comme ça, vous pouvez monter sur ses épaules et hop. Moi, le panier est beaucoup trop haut, beaucoup trop haut. Ah non, ouais. C'est compliqué. Hein. Allez, Opus, Life is Life. C'est le retour en musique. 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

0: Life is life. Le gros focus avec Life is Life sur Ici Champagne Ardenne.
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0: Et c'est l'événement de la semaine. 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Pour 4 personnes, c'est un pass qui est donc à remporter chaque jour avec des questions de sélection. Et Maxime qui va tenter sa chance. Bonjour Maxime. Allô, allô, êtes-vous avec moi, Maxime ? Pas pour l'instant. Bon, en tout cas, vous jouez à 7h10, à 8h10, à 10h10, et également, vous pouvez jouer à 18h10. Et le grand tirage, c'est ce soir, 18h50. Allez, on va se connecter avec Maxime à Mareuil-en-Brie, peut-être, un jour, ou pas. En tout cas, vous avez été très, très, très nombreux à tenter votre chance. Merci déjà pour votre fidélité. 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Ils ont mis 2-3 coups de peinture, voire même un petit peu plus, pour que vous puissiez profiter pleinement de ce parc d'attractions qui est finalement pas très, très loin de chez nous. On va retenter la connexion avec Maxime dans quelques instants. Mais pour tout de suite, eh bien, on va se retrouver dans 30 secondes avec Mylène Farmer et Désenchanté. Et au programme aussi, on ira dans le jardin avec Hubert le jardinier et va vous dire quand et comment tailler les arbustes.
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0: Et ça se passe sur votre radio, ici, Champagne-Ardennes. Question de sélection et grand tirage, chaque jour à 18h50. Direction Mareuil-en-Brie, ou en tout cas sur la route, puisque Maxime est au volant. C'est donc Laetitia qui va jouer avec nous. Bonjour Laetitia.
3: Bonjour.
0: On a eu un petit peu de soucis pour établir la connexion, mais cette fois-ci, c'est tout bon. Vous êtes où sur la route, là? On peut savoir?
3: En direction du lac du Der.
0: Eh, pas mal, hein? Qu'est-ce que vous allez faire au lac du Der?
3: Bah, essayer de trouver un peu de soleil.
0: Bah, parfois, on est obligé de faire un peu de kilomètres pour essayer de retrouver ce soleil qui va arriver hein, petit à petit et notamment un joli week-end qui s'annonce. J'ai peut-être une bonne nouvelle pour vous, puisque voici une question. Si vous répondez correctement, eh bien, vous serez notre sélectionné pour ce soir. Dans quelle région est situé le parc Astérix?
3: Les Hauts-de-France.
0: Les Hauts-de-France, région Hauts-de-France, puisque dans cette région de France se trouve le département de l'Oise, où se trouve le parc Astérix. Oui, effectivement, ça c'est la bonne réponse. Ouais. Vous êtes sélectionné pour ce soir, 18h50, Laetitia.
3: Super, on attend votre appel ce soir.
0: Eh bien, pourquoi pas, une chance sur quatre. Ce sera dans l'émission C'est ici que ça se passe avec Sébastien Giton. Je vous souhaite une excellente journée. Bonne route et bon séjour.
3: Merci.
0: Au revoir.
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0: Et prochaine question de sélection, ce sera ce soir à 18h10.
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0: À votre service, avec vous Lilian Muller, consommation, droit, santé, immobilier. Vous pouvez poser votre question et ici Champagne-Ardennes trouvera la bonne personne pour vous conseiller, pour vous répondre. On va faire un petit tour dans le jardin avec les arbustes. Philippe en a plusieurs dans son jardin et il voudrait savoir s'il peut les tailler et si oui, comment. Lilian, nous sommes rejoints par notre grand spécialiste jardin, c'est Hubert le jardinier. Salut Hubert.
4: Alors, il y a juste un petit problème lorsque vous posez la question, la question de Philippe, c'est qu'il parle de tailler. Vous savez que normalement, les tailles de haies, on repousse la taille, c'est-à-dire qu'il y a la vraie date, on termine fin mars à peu près, ça pourrait même être un peu plus tôt, et puis on redémarre ça après le 14 juillet.
5: Mais ça veut dire que c'est fini normalement là?
4: Normalement, c'est fini. Alors, ce sont des arbustes et des arbustes à fleurs. Alors, souvent, on vous conseille, je conseillais, mais aujourd'hui, je fais un peu attention à ce que je dis. Et puis, il y a une raison assez valable. C'est que, par exemple, tous les arbustes à fleurs qui fleurissent, justement, au printemps, on dit qu'on les taille après la floraison. Et si vous prenez un forsythia, un lilas, bon, forsythia, si on le fait vraiment aussitôt, ça peut encore bien se passer, mais il faut se dépêcher, hein, parce que souvent, on arrive presque début avril quand ils ont fini de fleurir. Parfois, c'est même un peu plus tard. Les lilas, ils fleurissent au mois de mai ou maintenant au 15 avril, hein, avec le réchauffement. Ouais, qu'il n'y a plus d'hiver, on les voit déjà en fleurs au 15 avril. Et alors, normalement, je dis, pour avoir un beau lilas, enfin des belles fleurs l'année d'après, il faut tailler après la floraison. Seulement, si vous taillez après la floraison, même si ce n'est pas une haie, sachez que vous avez des nids d'oiseaux dedans. Et notamment, dans le lilas, on retrouve souvent les chardonnerets. Les chardonnerets qui nichent dans le lilas. Alors, mieux vaut ne pas tailler que mal tailler ou mal faire. Il y a quand même une petite astuce, parce que le chardonneret, il s'accommode bien même de nous, les humains. Moi, j'ai par exemple un nid de chardonneret à quelques mètres de ma maison, dans un petit érable. Il est là et il se plaît bien. Pourquoi ? Ils se sentent peut-être protégés. Donc, ils sont vraiment familiers. C'est vraiment un oiseau familier. Donc, s'il y a des fleurs, moi, ce que je propose, c'est tout simplement de vérifier qu'il n'y a pas de nid. Sachez que le nid de chardonneret, on ne le voit pas. Hein. C'est vraiment un nid tout petit. Les chardonnerets, comme c'est un nid très petit, donc il faut faire extrêmement attention. Alors, ce que vous pouvez faire, c'est quand même tailler les fleurs fanées. Au lieu de tailler les branches, avec un sécateur, délicatement, eh bien, vous coupez simplement les fleurs fanées concernant le lilas. Hein, moi, je parle du lilas. Pour d'autres arbustes, soyez extrêmement prudents et vérifiez bien qu'il n'y a pas de nid d'oiseaux. Il y a le merle hein, aussi qui s'occupe bien de nos arbustes, qui actuellement, ils sont déjà à leur deuxième, voire troisième nichée. Les merles, ça y va, hein, ça se reproduit et ça copule.
5: À quoi faut faire attention d'autres comme oiseaux ou comme...
4: C'est surtout, je vous ai cité les chardonnerets. On peut avoir des fauvettes, mais les fauvettes, ils nichent un petit peu plus haut, mais il faut se méfier. Parce que la fauvette, c'est vraiment un oiseau, la fauvette à tête noire. De toute façon, si vous avez des fauvettes, vous êtes obligé de le savoir. C'est un oiseau qui chante très, très bien. C'est vraiment très mélodieux. Il y a les rossignols aussi. Mais alors là, dans les rossignols près de chez vous, ça m'étonnerait. Mais s'il y a un petit peu des arbustes, des épines, on peut avoir des rossignols. Alors, les mésanges, non. Parce que les mésanges préfèrent nicher dans des cavités, hein, dans les nichoirs, et si dans des arbres ou sous un toit, une petite cavité. Donc, en principe, il n'y a pas de mésange.
0: Merci beaucoup, Hubert le jardinier. Merci, Lilian. Et également à Philippe pour votre question. Vous aussi, vous avez une question jardin, vous pouvez nous joindre 03 26 48 2000. Dans quelques instants, des idées de sortie chez nous en Champagne-Ardenne. Et en plus, c'est du gratuit, avec un festival de musique très attendu. Et également une fête du mouton, là aussi extrêmement attendu. Le détail, le programme, ce sera après U2 et Pride in the Name of Love sur votre radio ici Champagne-Ardenne dans les mailles.

0: Un véritable hymne à l'amour qui fait toujours son effet hein, lors des concerts, lors des tournées du groupe U2. 10h35, des idées de sortie chez nous en Champagne-Ardenne, dans Ici Pratique. Et il va y avoir aussi de l'ambiance hein, demain et samedi au festival La Tête dans le Fion. C'est place de la Halle à Saint-Amand-sur-Fion, avec notamment le groupe rémois Tricong et aussi No One Is Innocent, s'il vous plaît. C'est un festival gratuit, la programmation est disponible sur le site La Tête dans le Fion. Tout collé, oui, c'est tout collé. Point. Et ce dimanche, c'est la fête du mouton à Sompitaillure, comme tous les 4 ans d'ailleurs. C'est un peu comme la Coupe du Monde de foot. Hein. Animation, exposition, artisans, producteurs, musique, spectacle. C'est dès 10h, l'entrée est gratuite. Et dimanche, ici, Champagne-Ardenne sera en direct de 11h à midi pour une émission spéciale animée par Nicolas Schmitt.
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0: Et dans le mag Bienvenue chez vous, on aime aussi vous donner des bons plans, des conseils, des astuces avec nos professionnels. Et c'est Katia Gribé qui est chef d'un atelier cuisine à Tinqueux qui va vous aider à réaliser chez vous, à la maison, de bonnes ravioles. Après Dionne Warwick et Heartbreaker sur Ici Champagne-Ardenne.

0: Superbe voix de Dionne Warwick, accompagnée hein, des choristes de luxe, les Bee Gees. C'était Heartbreaker, celui-ci Champagne Ardenne.
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0: À table, avec une question, comment prépare-t-on des ravioles? Pour vous aider, nous sommes avec Katia Gribet. Katia, vous êtes chef d'un atelier cuisine à Tinqueux. Alors, pour réaliser ces ravioles, on a déjà besoin d'un appareil, hein?
2: L'idéal, c'est d'avoir un laminoir. Donc, laminoir, c'est l'appareil avec lequel on va passer la pâte, rendre la pâte plus fine, de plus en plus fine. Et avec ce laminoir, du coup, on va avoir une pâte qui ne sera pas trop épaisse. Puisque la pâte à pâte, on peut la faire aussi et l'étaler au rouleau. Mais en l'étalant au rouleau, on aura une pâte qui sera un petit peu plus épaisse. Donc, en bouche, ça sera moins agréable. Donc, l'idéal, c'est de s'équiper d'un bon laminoir.
0: Et ensuite, c'est la garniture qui va être importante.
2: Oui, la garniture, c'est important. L'avantage dans les ravioles, c'est qu'on peut garnir à ce qu'on aime. Tout ce qu'on aime, c'est-à-dire que... Et on peut mettre aussi tous les restes. C'est-à-dire qu'on a fait un bœuf bourguignon la veille, et ben on émiette notre bœuf bourguignon, on fait une petite farce, on fait revenir un peu plus avec des échalotes, on peut rajouter des champignons, et on peut mettre à l'intérieur, on fait une farce en fait, de bœuf bourguignon. De la volaille, ça peut être des crustacés, les gambas, ça fonctionne aussi très bien. Ça peut être sans viande, sans poisson, ça peut être ce qui fonctionne bien, c'est épinards. Moi j'aime bien soit avec de la feta, soit avec du chèvre, ça marche bien aussi.
0: Quand on parle de ravioles, il y a une dimension de cette raviole justement.
2: Alors la raviole, il faut qu'elle soit un peu grosse, mais c'est la façon dont on va la façonner qu'on appelle raviole. Après, quand c'est petit, on appelle ça, on a souvent tendance à dire des raviolis.
0: Et oui, voilà, c'est toute la différence.
2: Mais des fois, dans certaines régions, les ravioles sont des toutes petites pâtes aussi. Donc ça va dépendre aussi où vous vous baladez en France pour la dénomination précise de ce petit chausson de pâte.
0: Donc on a bien compris comment réaliser la pâte à raviole. On va se faire plaisir avec des petites gambas.
2: On va les enlever la tête, réserver la tête, parce qu'on les garde pour la sauce.
0: Ah oui.
2: On décortique le reste.
0: Un petit fumé.
2: Exactement, on va faire une sauce aux têtes après. Donc on va enlever vos gambas quand elles sont crues. Il faut vraiment enlever le boyau qui est à l'intérieur sur le dos. Donc on fait une petite incision
0: Le
2: dos, exactement, de la gambas, et on va venir prélever ce boyau. Si vous ne l'enlevez pas, ça c'est quand même l'intestin de la gambas, ça donne un côté amer, un petit peu une amertume à vos gambas. Une fois que c'est enlevé, on va faire revenir en fait une échalote dans de l'huile d'olive ou du beurre, comme vous voulez. Donc on va faire revenir notre échalote, on va rajouter nos gambas qu'on va faire cuire. Alors ça cuit très très vite, les gambas. Et moi je rajoute en fait un bouquet de persil. Ça peut être l'herbe, de la coriandre, en fonction de vos goûts aussi, comme vous préférez. Et on va réserver, on va laisser refroidir nos gambas avec le persil. Une fois que c'est froid, on va les mixer. Pas trop fin non plus, moi j'aime bien quand il y a un peu de mâche. Et du coup, là, on va avoir notre base de farce pour garnir nos ravioles. Et ensuite, avec les têtes qu'on avait tout à l'heure, on va les faire revenir là, du coup, dans du beurre. On écrase bien nos têtes, on va mouiller avec du vin blanc ou du champagne, c'est comme on souhaite. Et on va laisser réduire. Une fois que c'est bien réduit, on filtre, on rajoute de la crème.
0: On passe au chinois ?
2: Et on passe au chinois, exactement. Et on rajoute la crème après, une fois que c'est bien filtré. Et on va laisser en fait réduire tranquillement à feu doux pour que en fait, cette sauce réduise et se concentre en goût. Vous avez votre farce, vous avez votre pâte à ravioles. Il ne suffit plus que les façonner, c'est-à-dire vous faites vos bandes. Vous faites des petits tas, alors vous les espacez un petit peu. Il existe des emporte-pièces pour ravioles spécialisées, mais vous pouvez utiliser un verre aussi. Les pâtes, vous les cuisez à l'eau.
0: C'est vrai.
2: Donc on fait une marmite avec un grand volume d'eau. Et on va venir plonger nos ravioles. Alors ça, c'est pareil, la cuisson, c'est très rapide, c'est 5 minutes, même pas, dans de l'eau bouillante. Il faut faire aussi, pour pas que ça s'ouvre, ne pas trop être généreux, ne pas trop garnir vos ravioles. Parce que, évidemment, si vous avez trop de farce à l'intérieur...
0: Ça déborde.
2: Donc voilà, faut être généreux, mais pas trop.
0: Merci Katia.
2: Merci à vous.
0: Le MAG Bienvenue Chez Vous qui se poursuit jusqu'à 11h avec, dans 30 secondes, Oshi qui nous chantera Je partirai. Mais vous restez bien avec nous parce qu'on va évoquer une fête dédiée à une période de notre histoire, la Renaissance, et ça se passe à Saint-Dizier.
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0: Avicii en musique avec Ici Champagne Ardenne. Je partirai.
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0: Ici, on aime l'archéologie, la terre, la roche, la pierre, les profondeurs, la découverte. Ce week-end, c'est la 4e édition des Printemps de l'archéologie organisée par l'association Archéolona. Le thème, c'est une fête renaissance avec les braves gars de François 1er. Marie-Claire Gaspard est avec Lilian Muller pour Ici Champagne-Ardenne afin de nous donner le programme des réjouissances.
2: Bonjour Marie-Claire Gaspard.
3: Bonjour.
2: Vous êtes la présidente de l'association Archéolona. Pourquoi avoir choisi la Renaissance justement pour cette édition ?
3: Alors, cette 4e édition s'appelle aussi les braves gars de François 1er. Depuis 1544, les gens de Saint-Dizier s'appellent les bragards. Alors, pourquoi les bragards ? Ça viendrait des braves gars de François 1er. En même temps, Saint-Dizier a connu le siège de 1544, une bataille qui était entre François Ier, les troupes de François Ier et les troupes de Charles Quint. Donc Saint-Dizier a un passé en rapport avec la Renaissance. D'où notre choix, justement, de s'intéresser à cette période. Et puis, il nous semble aussi qu'une ville a traversé toutes les époques, donc la Renaissance aussi.
2: Qu'est-ce qu'on va découvrir dans le village de reconstitution qui est installé au pied des remparts ?
3: C'est que le public qui va venir dans ce village de reconstitution se retrouve comme à la Renaissance. Donc, il va y avoir des troupes équestres qui vont nous montrer comment on montait à cette époque et des joutes. Comment on dressait les chevaux. Ensuite, on va avoir de la cuisine renaissance avec démonstration et dégustation. Des artisans qui vont nous montrer comment travailler le cuir, le cordage. Des archers, des vrais danseurs renaissance, enfin des troupes professionnelles et locales. Des jongleurs, des acrobates, des musiciens. Et tout cela de façon gratuite.
2: Marie-Claire, quels seront les temps forts du week-end ?
3: En fait, on parle du samedi et du dimanche, mais en amont, il y a aussi quelques autres événements. Donc, du mercredi au vendredi, deux archéologues iront dans les collèges de Haute-Marne parler de la mythologie grecque qui était à la Renaissance. Le vendredi, il y aura un film uniquement pour les scolaires, les enfants des écoles primaires. Ce sera Léo ou la fabuleuse histoire de Léonard de Vinci. Et le samedi et le dimanche, au rempart. Alors, avec un temps fort le samedi après-midi, défilé dans les rues de Saint-Dizier, avec les chevaux, bien sûr, des gens costumés et une entrée royale. Alors, une entrée royale, c'est-à-dire que le maire de la ville, l'échevin, va remettre la clé de la ville à quelqu'un qui va représenter François 1er et on va défiler.
0: Marie-Claire Gaspard de l'association Archéolona qui organise donc cette fête renaissance et un thème, l'archéologie. Les printemps de l'archéologie, c'est à Saint-Dizier ce week-end. La sardine est tendance, oui, oui. Alors pour quelle raison on trouve de la sardine dans des vidéos sur les réseaux sociaux ? C'est Muriel Jourdan qui va tout nous dire juste après Enrique Iglesias et Bailamos sur Ici Champagne Ardennes.

0: Ambiance vacances avec Enrique Iglesias sur ici Champagne Ardenne. C'était Bailamos.
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0: Et le Mac Bienvenue chez vous se termine en votre compagnie, Muriel Jordan, pour ses tendances. Et la nouvelle star des réseaux sociaux est plutôt surprenante.
2: Oui, et qui plaît particulièrement aux jeunes. Je suis une star emblématique de la mer Méditerranée. On me voit partout sur les réseaux sociaux, sur TikTok et compagnie. Je suis une star qui, à ce jour, n'a participé à aucune télé-réalité. Mais il ne faut jamais dire jamais. Je suis un petit poisson bleu dont le nom provient de la Sardaigne parce que les Grecs avaient remarqué qu'il y en avait beaucoup dans ces eaux côtières. Je suis la sardine. Et oui, un dingue qui aurait cru que la petite boîte de sardines qu'on garde au fond du placard pour ces soirs, vous savez, où on ne sait pas quoi faire à bouffer, qui aurait cru que cette petite boîte deviendrait le nouveau truc à montrer sur les réseaux. Vous allez voir qu'en ajoutant une anse à la boîte de sardines, ça fera le nouveau sac tendance de la Fashion Week. Des dizaines de milliers de publications sont consacrées à ce petit poisson.
0: Et Muriel, cette sardine est plébiscitée à la fois par les créateurs de contenu, cuisine, mais aussi beauté.
2: Beauté, oui, parce qu'apparemment, la sardine serait aussi excellente pour la peau et nous devrions l'intégrer dans notre skincare, autrement dit, notre routine beauté. Si vous scrollez sur TikTok et Instagram, vous allez vite comprendre l'engouement.
3: Quand il s'agit de sardines en boîte, les arêtes deviennent consommables.
4: Si vous ne vivez pas dans une grotte, vous avez forcément vu passer cette trend sur les réseaux sociaux. Je sais pas trop comment on appelle ça, c'est les sardines façon barbecue qu'on fait cuire directement là-dedans.
5: Cette vidéo, c'est ton signe de manger des sardines. Alors bizarrement, mais pour mon plus grand bonheur, les sardines redeviennent à la mode. J'en mange énormément.
2: Pourquoi les influenceurs la découvrent-ils tout à coup en 2026? Cette sardine, on en parle tout simplement parce qu'elle est riche en nutriments, en calcium, en oméga-3, en protéines, en antioxydants. Et il y a une tendance sur les réseaux sociaux, vous savez, hein, à tout à coup désigner comme ça un produit, en faire quelque chose de miraculeux et hop, bah ça marche. Cela dit, que la sardine puisse plaire, ça se comprend. Elle est moins exposée aux métaux lourds, elle est pleine de phosphore et ses arêtes sont comestibles. Donc oui, c'est vrai, elle a plus d'un atout santé. Résultat, les ventes ont explosé, plus 11% en 2025 et les prix aussi, hein, évidemment. Ceux qui aiment se faire des marges sont comme un poisson dans l'eau. D'habitude, la boîte coûte 2 euros, les prix ont maintenant doublé, voire triplé si vous achetez une boîte de sardines un peu luxe, dans une jolie boîte avec des dessins dessus, des éditions limitées, ça peut aller jusqu'à 7, 8, 10 euros. En tout cas, la consommation de sardines va parfois un peu loin.
6: Je mange des sardines le matin. Pas tous les matins, mais bien 2 à 3 fois par semaine. Je fais ça depuis quasiment août 2025.
2: Bref, la sardine, c'est tendance. À force de la voir partout, sur Instagram, sur TikTok, vous allez voir que l'année prochaine, la sardine finira sur le tapis rouge à Cannes, comme tous les influenceurs.
0: Merci beaucoup Muriel. Et rendez-vous demain dans le mag. Bienvenue chez vous. Dans quelques instants, eh bien, le journal L'Actualité à 11h. Et puis juste après, on partira ensemble à la recherche de notre bouchon en
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0: Nous sommes le jeudi 11 juin, il est 11h. L'actualité chez nous en Champagne Ardennes avec Marine Corbel. Marine, bonjour.
8: Bonjour Grégory, bonjour à tous.
0: Un accident grave ce matin dans une fonderie à Suippes dans la Marne.
8: Oui, un ouvrier de l'usine Le Bronze Alloys a été grièvement blessé après l'explosion d'un four industriel avec du métal en fusion à l'intérieur. Ce sont des informations des pompiers de la Marne. L'accident s'est produit peu avant 8 heures. Il n'y a pas eu d'incendie, mais 36 sapeurs-pompiers ont quand même été envoyés sur place. La victime va être transportée par hélicoptère. Le tribunal correctionnel de Soissons rend sa décision aujourd'hui dans l'affaire Elisa Pilarski. Cette jeune femme, alors enceinte, a été tuée en 2019 alors qu'elle promenait le chien de son compagnon, Christophe Ellul, dont le procès pour homicide involontaire aggravé s'est tenu en mars dernier. 4 ans de prison avec sursis avaient alors été requis, ainsi que l'euthanasie de Curtis, le chien. Une décision qui est aujourd'hui contestée par des associations de défense des droits des animaux. Une pétition a été signée par plus de 80 000 personnes pour sauver Curtis, qui est depuis 6 ans en refuge en Haute-Garonne, détenu dans un box. La Coupe du Monde est officiellement lancée. C'est parti pour plus d'un mois de sport et d'émotion pour les supporters jusqu'à la finale, le 19 juillet. On souhaite à notre équipe de France d'arriver jusque-là. En attendant la première rencontre des Bleus, ce sera mardi prochain, le 16 juin, face au Sénégal. Pour profiter de l'ambiance dans la région, vous pouvez bien sûr compter sur les bars qui, pour beaucoup, ont déjà sorti les télévisions. Côté fanzone, rien n'est prévu pour l'instant à Reims. À Charleville-Mézières, en revanche, la municipalité a prévu d'en installer une pour chaque match de l'équipe de France. Et puis d'ailleurs, même pendant ces festivités, on fait attention, on ne jette pas ses déchets n'importe où. Garder ses déchets et composter, ça s'apprend. À Reims, des maîtres composteurs de la direction du tri et de la propreté de la ville organisent un atelier de 14h à 16h au parc de Champagne. Ils vous apprendront à transformer vos déchets en ressources utiles pour le sol et le jardin, à valoriser les déchets verts. Vous saurez tout sur le compostage, le paillage et d'autres pratiques simples à mettre en place.
0: La météo à 11h02 chez nous en Champagne-Ardenne, avec du soleil de moins en moins présent et surtout des passages nuageux de plus en plus nombreux, avec pour les températures actuellement relevées par Météo France, 15 degrés à Reims, 15 aussi à Épernay, 14 à Chalon en Champagne, 15 à Vitry-le-François, avec 14 à Charleville-Mézières pour cet après-midi. Ce sera toujours encore un peu juste, hein, en dessous des normales de saison à Rocroi avec 14 degrés, 17 attendus à Sedan et Charleville-Mézières, 19 à Reims. Alors pour le soleil, me dites-vous, eh bien, faudra encore patienter un peu demain. Ce sera nuageux avec parfois quelques éclaircies pour les températures. Ça va commencer à remonter, 21 à 23 degrés demain. Et puis à partir de samedi, voilà, enfin le soleil qui va s'installer. Température 24-25 degrés. Un soleil qu'on devrait garder au moins 8 jours.
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0: Et un titre que l'on adore, et je sais que vous l'aimez aussi, ça c'est rien que pour vous, c'est cadeau sur ici Champagne-Ardenne, Queen et Bohemian Rhapsody.

0: jusqu'au bout. Queen avec ici Champagne Ardenne, Bohemian Rhapsody.
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0: C'est notre rendez-vous, le rendez-vous jeu, le grand jeu pour la fin de matinée, 11h midi. Vous jouez avec des énigmes pour vous permettre de trouver trois indices et des indices qui doivent vous amener jusqu'à la cachette de notre bouchon. Nous l'avons une nouvelle fois caché, forcément chez nous, en Champagne-Ardenne, mais où précisément, à vous de le découvrir. Vous trouvez l'indice, vous trouvez la cachette du bouchon, vous accédez à l'une de mes enveloppes avec à l'intérieur des places pour le concert Michel Berger avec Élodie Frégé, accompagnée de 200 choristes. Demain, 20h, au Cube de Troyes, ils interpréteront les plus belles chansons de Michel Berger. Je vais vous offrir aussi un repas pour deux à l'occasion de la fête du mouton. C'est l'événement, c'est tous les 4 ans à Sompitaillure. Nous y serons d'ailleurs avec Nicolas Schmitt pour une émission spéciale ici Champagne Ardenne ce dimanche entre 11h et midi. Et donc, vous serez les bienvenus pour assister à cette fête du mouton. Et en plus, donc, le repas sera compris pour vous.
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1: Et toujours notre grand tirage de la semaine, ce sera donc pour demain, avec un séjour famille, une nuitée pour 4 personnes dans une cabane dans les arbres. Vous aurez accès aussi au parc Aventure dans les Hautes-Vosges. Nous sommes à la Bresse, vous allez vivre une expérience grandeur nature hein, en pleine forêt vosgienne. Et c'est un séjour d'une valeur de 425 €.
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1: Nous débutons notre jeu avec un indice à retrouver, un mot à retrouver. Je porte le blanc et guide les prières. Au cœur de Rome, je représente plus d'un milliard de frères. Successeur de Pierre, je parle de paix sur terre. Jean-Paul, Benoît, François et Léon ont occupé cette fonction. Alors, à qui pensez-vous ? Je porte le blanc et guide les prières. Au cœur de Rome, je représente plus d'un milliard de frères. Successeur de Pierre, je parle de paix sur terre. Jean-Paul, Benoît, François, Léon ont occupé cette fonction.
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1: Voici Mécano sur Ici Champagne-Ardenne. Une femme avec une femme.

0: Le groupe Mécano avec ici Champagne Ardenne, une famille avec une femme.
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0: Où est-il ce bouchon en or? Vous avez plusieurs minutes déjà pour essayer de chercher, de trouver grâce à des énigmes et des indices. Et une cachette donc à découvrir avant midi. Bonjour Eric.
2: Bonjour.
0: Vous habitez à Sedan, mais j'ai l'impression que vous êtes sur la route là en ce moment.
2: Oui, je suis en train de rouler, je vais au travail.
0: Et vous êtes sur quel secteur là? Dites-moi, vous êtes dans les Ardennes toujours?
2: Oui, je suis à Sedan, enfin je me dirige vers Sedan.
0: Bah parfait. Bon. Alors avant d'aller commencer le travail, eh bien vous commencez tard vous? Qu'est-ce que vous faites Eric dans la vie?
2: Je suis conseiller chez EDF.
0: OK. Bon. J'ai une question à vous poser, en tout cas une énigme à vous proposer. Je porte le blanc et guide les prières. Au cœur de Rome, je représente plus d'un milliard de frères. Successeur de Pierre, je parle de paix sur terre. Jean-Paul, Benoît, François, Léon ont occupé cette fonction. Vous pensez à qui?
2: Au pape.
0: Oui, que c'est le pape. Évidemment, c'est le pape, vêtu de blanc, hein, traditionnellement. On parlait de Rome, on parlait d'un milliard de frères. Et puis surtout Jean-Paul, comme Jean-Paul II, Benoît, comme Benoît XVI, François, ou encore Léon, Léon XIV. Tous ont occupé cette fonction de pape. Léon XIV, qui est encore en visite officielle en Espagne en ce moment, il est à Madrid en début de semaine, puis à Barcelone, où il a notamment participé à l'inauguration d'une tour à la Sagrada Familia, hein, cette magnifique cathédrale de Gaudi. Et puis aujourd'hui, il est dans les îles Canaries, le pape qui sera en France fin septembre. C'est tout bon Eric, hein, ça c'est une bonne réponse.
2: Merci.
0: Vous êtes qualifié pour le grand tirage de demain pour essayer de gagner un séjour dans les Vosges de 425 € pour 4 personnes.
2: Ça serait même
0: très très bien. Déjà, cadeau pour vous puisque l'enveloppe vient d'être ouverte et vous repartez avec un appareil pour soulager les piqûres d'insectes de la marque Terraillon. Alors c'est une thérapie par la chaleur, donc c'est un petit appareil que vous appliquez quand ça gratouille, hein, ou quand ça chatouille, hein. Et normalement ça devrait apaiser les piqûres d'insectes, notamment on pense évidemment aux moustiques. Voilà pour vous Eric.
2: Merci, c'est gentil, je suis content.
0: Eh bien, bon courage pour le travail, bonne route, soyez prudents et restez toujours à l'écoute quand vous le pouvez, hein, de votre radio ici Champagne Ardenne.
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0: Et un nouvel indice à retrouver. Avec moi, les corps s'agitent avec aisance. Seul, à deux ou dans une immense cadence. À la télé, les stars brillent sur la piste. Je te fais bouger en rythme et en musique. On appelle ça comment ? 0326 48 2000. Avec moi, les corps s'agitent avec aisance. Seul, à deux ou dans une immense cadence. À la télé, les stars brillent sur la piste. Je te fais bouger en rythme et en musique.
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0: Et il y a notamment un repas pour deux lors de la fête du mouton à Saint-Pitaur. L'événement, hein, c'est tous les 4 ans. C'est comme la Coupe du Monde ou les Jeux Olympiques. Et donc ça, c'est à gagner notamment ce matin en jouant avec moi. Voici Bruno Mars et I Just Might.

0: I Just Mind, c'était Bruno Mars avec votre radio ici Champagne-Ardenne. 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
0: Des énigmes, des indices pour vous permettre de trouver la cachette de notre bouchon. Il est forcément chez nous en Champagne-Ardenne, mais où ? Eh bien, encore un petit peu de patience et vous allez trouver la réponse. Bonjour Patricia.
4: Oui, bonjour à toute l'équipe.
0: Bienvenue, vous qui écoutez ici Champagne-Ardenne depuis Germaine, située dans la Marne. Bon, tout se passe bien ce matin, ça va ?
4: Ah oui, oui, oui, ça va. Pleine action, plein de choses à faire.
0: Ah bon, mais qu'est-ce qu'on fait chez vous, Patricia ?
4: Alors, aujourd'hui, c'est repos jardin, voilà, nettoyage et petites herbes compostées avec la pluie qui a tombé. Donc, tout ça, c'est fait manuellement. Donc, voilà, j'ai plein de choses à faire.
0: Ah, bah oui, il y a du boulot. Vous accordez une petite pause pour jouer avec la radio ici, Champagne-Ardenne, vous avez bien raison.
4: Ah, oui, je fais ça aussi en musique avec vous, c'est très agréable.
0: Merci pour vos encouragements, ma chère Patricia, et vos jolis mots. Voici notre deuxième énigme. Avec moi, les corps s'agitent avec aisance. Seul, à deux ou dans une immense cadence. À la télé, les stars brillent sur la piste et je te fais bouger en rythme et en musique. À quoi pensez-vous ?
4: Eh bien, je pense à la danse.
0: Et vous pensez bien ? Eh oui, la danse.
4: Super, oui. Expression corporelle magique.
0: Et vous pratiquez la danse, Patricia ?
4: Ah oui, j'aime beaucoup la danse, oui. J'aime beaucoup danser, le rock, la salsa. J'ai fait un peu de tango. Enfin, j'adore danser.
0: Ah, c'est marrant parce que vous m'avez cité. Salsa et tango, ça fait partie du top 3 des danses les plus pratiquées dans le monde. Salsa, originaire de Cuba, de Porto Rico, c'est devenu l'une des danses de couple les plus pratiquées. Le tango aussi, hein, là, c'est originaire d'Argentine et d'Uruguay. Et puis, je sais pas si vous avez déjà eu l'occasion de pratiquer, mais sachez que le hip-hop fait partie des danses les plus pratiquées dans le monde, né dans les quartiers. Ouais, dans les quartiers populaires de New York dans les années 70. C'est aujourd'hui un phénomène mondial. Vous notez bien cet indice. Danse, c'est important. Vous êtes qualifié pour le grand tirage de demain pour essayer de gagner ce séjour dans les Vosges, hein, dans les Hautes-Vosges. 425 euros, quand même. Bon cadeau.
4: Très bien, merci.
0: Et donc, dans mon enveloppe, c'est ce repas pour deux à l'occasion de la fête du mouton. C'est ce dimanche à Sompitaillure. 10 000 visiteurs sont attendus. C'est un événement, la fête du mouton à Sompitaillure. C'est tous les 4 ans seulement. Donc forcément, quand ça arrive, ça crée pas mal d'animation dans le village qui passe de 650 habitants à, vous l'avez noté, plus de 10 000. Hein. Donc c'est quand même quelque chose.
4: Ah oui, effectivement. D'accord.
0: Beaucoup d'animation. Donc ce n'est pas quelque chose pour l'instant de prévu ce dimanche. Ça peut être une belle idée d'aller à la fête du mouton. Et en tout cas, vous avez un repas pour deux. Je vous souhaite une excellente journée, Patricia.
4: Eh bien, moi de même. Merci beaucoup pour tout votre dynamisme.
0: Merci beaucoup. Merci, Patricia.
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0: Allez, on reste dynamique pour notre nouvelle énigme et un nouvel indice. Sous un soleil chaud, bordé par l'océan, mes îles font rêver petits et grands. Entre sable et cocotiers, je suis un paradis. Martinique, Guadeloupe, Cuba et tant d'autres lieux aussi. Alors, sous quel nom générique connaît-on la Martinique, la Guadeloupe, Cuba ? Des îles qui font rêver petits et grands, un soleil chaud bordé par l'océan, entre sable et cocotiers, c'est un paradis. Vous l'avez ce mot ? Il est important pour notre cachette du bouchon en or. 0326 48 2001.
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0: J'ai encore mes enveloppes avec des cadeaux, notamment le joli concert dédié aux plus belles chansons de Michel Berger au Cube de Troyes. Voici Téléphone et Cendrillon avec votre radio, ici Champagne Ardenne. 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

0: Excellente matinée, fin de matinée avec votre radio ici Champagne-Ardenne à 11h32. Ici pratique avec des idées de sortie chez nous en Champagne-Ardenne. Ce soir, les jeudis de Chalon, c'est sur la place de la République, en plein centre-ville. Bars et restaurants évidemment vous attendent. Rejoint aussi par d'autres restaurateurs chalonnais qui viendront pour l'occasion. Le principe est simple, hein, vous commandez votre boisson, votre repas, où vous le souhaitez, puis vous pouvez prendre place sur les longues tablées en musique. C'est de 18h à 23h. Demain soir, concert à la cathédrale de Reims. La maîtrise de Reims va présenter son traditionnel concert de fin d'année. 250 voix unies au cœur de la cathédrale, avec l'orgue hein, qui est bien réveillé. Lors de ce concert, vous pourrez entendre divers chants profanes et sacrés. C'est à 20h30. Puis samedi, soirée du solstice à Mourmelon-le-Grand. Concert, jeux et animations au parc Kevin Chabat de 17h30 à 22h.
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0: Et dites donc, c'est la Coupe du Monde qui commence aujourd'hui. On ne s'écouterait pas un hymne de la Coupe du Monde. Alors on va rembobiner un petit peu l'histoire. Nous sommes en 2010 et en 2010, c'était Madame Shakira.

0: Avec Shakira à l'instant, Waka Waka, avec le début de cette Coupe du Monde, c'était l'hymne de la Coupe du Monde 2010 en Afrique du Sud. Eh bien, ça tombe bien puisque l'ouverture, c'est aujourd'hui le match Mexique-Afrique du Sud. Notez que tous les matchs de l'équipe de France seront à suivre sur votre radio ici, sur le site ici.fr, sur l'appli Radio France. Et le premier match de l'équipe de France, ce sera mardi prochain, mardi 16 juin, face au Sénégal à 21h.
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0: Nous avons déjà deux indices que je vais vous redonner d'ailleurs dans quelques instants. Il nous faut le troisième pour essayer de découvrir la cachette de notre bouchon en or. Bonjour Laurent.
2: Oui, bonjour à toute l'équipe ici.
0: Ça va Laurent? Ça va bien ce matin? Oui.
2: Ça va bien, merci. Bon.
0: Vous êtes impatient?
2: Les valises.
0: Vous êtes impatient parce que vous préparez les valises. Et pourquoi vous préparez les valises? Dites-moi, Laurent.
2: Pour les vacances.
0: Vous allez partir bientôt, là, en vacances?
2: Oui, bientôt. Ça va pas tarder. Samedi matin, ce sera, vendredi soir, allez. Vendredi soir, ce sera sur la route.
0: Ah, super. Est-ce qu'on peut connaître la destination?
2: Alors, j'ai répondu les Antilles.
0: Ah, d'accord, attendez. Là, vous me parlez du jeu ou vous me parlez de votre vie perso, là? Je n'ai pas compris.
2: Pardon.
0: Vous blaguez, c'est ça? Vous partez pas en vacances, en fait? Pas encore?
2: Ouais, je vais partir en vacances aux Antilles. Allez.
0: Et pourquoi pas? Je vous le souhaite. Je vous le souhaite.
2: Non.
0: Allez, moi, j'ai une énigme à vous proposer. J'ai un peu du mal à vous suivre, Laurent, mais je vais, ça va aller. Sous un soleil chaud bordé par l'océan, mes îles font rêver petits et grands. Entre sable et cocotiers, je suis un paradis. Martinique, Guadeloupe, Cuba, je sais que ça vous fait rêver. Et tant d'autres lieux aussi. Vous me dites donc les Antilles, c'est votre réponse, c'est ça?
2: Oui.
0: Attendez. Hein. C'est pas la bonne réponse, Laurent. C'est pas ce que j'attends.
2: C'est Caraïbes.
0: Ben oui, c'était l'autre. Ouais, c'est effectivement. Parce que dans l'énigme, il y avait bien Martinique, Guadeloupe, Cuba et tant d'autres lieux aussi. La différence entre les deux, moi je vais vous la donner. En fait, quand on parle d'Antilles, on parle des îles. Voilà, que les îles. Alors ça peut être Cuba, Jamaïque, Haïti, oui. République Dominicaine, Martinique, Guadeloupe. Et quand on parle des Caraïbes, eh bien ça comprend toutes les Antilles, plus les pays qui bordent la mer des Caraïbes. Alors le Venezuela, la Colombie ou encore Panama. Voilà. Donc on peut dire que toutes les Antilles font partie des Caraïbes, mais les Caraïbes ne font ne se limitent pas qu'aux Antilles. Bon Laurent, on s'arrête là, donc, malheureusement.
2: C'est le jeu, c'est normal. Au revoir.
0: Revenez bientôt et bonnes vacances alors si vous avez la chance de partir donc du côté des Antilles. Bon. Vous notez tout de même cet indice Caraïbes. Alors, on va résumer un petit peu notre partie. Nous avons déjà en premier indice Pape. Oui, parce que notre bouchon en or est caché dans une commune qui a un lien direct avec un pape. Oui, un pape est originaire d'une commune de chez nous. Donc voilà pour le premier indice. Deuxième indice, danse. Oui, parce qu'un événement va être organisé ce dimanche autour des danses. Et des danses venues d'où? Eh bien des danses venu des Caraïbes. Voilà, vous allez pouvoir danser la salsa, bachata, rumba et tant d'autres danses. Alors, avez-vous une petite idée? Quelle est donc cette commune qui est liée à un pape? Il y a un pape champenois, oui, mais il est originaire de quelle ville? Si vous l'avez, vous avez gagné. 0326 48 2000.
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0: Ah, je suis sûr que vous allez monter le son. Voici Joe Dassin avec Ici Champagne-Ardenne. Dans les yeux d'Émile.
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0: Il est midi moins le quart. 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
0: Allez-vous trouver la cachette de notre bouchon? Bonjour Claude.
2: Bonjour.
0: Vous êtes à Alliancel, ravi d'être avec vous, pas très très loin de Vitry-le-François. J'ai trois indices à vous donner. Pape, danse et Caraïbes. D'après vous, Claude, où se trouve le bouchon en or?
2: Châtillon-sur-Marne, le pape urbain 3, je crois.
0: Alors, pape, c'est vrai que j'avais précisé que la commune que nous cherchons, il y ait un pape. Vous pensez au pape urbain 3, c'est ce que vous m'avez dit.
2: Oui.
0: Et d'après vous, il est originaire de Châtillon-sur-Marne. Alors, à la réponse, où se trouve le bouchon? Vous me dites Châtillon-sur-Marne. Eh bien, je vous dis que vous avez raison, c'est ça. Bravo, Claude. Vous êtes toujours avec moi?
2: Oui.
0: Voilà. J'ai simplement une petite précision à faire. C'est qu'il s'agit du pape urbain, mais deux. Voilà, c'est urbain.
2: Je me suis trompé de numéro.
0: C'est pas bien grave. Hein. Ça date, hein, vous savez. Naissance au début du XIe siècle. Donc, chez nous, à Châtillon-sur-Marne, l'un des papes les plus célèbres du Moyen-Âge. Hein, il devient pape en 1088 et il va diriger l'Église catholique jusqu'à sa mort en 1099. C'est vraiment le pape du XIe siècle. Connu surtout pour avoir initié et lancé la première croisade. Et Urbain II, vous pouvez encore le voir, sa statue monumentale hein, à Châtillon-sur-Marne. Alors, d'autres indices, danse et Caraïbes. Oui, parce que ce dimanche, il y aura une guinguette latine qui sera organisée à Châtillon-sur-Marne avec salsa, rumba, bachata. On va évoquer tout cela dans quelques instants. Eh bien, pour vous, bravo, qualification pour le grand tirage de demain pour ce séjour dans les Vosges de 425 €. Bah, il me reste des petites enveloppes. Alors, dis donc, je vais vous laisser le choix, tiens, pour une fois, mon cher Claude. Vous préférez le concert autour de Michel Berger avec Élodie Frégé au Cube de Troyes ou vous préférez un repas pour deux pour aller à la fête du mouton dimanche à Sompitaüre? Qu'est-ce que vous préférez?
2: Dites-moi. Oh, Sompitaüre.
0: Allez, la fête du mouton. Allez, le mouton. Oui, bah oui, berger, mouton, c'était un petit peu lié, vous allez me dire. Hein, mais là, c'est la fête du mouton à Sompitaüre dimanche. Eh bien, le cadeau est pour vous. Passez une belle journée, Claude. Merci d'avoir été avec nous. Et notez que votre radio ici, Champagne-Ardenne, sera ce dimanche à partir de 11h midi à Sompitaüre pour célébrer cette fête du mouton. Et dans quelques instants, donc, direction Châtillon-sur-Marne. Oui, parce que vous l'avez retrouvé, le bouchon en or.
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0: Florent Pagny, je sais qui je suis.

0: Notre grand jeu, le bouchon, vous l'avez retrouvé à Châtillon-sur-Marne. Dans 30 secondes, nous allons prendre la direction de cette jolie commune.
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0: À Châtillon-sur-Marne, il y a le pape Urbain II, son immense statue. Vous pouvez bénéficier d'un magnifique panorama d'ailleurs sur toute cette vallée. Mais il y a aussi le bar La Renverse qui va organiser ce dimanche une guinguette. Bonjour Guillaume Picavé.
3: Oui, bonjour.
0: Alors c'est à vous que l'on doit cet établissement La Renverse. Vous pouvez nous dresser un petit peu la petite carte postale de l'environnement et nous parler du lieu en particulier ?
3: Oui. Donc c'est un petit établissement, donc bar à tapas, qui se situe auprès de Châtillon, en bord de Marne, qui est éphémère d'avril à octobre. Des planches de tapas avec des sticks de mozzarella, des petits beignets de camembert, ou bien encore des crêpes, des gaufres, quelque chose à manger un petit peu sur le pouce pour passer avec un petit verre quand il fait beau. Et ensuite, donc, on fait pas mal de petits événements, notamment le week-end.
0: Et avec ce cadre, c'est vrai, bucolique de la Marne qui coule juste à côté. Et vous voulez faire vivre aussi le lieu, puisque ce dimanche, c'est donc la guinguette latine. Qu'est-ce qui nous attend dimanche ?
3: Alors dimanche, on va avoir Laurine, une rémoise danseuse professionnelle sur la danse latine, et qui va nous faire une petite démonstration et par la suite une petite initiation auprès des participants, des personnes qui peuvent venir. C'est une entrée libre, voilà, où on pourra se recueillir pour aussi bien danser par la suite. Elle vient accompagnée de son DJ, son propre DJ, et donc qui nous permettra d'avoir une diffusion de musique aussi derrière par la suite. De l'initiation à la danse latine.
0: Bachata, hein, c'est ça, c'est sa danse.
3: C'est ça, bachata, c'est ça.
0: Origine caraïbéenne, forcément, et République dominicaine en particulier. On pourra ensuite danser une bonne partie de l'après-midi. Hein.
3: Oui, voilà, c'est ça. Donc ça va être à partir de 15h jusqu'à, au minimum jusqu'à 19h. Donc le but, c'est vraiment de passer un moment, de pouvoir danser, et d'avoir le beau temps aussi. Normalement, c'est ce qui nous attend. Et de pouvoir tous en profiter de cette petite ambiance latine bachata.
0: On précise quand même que votre établissement est en plein air, hein, parce que c'est aussi important, ça contribue à l'ambiance estivale sympathique et conviviale. Hein.
3: Voilà, c'est ça, c'est complètement le but du petit bar à tapas, ce bar éphémère, d'avoir le côté un peu estival, le soleil, et qui nous rappelle un peu ce côté de vacances chez nous en Champagne-Ardenne à Châtillon.
0: Eh oui, il va y avoir donc de l'ambiance dans votre établissement La Renverse. Donc on peut préciser le Clos de Lanoue à Châtillon-sur-Marne, en bord de Marne. Et notamment ce rendez-vous dimanche, guinguette latine, avec initiation à la bachata à partir de 15h. Merci d'avoir été avec nous Guillaume, et bonne guinguette.
3: Je vous remercie, au revoir.
0: Petite air de salsa, toujours bien agréable, hein, pour accompagner donc cet événement de ce dimanche. On va partir un peu en vacances encore avec l'ambiance soleil dans un instant. Laurent Voulzy, Belle-Île-en-Mer, Marie Galante, juste après le journal. Il sera à midi, toute l'actualité chez nous en Champagne-Ardenne, et le bouchon en or, ça revient demain. On va partir une nouvelle fois à sa recherche, ce sera entre 11h et midi, et demain vous serez accompagné de Nicolas Schmitt avec ses énigmes, vos bonnes réponses et forcément des cadeaux encore à gagner.

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0: Nous sommes le jeudi 11 juin, il est précisément midi. Le journal, l'actualité chez nous en Champagne-Ardenne avec Marine Corbel. Et un homme a été gravement blessé dans une fonderie à Suippes ce matin.
2: Oui, les faits se sont produits peu avant 8h ce matin à la fonderie Le Bronze Alloys. Soline, bonjour.
3: Bonjour Marine, bonjour à tous.
2: Selon les premiers éléments qu'on a pu recueillir, ce serait une explosion.
3: Oui, une explosion au niveau d'un four industriel avec du métal en fusion à l'intérieur. Et c'est un ouvrier de l'usine âgé d'une cinquantaine d'années qui a été touché. Il est grièvement brûlé. Il vient d'être transporté par hélicoptère à l'unité des grands brûlés de Metz. 7 autres personnes étaient sur les lieux et ont été examinées par les sapeurs-pompiers sans être blessées. On ne sait pas pour l'instant ce qui a provoqué cette explosion. Une enquête a été ouverte et confiée à la gendarmerie de Chalon et à l'inspection du travail. Une explosion avait déjà eu lieu en mai 2013 dans cette même fonderie qui s'appelait alors Bronze Industriel. 3 ouvriers avaient été grièvement blessés.
2: Les explications de Soline de Mestre pour ici Champagne-Ardenne. Une décision sera rendue aujourd'hui dans l'affaire Elisa Pilarski. Cette jeune femme a été tuée en 2019 lors d'une promenade. Elisa Pilarski, alors enceinte, aurait été mortellement mordue par le pitbull de son compagnon, Christophe Ellul, dont le procès pour homicide involontaire aggravé s'est tenu en mars dernier. 4 ans de prison avec sursis avaient alors été requis, ainsi que l'euthanasie de Curtis, le chien. Les associations de défense des droits des animaux se mobilisent pour le sauver. Il est depuis 6 ans enfermé dans un box dans un refuge. La décision du tribunal est attendue en début d'après-midi.
0: Une start-up rémoise à la conquête de l'espace.
2: Latitude veut lancer sa première fusée l'année prochaine, en 2027, et elle n'a jamais été aussi proche de son objectif. Installée à Reims depuis 2020, elle vient de faire ses premiers essais, les premiers essais de ses moteurs de fusée. Ça s'est passé à Vatry. Cette mise à feu était très importante pour l'entreprise rémoise et ses 180 salariés, Emma Jacob.
4: C'est une étape essentielle, tester le fonctionnement des moteurs. Ils seront 7 au premier étage de la fusée, 1 au niveau intermédiaire. Maintenant, l'entreprise doit encore réaliser une série de tests à Vatry avant le premier vol prévu fin 2027. Sur le long terme, l'objectif de la start-up Latitude, c'est de produire ce lanceur de façon industrielle avec 50 lancements par an. De quoi répondre aux besoins en petits satellites, c'est-à-dire les satellites de moins de 300 kilos. C'est eux qui vont être envoyés par la fusée dans l'espace, une spécialité choisie par l'entreprise parce que ces satellites sont de plus en plus nombreux et très utiles. Ils peuvent par exemple permettre de produire des médicaments que l'on ne peut pas fabriquer sur Terre à cause de la gravité ou encore aider dans le domaine de la défense.
2: Et pour financer ce projet, l'entreprise a réalisé plusieurs levées de fonds auprès d'acteurs privés. Elle a aussi bénéficié d'aides publiques, notamment de la Commission européenne. La Coupe du Monde est officiellement lancée et notre région s'invite dans la compétition. Pas sur le terrain, mais plutôt en loge. Le champagne de la maison Tétinger est le champagne officiel de la compétition. Ce qui veut dire que ces bouteilles seront de tous les matchs, au Mexique, au Canada, aux États-Unis, soit 104 rencontres. Une belle vitrine pour la maison de champagne. Pour l'occasion, elle a sorti des éditions spéciales de son fameux Brut Réserve. C'est ce qu'explique Vitaly Tétinger, présidente du Champagne.
5: Le Brut Réserve, c'est la première cuvée du champagne Tétinger. C'est un champagne d'assemblage. C'est ce qu'on appelle aussi le Brut sans année. C'est vraiment le porte-drapeau de la maison Tétinger. C'est la cuvée qui incarne le style de la maison. Pour chaque édition, nous créons un habillage spécial. Donc cette année, l'habillage est inspiré donc par le monde du jeu. En relation avec les États-Unis, nous avons créé tout un univers autour du flipper. Donc voilà, c'est une boule qui voyage de lieu en lieu avec un esthétisme qui est celui du flipper, avec de la joie, de la lumière, de la surprise, des rebondissements et puis un engouement à jouer.
2: Vitaly Tétinger, présidente donc de la maison de champagne. Et cette fameuse bouteille, elle est à voir en photo sur ici.fr. Par contre, impossible de l'acheter. La bouteille spéciale Coupe du Monde de football 2026 ne sera pas commercialisée en France. C'est l'heure de la météo.
0: Bien sûr, on y va avec des nuages nombreux. Encore aujourd'hui, il faudra patienter pour apercevoir le soleil. Température cet après-midi attendue de 17 degrés à Charleville-Mézières ainsi qu'à Sedan. 17 à Rethel, 18 à 19 degrés. Si vous êtes à Reims, à Chalon ou encore à Épernay. Même chose à Vitry-le-François, 18 degrés à Saint-Dizier jusqu'à 20 degrés à Troyes. Pour la suite, demain encore des nuages assez nombreux, quelques éclaircies, les températures vont commencer à remonter petit à petit. Attendez donc demain 21-23 degrés. Et puis un large soleil à partir de samedi. Les températures là vont s'envoler jusqu'à 25 degrés. On devrait garder le même type de temps pour dimanche. Et on devrait donc approcher des 30 degrés, voire même les dépasser la semaine prochaine avec du soleil. Et ça devrait durer, nous indique Météo France. Il est midi 5. Tout de suite, vous jouez avec Valérie Damido et Eric Bastien. Bonjour, bonjour.
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7: Bonjour la France, j'espère que tu vas bien la France. Ah, comment ça va Eric Bastien? On est
8: ça
7: jeudi.
8: Va super. Attends, c'est la dernière manche de la semaine.

0: inclus. Et vous aurez aussi plein de cadeaux, des jeux de triplettes, des sacs, des polos. Et surtout 100 euros de carburant pour prendre la route. Alors, si on ne gagne pas ce séjour magnifique dans la capitale phocéenne, qu'est-ce qu'on gagne?
1: Bah, on part
0: qu'est-ce
1: toujours avec le sourire. Vous parlez du petit déjeuner qui sera offert à la Villa M. Est-ce que vous savez que dans ce petit déjeuner,
0: bien sûr,
1: il y a des croissants, il y a des pains au chocolat,
0: bah oui,
1: il y a des œufs brouillés,
0: des chocolatines.
1: C'est normal, les chocolatines pour ceux que voilà, qui aiment. Il y a de la confiture, du pain, mais il y a surtout un café préparé avec amour et humour, celui de Joe Malango qui en personne s'est engagé entre deux parties de pétanque à vous servir ce petit café.
0: Eh ben c'est magnifique. Allez,
1: je vous ai pas dit que c'était une cafetière quand même qui était gagnée.
0: Cafetière, 32 dosettes, 6 verres en verre, la légende.
1: Ouais.
0: Allez, jingle, on accueille nos candidats. Bonjour les amis.
1: Bonjour.
2: Bonjour.
1: Bonjour.
0: Voilà. Comment ça va, Mireille?
2: Bonjour Valérie. Bonjour Eric.
1: Bonjour Mireille.
0: Alors Mireille, elle joue avec ici Vaucluse.
2: Oui.
0: Tu habites à Pernes-les-Fontaines.
2: Tout à fait.
0: Alors comment qu'on appelle les habitants de Pernes-les-Fontaines?
2: Les Pernois et les Pernoises.
0: Oh, c'est bien ça. Alors tu as 73 ans, tu as un chéri qui s'appelle Alain.
2: Oui.
0: Voilà, t'as vu, je sais tout de toi, tout. Tu as deux enfants, Damien et Fabrice, et tu as quatre petits-enfants, du deux. C'est bien.
2: Oui.
0: Ça t'occupe, ça, non?
2: Non, ils sont grands.
0: Oui, mais enfin, tu t'en es occupé, hein, j'imagine.
2: Ah oui.
0: Oui.
2: Oui, il y a longtemps.
0: Ils sont grands, ben oui, Laure, 25 ans, Fanny, 20 ans, Hugo, 24 ans, et Naïcia, 21 ans, oui, c'est sûr qu'ils sont grands. Alors, tu as un petit chat, comment s'appelle le petit chat?
2: Opal.
0: Oh, c'est bien ça. Alors, Mireille, évidemment qu'on t'appelle Mimi, ça c'est sûr, mais
2: oui,
0: il paraît qu'on t'appelle comme ça. Zaza.
1: Ah bon?
0: Oh, t'appelles Zaza. Mais pourquoi Zaza? Tu mets les plumes et tu descends les marches? Comment ça se passe?
2: Non, c'est mes collègues qui m'appelaient comme ça parce que je m'appelais Zanetti à l'époque.
0: Zanetti. Okay.
1: La grande Zaza.
0: La grande Zaza. Alors, tu es retraitée, mais tu étais postière.
2: Oui.
0: Alors, tu étais en vélo ou en voiture?
2: En voiture.
0: Voilà.
1: C'est toujours au film.
0: Ah bah moi je pense toujours au film.
1: Torchés,
0: évidemment.
1: Hein, bien sûr.
0: Alors t'as quand même fait beaucoup de métiers différents à la poste. Hein. Tu étais au service bancaire, au guichet, chef d'équipe. Et petite tu voulais être institutrice. Qu'est-ce qui s'est passé du coup? T'as pas fait institutrice, non? C'était pas finalement.
2: Non, parce qu'en fait on m'avait proposé une classe verte à Villard-de-Lans.
0: Ouais.
2: Et après il fallait que j'attende que on m'appelle. Donc j'ai préféré avoir un travail plus sûr, voilà.
0: Eh ben t'as bien raison Mireille. Alors ma Mimi, on va marquer tout de suite le premier point avec la première question, vrai ou faux. Une petite ambiance de voiture, tiens, allez. Enfin, on n'est pas obligé.
1: Non, bah non,
0: Ange, t'embête pas.
1: Ça, c'est une ambiance de voiture.
0: C'est le générique de Top Gear.
1: Ah voilà, c'est ça.
0: Voilà. Alors écoute bien cette info Mireille. Une femme en déambulateur a été flashée par un radar en Allemagne. Est-ce que c'est vrai qu'une femme en déambulateur a été flashée par... Eh ben dis-donc, elle me dit vrai, j'ai même pas dit le top chrono celle-ci. Ah ben écoute. Oui, c'est vrai. Figure-toi qu'une femme est apparue sur la photo d'un radar. Bon, elle était quand même à 42 km/h.
1: Ah oui, quoi,
0: voilà, ben, bien sûr, voilà.
1: Non, mais c'est du déambulateur de compétition, ben, 42 km/h.
0: Mamie, c'est la conductrice la plus rapide, sans permis et sans moteur. Voilà, hop là.
1: De toute façon, quand on ira à l'EHPAD des Mimosas avec Valérie, on se fera des courses de chaises roulantes
0: évidemment,
1: et de déambulateurs. On l'a déjà réservé. Hein.
0: Premier point pour Mireille.
1: Nathalie est avec nous. Bonjour Nathalie.
3: Bonjour Eric, bonjour Valérie, bonjour Mireille.
1: Ouais, Nathalie, on reste dans le sud, hein, parce que elle est dans le Vaucluse, t'es dans le Gard, vous êtes quasiment voisines les deux, là.
3: Ben, tout à fait.
1: Ben, voilà. T'habites à Montignac dans le Gard, et en plus, vous aurez quelques kilomètres à faire pour aller à Marseille. On reste en famille du sud, hein, aujourd'hui. Alors, Nathalie, on va faire connaissance un petit peu avec toi, célibataire, si j'ai bien compris, Nathalie.
3: Tout à fait.
1: Voilà, bien, heureuse, tout va bien, un fils qui est déjà grand, quel âge il a, Louis?
3: 21 ans,
1: qu'est-ce qu'il fait? Il est encore dans les études ou il travaille?
3: Il finit ses études, il passe son BTS commerce là, en ce moment.
1: BTS commerce, on lui souhaite plein de courage et bonne chance pour le BTS. Un petit chat?
3: On va croiser les
1: doigts. Bah oui, comment il s'appelle?
3: Un petit chat.
1: Comment il s'appelle,
3: oui,
1: le petit chat? Comment? Rafale.
3: Rafale.
1: Ah ouais? Oui. Pourquoi? Rafale?
3: Parce qu'il se jette très vite.

0: insiste sur la nourriture.
1: Ah oui.
2: Ah oui.
1: T'aurais pu choisir Morphale, du coup, mais oui, bah, Rafale, ouais, c'est sympa. Ça. Alors, tu étais secrétaire comptable. Et alors, il y a un souvenir sympa juste avant de jouer. Parce que tu as fait, vous savez, on parle souvent des jobs d'été. Là. Les jobs d'été vont arriver.
2: Exactement.
1: Est-ce que tu peux me parler de ton meilleur souvenir, ton meilleur job d'été à toi, Nathalie, c'était il y a quelques années, c'était quoi?
0: Alors, quand j'ai travaillé dans de la restauration rapide sur les restaurants d'autoroute.
1: OK.
0: Parce que je faisais la plonge à l'époque et qu'une fois qu'on avait fini le service, il fallait la nettoyer. Et que pour nettoyer la plonge, on avait des gros tuyaux. Et que du coup, on nettoyait pas que la plonge.
1: Ah
0: voilà.
1: Oui. OK. Non, mais c'est un beau souvenir.
0: On se rafraîchissait à la fin du
1: temps. J'ai compris. Et petite, tu voulais être poubelleuse. C'est parce que oui. tu disais poubelleuse. Parce que ton papa, il faisait ça, en fait.
0: C'est ça, mon père était poubelleur, enfin éboueur.
1: Éboueur, oui.
2: Et oui, mais quand même.
0: Et donc, du coup, moi, quand j'étais petite, ben, je voulais être comme papa, ah ouais, poubelleuse.
2: Moi aussi, je disais poubelleuse.
1: Trop mignon, bah, trop mignon. Oui. Nathalie, sois la bienvenue. Nous, on sait accueillir les gens. Hein. Nathalie. Voilà, on est comme ça. Nathalie, je t'en prie. Voici une première question pour un point avec un extrait de Bill Baxter.
3: Bienvenue à Paris. 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
1: Oui. Alors, ce qui est terrible, c'est qu'on a une génération de sagesse en face de nous qui nous regarde, on se demande ce que c'est. Évidemment, c'était il y a longtemps, Bill Baxter.
2: Oscar et Noémie savent très bien qui c'est Bill Baxter, n'est-ce pas,
1: ça
2: les
1: va,
2: amis?
1: Les stagiaires, bonjour.
4: Bonjour.
1: Bonjour.
2: Voilà, bon, voilà. Vous avez reconnu Bill Baxter, évidemment.
1: Oui,
2: bien sûr.
4: Pas mentir, j'ai pas reconnu.
2: Mais voilà.
1: C'est le cousin de Jules.
2: Allez.
1: Bill Baxter, bébé, quand même. Enfin, bref. Le département de Paris, puisque Bill Baxter chantait Paris, est le plus peuplé de France. Vrai ou faux, top chrono, 5 secondes.
0: Le plus peuplé de France,
1: oui.
0: Vrai.
1: Oui. Nathalie, c'est faux. Je t'explique. Le département le plus peuplé de France, c'est le Nord, avec 2,6 millions d'habitants devant Paris, qui est un département à part entière, le 75, qui compte 2,1 millions d'habitants. L'ensemble de la région Île-de-France est 14 millions d'habitants.
2: Eh oui, mais là, c'est
1: que Paris.
2: Alors, ça fait un point pour Mireille, pas de point pour Nathalie. Et là, tout de suite, on va écouter ma chérie, ma choufoute, ma préférée. On va écouter Clara Luciani. Et comment ça s'appelle le titre de la chanson, Oscar? La grenade?
1: Comment t'as dit?
2: Ah, bah on lui ouvre pas le micro, là. Alors comment ça s'appelle?
4: La grenade.
2: Allez, vous écoutez ici, on vous aime, on écoute Clara Luciani.

0: Grand Gard.
1: La Grenade, Clara Luciani, qui est de Martigues d'ailleurs, elle aussi, elle est du sud, des Bouches-du-Rhône. Hein. On reste dans le sud, c'est la thématique du jour.
0: Ah, mais au moins il fait beau là-bas, les jingles.
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0: Et nous sommes au taquet avec Mireille, qui a un point, qui joue avec ici Vaucluse. Elle a un chéri qui s'appelle Alain, et elle l'a rencontré, parce qu'elle était avec des copines célibataires. Bon, elle regardait un site de rencontre.
1: Ah ouais.
0: Était tombée sur la photo d'Alain, et qu'est-ce que t'as dit ?
3: Mais je le connais.
0: Et tu le connais ? Et alors, qu'est-ce que t'as fait ?
3: Et eh bien alors on est entré en contact et effectivement je l'avais rencontré dans un magasin.
0: Ah, mais en plus il bossait dans la même entreprise qu'une amie à toi.
3: Oui.
0: Alors comme tu es Sherlock Holmes. Oui, Mireille elle a fait Sherlock Holmes. Elle a appelé sa copine, elle lui dit du dos, le petit Alain là qui est pour moi le souci. Et puis t'as fait une petite enquête ma petite Sherlock Holmes, qu'est-ce qu'elle t'a dit ta copine?
3: Elle m'a dit qu'on était différents.
0: Ah, c'est-à-dire ? Parce qu'il paraît qu'Alain, il est méticuleux, tout ça, que toi, t'es un peu plus...
1: Bordélique, hein, voilà.
3: Oui, oui, moi, je suis un peu l'inverse.
0: T'es un peu fantaisiste, quoi.
3: Alors, voilà.
0: Et bon, ça n'a pas empêché. Ça fait combien de temps que vous êtes ensemble, maintenant ?
3: 7 ans.
0: Oh, mon Dieu. Mais vous êtes mariés ou vous êtes juste ensemble ?
3: Non, on est amis, on n'est pas mariés, non. Voilà. On ne peut plus se marier.
0: Comment ça, on ne peut plus se marier?
1: Bah, ils sont dans le péché, ils ont divorcé.
0: Mais
1: tout
0: qu'est-ce
1: ça,
0: que ça veut dire? Bien sûr que si, on peut se marier, on peut se mettre à genoux, offrir des bagues. Alain,
1: à
0: écoute-moi
1: la mairie,
0: bien.
1: C'est toujours possible à la
0: tu
1: mairie.
0: Tu peux te mettre à genoux et lui offrir une bague. Alors, tu t'occupes un peu, tu fais un peu de gym douce et un peu de marche. Tu as toujours fait un peu de sport, en fait, hein, pour t'entretenir.
3: Oui, exactement.
0: Mais ça, c'est bien. Parce que ça, même moi, je ne le fais pas. Bien, alors, tu as déjà un point. On va essayer d'en marquer un deuxième. Tiens, je te mets un petit extrait. Ange, t'es prêt ? Allez, un petit extrait de Pascal Obispo.
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0: Alors, Pascal Obispo.
1: Qu'on embrasse.
0: Qu'on embrasse, bien sûr, je l'adore. Pascal Obispo, il paraît que c'est l'anagramme de Pablo Picasso. Est-ce que c'est vrai ou faux que Pascal Obispo, oui, c'est l'anagramme de Pablo Picasso? Vrai ou faux?
3: Vrai.
0: Vrai. Mireille, elle est au taquet. Elle attend pas la fin du chrono. Oui, c'est vrai. C'est exactement ça. Voilà.
1: C'est fort, ça.
0: Et oui, bien sûr. Bravo. 2 points pour Mireille.
1: Nathalie. Oui. Merci d'être avec nous, Nathalie. On aime ton prénom, Nathalie.
5: Nathalie.
1: Je vais vous le faire jusqu'à 13h.
0: Tu vas nous foutre du béco jusqu'à la fin de l'émission.
1: Ah oui.
0: Ok, non, d'accord.
1: C'était quoi l'autre jour?
6: Moi, ça ne me dérange pas.
0: Ouais, ah bah c'est bien.
1: Si ça te dérange.
0: J'ai envie de te dire, c'est bien d'avoir une chanson à son nom, hein.
1: Bah
0: ben
1: oui.
0: Ouais.
6: Tout à fait.
1: Valérie.
0: Non. Moi, j'ai Valérie par Amy Winehouse.
1: Quoi?
0: Amy Winehouse a fait un tube qui s'appelle Valérie, que
1: non.
0: Mathilde va trouver, qu'on te fera écouter.
1: C'est pas possible.
0: Et
1: ça.
0: Toi, t'as une chanson
1: c'est fou,
0: qui
1: ça.
0: C'est Les états d'âme sont pour moi, Eric.
1: Les états d'Amérique. Merci,
0: moi,
1: c'est
0: j'adore.
1: Un peu, c'est vieux ça, quand même.
0: Oui, c'est vieux,
1: voilà. Bah oui. Nathalie, alors, on bricole un peu. Oui, on bricole un peu, on sait faire des trous dans le mur et un peu de peinture.
6: C'est ça.
0: Ah, on bricole. Ah,
1: attendez, on nous envoie MacGyver.
6: J'ai été une fervente admiratrice de l'émission de Valérie, et donc du coup, je me suis lancée.
0: Merci, ma chérie.
1: Oui, non, parce que là, je dis, on fait un trou dans le mur. Mais on m'envoie MacGyver, ça veut dire qu'on est quand même sur un level. On est au-dessus, on
0: un
1: est cranté.
0: Un level.
1: On est cranté quand même quand on sait faire du MacGyver. On fabrique un frigo avec une allumette. Tu es capable.
6: Alors, pas à ce point, mais c'est vrai qu'on trouve des petites astuces pour faire tenir une étagère un peu bancale ou.
1: Ah, bien sûr.
6: Voilà.
1: Oui, tu rafistoles.
6: Ça ne demande pas d'essayer. Enfin, voilà. J'ai bien compris. Quelque chose, on trouve toujours une astuce.
1: Mais vous savez, Valérie, je profite de cette occasion que Nathalie évoque une émission, là. Voilà.
0: Émission.
1: Excusez-moi, vous ne seriez pas dans le feu des projecteurs à la rentrée,
0: mais
1: vous?
0: Mais si, bien sûr que oui.
1: Vous êtes de retour sur
0: M6? Mais oui, je vais encore faire un appel à candidature pour les maisons, vous allez voir.
1: Madame est sur M6 à la rentrée.
0: Elle va bricoler,
6: comme ça.
0: Eh mon chat, je t'appellerai pour les conseils.
1: Bon, Nathalie, voilà. Nathalie qui aime beaucoup la réutilisation d'objets. D'ailleurs, tu fais beaucoup de vide-grenier, c'est un point commun avec Valérie, ça aussi, les brocantes, tout ça.
6: J'adore aller chiner.
1: Et puis tu aimes le potager aussi, ça c'est encore autre chose, les pots... Les gouttes, tout ça, quoi. Fait plein de trucs, hein.
0: Bah oui, nos auditeurs sont fantastiques. Ils ont des vies incroyables.
1: Exactement. Alors. Voici ta question, Nathalie. Elle vaut un point, on y va. Et on va parler de girafes. cette sorte de girafe. Moi, je l'affirme. Est-ce que c'est vrai? Est-ce que c'est faux? Top chrono, 5 secondes. Il existerait 40 sortes de girafes, Nathalie.
6: 40 sortes?
1: Vite.
6: Non.
1: C'est trop tard, là. C'est un peu tard, quand même. Qu'est-ce que... Hein? Ah, là, Valérie fait des gros yeux.
0: Bon, vas-y. Allez, je te donne le point parce que je t'aime bien. Mais
1: moi, ça m'arrange.
0: Maître Coupez, elle va me donner une fessée, tu
1: vois. Non, mais moi, je veux un candidat qui gagne. Donc, bravo, c'est une réponse. Magnifique. Oui, c'était faux. Oh, qu'est-ce que tu étais rapide dans ta réponse, en plus. 4 espèces distinctes de girafes ont été identifiées seulement au lieu de 40. Il y a la girafe du Nord, la girafe réticulée, la girafe Maasai et la girafe du Sud.
0: Surprenant. Bien. Ça fait 2 pour Mireille.
6: Deux sortes.
1: Non, rajoute pas, on t'a déjà donné le point. Ça va.
0: Non, rajoute pas. Fais
1: oui, voilà,
0: profil bas, Nathalie.
1: Oui, s'il te plaît.
0: Allez, 1 point pour Nathalie, 2 points pour Mireille. Et là, tout de suite, on va marcher seul avec. Avec qui? Avec Jean-Jacques. Noémie
5: Goldman.
0: Jean-Jacques Goldman, je marche seul. Vous écoutez ici. On vous aime. À tout de suite, mes petits canards. Allez, je marche seul.

0: marche seul.
1: Moi j'ai marché jusqu'à Besançon et Toulouse avec nos deux stagiaires là. Besançon et Toulouse les deux, ils nous viennent à Oscar et comment ?
0: Noémie.
1: Noémie, voilà, tu te rends compte un peu ce voyage ?
0: Magnifique.
1: On voyage avec
0: Toulouse, ici. J'adore, je connais par cœur. Allez, jingle. Alors,
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0: Nathalie, tu connaissais la chanson d'Amy Winehouse qui s'appelle Valérie ?
3: Eh ben non.
0: Écoute. Eh oui.
1: Ah, c'est énorme.
0: Eh oui.
1: Ah bah respect total.
0: Eh voilà.
1: Ah, plus jamais je vous parlerai mal. Hein.
0: Valérie. Voilà mon petit chat. Alors Mireille.
1: J'ai pas dit mon dernier mot. Je vais te le faire écouter moi le mien aussi.
0: Alors Mireille, tu as 2 points. Mireille, tu joues avec ici Vaucluse. Tu es dans une région qu'on aime tellement. Et alors toi, on t'a demandé avec qui tu aurais aimé déjeuner de connu. Toi, tu as choisi lui.
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0: Tu as adoré Jean Ferrat,
3: hein ? Oui.
0: Ah oui, j'adore aussi. Très beau. Ah là là, est-ce que tu es prête à jouer au quiz musical ?
3: Oui, j'ai un peu peur, mais bon.
0: Non, alors, ma petite chérie, Mimi, il ne faut pas avoir peur. C'est le nouveau jeu qu'on a essayé hier. On va te faire écouter un disque en vitesse, pas forcément la bonne vitesse, mais c'est super simple. Je te jure, on n'a pris que des gros tubes. Écoute bien, je vais te faire écouter le premier. Il y a 2 points à marquer. Premier tube, écoute bien, le voici.
1: On adore.
3: Oui, c'est chaud le taxi.
0: C'est chaud le taxi. Et qui chante chaud le taxi, top chrono?
3: Vanessa Paradis.
0: Mais cette Mireille, elle est plus rapide que l'éclair. Oui, c'est chaud le taxi. Alors, Joe le taxi, c'est sa vie.
1: C'est mieux comme ça.
0: Du Rambo Mambo. Alors, premier point. T'as un premier point. Alors, attention, le deuxième point arrive avec cette deuxième chanson. Voyage, et qui chante, ma chérie? Comment elle s'appelle, la chanteuse?
3: Jeanne Masse.
1: Oh, bah bien sûr!
0: Oh non!
1: Mais voyage de Jeanne Masse, c'est bien connu!
0: Non, c'est voyage, mais c'est Désirless!
5: Voyage!
1: Avec deux cheveux, là!
0: Bon, eh ben, tu as un point, c'est déjà bien, c'est pas mal, voilà! Allez, voyage, c'est parti!
1: Bon, Nathalie, allez, un petit mot de cuisine, rapidement. Hier, c'était la finale de Top Chef. Est-ce que t'es une top chef, toi, Nathalie ?
3: J'aime beaucoup cuisiner.
1: Ah, alors ?
3: Je dirais pas que je suis une top chef, mais j'aime cuisiner.
1: Oh, tu sais. On cuisine en fonction des envies, des saisons aussi. Qu'est-ce que tu nous fais, là, pour ce 13h ? Un petit plat signature de chez toi ?
3: Alors, là, j'ai rien prévu.
0: Et voilà.
3: Pour midi, j'y ai absolument pas réfléchi, mais pour ce soir, j'ai prévu de faire un gâteau au citron.
0: Oh, ouais, ouais. Oh là là.
1: Non, il paraît que t'es quand même championne, genre pizza aux asperges. Ta spécialité, c'est la pavlova. Et ton fils te réclame aussi des lasagnes. Parce qu'elle fait de la pâte maison. C'est pâte maison.
0: Allez.
1: Non, mais les lasagnes, c'est notre plat préféré avec Valérie.
0: Oui, on adore.
1: Tu le sais. Hein. Nathalie, on va tenter de t'offrir 2 points de plus. Encore une fois, on est sur ce défi musical. La chanson déraille, ne se joue pas à la bonne vitesse. On passe du 33 au 78 tours. À toi de reconnaître cet artiste.
3: Ah,

0: Alors, c'est qui, Mireille? Nathalie, pardon.
1: C'est Jeanne Mas, c'est pas Désiré Lettre.
0: Mais je pense à Mireille parce que
2: nous a dit
0: Jeanne Mas.
2: Oh, Mimi. Mais oui. 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Aïe, aïe, aïe. Allez, deuxième titre.
0: On va tenter le deuxième. T'as vu, hein, c'est que du tube. On rigole. Franchement, on passe un bon moment. Et c'est facile. On est là pour vous faire plaisir. Et puis surtout, vous aider à partir à Marseille. Ah, c'est parti.

0: Vous êtes bien sûr ici, hein, tout va bien. Qui chante Top Chrono ?
1: Quand la musique est bonne, de Jean-Jacques Goldman.
0: Mais bien sûr, mais oui, oui.
2: Et bonne, bonne, bonne, bonne.
0: Et je salue vraiment encore une fois toute l'équipe technique qui a préparé ces petits sons. C'est très bon, c'est bien marré, on le refera.
2: Alors, Nathalie 3, Mireille 3, égalité parfaite, bah, c'est magnifique. Là, maintenant, c'est l'heure de la réclame, mais pas que. C'est aussi l'actualité dans vos régions grâce aux 44 locales de votre radio ici. A tout de suite. 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
4: Et c'est une alternance qui nous attend cet après-midi dans le ciel de Champagne-Ardenne. Soleil et passages nuageux, donc les passages nuageux qui seront de plus en plus nombreux au fur et à mesure de l'après-midi. Un petit peu de vent qui donne un peu plus d'impression de fraîcheur puisque les températures sont un peu en dessous des normales de saison. On est entre 18 et 19 degrés actuellement. 18 à Vitry-le-François, Fismes, 18 à Dormans, à Épernay, à Châlons-en-Champagne, à Rethel. 19 pour Montmirail, Cézanne, Suippes, Fismes ainsi qu'à Reims. Pour les deux prochains jours, on démarre presque que le week-end. Demain vendredi, les nuages seront nombreux dans la matinée avec quelques éclaircies. L'après-midi, la couverture nuageuse va diminuer et les éclaircies deviendront de plus en plus belles. Quant aux températures, elles vont remonter entre 21 et 23 degrés. Pour samedi, une journée bien ensoleillée avec quelques nuages pour colorer. Ils seront très discrets et les températures à nouveau en hausse. On attend entre 24 et 25 degrés. Allez, j'ose vous donner un petit peu plus avec dimanche. On prend pas trop de risques. Le soleil brille sans interruption et jusqu'à 25 degrés pour les températures.
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0: 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Pas cher ou peu cher.
2: 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Jingle, reprise des hostilités.
0: Alors on fait la maline avec Amy Winehouse.
2: Ouais.
0: Moi aussi.
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2: Alors, excuse-moi.
0: Salut tous les Eric.
2: Oui, très bien. On salue tous les Eric, on l'adore. Mais je veux dire, moi, c'est Amy Winehouse.
0: Oui, voilà. Moi, c'est Luna Park.
2: Oui, mais moi, c'est Amy Winehouse.
0: Ouais, moi, c'est Luna Park.
2: Oui, mais moi, dans le monde entier, elle a chanté Valérie, tu vois. Okay. Voilà. Allez. La classe.
0: Allez, c'est bon, je m'écrase.
2: Voilà, bon.
0: Tu as toujours raison, tu m'énerves.
2: Évidemment. Bon, alors Mireille et Nathalie ont 3 points chacune. Mireille, alors il paraît que comme ça, on bricole pas, c'est Alain qui s'en charge.
7: Oui.
2: Voilà, on fait pas de jardinage, on fait juste un peu, on récolte les fruits. C'est Alain qui se charge du reste.
7: Oui.
2: Et puis la cuisine, ah ben c'est Alain aussi. Dis donc, t'aurais pas tiré le gros lot, toi?
7: Si.
2: Qu'est-ce qu'il y a dans ton jardin? Parce que je vois que tu récoltes les fruits et les légumes. Qu'est-ce qu'il y a dans ton jardin?
7: Ben, il y a des fraises, il y a des plantes aromatiques, il y a des poireaux, il y a des asperges, des courgettes, des tomates, des pommes de terre.
2: Il y a Alain qui est à côté qui se marre parce qu'il sait que c'est lui qui va cuisiner tout ça, j'ai l'impression, hein.
7: Non, je l'aide quand même, je fais la vaisselle, je fais assistante.
2: Ah, c'est bien. Attends. Il paraît quand même que tu fais de la soupe et des salades. Bon, pas mal.
7: Voilà.
2: Et, oui. Et tu faisais des clafoutis pour tes enfants.
7: Eh oui, quand les petits-enfants aussi, ils aimaient bien.
2: Et voilà, en revanche, ce que tu fais très bien, c'est l'aide aux devoirs, parce que tu reçois des enfants chez toi et tu les aides un petit peu à faire leurs devoirs.
0: C'est le principe de l'aide aux devoirs.
7: Prendre confiance en eux.
2: Eh ben oui, eh ben ça c'est bien. Moi j'adorerais faire ça quand je serais très vieille à la retraite.
0: De faire de l'aide aux devoirs?
7: Comme moi.
2: Bah, t'es pas très vieille, s'il te plaît. On a 10 ans d'écart. Alors, Ma chérie, tu as 3 points. Je vais te proposer tout de suite d'en marquer 3 de plus avec la question à choix multiple. Je te pose la question, je te fais des propositions et tu auras 10 secondes pour me donner ton choix. Tiens, une petite ambiance avec Shakira.
0: Elle n'a pas fait une chanson sur vous, elle aussi ?
2: Non, Shakira, elle a fait une chanson parce que c'est l'ouverture officielle de la Coupe du Monde de foot aujourd'hui. Alors, on va faire un petit QCM spécial foot. Alors, écoute bien. Non, je te fais les propositions, donc. C'est logique. Combien d'équipes participeront à la Coupe du Monde de football de 2026 ?
7: 48.
2: J'ai même pas proposé, elle me dit 48 celle-ci. Écoute, il y avait 24, 32, 48 ou juste Éric Bastien, tu m'as dit 48. Oui, il y aura que 48. Oui, elle est tellement rapide cette Mireille.
0: Est-ce qu'on peut prévenir Wendy Bouchard qu'elle commence l'émission à 12h52 aujourd'hui
2: là. Parce que la mais attention, c'est très important. Pour la première fois, la Coupe du monde passe de 32 à 48 équipes et il y aura 104 matchs. C'est quand même énorme. Le tournoi débute aujourd'hui avec Mexique, Afrique du Sud et la finale ça sera le 19 juillet à New York. Donc c'est parfait, tu as 6 points ma petite Mimi.
0: Premier match des Bleus c'est mardi et tous les matchs des Bleus sont retransmis et à suivre sur votre radio ici et toutes les images sur ici.fr.
2: Magnifique.
0: Nathalie, elle aussi est investie dans l'associatif, figurez-vous. Tu fais partie de l'association Lire et Faire Lire. Tu peux nous en dire un petit mot Nathalie ?
8: Alors c'est une association qui est nationale, donc moi je dépends de l'association du Gard et en fait qui consiste à aller lire des histoires aux enfants en centre de loisirs et en école. Moi, j'interviens en école, en classe de CP, le vendredi après-midi.
0: C'est génial. Donc, tous les vendredis, tu vas lire des histoires aux petits bouts de choux qui ont 6 ans, qui sont au CP.
8: C'est ça.
0: C'est génial. Ce sont des livres que vous trouvez en brocante, en plus, généralement ?
8: C'est des livres que je chine et j'essaye d'être sur le fil de l'actualité de la maîtresse, de suivre son...
0: Oui, le programme, j'ai bien compris.
8: Le programme, voilà.
0: Bah, bravo, c'est super sympa pour les enfants. Tu collectionnes, et on va écouter un extrait de Juliette Armanet, et on va comprendre ce que tu collectionnes. La petite carte postale. Tu collectionnes les vieilles cartes postales.
8: C'est ça. Alors, pas toutes les cartes postales, celles de village qui me tiennent vraiment à cœur.
2: Ah, ça tu dois bien t'en trouver pas mal dans les brocantes.
8: Alors oui, mais moi c'est des tout petits villages, donc du coup on trouve les... Alors j'en ai de Nîmes par exemple, puisque je suis du Gard.
0: Bah oui.
8: Mais après, les petits villages, c'est plus compliqué à trouver.
2: Ah oui.
0: Montignac, d'où tu es, ouais.
8: Voilà, Montignac, puis il y a un petit village en Auvergne qui s'appelle Pébron.
0: Aussi.
8: J'ai des cartes d'Uzès, j'ai des cartes du Pont du Gard, du Gros du Roi, de Nîmes.
0: Ah ouais, c'est super.
2: Alors... Uzès, on embrasse Didier Gustin, mon petit chat.
0: Oh mon Didier.
2: Il doit être dans sa piscine avec son cocker, là.
0: Non, mais alors vous savez qu'en plus, alors ce qui est exceptionnel, c'est que tu as une carte postale, je te laisse nous en parler, qui est très émouvante pour toi.
8: Celle de Vébron ?
0: Celle où on voit ton papa ?
8: Tout à fait. C'est celle de Vébron, en fait, qui est une vieille carte postale que j'ai trouvée. Et mon papa, quand je lui ai montré cette carte, il me dit, mais regarde, c'est la voiture. Alors, forcément, je ne savais pas, puisque j'étais pas née, mais c'était la voiture de mon grand-père et la voiture de mon oncle, avec, du coup, tous les enfants qui sont sur la place. C'est mon père avec tous ses frères.
0: Son papa petit, en fait.
2: Oh, c'est génial.
0: C'est trop mignon.
2: C'est trop mignon.
0: Allez, collector, celle-là, extraordinaire. Allez, nous allons jouer, Nathalie, pour t'offrir 3 points de plus. C'est une question à choix multiple. On va pas parler de foot, non. On va parler de baccalauréat. Tu nous as dit que ton fils Louis a 21 ans, il est sur le BTS. Là, on va parler d'études avec le bac. Et ce jeudi marque aussi le coup d'envoi des épreuves de français du bac.
2: Eh oui.
0: Ça va les stagiaires, c'est pas encore le bac là. Hein non, c'est pour quand ? Salut, comment vous appelez ?
2: Ah oui, on a switché de stagiaire. Là, nous avons Colin et Joseph.
0: Alors, vous êtes en quelle classe ?
9: En seconde.
2: C'est bientôt dans le bac. Il y a l'année prochaine.
0: Déjà, voilà. Alors, ce jeudi donc marque le coup d'envoi des épreuves de français du bac. Mais sais-tu, Nathalie, et vous qui nous écoutez, ce que signifie à l'origine le mot baccalauréat ? Diplôme suprême, couronne de laurier, symbole d'érudition, symbole de réussite en hommage à la mention très bien de Valérie Damido au baccalauréat.
8: Je veux avoir les mentions.
0: Bien sûr, le diplôme suprême, la couronne de laurier, le symbole d'érudition, ou Valérie et sa mention très bien.
8: Vu qu'il y a une couronne de laurier sur le diplôme, je
0: bien
8: dirais
0: vu,
8: la.
0: Mais bien vu, j'ai pensé la même chose, je revois, parce que j'ai comme toi, je l'ai eu ce petit bac. La couronne de laurier, oui, le mot baccalauréat vient du latin baccalauréat. Baccalauréat en deux mots qui évoque la baie ou la couronne de laurier, symbole de victoire, notamment dans l'Antiquité. Bravo!
2: Allez, 6 points pour Mireille, 6 points pour Nathalie. Et là, tout de suite, alors là, bac in 1991.
0: Baccalauréat,
2: 1991. Oh là là, j'étais enceinte jusqu'aux oreilles. Genesis, I can't dance. J'adore Phil Collins. Genesis, vous écoutez ici, on vous aime, mes petits canards.
0: J'étais toujours pas né en 91 d'ailleurs.
2: Oh, tais-toi.

0: Vous savez à quel point je suis minable dans les annonces de disques,
1: oui.
0: Surtout en anglais.
1: Bah heureusement, on a un animateur.
0: Alors, j'ai fait appel à un professionnel. Il s'appelle Clément, il est animateur sur ICI Tour. Il est dans son stage d'intégration. Bienvenue à Radio France. Ah, bienvenue Clément.
2: Bienvenue, bah bonjour, merci. Merci à vous.
1: Alors, qui a-t-on écouté, Clément?
0: Fais-moi une démonstration.
2: C'était Genesis, I Can Dance.
1: Voilà.
2: Sur votre radio
1: enfin,
2: ici.
1: Mec, voilà, il sait parler anglais. Jingle.
0: Écoute, à la rentrée, viens.
2: On est allez. Au taquet.
1: Nous sommes au taquet avec Mireille et Nathalie
0: merci,
1: qui ont 6 points chacune. Comment ça va les filles? Vous vous sentez prêtes là sur la dernière ligne droite de l'affrontage?
0: De l'affrontation.
3: Hein, qui vivra verra.
1: Ah, qui vivra verra. Alors Mireille,
0: déchaînée aujourd'hui.
1: Oh là. Mon petit, la petite Mimi. On parlait d'association. Elle a créé une association aussi qui s'appelle France Adopt. Oh quelle honte. France Adopt 84. Et c'est fait pour quoi cette association? Raconte-nous.
3: C'est pour le don d'organes et de tissus humains. Alors tissus humains, surtout la moelle osseuse.
1: D'accord. Et il paraît que tu as même mobilisé les gens autour de toi, tu as même le professeur Cabrol qui est venu t'aider.
3: Oui.
1: Et ça, c'est bien. Et tu fais des conférences.
3: C'est fantastique.
1: Tu fais des conférences dans les lycées?
3: Je faisais, parce que là.
1: Oui.
3: Maintenant, non. J'ai passé le relais, mais oui. On a fait pour informer avec des gens qui étaient greffés ou des gens qui étaient en attente, et c'est très important.
1: Oui.
3: Et il faut y songer, malheureusement, avant qu'il arrive un malheur. Voilà.
1: Et donc, France Adopt 84, est-ce que vous avez un site web? Est-ce qu'on peut. Est-ce qu'il y a un téléphone, quelque chose pour rejoindre l'association?
3: Oui, mais il faut le chercher sur Internet. Je ne l'ai pas dans la tête.
1: Alors, on va le chercher sur Internet. Je rappelle le nom de l'association, France Adopt 84. Et donc, c'est pour les dons d'organes et de tissus. Voilà, alors.
3: Tout à fait, merci.
0: Je vous donnerai tout, Valérie, moi, je vous donnerai tout.
1: Mais je ne suis pas morte, hein. J'ai pas besoin de toi, là, pour l'instant.
0: Mais je vous donnerai quand même.
1: Alors, Mimi, elle collectionne les timbres. Voilà.
3: Oui, aussi avant, plus maintenant.
1: Là, mais tu les as collectionnés, t'en as beaucoup?
3: Non, je les ai donnés. J'ai fait des albums pour mes petits. Voilà.
1: Ah, c'est mignon. Les albums pour les petits, voilà. Bon, alors, ma petite chérie, vous êtes toutes les deux au même score.
0: Ah oui, on n'arrête pas à les départager aujourd'hui.
1: Et oui, alors, c'est toujours le bingo qui départage tout le monde.
0: Oui, oui.
1: Mais enfin, quand même, on va essayer de faire en sorte que vous départagez sur la question cash. C'est une question qui permet de marquer 5 points de plus. Donc, écoute bien la question. Ne réponds pas avant la fin du chrono. Hein? Voilà, écoute bien. Tellement rapide, cette Mimi. Quelle ville française est surnommée la capitale mondiale du parfum?
0: Oh, c'est facile.
1: Stop chrono, 10 secondes.
3: Grâce.
1: Eh oui. En même temps, t'habites dans le Vaucluse, comment te dire? Évidemment que tu sais la réponse. Eh oui, c'est Grasse qui est dans les Alpes-Maritimes. Et oui, parce que ça fait des années, des centaines d'années, il y a toutes les grandes maisons de parfums, hein, parce qu'ils ont énormément de jasmin, de rose, de lavande, c'est les spécialistes de la culture des fleurs. Donc bravo, c'est Grasse. Donc tu as 5 points de plus, score parfait, tu as 11.
0: Nathalie, c'est le petit coup de pression qu'elle te met là, mais t'inquiète, tu vas les prendre les 5 points aussi Nathalie. Mais non, on n'est pas inquiet. Nathalie qui habite dans le Gard, à Montignargues, on l'a dit, qui a un petit chat qui s'appelle Rafale, qui collectionne les cartes postales, qui a une carte postale collector avec son papa qui est tout petit à l'époque. Alors j'ai vu que tu jouais aussi au loto de village.
4: Oui, j'adore les lotos.
0: Ouais. Alors, il y a des particularités quand, par exemple, il y a des chiffres qui sortent, tout le monde se met à donner des
1: chiffres. Des chiffres
0: qui quoi? Bah, des chiffres, les chiffres qui sortent.
1: Qui sortent, ouais, voilà, merci
0: Clément.
1: Eh ben, Clément, il a raison.
0: Ah, mais c'est pas
1: possible. Nous sommes avec des jeunes qui sont en plein stage, qui sont encore à l'école, et toi, des chiffres qui sortent.
0: Ouais, c'est pas possible. Mais appelez Maître Capello, faites un coup, faites quelque chose.
1: Non, il y a Clément qui est là, il fait très bien son taf. Oui, voilà. Merci, Citour. Voilà.
0: Bon, alors, bon, c'est quoi cette histoire de la Lozère Saère, l'écu blanc de la Grande Motte, la dromadaire, c'est drôle tout ça?
4: Mais oui, il y a plein de numéros. Le porte-bonheur, le numéro 13. Nos voisins, c'est le 34. Après Montpellier, on a 7. Puisque sur la carte, 7 est après Montpellier, ce qui n'est pas faux en venant du Gard.
0: Ouais.
4: Voilà, on a plein de numéros
0: Ah oui, je vois le 51. En fait, quand il y a un chiffre qui sort, donc il sort, voilà, par exemple, 51, tout le monde crie le bon pastis. Voilà, par exemple.
1: C'est ça. Ah oui, ah, non, j'adore les lotos de village, on se marre.
0: Bien sûr. Tous les matins, tu peux pas t'empêcher de regarder ton téléphone. Ça, il paraît que ça, c'est vraiment le truc.
4: Ça, c'est le défaut. C'est comme s'il fallait. C'est les infos modernes. Bah oui, regarder les réseaux sociaux.
0: Tu scrolles.
4: Ce qui s'est passé la veille, quoi.
0: Bah oui, bah non, mais c'est d'abord, on le fait tous. Hein. Et puis, t'es trouillarde. Mais pourquoi? Trouillarde de quoi? Qu'est-ce qui te fait peur dans la vie?
4: Ah, j'ai peur des souris.
1: Ah, ah oui, les souris, ça. C'est mignon pour ton souris. Bah, oui.
0: On collabore avec
4: au
0: elle.
4: Au point de ne pas descendre de la voiture, hein, quand même.
1: Ah, ah oui.
4: Si j'en vois une à côté de moi, par exemple, que je me gare et qu'il y a une souris sur parking, eh ben, je ne sors pas de la voiture, oui, je vais changer de place. Non, je Ou attendre que quelqu'un arrive pour éloigner la souris.
0: Ah, c'est à ce point-là, quand même. Oui. Je préviens les stagiaires et Clément. Hein, oui. On collabore ici à la Maison de la Radio de la Musique avec les souris. Hein, il y en a, regardez sous la table.
2: Non, il n'y en a pas.
0: Ça,
2: là.
0: Ça peut arriver.
1: Moi, je m'en fous, j'adore les souris.
0: Mais non, mais c'est vrai, en plus, c'était pas une vanne. Hein. Ah. Nathalie, on joue pour tenter de marquer 5 points. Allez, vu que c'est ton heure de gloire, Clément, c'est toi qui vas poser la question. La direction, écoute, la dernière, hein, tu sais, c'est le mercato en ce moment, donc fais ça bien. Hein. Vas-y.
2: Donc, comment s'appelle ce petit carnet de papier parfumé qu'on plie en accordéon avant de le brûler pour désodoriser une pièce?
0: Voilà, il faut envoyer le chrono.
4: Voilà.
2: Chrono.
4: Avec des feuilles roses gelées en plus, c'est le papier d'Arménie.
1: Le papier d'Arménie.
0: Clément, tu sais faire ça, le suspense. Fais-moi le suspense avant de donner la réponse.
2: Eh bien, un petit suspense, ça y est, je crois qu'on peut le dire. C'est une bonne réponse.
1: Ouais, voilà, bravo. Eh bien, les filles, vous êtes encore une fois
0: à égalité, hein.
1: C'est magnifique.
0: C'est fou, c'est ça.
1: Bon, 11 points chacune. On va écouter tout de suite une nouveauté avec Zazie. Peu importe, vous écoutez ici. On vous kiffe. À tout de suite, mes petits bébés.

0: Peu importe.
1: C'est la nouveauté, c'est Zazie, c'est peu importe sur ici. Elle était d'ailleurs venue présenter son nouvel album à Émilie Mazoyer dans Décibel il y a quelques jours.
2: Alors, Joseph et Colin, en même temps, vous allez me dire, c'est l'heure de la réclame.
3: C'est l'heure de la réclame.
2: Voilà.
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2: Ici, nous sommes avec les filles championnes. Elles ont toutes les deux 11 points, mon Dieu, mais comment allons-nous les partager?
1: Peut-être avec un bingo.
2: Ah, peut-être avec un bingo. Alors, il paraît comme ça, ma petite Mimi, qu'on a un petit rituel. On se fait une petite tisane au tilleul et verveine du jardin tous les jours à 17h.
7: Voilà, comme les Anglais.
2: Comme les Anglais. Alors, est-ce qu'elle est bonne, cette tilleul au verveine du jardin?
7: Eh oui.
2: Eh oui.
7: J'ai deux tilleuls dans la cour. Alors, et un plan de verveine seulement.
2: Que tu ne ramasses pas, c'est Alain qui s'en occupe.
1: Ah, il fait tout.
7: Non, si, je le ramasse quand même.
2: Ah, ben je sais pas. Alors, il paraît que si tu as un gros défaut, c'est la gourmandise.
7: Ah oui, j'aime tout ce qui est bon.
2: Eh oui, bien sûr. C'est quoi le plat que Alain te prépare que tu préfères?
7: J'aime tout ce qu'il fait, la purée.
2: Oh, la purée, c'est bon. Ah, ça, la vraie purée. Mais par exemple, qu'est-ce qu'il fait d'un plat que tu vraiment t'adores?
7: Il sait faire les lasagnes.
2: Ah là là. Mais nous aussi, on aime les lasagnes. Bon. Alors, nous allons faire le bingo. Et pour te détendre et t'encourager à remporter ce petit bingo, je te fais écouter une chanson d'amour qu'on adore.
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2: On adore.
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2: Oui, on adore. Alors, attention, ma petite Mimi. Le bingo, il est très simple. À mon top chrono, tu vas avoir 10 secondes pour me donner un maximum de noms de magazines. Les magazines, c'est les hebdos et les mensuels. Donc, à mon top chrono, un maximum de noms de magazines. Top chrono, 10 secondes.
7: 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Pleine Vie, Femina, Diverto.
2: Tu m'en as donné 5. Il y avait évidemment Elle, Paris Match, Géo, VSD, Télé 7 Jours, Télé Loisirs, Marie-France, Marie-Claire. Tu m'en as donné 5, c'est bien.
1: Je rappelle la règle pour ceux qui découvrent au taquet pour la première fois. À ce stade, elles sont à égalité, 11 partout. Sauf qu'on est dans le bingo, elle a fait 5 points. Il va falloir faire plus de 5, Nathalie, car celui qui remporte le bingo est celui qui marque le plus de bonnes réponses, encaisse 10 points. Ce qui fait que tout peut changer et revient demain vendredi pour la finale. Est-ce que tout est clair, Nathalie ?
9: Tout est clair, mais je suis fébrile.
1: Non, ça va. Détends, tranquille.
2: Mais oui.
1: Alors, pour te détendre, on va écouter un artiste que tu aimes beaucoup, c'est Céline Dion.
9: Oui.
2: Eh oui.
1: Enfin, on va l'écouter. Ah oui, voilà, Larry. Alors, tu as gagné, il y a 13 ans, des places pour aller à un concert de Céline Dion à Anvers. Et un accès VIP, tu l'as vu ou pas?
9: Ah mais je l'ai vu et j'ai une photo où on se tient dans la
2: salle. Oh là là.
1: T'as rencontré Céline Dion dans sa loge, la classe.
9: C'est ça, alors c'est très rapide, ouais. C'est la photo et puis hop, vous ressortez.
2: Bah oui, mais au moins tu l'as fait.
9: J'ai eu le plaisir de pouvoir lui dire bonjour et puis prendre une photo avec elle. C'était un grand honneur.
1: C'est génial.
9: J'en garde un merveilleux souvenir. C'était vraiment fantastique.
1: Ouais, et puis il y avait ton fils en plus. Je crois que tu avais emmené ton fils qui avait 8 ans à l'époque.
9: J'étais avec mon fils. C'était son premier concert. Je pense qu'il en garde aussi un merveilleux souvenir.
1: T'as été impressionné? Elle est impressionnante quand on l'approche comme ça, quand on la voit.
9: Déjà, je suis fébrile.
1: Ouais.
9: C'est dur.
1: Tu vas y aller là, Paris? Tu vas y aller à Paris, là, en septembre?
9: Je n'irai pas à Paris parce que je trouve que les places sont beaucoup trop chères.
2: Mais évidemment.
1: Ouais.
9: Il faut arrêter de cautionner ça parce que finalement, ça a encouragé les artistes à toujours augmenter le prix, même s'ils sont formidables et qu'ils nous font passer de très bons moments. Je préfère les petits concerts populaires que les grandes salles où finalement on voit l'artiste que sur la télé.
1: Eh ben c'est dit. Raison. Allez, on va jouer tout de suite. On aurait pu écouter Dalida parce que tu aimes, Michel Sardou, Johnny, Claude François, voilà.
2: Paroles, paroles.
1: Il y a de tout dans tes choix et tes goûts.
2: Paroles.
1: Voici ton bingo, Nathalie. 5 points, c'est le score à battre. Et je te demande cette fois, non pas les magazines, mais je vais te demander de me citer un maximum de noms, de quotidiens, tout ce qui sort chaque jour, comme son nom l'indique, dans la presse, les journaux. Top chrono, 10 secondes, les quotidiens.
9: Alors, on a le Midi Libre, le Figaro, le Charlie Hebdo.
1: Non.
9: C'est pas un quotidien.
1: Non.
2: Et Charlie Hebdo, comme son nom l'indique.
1: Il est Hebdo.
2: Et c'est fini, t'en as deux.
1: Et non, stop,
2: ma chérie.
1: Ça suffira pas, malheureusement, il n'y en a que deux. Il y a le Parisien, Parisien aujourd'hui en France, la Dépêche du Midi, la Voix du Nord.
2: Ouest France, voilà, le Dauphiné libéré, la Charente libre que j'embrasse.
1: Oui, la Provence, parce qu'on n'est pas loin.
2: Eh oui, la Provence, Var matin, Nice matin.
1: C'est pour Mireille, ça.
2: Mireille, t'as compris, ma petite caille, t'es demain, t'es avec moi. T'as gagné. Oui. Et bah, Nathalie, bravo, tu as très bien joué. C'était super, mais ça, voilà. Mireille, à demain. Ce qui veut dire que demain.
1: C'est la conclusion lamentable de cette émission. J'en ai pas un.
2: Et demain, c'est encore tous mes candidats qui seront.
1: Zéro candidat.
2: Et voilà, c'est comme ça. Je remercie donc Mathilde à la réalisation, Maître Coupez au savoir, Ange à la technique, Sadika au standard, tous les stagiaires Colin, Joseph, Noémie, Oscar qui sont venus nous voir,
1: Clément d'ici tour, hein, ouais.
2: Et puis Eric Bastien qui demain sera là, hein. Une fois de plus de la figure. Voilà, je vous embrasse tous un par un, mes petits canards, je vous aime. Et puis au taquet, à demain.
1: Oui, restons au taquet, bien sûr. Allez, te taquer aussi avec sa France.
0: Comment,
1: ma France.
0: Combien, comment allez-vous?
1: Bonjour Wendy Bouchard.
2: Comment ça va ma Wendy Chouchou?
0: Ça va, je vais parler foot. Alors c'est un événement pour moi, mais je suis tellement bien entourée par ce dispositif de choc qui nous accompagne pour ce début de mondial. C'est ce soir, hein,
1: oui.
0: Les cérémonies des matchs, le calendrier, les favoris, les nouvelles règles. Vous saurez tout sur les 48 équipes qui s'affrontent pendant 6 semaines. 104 matchs, c'est quelque chose. La France fait partie quand même des grands favoris.
2: Mais
0: et
2: oui.
0: Le dispositif est à la hauteur. Nous serons avec la Voix des Bleus, les Voix des Bleus ici et sur ici.fr que vous pourrez suivre régulièrement.
1: Ah bah, tout de suite.
2: Belle émission, ma petite chérie.
0: Ciao,
2: à
0: demain.
1: Premier match mardi, Wendy.
0: Oui, pour les bleus.
2: Merci.
6: Oui.
1: Grand prix.
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1: Dernière saison pour Didier Deschamps d'ailleurs.
2: Eh oui.
1: C'est peut-être vous, la prochaine entraîneuse de l'équipe de France.
2: J'ai que ça à faire, tiens. Allez, bah, vous peut-être. Écoutez ici. Je vous aime très fort. Il est 13h.
1: Excellente journée. Ici.fr pour écouter au taquet. Voici Wendy Bouchard pour ma France.
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0: Bonjour à tous, merci d'être à l'écoute de Ma France. Une France qui pleure, un grand marin, Charlie Dalin, est mort à 42 ans cette nuit à Quimper. Après 2 ans et demi de combat contre le cancer, il restera dans nos mémoires pour avoir pulvérisé le record du Vendée Globe 2024. Son parcours, sa personnalité, sa ténacité ont fait de lui un homme exemplaire. À la une encore, le début du mondial, cette Coupe du Monde de foot d'ampleur sur 3 pays, 3 cérémonies d'ouverture, ça commence ce soir au Mexique et un maximum d'équipes engagées. Des matchs à suivre la nuit. Quelle organisation allez-vous mettre en place? Si vous êtes fan de foot, eh bien on vous donne la parole au cœur de vos territoires. La France étant l'une des favorites de la compétition. Et vous entendrez à 13h15 une partie de l'équipe d'ici qui va vous faire vivre ces semaines de jeu. Patrick Bruel échappe à la prison, mais il est mis en examen pour viol et tentative de viol notamment. Il doit répondre à une obligation de soins avec interdiction de fréquenter des salons de massage ou de quitter la France. La fin de l'épreuve du bac français à midi, avec l'accent mis cette année sur l'orthographe et la syntaxe. Réaction de lycéens à suivre. Et puis vous entendrez l'histoire du sel de Guérande, très prisé des subos qui s'affrontent ce week-end pour un tournoi de légende à Paris. Il fut le visage du courage et de la lutte âpre et déterminée contre le cancer pendant 2 ans et demi. Charlie Dalin est mort à 42 ans. Ce grand navigateur n'a pas gagné ce combat terrible contre la maladie, mais il aura accompli un miracle en gagnant le Vendée Globe 2024-2025 malgré ce mal qui le ronge, en signant un nouveau record dans la compétition pendant 65 jours de mer, une immunothérapie à bord avant de se faire opérer de sa tumeur. Son émotion débordante, évidemment, à l'arrivée au Sable d'Olonne. Il était venu la revivre avec nous, dans ma France.
10: J'ai jamais vécu des émotions pareilles. C'était de la folie, là. Cette ligne arrivée avec la lumière comme ça du jour qui commençait à percer. J'ai jamais vécu ça de ma vie. C'était incroyable. C'était incroyable comme moment. C'était de la joie, c'est la plus belle ligne d'arrivée de toute ma carrière, de loin. Quoi.
0: C'est un souvenir que vous partagez avec ce grand marin, Angéline Desmoins, vous qui êtes journaliste à Ici Brest Isel. Vous y étiez, Angéline, sur cette ligne d'arrivée de Charlie Dalin au jour de sa victoire.
11: Oui, bien sûr, une arrivée incroyable en Vendée, au soleil levant, et tout aussi émouvante quelques jours plus tard en Bretagne. Charlie Dalin en combinaison jaune, les bras levés, accueilli en héros à son retour à Concarneau. Ça fait plaisir de voir autant de monde, presque autant qu'au Sable d'Olonne, avait-il alors plaisanté. Il faut dire que le skipper originaire du Havre avait conquis tout le monde ici dans le Finistère, où il vivait avec son épouse et son fils Oscar, où il s'entraînait aussi. C'est là, dès 2011, qu'il était devenu marin professionnel, avant d'enchaîner les victoires jusqu'à la consécration l'an dernier sur le Vendée Globe.
0: Oui, et à ce moment-là, sur cette ligne d'arrivée, il n'évoque pas, Angéline, son cancer. Il parlera de son combat seulement quasiment 9 mois plus tard.
12: Ce jour-là, c'est une double
11: tumeur
12: victoire,
11: de la
12: c'est
11: taille
12: bien sûr
11: d'un...
12: la victoire de cette course légendaire qu'est le Vendée Globe, qui me fait rêver depuis que je suis petit. Et c'est aussi une victoire contre cette maladie, quoi, qui s'est déclarée presque pile un an avant le départ de la course. Et voilà, et j'arrive malgré tout à la remporter. C'était un jour incroyable. Ce qui est sûr, c'est que si les médecins m'avaient dit que c'était pas raisonnable, ou même qu'ils avaient juste émis des réserves, j'aurais pas pris le risque de faire cette course. Le professeur Le Sen m'a dit que c'était possible en janvier 2024, hein, tout début de l'année, en me rassurant, en me disant qu'il avait d'autres sportifs de haut niveau qui avaient le même traitement. C'est vraiment à partir de ce moment-là que je me dis que ce Vendée Globe est possible, est envisageable.
0: Et oui, parce que Charlie Dalin, Angéline, c'est l'homme de la ténacité, de la persévérance, cette aventure du Vendée Globe qui mène donc de front avec cette lutte contre la maladie.
11: Oui, cette tumeur de la taille d'un pamplemousse décelée lors d'un examen de routine à l'hôpital de Quimper, juste avant le départ de la Transat Jacques Vabre 2023. Il a 39 ans alors, et l'obsession du Vendée Globe chevillée au corps. C'est donc malade, vous l'avez entendu, mais avec le feu vert des médecins, qu'il décide de se lancer pour l'édition 2024. On ne l'apprendra qu'à l'automne dernier, plusieurs mois après son retour. Mais c'est alors toute une logistique, un régime spécial. Sa nourriture lyophilisée est adaptée à son traitement. Traitement qu'il doit prendre sans faute chaque jour. Le marin qui n'a rien dit à son équipe programme une alarme d'ailleurs sur son téléphone pour penser à prendre son comprimé d'immunothérapie. « J'ai un peu oublié la maladie le temps de la course », dira-t-il. Mais au retour, la réalité le rattrape. Quelques semaines à peine après son tour du monde, il doit être opéré en urgence.
0: Oui, et depuis, la course au large lui est interdite. Il aura dû décliner la route du Rhum, mais il restait un marin de projet avec une sacrée personnalité.
11: Un méticuleux, un perfectionniste, tous les marins qui ont travaillé à ses côtés le disent, rien n'est laissé au hasard, tout a raison d'être. Voilà le mantra de cet architecte naval de formation. C'est lui d'ailleurs qui a pensé et dessiné le bateau de sa victoire sur le Vendée Globe en peaufinant chaque détail. Un technicien hors pair, un compétiteur aussi loquace sur sa passion que discret et pudique sur sa vie privée.
0: Merci Angéline. La France salue un marin immense, un courage rare, une lumière au large. Voilà les mots du président de la République. En témoignage à ce marin qui fut sacré marin de l'année en 2025. C'est donc parti ce soir pour 6 semaines de mondial de foot aux États-Unis, au Canada et au Mexique. 104 matchs disputés avec 48 équipes engagées contre 32 au Qatar en 2022. L'impatience monte pour les fans de la première heure à l'image de ces Toulousains. Au micro, ici Occitanie, de Romain Biteau.
13: Je l'attends très impatiemment. Même si aux États-Unis il y a quelques polémiques, je l'attends beaucoup. Ouais.
14: Comme chaque Coupe du Monde, pour la France, et voilà, j'espère qu'on va gagner et on verra bien ce qui va se passer.
15: Moi je suis d'origine portugaise.

0: avec la préfecture. Pas de retransmission des matchs à l'extérieur et un couvre-feu pour les mineurs passés 23 heures. Ces matchs, en effet, seront suivis à des horaires parfois alambiqués, avec des rencontres très tardives dans la nuit ou très tôt, à 4 heures du matin. C'est une singularité de cette 23e édition, avec donc des bars qui pourraient ouvrir toute la nuit et ce petit mode d'emploi si vous suivez le mondial à la télé, Laurent Borde.
1: Pour suivre les Bleus, il faut désormais se tourner vers M6. C'est une grande première. La chaîne diffuse l'intégralité du parcours de l'équipe de France, de la phase de groupe jusqu'à la finale. M6 propose également les demi-finales ainsi que plusieurs grandes affiches de la compétition. Au total, 54 matchs vont être accessibles gratuitement sur M6 et sur la plateforme M6+. C'est seulement la moitié de la totalité des rencontres prévues, puisqu'avec 48 équipes engagées et 3 pays hôtes, les États-Unis, le Canada et le Mexique, cette édition 2026 est la plus grande de l'histoire. Les supporters qui souhaitent suivre l'intégralité du mondial vont devoir passer par Bein Sport. La chaîne diffuse les 104 matchs de la compétition. Grande nouveauté cette année, TF1 ne retransmet aucune rencontre de la Coupe du Monde 2026. Une première pour la chaîne qui accompagnait la compétition depuis plusieurs décennies. Sinon, bien entendu, vous pouvez suivre le principal, les matchs des Bleus, sur votre radio ici.
0: Évidemment, avec le dispositif ici qui sera à la hauteur de la compétition. On va en parler à 13h15 avec notre équipe de choc en place jusqu'à la finale du 19 juillet. Hier soir, l'équipe de France est donc arrivée au camp de base à Boston devant des centaines de supporters et ils ont eu droit à un accueil géant, Julien Froment.
2: Quand les portes du car des Bleus s'ouvrent à quelques mètres de l'entrée de l'hôtel, la foule devient extatique à la vue de Kylian Mbappé. Malgré les 7 heures de vol, des petits yeux cachés derrière les lunettes ou les capuches comme Ousmane Dembélé, les autographes et selfies sont nombreux. Le plus grand bonheur des supporters, Jordan et Luca, bientôt 11 ans, des étoiles plein les yeux.
3: On a vu Barcola, Cherki, Didier Deschamps. On a fait signer que Barcola.
4: Allez les Bleus !
3: Allez les Bleus !
2: Hugo, accompagné de son père, lui a obtenu le Graal, ce que tout le monde recherchait.
5: J'avais Mbappé.
6: Il a fait signer ses deux maillots, Konaté et Mbappé. Donc.
5: Et sans mon ballon aussi, j'ai des signatures. Maintenant, je vais ramener ça à l'école, je vais montrer tous mes copains.
2: Des supporters ravis et des joueurs pas mécontents d'être accueillis dans une joyeuse cacophonie, le milieu de terrain Aurélien Tchouaméni.
7: Ça fait plaisir, on sait qu'il y aura du monde qui va nous supporter. De voir toutes ces personnes-là qui sont là pour nous accueillir dès le premier jour, ça nous fait chaud au cœur, évidemment.
2: Après une bonne nuit de sommeil, des activités sponsors au programme ce matin et puis un premier entraînement en milieu d'après-midi pour des Bleus déjà dans le grand bain américain.
0: Merci Julien. Julien Froment, l'équipe de France est l'un des favoris de la compétition, finaliste des deux dernières éditions bien sûr, vainqueur en 2018, numéro 1 au classement FIFA, un ballon d'or dans nos rangs, Ousmane Dembélé, puis des joueurs pépiques en attaque comme Michael Olysée ou Kylian Mbappé, des Bleus motivés par une soif de revanche aussi, 4 ans après une finale perdue au tir au but et qui feront leur entrée mardi prochain contre le Sénégal. Pour savourer les matchs, je vous le disais, il va falloir jongler avec les emplois du temps. C'est un reportage de Faustine Calmel.
8: Ici, on joue aussi bien au foot qu'au rugby ou au tennis.
9: Allez les Bleus !
10: Allez les Bleus !
8: Mais c'est bien de ballons ronds que Raphaël Nevant, accompagné de sa nounou, va rêver dans les prochaines semaines.
11: Je vais regarder ça chez moi, tranquille. On va commander des boissons avec mon papa. On va manger des bons burgers devant un bon match. On va s'éclater, voilà.
8: Hyper prêt aussi, Thierry.
12: Je vais suivre les Bleus et l'Équateur aussi, peut-être avec des amis, également avec mes enfants. D'ailleurs, il y en a un qui arrive là.
8: Cyprien, le fils, qui a préparé ses arguments.
13: T'attends là jusqu'à encore une semaine, c'est tout ?
14: Oui, après.
13: La semaine prochaine qui sera peut-être compliquée, mais après ça devrait aller.
14: C'est pas grave, en ce moment, en plus, j'ai pas de devoirs ni d'éval.
8: Le mondial, c'est aussi l'occasion de sortir pour Alexandra.
15: Si possible avec du monde, parce que c'est un moment de partage. Avec les amis ou les collègues, ce sera plus bar, je pense.
8: Et si la fatigue gagne pour les matchs comme France-Irak, qui ne débute qu'à 23h heure française ?
15: Soit on fait des exceptions, soit on regarde les récaps le matin au petit-déj.
8: Et puis, il y a ceux comme Charlotte.
16: Ça m'intéresse très moyennement.
8: Mais qui vont en profiter autrement.
16: Mon ado, même si il joue au rugby, il va suivre, il adore ça. On se fait virer de l'appart pour qu'il regarde les matchs avec ses potes et nous on ira au resto. Ce sera chouette aussi.
8: Même si cela risque d'être un peu long, finale le 19 juillet dans 5 semaines et demie.
0: Merci Faustine et on y revient dans Ma France avec Bruno Salomon, Charlotte Lorgeret, mais aussi Nicolas Perronnet qui vont vous faire vivre ce mondial à partir de ce soir. Patrick Bruel échappe donc à la prison. Tard hier soir, le chanteur a été mis en examen pour viol, tentative de viol, harcèlement sexuel et agression sexuelle. Mais le juge des libertés a décidé de le placer sous contrôle judiciaire. Margot Steve.

0: Le chanteur a donc pu rentrer chez lui après 3 journées très éprouvantes.
1: Oui, 48 heures de garde à vue, une longue journée d'attente au dépôt du tribunal, 3 heures d'interrogatoire par les juges d'instruction, puis cette audience devant le juge des libertés et de la détention, où Patrick Bruel est apparu tard hier soir, les traits tirés, très pâle, visiblement épuisé. Et c'est à minuit que la décision est tombée, pas de détention provisoire donc. Il faut dire que les juges d'instruction ont mis en examen Patrick Bruel sur 4 faits seulement, sur les 9 qui lui étaient reprochés. Pour le reste, notamment 2 viols et 1 tentative de viol, les magistrats ont estimé qu'il n'existait pas assez d'éléments pour le mettre en examen. Ils ont donc placé Patrick Bruel sous le statut de témoin assisté. Le chanteur devra quand même répondre à plusieurs obligations, verser une caution de 500 000 euros, rester sur le territoire français, suivre des soins psychologiques, des interdictions aussi, contacter les victimes et fréquenter les salons de massage. On sait que plusieurs de ces accusatrices sont des masseuses. Aucune interdiction d'exercice. En revanche, Patrick Bruel pourra donc en théorie se produire sur scène, lui qui a déjà annoncé l'annulation de sa prochaine tournée.
0: L'épreuve du bac français est terminée. 530 000 lycéens de première ont planché jusqu'à midi sur un commentaire de texte ou une dissertation avec l'exigence particulière de l'année, la qualité de la rédaction, de l'orthographe et de la syntaxe. Bien écrire le français a été mis en avant comme un objectif aussi par le ministre de l'Éducation nationale. Dans la Marne, une explosion dans une fonderie à Suippes a fait 7 blessés, dont un en urgence absolue. L'accident s'est produit ce matin dans un four industriel qui contenait du métal en fusion au sein de l'entreprise Le Bronze, l'entreprise qui produit des alliages en cuivre pour les voitures, le transport ferroviaire ou l'aéronautique. Au cœur de vos régions, je vous parle maintenant de ces bornes relais que vous connaissez sans doute, des conteneurs de vêtements qui progressivement vont être supprimés en France. 4000 en tout cas à terme sur les 20 000 installés sur le territoire. Et en Mayenne, c'est l'est du département qui est concerné, trop éloigné du siège de la collecte, avec qui plus est des vêtements souvent issus de la fast fashion qui apparaissent de mauvaise qualité pour être revendu. Marie Maison, ce sont des mesures soudaines qui interrogent, notamment au sein des communes de Mellet-Grès au sud de Laval.
2: Des bennes blanches retirées, d'autres entourées d'un plastique noir condamné. Le service était pourtant bien utile.
3: J'y vais régulièrement à la borne relais, au moins toutes les saisons.
2: À la déchetterie, je rencontre Mélanie, maman de 5 filles.
3: Je donne souvent pour que c'est une autre vie en fait. Puis le moment où on décide, allez, on va à la borne, c'est maintenant, c'est pas quand on va croiser cette fameuse maman à qui on pourrait donner.
2: La mère de famille aimerait se voir proposer une autre solution.
3: J'espérais que ça reste au moins une borne dans une déchetterie. Ce serait bien qu'il y en ait quand même au moins une dans le secteur.
2: La réponse de Valérie Margallet, responsable de la gestion des déchets au sein de la communauté de communes de Mellet-Grès.
4: C'est subi de plein fouet et la solution immédiate, la collectivité ne l'a pas forcément là tout de suite. Donc on demande à nos habitants usagers, dans la mesure du possible, qu'ils puissent conserver leur textile en attendant qu'on trouve une solution rapide et pérenne surtout.
2: Car le problème reste le même. Que faire des vêtements issus de la fast fashion? La meilleure technique, c'est peut-être celle de Jean-Louis et Joël, retraité.
5: On use jusqu'à la corde.
6: Les draps, les machins comme ça, bah, je fais des chiffons.
2: C'est aussi le message porté par la communauté de communes. Le meilleur déchet, eh bien, c'est celui qu'on ne produit pas.
0: Et puis c'est une première en France depuis 30 ans, un grand tournoi de sumo qui a lieu ce week-end dans la salle Arena Paris-Bercy, événement rendu possible grâce à un ingrédient magique, si l'on peut dire, c'est le sel indispensable avant chaque combat pour les sumo qui doivent en jeter par poignée pour purifier l'arène, pour chasser les mauvais esprits. Et pour cela, le sel doit être fin et de belle qualité. Alors les producteurs de Guérande se frottent les mains, pour le coup, avec 150 kilos de fleurs de sel acheminées depuis le Croisic, et la fierté des négociants qu'a rencontré Hélène Roussel, Meredith Ferrard et son frère Gauthier.
7: Immense hangar en bordure des marais, à l'intérieur du sel, partout, même au sol. Des sachets de 50 grammes au big bag d'une tonne.
8: Donc là, c'est quoi ce bruit qu'on entend là?
9: Ça permet de trier le sel, d'enlever tout ce qui va être boulettes d'argile, coquillages.
7: Ça, c'est pour le gros sel. En revanche, la fleur de sel.
9: C'est les paludiers qui la trient. Donc elle est propre normalement quand elle arrive. Elle est juste un petit peu humide. Pour cette commande en particulier, on l'a passée sur notre tamiseur avec la grille la plus fine.
8: C'est ce qu'on voit là?
9: C'est ce qu'on voit, ouais. Cette machine qui vibre sur pilotis.
7: Tamisée et même broyée à la main. Il ne faut surtout pas que les sumo, avec leurs 200 kilos, s'abîment les pieds. Ce sera donc, et c'était dans le cahier des charges, la plus fine fleur de sel possible.
8: Il est passé ici, le sel des saumons, il est passé dans cette salle ?
4: Oui, pour obtenir une granulométrie adéquate, on l'a déshumidifié deux fois.
7: Et même si Meredith et son frère travaillent pour le monde entier, la commande est déjà historique.
8: On ne savait pas que c'était pour une utilisation non alimentaire.
9: C'est sûr que c'était une première, en tout cas pour nous.
4: C'est une belle petite récompense.
7: Deux traditions si loin, si proches.
4: On a quand même de la force, du courage, mais aussi également beaucoup de spirituel et de résilience dans notre travail.
7: 150 kilos de fleurs de sel pour une soixantaine de sumos, de l'or blanc pour les demi-dieux.
0: Merci Hélène Roussel, il est 13h16.
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0: Et dans Ma France, on va avoir le plaisir de vous faire vivre l'un des grands événements sportifs de notre été, le Mondial de foot version XXL sur trois états de l'Amérique du Nord. Coup d'envoi au Mexique ce soir avant le Canada et les États-Unis. En dehors des matchs, c'est en effet une Coupe du Monde qui nous surprend par son ampleur et qui dit match et événement de grande ampleur, qui dit dispositif à la hauteur. Bonjour Bruno Salomon.
11: Bonjour Wendy.
0: Vous qui nous faites aimer le foot à la radio, vous qui êtes la voix du 100% PSG, vous allez être aussi notre guide dans ce Mondial et vous nous allez présenter, alors c'est un collectif, oui. Pas nécessairement 11, c'est peu ça. Importe, c'est la qualité qui compte. Est-ce que vous pouvez nous présenter ceux qui nous accompagneront dès ce soir?
11: Et c'est l'équipe d'ici, on se retrouvera déjà, Wendy, il faut le savoir, tous les jours à 13h23 pour le journal de la Coupe du Monde, et dans ce journal de la Coupe du Monde, on va retrouver par exemple Nicolas Perronnet qui sera notre voix là-bas, de l'autre côté de l'Atlantique, commentateur sportif émérite, et qui sera sur la route aussi, qui va nous faire vivre les matchs des Bleus, mais pas que. Il va nous faire vivre sa Coupe du Monde à lui. On pourra avoir tout cela. On aura aussi l'œil de Charlotte Langeret, qui est la consultante d'ici. Alors, Charlotte Langeret, ancienne footballeuse professionnelle, désormais consultante sur la chaîne Ligue 1+, sur la chaîne L'Équipe. Et on est très fiers de la retrouver, puisqu'en fait, on peut le dire, c'est un bébé ici, anciennement France Bleu. Puisqu'elle a été formée en tant que consultante du côté de ICI Loire-Océan, mais aussi du côté de ICI Nord, donc c'est un retour aux sources pour elle, donc on est ravis. Et puis il y aura Pia Clément, la grande maîtresse de cérémonie des soirs de match sur nos antennes, tous les matchs de l'équipe de France. On espère que ça va aller jusqu'à mi-juillet pour une finale, pourquoi pas, et une nouvelle étoile pour les Bleus. Pia sera la baguette.
0: Alors on a deux des Spécinienne en direct avec vous, Bruno Salomon, Charlotte Langeret. Bonjour Charlotte.
12: Bonjour tout le monde.
0: Bah merci aussi, c'est un grand plaisir de vous entendre, nous accompagner dans ce grand événement. Vous la sentez comment, cette Coupe du Monde, chère Charlotte?
12: Déjà, je suis très très heureuse, Bruno en a parlé, de revenir aux sources. J'ai commencé quand je jouais au FC Nantes et après à Lens, mais je la sens extrêmement bien, cette Coupe du Monde, dans le sens où notre équipe de France a, je pense, l'un des effectifs les plus puissants, les plus méritants dans cette Coupe du Monde. Et je vais être entourée avec Pia, avec Nicolas à la baguette en commentaire, et bien sûr Bruno. Donc ça va être une équipe de rêve. On va commenter une équipe de rêve. C'est nos Bleus et on espère évidemment qui vont aller jusqu'au bout.
0: Oh bah ça nous fait du bien de vous entendre en parler ainsi. Les Bleus qui sont arrivés, on l'entendait avec Julien Froment à Boston hier soir. Alors vous n'êtes pas à Boston, cher Nicolas Perronnet, vous êtes à Toronto. Vous sentirez probablement dans les heures qui viennent la ferveur monter au Canada à la veille de la cérémonie d'ouverture canadienne, puisque les Canadiens se préparent aussi à tout cela. Vous serez, bonjour Nicolas, la voix des Bleus pour ici. Et comme
11: bonjour,
0: disait Bruno,
11: Wendy,
0: vous allez commenter tous les matchs. Avant de vous demander aussi de nous parler des Bleus de l'équipe de France, on peut dire, je commençais à le glisser, que c'est le Mondial de la démesure.
13: Oui, c'est le Mondial de la démesure et on le sent déjà parce qu'on est arrivé avec Geoffrey Marianne qui m'accompagne pour les moyens techniques hier soir au Canada et on a absolument rien vu parce que tout est loin, tout est grand, tout est soumis à des déplacements. Donc évidemment, c'est le Mondial de la démesure parce qu'il est sur trois continents. Faut rappeler que le dernier Mondial, il était à l'échelle d'une ville, c'était à Doha au Qatar. Moi, j'avais la chance d'y être également, mais là c'est l'extrême inverse parce qu'à Doha, on avait 8 stades à l'échelle d'une ville qui était plus petite que Paris, et là on a une dizaine de stades à l'échelle d'un demi-continent. Donc voilà, moi j'ai des copains qui sont à Mexico, des copains qui sont du côté de Boston. On a entendu Julien Froment tout à l'heure. Donc oui, des mesures évidemment déjà par la taille du continent, et puis des mesures aussi parce que il faut rappeler qu'on est sur un mondial à 48 équipes désormais.
0: Ça, c'est un record aussi.
13: Oui, et puis ça, c'est plutôt amené à augmenter, si vous voyez la tendance à venir pour les prochaines éditions. Il y en avait 36 au Qatar, donc il y aura des 16e de finale, donc ça fait plus de nations, plus de tout. Et puis on est au pays de la démesure, notamment aux États-Unis, qui va être quand même l'ogre de la compétition en termes d'organisation. Là, je suis au Canada parce qu'effectivement, le Canada entre dans sa compétition demain soir face à la Bosnie, mais le Canada organise seulement 13 des 108 matchs de la compétition, donc c'est quand même un mondial très, très américain au sens US. De l'Amérique, donc on connaît aussi l'appétit pour la démesure de ce pays qui est les États-Unis.
0: Vous rappeliez, Nicolas, 48 équipes engagées. Il y en a un qui a trouvé les 48 maillots des équipes qualifiées pour le mondial. Il s'appelle Guillaume Gélébar. Il est patron d'un petit bar du centre-ville de Brest. Nicolas Olivier l'a rencontré.
14: Guillaume Gélébar a déjà une belle collection.
15: Je crois que c'est 103 maillots en tout. Il y a un grand placard dédié à ça dans la maison. Ouais.
14: Mais ces précieuses tuniques ne restent jamais longtemps au placard.
15: C'est ma tenue de travail, donc suivant mon humeur, ça va être le Sénégal, l'Algérie, la France. C'est un petit jeu aussi, comme les clients rentrent, de savoir quelle nationalité je porte. Ouais.
14: Avec 48 sélections dans ce mondial 2026, certaines pièces ont été difficiles à dénicher.
15: Cap-Vert, Haïti, la Jordanie, l'Ouzbékistan, la Nouvelle-Zélande et Curaçao. Par chance, je suis tombé sur un site qui vendait des maillots justement d'équipes pas très connues, les petits poussés comme on dit. C'est des officiels et ils sont à 40 €, donc je m'en suis vraiment bien sorti. Ouais.
14: Le quadragénaire a un faible pour le maillot d'Haïti, d'autres l'emballent un peu moins.
15: Les plus communs, c'est la Suisse et l'Autriche. On a l'impression que c'est des chasubles d'entraînement en fait. Donc ceux-là, c'est vrai que je les porte un peu moins parce qu'ils sont pas ouf.
14: À son actif, une dizaine de tenues des Bleus, notamment celles des 4 finales mondiales. Les maillots de 98 et 2018 sont même tatoués sur son bras. C'est ce qui s'appelle avoir la Coupe du Monde dans la peau.
0: Merci Nicolas Olivier. Puisque c'est une fin de reportage musical, je vous annonce qu'il y a aussi 3 cérémonies d'ouverture. On citait les 3 pays hôtes. La première ce sera Mexico, ensuite ce sera Toronto au Canada dans la nuit du 12 au 13. Et puis à Los Angeles, le show avec Katy Perry notamment. Alors ça c'est pour la festivité, l'enrobage Bruno Salomon. Mais sportivement, qu'est-ce qu'on peut attendre de cette 23e édition?
11: Alors déjà, on va attendre une chose, c'est qu'on va dire au revoir à certaines grandes gloires. On rappelle que ce sera sûrement la dernière de Lionel Messi, la dernière de Cristiano Ronaldo, peut-être la dernière de Neymar. Donc ça, c'est pour les anciens et on aura un œil là-dessus. Et puis, bien sûr, il va y avoir cette défense du titre pour les Argentins. Est-ce qu'ils vont réussir à garder cette Coupe du Monde? Est-ce que les Français vont réussir à mettre à mal? Ou est-ce qu'un pays comme le Portugal, que beaucoup annoncent comme favori, basculer l'ordre établi? C'est ça qui va être intéressant, oui, sur cette Coupe du Monde. Et peut-être après on verra certaines surprises, voir un peu, parce que finalement c'est une compétition sur, Nicolas l'a dit, 5 semaines, beaucoup plus longue d'habitude, avec des 16e de finale, 8e, enfin ça va être complètement différent dans l'approche, oui. Et peut-être certaines nations vont exploser sur le long terme.
0: Bien sûr, alors je vous parlais et nous vous parlions, Charlotte Langeret, de l'équipe de France. Vous allez vous intéresser à toutes les équipes, mais quand même c'est un mondial très particulier aussi pour les Bleus, parce que leur patron c'est depuis 14 ans, Didier Deschamps passe la main. Donc il y a un état d'esprit aussi à observer autour de ce collectif.
12: Oui, mais c'est là où il est très très fort, hein, Didier Deschamps et Guy Stéphane. Ils arrivent à amener dans leur management, peu importe ton statut, peu importe ton club, tous les joueurs de l'équipe de France jouent dans des grands clubs. Le principal objectif de Didier Deschamps, c'est de trouver cet équilibre. Donc c'est là que ça va être dur, trouver un équilibre, un 11 type. Il va être très très dur à trouver ce 11 type parce que clairement, quasiment tous les joueurs ont presque le même niveau, mais c'est de trouver le bon management, d'avoir les bons mots, et on peut faire confiance à Didier Deschamps et à Guy Stéphane. Et puis l'après Didier Deschamps forcément va être très attractif, on hâte également, mais on est focus sur cette Coupe du Monde, sur ce premier match contre le Sénégal. Ça va pas du tout être évident, oui. N'importe quel adversaire, ça aurait été très compliqué parce que ça reste un premier match d'une Coupe du Monde où l'organisation est très particulière.
0: Et ce sera mardi prochain. Alors on le disait, organisation très particulière aussi pour les Français qui voudront suivre ces matchs avec des matchs de nuit, hein. Il faut le dire aussi, on entend qu'à Toulouse, qu'à Clermont-Ferrand, il y avait déjà justement ces appels à des couvre-feux pour limiter les insécurités dans les villes. C'est assez insolite.
11: Et c'est assez insolite, effectivement. On rappelle juste, par exemple, les horaires. Il y a un match pour l'équipe de France qui va être à 23h. On va vous le diffuser sur notre antenne et aussi sur notre chaîne YouTube ici nationale. Et en fait, il y a des matchs qui vont être à 4h du matin. Il y a un alléchant Algérie-Argentine. Je vous laisse imaginer, 4h du matin, est-ce qu'on fait un gros dodo avant? Est-ce qu'on se réveille vers 3h30.
0: Les croissants ont brûlé les mains.
11: Voilà, c'est ça. Est-ce qu'on se fait un petit café pour dire, bon, bah, la journée commence à 4h? Est-ce qu'on fait dans le sens inverse et qu'on se couche après?
0: Ça va être beau, quoi.
11: Il va falloir s'organiser, effectivement. Et comme l'a dit Nicolas tout à l'heure, il y a 108 matchs avec des horaires un petit peu particuliers. Après, on s'est arrangé, bien évidemment, du côté de la FIFA pour que ça tombe sur des bons horaires. L'équipe de France qui joue à 21h, ça veut dire qu'elle joue vers midi, 14h, côté Nord-Amérique.
0: Ah, c'est intéressant. Alors, Nicolas Perronnet, vous, de l'autre côté de l'Atlantique, vous êtes la voix des Bleus et vous allez, Bruno le disait, dans ce billet du Mondial, tous les jours dans Ma France, nous apporter un peu justement de cette lumière, de cette ferveur, un peu de carte postale finalement, à la fois des États-Unis, du Mexique et du Canada, Nicolas.
13: Oui, alors j'aurai la chance, je connais mon programme jusqu'au premier tour, jusqu'à la fin du premier tour. On espère quand même qu'on ira un peu plus loin que le premier tour, je pense que oui, avec cette équipe de France. Je connais pas la suite, ça va surtout être côte est pour l'instant, mais c'est vrai qu'on parlait des horaires et des affiches avec Bruno. Il y en a une qui est magnifique, qui sera samedi soir par exemple, c'est un Brésil-Maroc à New York, qui sera d'ailleurs le stade de la finale, qui sera aussi le stade du troisième match des Bleus dans ce premier tour. Donc voilà, moi c'est un des matchs par exemple que je vais avoir la chance de couvrir en marge de l'équipe de France, donc je vous raconterai tout ça évidemment. Oui, ça va être un petit road trip quand même pour l'instant sur mon programme premier tour, très côte est, hein, entre Toronto, les matchs des Bleus effectivement qui vont se jouer côte est des États-Unis tous. Le premier ce sera New York, le deuxième Philadelphie face à l'Irak, le troisième face à la Norvège à Boston. Et puis entre-temps il y aura des petits retours à Toronto pour aller voir l'Allemagne, je vais aller voir l'Angleterre également, donc ouais, je vous raconterai tout ça sportivement, mais aussi en marge de tout ce qui est sport. Oui,
11: on est jaloux.
0: Faites-nous rêver. Je voudrais qu'on parle d'un symbole pour terminer, Bruno Salomon. Le président de la FIFA, hier, en parlant de sujets d'importance, a parlé de la détention de Christophe Glaise, qui est toujours dans les geôles d'Algérie. Il a été accrédité par la FIFA. Il a rappelé que c'était le seul journaliste sportif emprisonné dans le monde.
11: Ouais, comme l'a souligné Reporter sans frontières, c'est une manifestation de soutien fort de la part de la FIFA. Quand on voit Gianni Infantino qui quelquefois ferme les yeux sur tout ce qui se passe, sur les exactions de l'administration Trump pour certaines équipes et pour même un arbitre qui n'a pas pu rentrer sur le sol américain, bien là, c'est un vrai geste fort. Et on pense à Christophe Glaise qui est détenu en Algérie maintenant depuis un an, journaliste sportif qui faisait simplement son métier pour faire un portrait sur l'équipe de Kabylie. Et depuis, il est emprisonné et c'est devenu une affaire. Alors, c'était très franco-algérien. Et là, c'est désormais sur la place publique. Il y a des articles un petit peu partout dans le monde sur le cas de Christophe Glaise qui va sûrement mettre un peu la pression sur l'Algérie. On espère que la présidence algérienne, un jour ou l'autre, va décider de libérer et gracier notre confrère Christophe Glaise qui est emprisonné depuis plus d'un an.
0: Merci Bruno Salomon. Merci Charlotte Lorgeret et à vous Nicolas Perronnet. Voilà ce dispositif avec Pia Clément au cœur de nos territoires, plus près de chez vous. Vous allez pouvoir suivre justement le calendrier, l'organisation sur ici.fr. On vous a tout répertorié, puis on a hâte que ça commence pour vous entendre aussi, chers amis. Merci d'avoir été avec nous pour en parler.
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17: Et c'est une alternance qui nous attend cet après-midi dans le ciel de Champagne-Ardenne. Soleil et passages nuageux, donc les passages nuageux qui seront de plus en plus nombreux au fur et à mesure de l'après-midi. Un petit peu de vent qui donne un peu plus d'impression de fraîcheur puisque les températures sont un peu en dessous des normales de saison. On est entre 18 et 19 degrés actuellement. 18 à Vitry-le-François, Fismes, 18 à Dormans, à Épernay, à Châlons, en Champagne, à Rethel. 19 pour Montmirail, Cézanne, Suippes, Fismes ainsi qu'à Reims. Pour les deux prochains jours, on démarre presque le week-end. demain vendredi. Les nuages seront nombreux dans la matinée avec quelques éclaircies. L'après-midi, la couverture nuageuse va diminuer et les éclaircies deviendront de plus en plus belles. Quant aux températures, elles vont remonter entre 21 et 23 degrés. Pour samedi, une journée bien ensoleillée avec quelques nuages pour colorer. Ils seront très discrets et les températures à nouveau en hausse. On attend entre 24 et 25 degrés. Allez, j'ose vous donner un petit peu plus avec dimanche. On prend pas trop de risques. Le soleil brille sans interruption et jusqu'à 25 degrés pour les températures.
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17: Et le biopic est encore au cinéma. Il s'agit de Michael Jackson dont nous parlons avec, pour démarrer cet après-midi en musique, Billie Jean.

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0: C'est jeudi, c'est l'après-midi, et c'est ici Champagne-Ardenne que vous écoutez. Vous avez bien fait de nous choisir. Toute l'équipe est là au rendez-vous, bien sûr, pour vous accompagner. On va se régaler. Aurélien est là. Bonjour Aurélien.
2: Bonjour Lilian.
0: Ça va?
2: Ça va très bien, et toi-même?
0: Très très bien, on est très en forme. Il y a un petit peu de soleil. Voilà, ça tombe plutôt bien. On a ce qu'il faut pour vous faire passer un bon moment en musique et en humour. Tiens, tout à l'heure, on parlera du bac français. Tu as eu ton bac?
2: Oui. Oui.
0: D'accord.
2: Mention?
0: Bon, moi je ne l'ai pas du tout. Ah. Mention combien?
2: C'est bien.
0: Voilà. C'est déjà bien avec la mention, c'est plutôt cool.
2: Pas plus.
0: Bon, et alors vous, j'espère que vous allez l'avoir. On croise les doigts, bien sûr, chers amis, pour vous et ce bac français. La suite, c'est avec la musique, bien sûr, d'ici Champagne-Ardenne, et on a ce qu'il y a de mieux.
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0: Avec entre autres M. Pokora, avec aussi Toto pour Africa, et puis Christophe Maé, son dernier titre extrait de son nouvel album. On écoute tout de suite La Lune.

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0: Fellman et François Fellman, les valses de Vienne.
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0: Très bel après-midi avec ici Champagne-Ardenne, il est 14h. 14h, toute actualité en français dans le monde, le 90 secondes avec Marine Le Génie.
2: La France salue un marin immense, un courage rare, une lumière au large. Ce sont les mots d'Emmanuel Macron sur X après la mort du navigateur Charlie Dalin, le vainqueur du Vendée Globe 2024-2025, est décédé à Quimper la nuit dernière à l'âge de 42 ans des suites d'un cancer. Patrick Bruel échappe à la prison. Tard hier soir, le juge des libertés et de la détention a décidé de le laisser rentrer chez lui sous contrôle judiciaire. Il est mis en examen pour viol, tentative de viol, harcèlement sexuel et agression sexuelle. Il va devoir respecter un certain nombre d'obligations comme l'interdiction de quitter la France, de contacter les victimes ou de fréquenter les salons de massage. 7 blessés dont un en urgence absolue après une explosion ce matin dans une fonderie de la Marne à Suip. L'accident s'est produit dans un four industriel. La Coupe du Monde débute aujourd'hui, Coupe du Monde de foot aux États-Unis, au Canada, au Mexique avec des cérémonies d'ouverture dans les trois pays à partir de 19h30 et le match d'ouverture Mexique-Afrique du Sud à 21h. La France entre en lice mardi prochain pour France-Sénégal à 21h également. Après Clermont-Ferrand, c'est la ville de Toulouse qui instaure un couvre-feu pour les mineurs lors de ce mondial. Ça concernera les matchs de poule de la France, du Maroc et de la Tunisie notamment. 7 matchs considérés comme sensibles. Et puis plus de 500 000 élèves de première générale et technologique ont passé l'épreuve de français du bac qui pourrait être noté plus sévèrement cette année selon le niveau de maîtrise de la langue. Le ministre de l'Éducation a rappelé les correcteurs à plus d'exigences.
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0: Et c'est une alternance qui nous attend cet après-midi dans le ciel de Champagne-Ardenne. Soleil et passages nuageux, donc les passages nuageux qui seront de plus en plus nombreux au fur et à mesure de l'après-midi. Un petit peu de vent qui donne un peu plus d'impression de fraîcheur puisque les températures sont un peu en dessous des normales de saison. On est entre 18 et 19 degrés actuellement. 18 à Vitry-le-François, Fismes, 18 à Dormans, à Épernay, à Châlons-en-Champagne, à Rethel. 19 pour Montmirail, Cézanne, Suip, Fismes ainsi qu'à Reims. Pour les deux prochains jours, on démarre presque le week-end. Demain vendredi, les nuages seront nombreux dans la matinée avec quelques éclaircies. L'après-midi, la couverture nuageuse va diminuer et les éclaircies deviendront de plus en plus belles. Quant aux températures, elles vont remonter entre 21 et 23 degrés. Pour samedi, une journée bien ensoleillée avec quelques nuages pour colorer. Ils seront très discrets et les températures à nouveau en hausse. On attend entre 24 et 25 degrés. Allez, je vais vous donner un petit peu plus avec dimanche. On prend pas trop de risques. Le soleil brille sans interruption et jusqu'à 25 degrés pour les températures.
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0: Encore et encore de la musique, vous allez me dire cet après-midi. Eh bien justement, la voici avec Francis Cabrel.

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0: Ici Champagne Ardenne et Maxime Le Forestier, né quelque part.
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0: Bel après-midi, bon jeudi avec ici Champagne Ardenne, il est 15h. Toute l'actualité en France et dans le monde, le 90 secondes, Marine Le Génie.
2: La décision de justice dans l'affaire Elisa Pilarski vient de tomber à l'instant. Cette jeune femme enceinte tuée en 2019 par des morsures de chien, morsures attribuées au chien de son compagnon Christophe Ellul. Il est condamné à une peine avec sursis. Pas plus de détails pour le moment. Son chien, lui, va être euthanasié. Patrick Bruel, placé sous contrôle judiciaire avec interdiction de quitter le territoire, ressorti tard hier soir du tribunal de Nanterre. Le chanteur est mis en examen dans 4 affaires de viol, tentative de viol, agression sexuel et harcèlement sexuel. Entre 2008 et 2019, il échappe à la détention provisoire requise par le parquet. Le taux du livret A devrait être relevé en juillet pour suivre l'inflation. C'est le directeur général de la Caisse des dépôts qui l'annonce. La décision revient ensuite au ministre de l'Économie et des Finances. Le livret A rapporte en ce moment 1,5%. Il pourrait être revalorisé aux alentours de 1,8%. Il était le vainqueur du dernier Vendée Globe en 2025. Charlie Dalin est mort la nuit dernière à l'âge de 42 ans, emporté par un cancer. Il s'était lancé dans ce tour du monde en solitaire à la voile tout en luttant contre la maladie. Le président du Vendée Globe salue son talent et sa combativité et le respect qu'il inspirait à tous ceux qui l'ont côtoyé. 3 cérémonies d'ouverture pour un mondial. La Coupe du Monde de foot débute ce soir aux États-Unis, au Canada et au Mexique. Le match d'ouverture, c'est à 21h. Mexique-Afrique du Sud, la France, elle entre en lice mardi prochain. Ce sera contre le Sénégal.
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0: Et c'est une alternance qui nous attend cet après-midi dans le ciel de Champagne-Ardenne. Soleil et passages nuageux, donc les passages nuageux qui seront de plus en plus nombreux au fur et à mesure de l'après-midi. Un petit peu de vent qui donne un peu plus d'impression de fraîcheur puisque les températures sont un peu en dessous des normales de saison. On est entre 18 et 19 degrés actuellement. 18 à Vitry-le-François, Fismes, 18 à Dormans, à Épernay, à Châlons-en-Champagne, à Rethel. 19 pour Montmirail, Cézanne, Suippes, Fismes ainsi qu'à Reims. Pour les deux prochains jours, on démarre presque le week-end. Demain vendredi, les nuages seront nombreux dans la matinée avec quelques éclaircies. L'après-midi, la couverture nuageuse va diminuer et les éclaircies deviendront de plus en plus belles. Quant aux températures, elles vont remonter entre 21 et 23 degrés. Pour samedi, une journée bien ensoleillée avec quelques nuages pour colorer. Ils seront très discrets et les températures à nouveau en hausse. On attend entre 24 et 25 degrés. Allez, j'ose vous donner un petit peu plus avec dimanche. On prend pas trop de risques. Le soleil brille sans interruption et jusqu'à 25 degrés pour les températures.
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0: Et ça donne le sourire. Dans un instant, Indochine, Canary Bay, Jimmy Cliff, We Are All One, Adele, Skyfall et Alain Chamfort. Tout de suite, voici Manu Reva.

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2: Portes secrètes, scènes ouvertes et nuit blanche artistique. 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

0: Ici Champagne Ardenne, Joe Dassin, il était une fois nous deux.
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0: Bienvenue, c'est ici Champagne Ardenne, il est 16h. Toute l'actualité en France et dans le monde, le 90 secondes, Marine Legénie.
2: Le tribunal de Soissons a rendu son jugement cet après-midi dans l'affaire Elisa Pilarski, jeune femme mordue à mort par un chien dans une forêt de l'Aisne en 2019. Christophe Ellul, le compagnon de la victime, est condamné à 4 ans de prison avec sursis pour homicide involontaire. Le chien Curtis devra être euthanasié. Patrick Bruel échappe à la prison. Tard hier soir, le juge des libertés de la détention a décidé de le laisser rentrer chez lui sous contrôle judiciaire. Le chanteur est mis en examen pour viol, tentative de viol, harcèlement sexuel et agression sexuelle. Il va devoir respecter un certain nombre d'obligations comme l'interdiction de quitter la France, de contacter les victimes ou encore de fréquenter des salons de massage. La France salue un marin immense, un courage rare, une lumière au large. C'est le message posté sur le réseau social X par Emmanuel Macron après la mort du navigateur Charlie Dalin, le vainqueur du dernier Vendée Globe et décédé à Quimper la nuit dernière à l'âge de 42 ans des suites d'un cancer. Ces chiffres inquiétants de l'OMS concernant le réchauffement climatique. Plus de 200 000 personnes sont mortes à cause de vagues de chaleur extrêmes en Europe ces quatre dernières années. La chaleur est un tueur silencieux, mais elle n'est pas une fatalité, précise l'Organisation mondiale de la santé. La Coupe du monde débute aujourd'hui, de foot bien sûr, aux États-Unis, au Canada et au Mexique, avec des cérémonies d'ouverture dans les trois pays à partir de 19h30 et le match d'ouverture Mexique-Afrique du Sud à 21h. La France, elle entre en lice mardi prochain pour France-Sénégal, ce sera également à 21h.
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0: Et c'est une alternance qui nous attend cet après-midi dans le ciel de Champagne-Ardenne. Soleil et passages nuageux, donc les passages nuageux qui seront de plus en plus nombreux au fur et à mesure de l'après-midi. Un petit peu de vent qui donne un peu plus d'impression de fraîcheur puisque les températures sont un peu en dessous des normales de saison. On est entre 18 et 19 degrés actuellement. 18 à Vitry-le-François, Fismes, 18 à Dormans, à Épernay, à Châlons-en-Champagne, à Rethel. 19 pour Montmirail, Cézanne, Suippes, Fismes ainsi qu'à Reims. Pour les deux prochains jours, on démarre presque le week-end. Demain vendredi, les nuages seront nombreux dans la matinée avec quelques éclaircies. L'après-midi, la couverture nuageuse va diminuer et les éclaircies deviendront de plus en plus belles. Quant aux températures, elles vont remonter entre 21 et 23 degrés. Pour samedi, une journée bien ensoleillée avec quelques nuages pour colorer. Ils seront très discrets et les températures à nouveau en hausse. On attend entre 24 et 25 degrés. Allez, je vous donner un petit peu plus avec dimanche. On prend pas trop de risques. Le soleil brille sans interruption et jusqu'à 25 degrés pour les températures.
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0: Un sportif passionné de sport. Il sera à l'écoute dans un instant dans l'histoire du jour avec Nicolas Schmitt. D'ici là, la musique. D'ici Champagne Ardenne, bien sûr, Les Innocents et un homme extraordinaire pour démarrer cette nouvelle heure.

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1: Escroc, c'était Marine. Et aujourd'hui, Nicolas Schmitt va nous présenter un passionné de sport. Il a consacré sa vie au haut niveau à chouchouter les meilleurs joueurs de foot de la planète, ceux de l'équipe de France. Mais de qui s'agit-il ?
2: C'est Christophe Geoffroy qui habite Cumières, près d'Épernay, en plein cœur des vignes. Il a été durant des années le kiné en chef des Bleus. Et niveau Coupe du Monde, forcément, il en connaît un ballon.
3: J'ai fait 3 belles Coupes du Monde. Hein. Ça a commencé en 2014 au Brésil. On était quart de finaliste. Ça a été en 2018 en Russie et puis 2022 au Qatar.
2: Un parcours incroyable, un palmarès exceptionnel et l'édition russe, celle de la victoire, l'a tout particulièrement marqué et pas uniquement parce qu'ils ont soulevé la coupe cette année-là.
3: L'état d'esprit en Russie, par exemple, c'était franchement fabuleux. Quand on partait à l'entraînement, les joueurs ils mettaient la musique dans le bus, mais ça chantait, mais ça pouvait être du Michel Sardou, Michel Berger, puis après ça repartait sur du rap. Là, on se retournait, en fait, le staff a l'impression d'être en colonie de vacances. Et en fait, ça, c'est un état d'esprit qu'il faut arriver à créer, parce que quand les joueurs, ils sont comme ça, ça veut dire qu'ils sont bien dans leur tête, ils sont bien là où ils sont, même si c'est éloigné de leur famille, de leur pays. Et c'est ce qui fait, en fait, la différence quand on rentrait à notre camp de base. Pour eux, c'était on rentrait à la maison, quoi.
4: Ramenez la coupe à la maison!
2: Christophe Geoffroy, il n'est pas inquiet sur l'état d'esprit que peuvent communiquer les anciens aux plus jeunes et faire naître une vraie émulation au sein de l'équipe de France. Il sera évidemment, derrière les Bleus, un de leurs plus fervents supporters. Les Bleus qu'il a d'ailleurs décidé de quitter définitivement il y a 2 ans maintenant pour mettre son expertise de kiné de haut niveau au service de vous et de moi. Parce qu'on le vaut bien, oui, il s'est tourné vers la prévention des troubles musculo-squelettiques dans le milieu professionnel.
3: C'est bien de s'intéresser à d'autres personnes que les footballeurs. Il y a des bons métiers, des métiers qui sont durs et il y a vraiment besoin de les aider parce qu'ils n'ont pas la chance qu'un sportif de haut niveau peut avoir depuis son plus jeune âge. Donc je me rends utile pour plein d'autres corps de métier.
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1: N'écoutez que votre cœur. 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Listen to your heart. On écoute Roxette dans un instant et puis Level 42. Voici tout de suite Lessons in Love. Bel après-midi.

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0: Ici Champagnard d'année Gala, c'était Freed from Desire. Le bac français est de retour, l'occasion de nous replonger dans la langue la plus complexe de la galaxie, en particulier pour les humoristes réunis par Fred Ballard dans l'Humour en Tube.
1: C'est vrai que la langue française est une langue avec des expressions bizarres quand même. C'est la seule langue au monde, par exemple, où tu peux dire qu'un buraliste s'est fait passer un tabac.
2: Ah, c'est sûr que c'est un comble hein, quand on y pense, et c'est ce qui fait le charme poilant de cette langue que même Roland McDan a du mal à comprendre parfois.
1: J'aimerais aussi qu'on m'explique pourquoi dans la langue française, quand on veut avoir de l'argent devant soi, il faut le mettre de côté. En français, tu peux dire « je suis tombé dans les pommes » et après j'avais les jambes en compote. J'ai même remarqué, quand un mot masculin n'est pas sympa, eh ben ils le mettent au féminin. Avant on disait « un licenciement », aujourd'hui on dit « une restructuration ».
2: Voilà, bah donc ça se confirme, hein, le genre féminin adoucit la vie. Et avec un peu de chance, ça peut aussi sauver une copie à l'écrit du bac français. Tout dépend des barèmes de correction. Si c'est Tristan Lucas qui s'en occupe, il y a des écarts de langage qui ne passeront pas.
3: Au jour d'aujourd'hui, moins un point. Tu commences ta phrase par « moi, personnellement, je », moins trois points. Les gens y croient, retrait de permis direct. Comme les gens qui rajoutent l'expression « quand on y pense » à la fin des phrases. Il y a de plus en plus de pauvreté, c'est dramatique quand on y pense. Et c'est vrai que quand on n'y pense pas...
2: Ah bah oui, il y en a beaucoup moins quand on n'y pense pas que quand on y pense. C'est l'inverse avec les fautes d'orthographe. Hein. Moins on y pense, plus il y en a. Et plus il y a de perles sur les copies du bac français, plus ça fait marrer les correcteurs. Donc rions un peu en attendant la note finale.
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0: 1983 et 1983. Voilà, ce sont des titres que nous allons écouter qui datent tous les deux de la même année. Bandolero, Paris Latino et puis Yes, Owner of the Lonely Heart sur Ici Champagne-Ardenne.

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1: Soyez les bienvenus sur ici Champagne-Ardenne, il est 17h. C'est l'info ici Champagne-Ardenne. Marine Corbel, bonjour Marine.
2: Bonjour.
3: Et cet appel des associations à manifester.
1: Alors, pas du tout. Marine Corbel, bonjour. Dans la Marne, un accident industriel dramatique dont les causes sont pour l'instant obscures.
2: Oui, ça s'est passé à Suip, un peu avant 8h ce matin, dans la fonderie Le Bronze Alloys. Il y a eu une explosion avec des projections de métal en fusion. Un ouvrier de 52 ans qui se trouvait à proximité a été grièvement brûlé. Stéphane Godonez est le directeur des opérations du groupe Le Bronze Alloys.
4: Le salarié a été transporté par hélicoptère au centre des grands brûlés de Metz. Donc, il y a un seul accidenté. Mais bien sûr, on a une cellule psychologique qui gère le reste de l'équipe pour accompagner au fur et à mesure des heures et des jours l'évolution psychologique de l'équipe.
2: Pour l'instant, on ne connaît pas les causes de l'accident. Les gendarmes et l'inspection du travail se sont rendus sur place ce matin. Une enquête est en cours pour comprendre ce qu'il s'est passé.
4: On va avoir un démontage de la machine parce que malheureusement, tant qu'on ne démonte pas tous les éléments de la machine, on n'arrive pas à voir vraiment la source de l'accident et donc d'aller déterminer des causes racines. Ça, c'est tout le travail qui va se faire. C'est une installation de fonderie donc qui transforme du métal liquide en métal solide, comme il en reste quelques-unes en France et qui est une activité qu'on maîtrise sur le site depuis les années 70, quoi, depuis que l'entreprise est créée. Cette installation-là, en soi, est bien sûr consignée. Mais le restant de l'entreprise ne l'est pas parce qu'il n'y a pas de raison de l'être.
2: Et la fonderie qui n'est en effet pas mise à l'arrêt. Les salariés ont repris le travail après l'accident. Toutes les infos sont à retrouver sur votre site ici.fr. 4 ans de sursis pour homicide involontaire pour Christophe Ellul. Le tribunal correctionnel de Soissons a tranché cet après-midi dans le dossier de la mort d'Elisa Pilarski. La jeune femme a été tuée en 2019 alors qu'elle était enceinte. Elle baladait le pitbull de son compagnon qui l'a mortellement mordu. Malgré les demandes d'associations de défense des droits des animaux, le tribunal a aussi ordonné l'euthanasie du chien en question, Curtis. Il est depuis 6 ans à l'isolement dans un refuge en Haute-Garonne.
1: Il restera l'un des grands noms de la voile. Charlie Dalin est décédé à l'âge de 42 ans.
2: Oui, le navigateur détenteur du record de vitesse au Vendée Globe luttait depuis plus de 2 ans contre un cancer de l'intestin. Maladie qu'il avait d'ailleurs révélée seulement après avoir remporté sa médaille d'or en 2025. Des hommages lui seront rendus dans les jours à venir, selon sa famille. Dans la Marne, les services du Grand Rhin s'appellent à la vigilance. De faux agents tentent de donner des rendez-vous pour des prétendus relevés de compteurs d'eau. Le Grand Rhin se rappelle qu'aucune démarche de ce type n'est en ce moment mise en place par ces services et que les plombiers de la direction de l'eau interviennent uniquement sur demande du client. Et puis on finit ce journal par une petite info trafic. Si vous circulez ce soir du côté de Nogent-l'Abbesse ou de Cernay-les-Reims, soyez très prudents. Les équipes de la série télévisée Ardennes s'installent dans le coin pour un tournage. La départementale 64 sera donc fermée de 18h à 20h. Une déviation est mise en place. Alors du côté du ciel, Sébastien, on a un petit peu de mieux quand même.
1: Oui, pour demain, on va retrouver du soleil, des nuages en matinée, c'est vrai, mais déjà des éclaircies. Et puis l'après-midi, ces éclaircies sont généreuses, nous dit Météo France. Il fera même plus chaud demain, 21 à 23 degrés pour les maximales. Aujourd'hui, on est autour de 18 à 19 degrés. Nous avons un indice de qualité de l'air qui est moyen partout en Champagne-Ardenne, selon Atmo Grand Est. Et puis, vous parliez à l'instant de circulation, là, pour cette nuit, tournage de la série Ardennes avec David Hallyday. Mais pour le moment, concrètement, 17h03, c'est compliqué entre Reims-Saint-Rémy et Reims-Cormontreuil. La 344, la voie Tétinger, il y a des travaux qui vont durer encore plusieurs mois et vous êtes fortement ralenti dans ce secteur. Reims toujours autour de la place de la République et du rond-point des droits de l'homme et ailleurs. Pour le moment, Champagne-Ardenne, ça roule bien et c'est tant mieux.
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1: Merci Marine Corbel, à tout à l'heure 18h pour le journal ici Champagne-Ardenne. Je vous sens en forme pour aller sur la piste de danse, non?
2: Ah bah toujours, toujours.
1: Pour danser sur?
2: Sur du boogie?
1: Eh ben voilà, si vous voulez, Play Me Tone de Boogie. Les Jackson sur ici Champagne-Ardenne, bel après-midi.

0: Yeah. Michael Jackson et toute sa famille, hein, les Jackson, pour Blame It on the Moogie. Ça met la patate.
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0: Salut tout le monde, très heureux de vous retrouver fin de journée, un jeudi un peu gris, mais bon, on garde le sourire et du soleil dans le cœur. Des jolies choses à venir dans votre émission, c'est ici que ça se passe. Dans un instant, on va vous parler d'archéologie, puisqu'arrive bientôt une journée spéciale, le printemps de l'archéologie. C'est Lilian Muller qui vous en parle dans 3 minutes. Émilie Mazoyer nous donnera des nouvelles de Sébastien Tellier, de Juliette Armanet, nous parlera aussi de Michael Jackson, de Lio, ou encore de Françoise Hardy, décibel à 17h25, et puis on va jouer ensemble. 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Dimanche matin, donc émission spéciale pour la fête du mouton. 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

0: C'est Mylène Farmer, nouvelle chanson.
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0: Oui, ici on aime, sur ici Champagne-Ardenne, on aime l'archéologie, parce que ce week-end, c'est la 4e édition des Printemps de l'archéologie, organisée par l'association Archéolona. Écoutez Marie-Claire Gaspard, elle est interrogée par Lilian Muller.
3: Bonjour Marie-Claire Gaspard.
4: Bonjour.
3: Vous êtes la présidente de l'association Archéolona. Pourquoi avoir choisi la Renaissance justement pour cette édition?
4: Alors, cette 4e édition s'appelle aussi les Braves Gars de François Ier. Depuis 1544, les gens de Saint-Dizier s'appellent les Bragards. Alors, pourquoi les Bragards? Ça viendrait des braves gars de François Ier. En même temps, Saint-Dizier a connu le siège de 1544, une bataille qui était entre François Ier, les troupes de François Ier et les troupes de Charles Quint. Donc, Saint-Dizier a un passé en rapport avec la Renaissance. D'où notre choix, justement, de s'intéresser à cette période. Et puis, il nous semble aussi qu'une ville a traversé toutes les époques, donc la Renaissance aussi.
3: Qu'est-ce qu'on va découvrir dans le village de reconstitution qui est installé au pied des remparts?
4: C'est que le public qui va venir dans ce village de reconstitution se retrouve comme à la Renaissance. Donc, il va y avoir des troupes équestres qui vont nous montrer comment on montait à cette époque et des joutes. Comment on dressait les chevaux. Ensuite, on va avoir de la cuisine Renaissance avec démonstration et dégustation. Des artisans qui vont nous montrer comment travailler le cuir, le cordage, des archers, des vrais danseurs Renaissance, enfin, des troupes professionnelles et locales, des jongleurs, des acrobates, des musiciens. Et tout cela de façon gratuite.
3: Marie-Claire, quels seront les temps forts du week-end?
4: En fait, on parle du samedi et du dimanche, mais en amont, il y a aussi quelques autres événements. Donc, du mercredi au vendredi, deux archéologues iront dans les collèges de Haute-Marne parler de la mythologie grecque qui était à la mode à la Renaissance. Le vendredi, il y aura un film uniquement pour les scolaires, les enfants des écoles primaires. Ce sera Léo ou la fabuleuse histoire de Léonard de Vinci. Et le samedi et le dimanche au rempart. Alors avec un temps fort le samedi après-midi, défilé dans les rues de Saint-Dizier avec les chevaux, bien sûr, des gens costumés et une entrée royale. Alors une entrée royale, c'est-à-dire que le maire de la ville, l'échevin, va remettre la clé de la ville à quelqu'un qui va représenter François Ier et on va défiler.
0: Samedi et dimanche, donc, c'est la 4e édition des Printemps de l'archéologie à Saint-Dizier avec l'association Archéolona.
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avec vos petites baskets blanches et vos chemises à carreaux. Vous dansiez vous aussi à l'époque sur ce tube de Rick Astley, Never Gonna Give You Up. Rick Astley qui n'a pas dit son dernier mot, les amis, parce qu'il est en tournée en ce moment, alors bientôt début 2027 en Europe, mais là, il est en pleine tournée en Angleterre. Ben, on écoute ce tube maintenant de Rick.

0: Rick Astley sur ici, Champagne Ardenne avec Never Gonna Give You Up. 17h18, laissez-moi vous dire mes amis qu'en ce moment on se marre tous les après-midi. 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
0: Et dans un instant, l'actu musique avec Émilie Mazoyer qui nous apprend que Clio repart en tournée. Et ça faisait un bail que c'était pas arrivé. On va en savoir un peu plus dans un instant. Le temps d'écouter Vita avec Promets-moi. C'est vrai.

0: Ici Champagne Ardenne avec Vita qui chante Promets-moi. Voici tout de suite Décibel avec Émilie Mazoyer.
1: Salut tout le monde. Émilie au rapport pour votre dose quotidienne d'actualité musicale. L'anniversaire du jour est élégant et mélancolique.

Après avoir longtemps et courageusement lutté contre le cancer, Françoise Hardy est partie il y a tout pile 2 ans. Si vous passez par Paris et que vous avez envie de lui rendre hommage, la mairie du 9e arrondissement a fait poser une plaque en sa mémoire au 24 rue d'Aumale, la maison où Françoise Hardy avait grandi. Elle rêvait de travailler avec lui. Lui, il l'avait adoubée. Elle, plus belle voix de France, dans une interview en 2020. Lui, c'est Sébastien Tellier, et elle, Juliette Armanet, enfin réunie sur une chanson qui a tout du futur tube de l'été.

attraction. Ce duo Sébastien Tellier et Juliette Armanet marque le retour aux affaires musicales de Juliette, qui s'était plutôt consacrée au ciné et à la maternité. Félicitations ces derniers temps. On attend donc le cœur plein d'espoir et les oreilles grandes ouvertes, le troisième album de Juliette Armanet. Je surveille le dossier et je vous tiens au courant. La semaine dernière à Paris, une vente aux enchères d'objets ayant appartenu à Michael Jackson a été organisée par la maison Agut, un événement pour les fans et les collectionneurs. C'était une première en Europe.

ventes aux enchères, beaucoup de tenues de scène, chapeaux, pantalons, vestes à paillettes, un oreiller aussi, des disques d'or et le clou de la vente, un gant blanc orné de cristaux porté par Michael Jackson sur la tournée de son album Bad. Estimé entre 100 000 et 150 000 euros, ce gant a bien été vendu mais sans exploser les scores, adjugé 113 737 euros. Lio en tournée, ça faisait longtemps que ça n'était pas arrivé. Début des réjouissances le 14 décembre à Lille. Une vingtaine de concerts partout en France jusqu'au printemps 2027.

0: Ça, c'est quand même une chouette nouvelle, Lio en tournée. Merci beaucoup, Émilie. À tout à l'heure, 20h pour l'émission Décibel, avec ce soir comme invité Fatoumata Diawara pour son nouvel album qui s'appelle Massa. Tout à l'heure, donc 20h sur ici, Champagne-Ardenne. Il est 17h26, dans 4 petites minutes, on fait un point météo et circulation en Champagne-Ardenne. Mais d'abord, une œuvre splendide, un morceau qu'on adore. Voici Francis Cabrel et la Corrida.
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0: Corrida par Francis Cabrel sur ici Champagne-Ardenne. Quelques mots de météo pour cette fin d'après-midi. C'est un temps qui reste gris mais sec. On a autour de 18 à 19 degrés au moment où on se parle. Demain, des nuages un petit peu dans la matinée, mais aussi des éclaircies. Et l'après-midi, eh bien, c'est le soleil qui va l'emporter. Nous aurons 21 à 23 degrés pour les maximales. L'indice de qualité de l'air est moyen en Champagne-Ardenne selon Atmo Grand Est. Et puis, circulation fortement ralentie sur la 344 en traversant Reims, la voie Tétinger depuis Reims-Saint-Rémy jusqu'à Reims-Cormontreuil. Du monde également, National 31 le long de la commune de Muison dans le sens Reims vers Fismes, et puis trafic assez soutenu aussi à Moncheneau entre Reims et Épernay sur la départementale 951.
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0: 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Le jeu arrive après Bruno Mars et son tube Just Might. Mais d'abord, puisqu'on parle de tube, l'une des plus belles chansons de Balavoine. Voici Dieu, que c'est beau.

0: just might. Adios Mate, c'était Bruno Mars sur ici Champagne Ardenne.
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0: 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C'est la fourmi ou Patrick Fiori? Quel insecte est célèbre pour chanter tout l'été en Provence? La cigale, la fourmi, Patrick Fiori. 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
0: Cette semaine dans Bulle de Champagne, Giovanni Pace, architecte rémois qui fête les 30 ans de son cabinet. Il organise actuellement d'ailleurs la transmission de ce cabinet à ses trois enfants, architectes eux aussi.
3: En fait, l'architecture, c'est un peu comme un bon ami. En fait, donc on l'aime bien, ce bon ami-là. On veut pas le trahir, on veut pas le décevoir. Donc on y fait attention. Bah voilà, moi c'est un peu comme ça. Ces valeurs-là, je les ai eues de mes parents, et donc je les transmets naturellement à mes enfants. Les générations sont différentes, on le sait bien. On sait bien qu'on est dans un monde qui change, et ça n'arrêtera pas de changer puisque c'est la base même du monde. Et donc bah c'est tout. On fait ce que l'on peut. On est un petit peu. Des fois, je dis, j'ai une image comme ça. Dans la vie, on est un petit peu comme sur un bulldozer où on aurait perdu des clés, on peut plus l'arrêter, et donc on traverse une plate-bande avec des fleurs, donc on essaye de faire attention à droite, attention à gauche, pour parce que ça, on sait que ça s'arrêtera pas. On court après le temps, ben on sait que le temps va à la bonne vitesse, mais maintenant faut savoir ce qu'on va en faire. Voilà, donc moi j'essaye d'être bon avec les gens qui m'entourent. Je dis pas que j'ai du mal à lâcher le morceau, mais j'ai fait que ça, quoi. J'ai pas d'autre passion, donc c'est ma vie en fait. Je n'ai fait
4: donc
3: que
4: ça. Donc vous viendrez toujours?
3: Oui, pas besoin de leur expliquer comment faire un projet. J'ai pas besoin. Donc je pense que le côté architecte, ils ont pas besoin que je leur explique. Voilà, c'est fait, ils savent. Ils ont été à l'école. Ils sont. Hugo, par exemple, est architecte du patrimoine, donc il en sait bien plus que moi sur plein de choses. Anna, elle est architecte certifiée constructeur passif. Donc voilà.
4: Mais vous avez peut-être le carnet d'adresses en plus, par exemple, non?
3: Oui, mais en fait, j'ai pas l'impression d'être quelqu'un de réseau avec un carnet d'adresses. En fait, moi, je suis parti de zéro, et puis c'est souvent nos clients qui nous ont ramené d'autres clients. Donc ça, c'est quand même une chance, parce que j'ai pas eu à faire de commercial ou quoi que ce soit. Et puis après, les gens, ils ont jugé sur pièce, quoi. J'essaie de tout mettre en œuvre pour que, en fait, les choses se fassent naturellement et qu'il n'y ait pas à forcer les gens.
0: Giovanni Pace au micro de Jean-Baptiste Dutertre, l'intégralité de l'entretien. Il est à découvrir ce dimanche 11h midi dans le magazine du Champagne.
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0: Chris Jones voit la vie en rose et elle le chante juste après Goldman qui lui nous dit qu'il suffira d'un signe. 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

0: La vie en rose dans la version signée Grace Jones sur ICI Champagne Ardenne.
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0: Direction Chaintry-Bierges, si je ne m'abuse, si je ne m'empierche pas. Bonjour Gilles.
3: Oui, bonjour, bonsoir, effectivement.
0: Oui, c'est bien Chaintry-Bierges. Vous pouvez nous situer la commune, s'il vous plaît?
3: Oh ben, on est à 7 km de Vertu.
0: Ouais, pas mal.
3: 20 km de Fagnières.
0: Très bien.
3: 40 à 45 km de Reims, à peu près.
0: D'accord.
3: Donc, voilà.
0: Ouais, combien de Stockholm?
3: Alors nous on est un mot qui a collé à la commune de Chaintry,
0: ouais.
3: Pas beaucoup.
0: Ouais. Non mais il n'y a pas de souci. Bravo pour votre humour en tout cas, Gilles. Je demandais tout à l'heure quel insecte est célèbre pour chanter tout l'été en Provence. Est-ce que c'est la cigale, la fourmi ou Patrick Fiori?
3: La cigale, voilà.
0: C'est la bonne réponse. Je dis tout de suite, pour que je me fâche avec personne, j'adore Patrick Fiori. Non seulement j'aime beaucoup le chanteur, mais en plus...
3: Moi aussi, hein.
0: En plus,
3: je suis pas fâché contre lui.
0: Ah, moi non plus. Le type, en plus, on le connaît un peu, nous, à la radio. Je vous jure, c'est un amour, Patrick Fiori. Voilà. Il est hyper sympa, Patrick Fiori. Bon, ceci dit, d'accord, cadeau pour vous. Ce dimanche, direction Somme-Pitahure pour la fête de moutons. Vous gagnez vos deux places pour ce repas de la fête du mouton. C'est un bel événement en Champagne-Ardenne, je ne sais pas si vous connaissez déjà.
3: Ah, oui, on y est allé il y a déjà 4 ans, hein, c'est tous les 4 ans.
0: Oui, hein, c'est
3: donc,
0: ça.
3: Ouais. On peut féliciter tous les organisateurs, hein, vraiment, c'est chapeau à eux de tout ce qu'ils organisent. Hein. Bon, franchement, on peut leur tirer un grand chapeau. Hein.
0: Vous leur direz voilà. Dimanche, vous serez sur place. Encore bravo, merci Gilles. Et je rappelle aussi que nous proposerons une émission spéciale en direct avec Nicolas Schmitt ce dimanche matin.
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0: Et juste avant le journal de 18h sur ICI Champagne Ardenne, Benabar, sa nouvelle chanson, quoi qu'on dise, mais pour les souvenirs, voici Bonnie Tyler.

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0: quoi qu'on dise. Benabar sur ICI Champagne-Ardenne.
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0: On vous souhaite une très très belle fin d'après-midi. Il est 18h. L'heure du journal Marine Corbel. Le tribunal correctionnel de Soissons a tranché cet après-midi dans le dossier de la mort d'Elisa Pilarski.
2: La jeune femme qui avait été tuée en 2019 alors qu'elle était enceinte, elle baladait le pitbull de son compagnon qui l'a mortellement mordu. Malgré les demandes d'associations de défense des droits des animaux, le tribunal a ordonné l'euthanasie du chien en question, Curtis. Christophe Ellul, son maître, a lui été condamné à 4 ans de sursis. Les magistrats ont jugé qu'il était responsable d'avoir entraîné le chien jusqu'à ce qu'il soit conditionné à l'attaque. Son avocat, Maître Novion, se satisfait de cette décision.
3: Pour moi, à partir du moment où on a une décision avec une peine qui est uniquement assortie du sursis et des circonstances aggravantes ne sont pas retenues, avec une requalification, bon, d'où on part, et si on regarde la globalité du procès, écoutez, c'est plutôt positif, hein, on peut pas dire le contraire. Et j'en suis convaincu que le tribunal a certainement cru faire preuve d'une certaine forme de compassion vis-à-vis de Christophe, en rappelant que les faits qui lui étaient reprochés étaient des faits qui étaient des faits extrêmement graves, qui pouvaient entraîner une peine importante. Donc, je pense que le tribunal a conscience, en tout cas pense effectivement avoir rendu une décision qui est une décision... Je ne vais pas dire généreuse, mais en tout cas en partie compassionnelle à l'égard de Christophe.
2: Son client Christophe Ellul a 10 jours pour faire appel de cette décision. Dans la Marne, un homme a été gravement blessé à Suippes ce matin. Les faits se sont produits peu avant 8h. À la fonderie de Le Bronze à Loïs, ce sont des projections de métal en ébullition qui ont causé de graves brûlures à un ouvrier de 52 ans. L'homme qui travaillait depuis un an et demi seulement dans l'entreprise a été héliporté à l'unité des grands brûlés à Metz. Pour l'instant, on ne connaît pas les causes de l'accident. Les gendarmes et l'inspection du travail se sont rendus sur place ce matin. Une enquête est en cours pour comprendre ce qu'il s'est passé. Une cellule psychologique a également été mise en place. La préfecture de la Marne livre aujourd'hui les résultats de son opération Corner de Marnay. Fin mai 2026, des contrôles ont été menés sur 10 établissements de restauration rapide à Dormans, à Châlons, en Champagne et à Reims. La préfecture indique que de graves manquements ont été relevés, des défauts d'hygiène la plupart du temps, mais aussi du travail illégal ou encore de la surveillance vidéo de certains salariés. L'une des 10 entreprises risque aujourd'hui la fermeture administrative. Ce type d'opération va se poursuivre dans tous les secteurs d'activité, indique encore la préfecture. Les services du Grand Reims, de leur côté, appellent à la vigilance. De faux agents tentent de donner des rendez-vous pour de prétendus relevés de compteurs d'eau. Le Grand Reims rappelle qu'aucune démarche de ce type n'est en ce moment mise en place par ces services et que les plombiers de la direction de l'eau et de l'assainissement interviennent uniquement sur demande du client.
0: Faire d'une pierre deux coups en protégeant la biodiversité et l'agriculture.
2: C'est l'objectif d'un nouveau dispositif lancé dans la Marne et présenté ce matin par la coopérative agricole Vivesia, le réseau biodiversité pour les abeilles et la fédération départementale des chasseurs. 17 km de bandes fleuries ont été plantées le long des champs d'une vingtaine d'agriculteurs du département. De quoi offrir un coin de verdure à de nombreux insectes, quelle que soit la période de l'année ou la météo. Cette solution est particulièrement utile face au dérèglement climatique, selon Philippe Lecomte, apiculteur et président du réseau biodiversité pour les abeilles.
4: Les grosses chaleurs ont fait s'exprimer les fleurs très tôt au printemps et aujourd'hui on est dans un étiage. On a très très très peu de ressources dans le milieu parce que tout a fleuri de manière précipitée. Alors il va falloir que les insectes en général attendent une réémergence de fleurs pour pouvoir continuer leur vie normale. Mais ces à-coups, fortes ressources, absence de ressources, c'est très dommageable à la dynamique des insectes. Par exemple, le bourdon Bombus terrestris, on sait qu'il va disparaître de nos régions pour migrer vers le nord de l'Europe. Le processus, il est déjà en cours. Si on a choisi des espèces sauvages, on a mélangé aussi avec quelques espèces cultivées comme le sainfoin ou le trèfle, c'est pour avoir un étalement des floraisons pour justement casser cette variation de ressources due au changement climatique qui produit des excès dans la ressource, des excès dans la carence en ressources.
2: Et selon le Muséum d'Histoire Naturelle de Paris, les populations d'insectes ont diminué de 70 à 80% dans les paysages européens mixtes agro-industriels ces 20 dernières années. Le temps n'est pas tellement au rendez-vous ce soir, hein, vous l'avez vu, mais ça n'empêchera pas la soirée d'ouverture d'un été à Reims. Cette année, le programme estival fête sa 13e édition. Ce soir, ça se passe place du Forum au Cryptoportique avec un premier concert très festif du groupe de rock Debout sur le Zinc, un mélange de folk anglo-saxon. Comme tous les ans, des animations gratuites sont prévues tout l'été, du 3 juin au 30 août, sur les marchés, les promenades ou encore au Boulingrin. Vous pouvez retrouver tout le programme sur le site de la ville de Reims. Donc on l'a dit, hein, Sébastien, le temps, c'est pas ça pour l'instant.
0: Oh, c'est gris, mais il pleut pas. Hein,
2: oui, c'est ça, on a peut-être un petit peu de chance.
0: On peut aller au concert, tout va bien. Hein. Donc gris ce soir, cette nuit, demain matin encore pas mal de nuages, mais aussi dans le courant de la matinée déjà quelques éclaircies. Et puis l'après-midi, les éclaircies seront de plus en plus belles. Donc on va avoir du soleil demain après-midi, nous dit Météo France. Hausse du mercure également, les maximales jusqu'à 23 degrés, alors qu'aujourd'hui on est plutôt autour de 18 à 19 degrés. Pardon. Et puis l'indice de qualité de l'air Atmo Grand Est nous dit que l'indice est moyen partout en Champagne-Ardenne comme le plus souvent. L'info mobilité en temps réel, vous êtes évidemment nombreux dans les secteurs habituels, dans le centre de Reims. Inutile de rappeler qu'autour du rond-point des droits de l'homme et de la place de la République, c'est compliqué. Ça va beaucoup mieux en revanche sur l'A344, la voie Tétinger. Il y a une petite demi-heure, vous étiez encore fortement ralenti. Ça n'est plus le cas. Et puis on va saluer les gendarmes du département de l'Aisne, puisque là on part de la commune d'Hirson. On est vraiment limitrophe avec les Ardennes. Ils nous ont passé un petit coup de fil, hein, Marine, pour nous dit attention, fuite de gaz sur la commune d'Hirson. Conséquence, les véhicules sont déviés, notamment les camions, faut pas qu'ils passent par là jusqu'à demain matin, d'après ce que je vois. Déviation sur les petites routes à partir d'Olivelles et Forges jusqu'à demain matin. Merci la gendarmerie pour ce petit coup de fil.
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0: Merci beaucoup Marine Corbel. L'info revient tout à l'heure à 19h sur ICI Champagne-Ardenne. Et maintenant, musique avec Zazie. Point, c'est toi. Voilà, un gros tube.
2: Qui fait son retour.
0: Oui, qui a signé son retour avec une nouvelle chanson, vous avez raison. Merci beaucoup Marine. Dans un instant sur ICI Champagne-Ardenne, jeux et cadeaux. Il y a du parc Astérix dans l'air.

0: Un point, c'est toi sur Ici Champagne-Ardenne, Zazie.
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0: Dans moins de 5 minutes, notre invité aujourd'hui nous annonce un festival dans les Ardennes qui s'appelle Court-Circuit, des musiques à voir, des lieux où écouter. C'est un festival original, chaque année il a lieu dans des lieux divers et variés. L'année dernière par exemple, c'était des églises. Eh bien, cette année ça va se passer dans des châteaux privés dans les Ardennes. Court-Circuit, le festival, on dévoile le programme dans moins de 5 minutes, c'est promis. Mais d'abord, cette semaine, vous le savez, du matin au soir, vous jouez pour le Parc Astérix.
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0: Alors ce matin, 7h10, puis 8h10, mais aussi 10h10, et enfin tout à l'heure, maintenant, 18h10, eh bien chaque jour, 4 fois par jour, vous répondez à une question pour vous sélectionner au grand tirage et qui aura lieu un petit peu avant 19h, dans à peu près 40-45 minutes. On sélectionnera parmi les 4 gagnants du jour. Autrement dit, il faut impérativement répondre à ma question maintenant pour être sélectionné pour le tirage tout à l'heure. 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Bon bah ok, à l'unanimité je vous fais une proposition. Idéfix, Patafix ou Rustix, quel est le nom du chien d'Obélix? 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
0: Et alors que la Coupe du Monde de football débute aujourd'hui, écoutons l'hymne de cette Coupe du Monde, Dai Dai, par Shakira.

0: titre de cet hymne, le morceau, la chanson de la Coupe du Monde de football. Par Shakira, je voudrais vous rappeler que tous les matchs des Bleus sont à suivre sur votre radio ici, sur ici.fr, sur l'application Radio France. Et notez que le premier match de l'équipe de France aura lieu le mardi 16 juin, donc mardi prochain, face au Sénégal à 21h.
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0: Et aujourd'hui, sur ici Champagne-Ardenne, on accueille Bérangère Jeunet pour l'association Sapristi qui nous annonce court-circuit, musique, château. Le slogan, la devise de Sapristi pour ce rendez-vous, c'est des musiques à voir, des lieux où écouter. Bonjour Bérangère Jeunet.
2: Bonjour.
0: On connaît déjà le concept, on en a déjà parlé sur ici Champagne-Ardenne. La dernière fois, c'était pas dans des châteaux, mais dans des églises, je crois me souvenir.
2: Oui, c'est tout à fait ça. C'est court-circuit, c'est comme un festival, un rendez-vous qui traverse les saisons. Et là, pour l'été, on va dans les châteaux.
0: Eh bien, je propose qu'on commence tout de suite à dérouler le programme. Ça commence demain à 18h au château de Romilly à Ycourt avec la fanfare Moussaka. Écoutez.

0: C'est donc cette fanfare Bérengère qui ouvre le bal donc, de ce rendez-vous court-circuit.
1: Oui, on inaugure cette série de trois concerts dans les châteaux avec la fanfare Moussaka qui propose de la musique trad balkanique. Et ils sont du Grand Est.
0: Pour tous ces rendez-vous, là, je rappelle qu'il y a trois lieux, trois châteaux. Ça commence à 18h. Est-ce que c'est le concert qui commence à 18h? Et après quoi? On reste sur place, on dîne, qu'est-ce qui se passe?
1: Alors, en fait, effectivement, on commence par le concert, mais on aura effectivement, on peut se restaurer sur place, ce qu'on proposera avec ce fameux jeu de mots court-circuit, circuit court. On propose des produits locaux avec une brasserie artisanale et une petite restauration faite dans le coin.
0: Ces châteaux, est-ce qu'on peut les visiter, par exemple, après le concert?
1: Alors on peut, en fait, étant donné que c'est des châteaux de particuliers, on a celui de Reméan, celui du 14 juin, entre Pourrus-Saint-Rémy et Sachy. La propriétaire propose, pour ceux qui le souhaitent, de le visiter avant le concert à 15h.
0: Bon, mais c'est pas le cas des autres châteaux, c'est ça?
1: Non.
0: Okay.
1: Non, on peut visiter les parcs des châteaux, mais on ne peut pas visiter l'intérieur puisque les personnes vivent dedans.
0: Est-ce qu'il faut réserver ici? Oui. Ou comment?
1: C'est mieux de réserver. Vous pouvez en ligne, si vous le souhaitez, acheter vos billets en ligne. Vous vous dirigez sur notre site internet asso-sapristi.fr. Ou si vous souhaitez acheter en billet physique en amont, il y a le Centre culturel de Sedan ou l'Office du tourisme à Mouzon.
0: Bérengère Genêt pour le festival court-circuit qui commence demain. Il y a encore deux dates, deux châteaux. On en parle dans un instant sur ICI Champagne-Ardenne.

0: notre Clo-Clo sur ici Champagne-Ardennes et après Rio, je propose qu'on retourne dans les Ardennes.
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0: Aujourd'hui sur ici Champagne-Ardennes, Bérangère Genet nous annonce court-circuit. Je ne sais pas à quelle édition on est là, mais ça fait au moins deux ou trois, non? Peut-être même plus.
2: Tout à fait, beaucoup plus. On est à la 5e édition.
0: Ah, j'ai dû en louper quelques-unes, pardon Bérangère. Court-circuit, ça commence demain, mais c'est aussi samedi et dimanche. Donc le soir à 18h, on se donne rendez-vous au château. On a parlé tout à l'heure du premier rendez-vous à Remilly, à Ycourt. Cette fois-ci, on va au château du Recamp. On est à Chéhéry avec un groupe de polyphonie électrique. Écoutez, c'est Las Bas.

0: Ça donc, Bérangère, c'est le deuxième rendez-vous musical. Hein.
1: Oui, c'est le deuxième rendez-vous musical. Donc là, on part dans des polyphonies. C'est un groupe de 5 filles, de 5 femmes, où elles vont mélanger les styles, où les musiques traditionnelles et actuelles coexistent. Et on se balade aussi, toujours dans des sonorités balkanes et d'Amérique latine. Et c'est vraiment, je pense que ça va rendre le site onirique.
0: Et enfin, dernière date, le dimanche, hein, ce dimanche 14 juin, 16h cette fois-ci, hein, c'est plus à 18h, c'est à 16h au château de, alors vous me dites si je me trompe, Reméon, c'est ça, à Pourrus-Saint-Rémy.
1: Oui, c'est ça.
0: Ouais. Et ben voilà, j'ai bon, je parle ardennais. Et là, la musique, ça j'aime beaucoup aussi la musique, parce que c'est très moderne, même si il y a un peu d'instruments traditionnels, on a des cuivres, par exemple, c'est de la techno, de la musique électro, mais donc avec du saxo, de la trompette, du trombone à coulisses, c'est Technobrass.

0: Alors, eux arrivent tout droit du Brésil, hein, c'est ça?
1: Oui, il y a une grande partie du groupe qui est composée du Brésil et ils font une tournée actuellement en Europe. On a saisi l'opportunité de les accueillir.
0: Pour résumer la philosophie de ce rendez-vous, court-circuit, Bérengère, Genêt, château, musique, le terroir, le local, qu'est-ce qu'on peut dire en fait?
1: En fait, on veut proposer aux personnes de vivre un concert, une soirée autrement, revivre l'endroit patrimonial autrement. En fait, c'est donner l'opportunité de voir un site peut-être qui est méconnu pour ces personnes ou qui n'ont jamais eu l'occasion de visiter. C'est vraiment l'idée de mélanger tous ces ingrédients et que ça soit aussi en local, proposé sur des territoires où les personnes n'ont pas l'habitude d'aller voir régulièrement des groupes qui tournent à l'européenne.
0: Voilà, donc ça s'appelle court-circuit. C'est demain, samedi et dimanche dans 3 châteaux différents dans les Ardennes, proposé par l'association Sapristi qui est à Sedan. Et on trouve toutes les infos sur vos réseaux sociaux, sur votre site internet ou encore auprès de la MJC Calonne à Sedan. Merci beaucoup Bérengère Genêt. Bon festival.
1: Merci beaucoup.
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0: Bon, on va accueillir Mélanie. Bonjour Mélanie.
5: Bonjour.
0: Vous nous appelez Daviret-Lingey. On est dans l'Aube. On est où par rapport à Troyes, dites-moi?
5: On est au sud de Troyes, à 45 km. On est juste à côté des Rissets.
0: Ah, le fameux rosé des Rissets. Oh. Bienvenue Mélanie. Alors, waf waf, pouf pouf, comment il s'appelle le petit chien-chien à Obélix?
5: Eh bien, c'est ma fille qui va vous le dire.
0: Ah, bah allez.
5: Idéfix.
0: Génial, bravo. Bonjour, demoiselle, comment t'appelles-tu?
6: Morgane.
0: Morgane, tu as quel âge, Morgane?
6: 11 ans.
0: 11 ans. Eh bien, tu me repasses maman?
6: Oui.
0: Merci, Morgane. Maman est là. Ben, c'est chouette, alors. Vous êtes sélectionnée pour le tirage qui a lieu dans une toute petite demi-heure. En jeu, je le rappelle, un passe-famille, donc pour 4 personnes au parc Astérix. Je ne vous demande pas si ça vous tente. J'ai bien compris que dans la famille, là, chez vous, on était à fond, hein.
6: C'est ça, ouais.
0: Bon, vous connaissiez déjà le parc ou pas?
6: Exactement. Pour l'anecdote, la dernière fois que je suis allée au parc, ma fille était dans mon ventre.
0: Oh, mais génial!
6: Elle n'a jamais mis les pieds là-bas, donc elle en rêve.
0: Bah, elle n'a pas mis les pieds, elle n'a pas posé les pieds au sol, c'est vrai.
6: Bon, non,
0: elle
6: bah
0: y
6: non,
0: était quand
6: coup,
0: même.
6: Elle
0: hein.
6: y était, mais elle n'a pas participé.
0: Allez, on se donne rendez-vous dans une demi-heure. Si jamais vous êtes l'heureuse gagnante, on vous dira ce qu'il en est. Merci d'avoir joué, Mélanie,
6: merci.
0: Sur ici. Voilà, à bientôt. Salut, bye bye. Je voudrais juste redire à vous qui nous rejoignez à l'instant. Oui, tous les jours, comme ça, du matin au soir, on vous pose des questions. Vous êtes 4 candidats sélectionnés. Et donc, grand tirage qui aura lieu un petit peu avant 19h. Et surtout, si vous n'êtes pas sélectionné aujourd'hui, ne soyez pas déçus. On rejoue demain matin dès 7h10.
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0: Voici maintenant une nouveauté, c'est Manon Lisa. Non, elle arrive dans un instant, pardon. Manon Lisa, le petit pêcheur. Elle était d'ailleurs l'invitée d'Émilie Mazoyer hier au soir, 20h dans Décibels sur Ici Champagne Ardennes.
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0: Manon Lisa qui cartonne sur les réseaux sociaux, sur YouTube et à la radio. Elle a été découverte d'ailleurs par votre radio ici. Manon Lisa qui chante Le Petit Pêcheur. 18h31, bon début de soirée, quelques mots de météo. Le temps est gris, c'est vrai, en cette fin de journée. Demain matin, encore des nuages. Gris pour la fin de journée, j'ai oublié de préciser, mais sec, hein, c'est déjà ça, on n'a pas de pluie. Demain matin, donc, au réveil, des nuages, assez rapidement quelques éclaircies. Et puis, dans l'après-midi, ça va se généraliser. On devrait avoir un vendredi après-midi assez agréable, avec des températures autour de 21 à 23 degrés. Et puis, la qualité de l'air du côté de Reims, Châlons-Champagne, Charleville-Mézières et Troyes. Lundi, c'est moyen aujourd'hui encore, selon Atmo, Grand Est. Deux modes de circulation, à part à Reims ou dans le centre habituellement, vous le savez, vous êtes un petit peu ralenti. Ça roule bien sur la Champagne-Ardenne, soyez prudents surtout, prenez soin de vous et des autres sur la route.
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0: Jack et Carla en duo avec La Recette, c'est un tube, hein, on va pas manger. Mais d'abord Sting, voici Russians sur Ici Champagne-Ardenne.
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0: Jack et Carla en duo sur ici Champagne Ardennes avec la recette. Quasiment 7h20, les coulisses télé. Patrice Gascoigne nous propose aujourd'hui de parler des nouveaux papas, ceux qu'on appelle les darons. Voici maintenant un gros plan sur un documentaire à voir sur France Télévisions.
1: À l'origine du documentaire que je vous recommande aujourd'hui, il y a la blessure intime d'un homme.
2: Le déclencheur de tout ça, moi je pense sincèrement que c'est le moment où la justice estime que je ne mérite pas, entre guillemets, une garde alternée et donne une garde exclusive à la mère de mes enfants. Moi, je l'ai vraiment pris comme une forme de constat, je ne suis pas un bon père. Et je me suis remis en cause en me disant qu'est-ce que je fais de bien, qu'est-ce que je fais de pas bien, et comment essayer de m'améliorer tant que faire se peut.
1: Et voilà pourquoi Olivier Daube s'est lancé dans cette aventure, écrire ce documentaire avec le réalisateur Yann Sita. Que vous ayez été, que vous soyez père, papa, le vieux ou le daron, vous allez forcément vous y retrouver dans cette quête filmée intitulée « Les nouveaux darons ou pas ?» Un doc disponible gratuitement sur la plateforme de France Télévisions, France.tv. Ce Olivier, père de deux enfants qui s'interroge, et nous avec, sur le sens du mot père aujourd'hui, je lui ai demandé, étant donné qu'il se montre à nu sur une question qui implique ses enfants, est-ce qu'il a demandé l'autorisation aux principaux intéressés avant de se lancer? Et puis, je serais curieux de savoir ce qu'en ont pensé ses enfants de cette introspection aux yeux de tous devant la caméra. Écoutez la réponse de Olivier Daube, l'auteur de ce documentaire « Les nouveaux darons ou pas ?»
3: Bien évidemment, j'ai dû demander l'autorisation non seulement aux principaux intéressés, mais également en ce qui concerne mes enfants, à leur maman, dont je suis séparé. Et je pense qu'elle était assez réticente. Et en fait, c'est ma fille qui a fini par la convaincre que c'était important pour elle et que c'était important pour moi et qu'elle voulait le faire, que c'était aussi une forme de transmission, même si elle met pas les mots là-dessus, mais en tout cas qu'il y avait un côté patrimonial et que c'était un objet important pour notre famille. Et donc voilà comment ça s'est fait. Après, je crois que ma fille est très fière de moi, elle me l'a déjà dit. On a fait un visionnage familial quand j'ai reçu la version finale et pour le coup, je l'ai sentie vraiment assez bouleversée. Elle pleurait et elle m'a remercié, donc j'ai été très très touché. Pour mon fils, c'est un petit peu plus compliqué. Il a 12 ans. Je pense qu'il n'a pas cette maturité qu'a désormais ma fille.
1: Olivier Daube, auteur du documentaire « Les nouveaux darons ou pas ?» à découvrir sur la plateforme de France Télévisions, France.tv. Un doc qui va vous parler, que vous soyez daron ou pas. Quant à moi, daron en questionnement perpétuel, je vous dis à demain pour de nouvelles coulisses télé.
0: Salut à toutes les daronnes également. Merci beaucoup Patrice Gascoigne.
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0: 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Reportage en terre de Champagne-Ardenne avec Olivier Catchio dans quelques minutes après. Dalida, laissez-moi danser. Et puis c'est tout. Allez hop, Monday, Tuesday.

0: Laissez-moi danser Monday Tuesday, c'était Dalida.
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0: À 7h moins le quart, reportage en terre de Champagne-Ardenne avec Olivier Catuon. Et cette semaine, plusieurs projets d'installation agricole ont été accompagnés par la SAFER. Ils ont été récompensés par des prix coup de pouce. L'occasion ce soir de revenir sur le fonctionnement de cette structure.
2: La SAFER Grand Est, c'est une centaine de salariés en Grand Est, 10 en moyenne par département. Bonjour Thierry Bussy.
3: Bonjour.
2: Président de la SAFER Grand Est, président aussi de la Fédération Nationale SAFER, société d'aménagement foncier et d'établissement rural. Quel est le rôle de la SAFER ?
3: La SAFER, c'est des sociétés qui ont été mises en place dans les années 60, hein, sous l'égide du général de Gaulle, via le ministre de l'Agriculture qui s'appelait Pisani, pour aménager sur tous les territoires et pour pouvoir, effectivement, à notre agriculture, d'être beaucoup plus pérenne et de produire plus par rapport aux difficultés d'approvisionnement qu'il y avait à l'époque. Et tout ce qui est fait dans les SAFER, effectivement, est contrôlé par les ministères de tutelle. Donc les missions de service public qu'on a eues après la mission agricole ont été des missions aussi d'aménagement du territoire par rapport aux projets des collectivités, quels qu'ils soient. Et on a une mission aussi d'observatoire du foncier pour effectivement sortir un prix des terres tous les ans et voir un peu les grandes tendances par rapport à ces évolutions.
2: Vous gérez les terres, les forêts, les exploitations agricoles, les biens ruraux pour que ces biens, quand ils sont vendus, restent dans l'intérêt public. La SAFER qui assure la transmission du foncier agricole, le renouvellement des générations. S'il y avait un exemple.
3: On a des appels à candidature via des exploitations qui se cèdent et on est ici effectivement dans un territoire où on a installé une jeune qui a fait de la diversification avec de la production fromagère bien spécifique en vente directe. Donc ce qui veut dire que tous les projets peuvent être analysés dans les comités techniques. On a parfois 15-20 candidats par dossier et on essaye de choisir le projet économiquement le plus intéressant pour le territoire et pour aussi le porteur de projet, puisque derrière un projet économique en agriculture, il y a un projet humain.
2: Thierry Bussy, président de la SAFER Grand Est. Cette société d'aménagement foncier et d'établissement rural a donné rendez-vous à plein d'agriculteurs et d'éleveurs de la région cette semaine à Chaumont-Porcien pour la remise des prix coup de pouce en faveur de l'installation dans les Ardennes. Plusieurs jeunes agriculteurs ont été récompensés. Antoine Alexandre, 24 ans, installé à Semide en grande culture, élevage et ovin. Il a reçu la somme de 300 euros. Tout comme Rémi De Florène de Lonny-Bonny, Reynald Dubois de Domery, Elodie Gieriga, installée à Ciney-l'Abbaye, qui a repris un haras national qui était abandonné depuis 10 ans. Émilie Nivelle du Ménil-Lépinois, Alexandre Petit en polyculture à Le Tour, Marie Portier qui est installée à Briquenay en élevage bovin, viande et polyculture, mais également Adrien Puglisi installé à Autruche dans les Ardennes sur 85 hectares en élevage bovin, lait et polyculture, ou encore Fiona Carré installée à Chaumont-Porcien, un élevage de brebis. Elle transforme le lait de ses brebis en fromage ou encore en yaourt. On vous en a déjà parlé dans un reportage Terre de Champagne-Ardenne. Cette cérémonie coup de pouce en faveur de l'installation des éleveurs et agriculteurs dans les Ardennes. C'était avec la SAFER à l'honneur aujourd'hui et les photos sont à trouver sur ici.fr.
0: Merci beaucoup Olivier Catuon. Attention les amis, grand tirage pour l'autre jeu. Parc Astérix, c'est dans 3 minutes, oui, 3 minutes, le temps d'écouter le nouveau Gaëtan Roussel.

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0: Roussel, nouvelle chanson sur Ici Champagne-Ardenne, ça s'appelle « Tout s'en va ».
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0: Oui, tous les matins, 7h10, 8h10, 10h10 et même le soir, 18h10, vous jouez, vous êtes sélectionné en répondant à une question. Et donc chaque soir de la semaine, avant 19h, grand tirage parmi les 4 gagnants du jour. Ce matin, 7h10, Véronique de Reims a gagné, en tout cas sa sélection. À 8h10, c'était Antonin de Reims. À 10h10, c'était Maxime de Mareuil-en-Brie. Et tout à l'heure, on était avec Mélanie et sa fille, d'ailleurs Morgane, à Viray-Linger du côté de l'Aube. Alors, où sommes-nous là maintenant, puisque le tirage a été fait? Est-ce qu'on est dans la Marne? Est-ce qu'on est dans l'Aube? Eh bien, je suis en mesure de vous dire qu'on se dirige dans le département de... Suspense insoutenable. On va dans l'Aube chez Mélanie. Allô, coucou Mélanie!
3: Bonjour, oui, c'est Morgane, merci beaucoup.
0: Ah, mais c'est Morgane. C'est ma nouvelle copine Morgane, Morgane 11 ans, qui nous a parlé déjà tout à l'heure avec la maman Mélanie. Ça va Morgane?
3: Oui, merci beaucoup, je suis trop contente, c'était mon rêve d'y aller, enfin, merci beaucoup.
0: Ah bah, ça nous fait vachement plaisir que ce soit tombé sur toi et ta maman. Mélanie nous disait tout à l'heure, ta maman, voilà, Morgane n'y est jamais allée, enfin, la dernière fois que j'y suis allée moi au parc Astérix, elle était dans mon ventre. Bon bah cette oui. fois-ci, tu vas pouvoir le vivre. Par contre Mélanie, je me pose la question, tu sais que le parc Astérix, quoi, les attractions, c'est assez costaud, quoi.
4: Alors là, je vous rassure tout de suite, ma fille fait plus de manège que moi, en fait. On a un parc d'attractions près de chez nous qui s'appelle Nigleland. Morgane adore faire la grande tour.
0: Ah oui, oh waouh, elle a pas peur.
4: Donc c'est génial, elle adore les attractions à sensations.
0: Bon, bah c'est super. Bah, j'en profite pour saluer nos camarades à Nigleland parce qu'on les adore aussi. Mais là, parc Astérix, ça va secouer. Alors tant mieux si Morgane elle aime ça. Mais du coup, vous allez faire quelque chose, vous ou pas, Mélanie?
4: Oui, moi je vais faire les petits manèges un peu plus tranquilles et puis les spectacles, parce que j'en ai un très bon souvenir des spectacles.
0: Bibon, je viendrai avec vous, on mangera des frites. Allez.
3: Ah oui, super.
0: C'est super pour les frites, tu as raison Morgane. On est très contents pour vous. Alors vous êtes au moins deux, j'imagine qu'il y a un papa, il y a peut-être un frère, une soeur, quelqu'un d'autre ou pas?
4: Voilà, il y a papa et puis je pense qu'on va aussi emmener la meilleure amie de Morgane.
0: Ah génial, vous allez passer un bon moment, on est très contents pour vous. Félicitations Mélanie et Morgane, je vous embrasse les filles, bon moment.
3: Nous aussi,
0: oui. À chaque fois je vous le demande parce que vraiment ça me tient à cœur. Une fois que vous avez fait le parc Astérix, vous nous appelez. Si possible, envoyez-nous des photos, des vidéos. Nous, on a envie de voir comment vous avez vécu ce moment. D'accord?
3: Parfait.
0: Allez, parfait. Salut Mélanie, salut Morgane.
3: Salut, merci beaucoup, bonne soirée.
0: Allez, une petite pensée encore à Véronique, Antonin et Maxime. Vous n'avez pas gagné, mes amis. On se donne rendez-vous demain matin, 7h10, 8h10, 10h10 et même demain, en fin de journée, à 18h10. Vous jouez encore pour gagner votre passe famille. 4 personnes donc au parc Astérix.
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5: Allez, on écoute maintenant le témoignage que Nathalie nous a laissé sur le WhatsApp d'Ici Champagne-Ardenne.
6: Bonjour toute l'équipe d'Ici Champagne-Ardenne. Je voulais apporter mon témoignage dans l'émission en tant que donneuse de sang, c'est vraiment essentiel.
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5: Merci en tout cas d'avoir témoigné ce matin, c'était très sympa.
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7: Merci à vous et bonne journée.
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0: Bon début de soirée avec ici Champagne-Ardenne. Et avant le journal de 19h, dans un peu plus de 4 minutes, une chanson... Quelle est belle, si vous me permettez l'expression. Un beau souvenir des années 90, Woman par Néné Cherry.

0: Woman par Nene Cherry. C'est sur cette jolie balade que je vous dis salut, bonne soirée, rendez-vous demain bien sûr, et puis dès 6h vous vous réveillez avec toute l'équipe d'ici matin, Yannick Cusy notamment.
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0: Merci de votre fidélité à Ici Champagne-Ardenne, 19h. C'est l'heure de votre journal, Marine Lougénie.
2: Et ça y est, on y est presque à une demi-heure de la cérémonie d'ouverture du Mondial. Trois cérémonies pour être exact, car la Coupe du Monde de foot se déroule de manière inédite dans trois pays, aux États-Unis, au Canada et au Mexique. Le Mexique en proie à de grosses tensions sociales et où l'ombre du narcotrafic plane. Emma Sarango, vous êtes à Mexico pour le match d'ouverture ce soir, Mexique-Afrique du Sud, où on se prépare tout de même à la fête.
3: Tout ce dont on pouvait rêver, les sombreros, les drapeaux vert, blanc, rouge, des supporters déjà surexcités à l'heure du petit déjeuner ici. C'est incroyable d'accueillir ici un troisième mondial, se réjouit Augustine, venu avec ses deux fils alors que le stade se remplit progressivement. Il n'y a pas eu pour l'instant de blocage des enseignants, transporteurs, agriculteurs. Il faut dire que 1700 policiers anti-émeutes entourent tout le périmètre. En revanche, quelques familles de disparus mexicains du narcotrafic ont réussi à passer les barrages, même sans billets, comme Claudia qui brandit juste devant le stade une banderole avec la photo de son mari Oscar, disparu il y a 4 mois. Et elle reprend le slogan de la présidente pour ce mondial, le ballon revient à la maison.
4: La pelota vuelve a casa, pero nuestros familiares cuando. Esa es la pregunta que
3: le ballon revient à la maison et nos proches alors quand reviennent-ils? C'est la question que nous posons au gouvernement et aux fans aujourd'hui, dit Claudia et ses 4 camarades qui se font ici les porte-voix des familles des 130 000 disparus au Mexique.
2: Emma Sarango à Mexico pour ici Mexique Afrique du Sud. Coup d'envoi 21h. La France elle entre en lice mardi prochain. Ce sera contre le Sénégal. 19h et presque 2 minutes. Vous écoutez ici dans l'actualité également l'ex-compagnon d'Elisa Pilarski, condamné à 4 mois de prison avec sursis pour homicide involontaire. Elisa Pilarski, c'est cette jeune femme enceinte tuée en 2019 par des morsures de chien, morsures attribuées au chien de Christophe Hellul. Le chien lui va être euthanasié. Un appel des associations à manifester contre les violences sexuelles chaque lundi devant chaque tribunal de France. Et le 4 juillet prochain, une proposition de loi a été déposée fin 2025. Et c'est pour pousser le gouvernement à la mettre à l'agenda que les associations appellent à se mobiliser massivement. Floriane Volt est porte-parole de la Fondation des femmes, membre de la coalition.
5: Là, aujourd'hui, il y a eu des prises de parole du gouvernement qui tortillent, qui sont pas claires, qui souhaitent diviser les mesures, qui saucissonnent. Et je pense que les citoyens et citoyennes n'en peuvent plus, qui sont aussi inquiets. Chaque affaire est traitée avec une réponse de saupoudrage. C'est une loi par scandale et c'est pour ça, face aux hésitations du gouvernement, qu'on appelle à continuer la mobilisation qui a été lancée dès lundi dernier jusqu'à ce qu'on ait cette loi intégrale et surtout avec les moyens nécessaires pour permettre une véritable lutte contre les violences sexuelles.
2: Des rassemblements dans le siège donc de l'affaire Liana et en pleine affaire Bruel, Patrick Bruel qui est placé sous contrôle judiciaire avec interdiction de quitter le territoire, ressorti tard hier soir du tribunal de Nanterre. Le chauffeur est mis en examen dans 4 affaires et échappe donc à la détention provisoire requise par le parquet. Il était le vainqueur du dernier Vendée Globe en 2025. Charlie Dalin est mort la nuit dernière à l'âge de 42 ans, emporté par un cancer. Il s'était lancé dans ce tour du monde en solitaire tout en luttant contre la maladie. Le président du Vendée Globe salue son talent et sa combativité, ainsi que le respect qu'il inspirait à tous ceux qui l'ont côtoyé près du ponton du Vendée Globe au Sable d'Olonne. Yves-René Tapon a recueilli les réactions de passants.
6: Face au ponton du Vendée Globe, l'immense portrait de Charlie Dalin trône à la suite des précédents vainqueurs du Tour du Monde à la voile.
7: C'est bien triste.
6: La nouvelle de sa disparition a saisi ses plaisanciers.
7: Malheureusement, ça touche ce putain de cancer. 42 ans, puis de toute façon, malheureusement, ça touche tous les âges. Oui, ça m'atteint, ouais, j'ai d'empathie, ouais. Parce que c'est un navigateur, puis une belle personne. Peut-être qu'il va naviguer l'autre côté.
6: Et la même réaction chez tous ses passants. Le marin est parti trop jeune.
8: Ça fait quand même jeune, ça fait même pas la la moitié, quoi, en fait.
9: 42 ans, c'est pas un âge.
8: C'était un grand marin. Pour finir le Vendée Globe en premier, c'était un grand marin.
6: Beaucoup se souviennent, évidemment, de sa victoire mémorable.
9: Ici, maintenant, Charlie Dalin, c'est une figure du Vendée Globe et des Sables d'Olonne.
10: Un type brillant sur le plan navigation, sur le plan technique aussi, puisqu'il participait à la création et à la modification de bateaux.
11: Très triste.
6: Vous vous souvenez de sa victoire ?
10: Absolument, oui. Ah bah oui. Et puis les photos de passage sur le chenal avec un monde fou. On perd un grand marin, là. C'était un Tabarly en puissance.
6: Un grand champion qui s'en va, beaucoup trop jeune. Chacun espère désormais qu'un hommage sera rendu à la hauteur du champion qu'il était.
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0: Le temps en Champagne-Ardenne, un temps gris encore en cette fin de journée, dans la nuit aussi, mais le temps sera sec, c'est déjà une bonne nouvelle. Demain matin, vendredi, les nuages sont assez nombreux, mais quand même des éclaircies dans le courant de la matinée. Et puis l'après-midi, cette couverture nuageuse va diminuer peu à peu, et ce sont les éclaircies qui seront de plus en plus généreuses. On devrait donc avoir un vendredi après-midi assez agréable, avec des maximales un petit peu en hausse, autour de 21 à 23 degrés. Enfin, l'indice de qualité de l'air et moyen à Reims, à Chalon, à Charleville et à Troyes, selon Atmo Grand Est. Voilà, vous savez tout. Ne reste plus qu'à vous souhaiter une très très belle soirée avec tout de suite Laurent Petit Guillaume. C'est 100% années 80.
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13: Bonsoir à tous, merci d'être fidèles à notre rendez-vous 100% années 80. Et comme chaque jour, je suis allé chercher dans nos archives le meilleur de ces années-là. Pour certains de ces tubes, quelques anecdotes. Bref, on est ensemble jusqu'à 20h et ça commence comme ça.

0: téléphone New York avec toi.
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0: 1984, ça fait 8 ans qu'on est fan du meilleur groupe de rock français. Tous les ados veulent ressembler à Jean-Louis Aubert, Louis Bertignac. On prend des cours de guitare pour les imiter. En soirée, on chante à tue-tête. Bref, ce New York avec toi, extrait de ce qui deviendra le dernier album de Téléphone. Mais ça, on ne le sait pas encore. Le groupe se sépare effectivement 2 ans plus tard. En même temps, la même année, une autre chanson nous trotte dans la tête. C'est plus Love, Désir, Désir, Véronique Jeannot et Laurent Voulzy.
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0: L'IO, c'était Fallait pas commencer. L'IO dans le rôle d'une femme libre qui ne compte pas se faire humilier par un mari infidèle, sur un rythme pop-rock génial et puis un clip devenu un classique. Ça, c'est du grand L'IO, un de ses plus grands succès en 86. L'IO qui nous donne rendez-vous le 17 décembre prochain à l'Olympia. La suite de 100% années 80, c'est juste une merveille. Paul McCartney, Stevie Wonder, Ebony and Ivory juste après ça.
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2: La météo en Champagne Ardenne pour cette fin de journée, c'est encore un ciel bien couvert, mais un temps sec, nous dit Météo France cette nuit également. Il fera 12-13 degrés, c'est assez doux finalement en Champagne Ardenne. Demain, vendredi, des nuages assez nombreux en matinée, c'est vrai, mais dans le courant de la matinée, quelques éclaircies qui commencent à pointer le bout du nez. Et puis, dans l'après-midi, eh bien, cette couverture nuageuse devrait peu à peu diminuer pour laisser place aux éclaircies plus généreuses encore. Dans ce vendredi, on voit donc un moment après-midi assez agréable. 21-23 degrés, ça ce sont les températures maximales. Et puis l'indice de qualité de l'air mesuré par Atmo Grand Est de niveau moyen partout en Champagne-Ardenne. Belle soirée avec Laurent Petit-Guillaume.
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0: Money for Nothing, c'était Dire Straits.
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0: Et pour la suite, j'ai voulu rendre à César, j'ai voulu rendre à Désirless ce qui appartient à Désirless. Car il n'y a pas que Voyage Voyage qui a marqué son parcours et le public. 11 juin 1988, elle est numéro 2 des ventes en France avec son deuxième tube, l'excellent John. Marqué par un voyage en Inde, elle dédie ce titre à Yama, le dieu de la mort. Son nom de scène est d'ailleurs inspiré de ce voyage. La philosophie locale, c'est le lâcher prise. Désirless, ça veut dire sans désir, sans attachement. Et John, eh ben c'est ça.
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0: noir et blanc, c'était Bernard Lavilliers. Un texte inoubliable, de n'importe quel pays, de n'importe quelle couleur. La musique est un cri qui vient de l'intérieur. Cette chanson devient un énorme tube. 17 semaines consécutives dans les meilleures ventes de singles en 87. Et la suite de votre soirée, c'est Décibel dès 20h avec Émilie Mazoyer qui reçoit ce soir Fatoumata Diawara. Mais en attendant, place à Nikita, Elton John, qui arrive juste après ça.
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0: Salut à toutes, salut à tous et merci d'avoir choisi ici pour passer votre jeudi soir. L'actualité de ce 11 juin, l'actualité musicale s'entend. C'est un anniversaire un petit peu triste puisque c'est l'anniversaire de la mort de Françoise Hardy. Alors pour se remonter le moral, évidemment, on écoutera sa douce voix. On écoutera aussi en coup de cœur, en découverte, un jeune artiste dont vous n'avez peut-être pas encore entendu parler. Il s'appelle Édouard Biel et vous l'entendrez à la fin de l'émission. Je vous parlerai du festival de musique française le plus cool qui soit et qui n'a pas lieu en France, figurez-vous. Je vous donnerai envie peut-être de prendre un billet pour la Belgique un peu plus tard dans l'émission. Et puis nous allons jouer au blind test aussi autour de Dieu, les chansons qui parlent de Dieu. Si ça vous inspire, alors appelez-nous maintenant au standard 0810 055 056 0810 055 056. C'est Sadika qui vous attend au standard et le cadeau ce soir, c'est le nouvel album de Fatoumata Diawara, une merveille qui s'appelle Massa. Fatoumata est dans le studio. Bonjour.
3: Bonjour.
0: Qu'est-ce que je suis contente qu'on se retrouve, ma chère Fatoumata. Comment ça va?
3: Ça va bien, merci toi. Ouais,
0: ça va très bien aussi. Fatoumata Diawara qui fait une pause là de quelques heures à la maison de la radio pour répondre à des interviews, qui vient de sortir, je le disais, un nouvel album. Mais en réalité, tu es au cœur déjà d'une tournée énorme depuis le mois de mars. T'es déjà passé par l'Afrique du Sud, pas mal par la France aussi, et puis la Norvège, et puis la Suède, et puis après ça continue, l'Espagne, le Danemark, la Belgique, la Pologne, la Suisse, l'Angleterre, la Hollande, c'est dingue quand même ce rythme. T'es chez toi parfois ?
3: Moi je suis chez moi, sur scène oui, ah. Je me sens comme à la maison, c'est incroyable, c'est l'endroit où je me sens le plus vraiment comme chez moi, oui. Je sais pas si c'est bien ou pas, ou ça va changer plus tard, mais pour l'instant... Ça me manque la scène.
0: Il faut dire que tu fais partie de ces artistes qui ont rêvé très fort d'être sur scène et qui ont dû travailler dur pour arriver sur scène. Donc peut-être c'est normal de savourer aujourd'hui.
3: Non, aussi parce que je suis passée aussi par tellement d'expériences et qu'il y a envie de aussi se libérer. J'ai envie de continuer à me guérir, en fait.
0: C'est ça.
3: Parce que les thérapies, quand tu commences à aller voir un psy, tu t'arrêtes pas, en général. C'est une maladie.
0: Ça peut durer.
3: Ouais. Donc, en gros, la scène, c'est mon psy, quoi. Je vais voir un psy et dès que le moral est bas, la scène m'aide à remonter tout ça.
0: Alors, en 2026-2027, le moral va être très, très haut.
3: Oui, j'espère en plus. Parfois, ça ne suffit même pas.
0: Il y a notamment le 25 novembre prochain, l'Olympia à Paris. Mais je vous entends râler d'ici, chez vous, en disant « il n'y a pas que Paris dans la vie ». C'est vrai, c'est vrai. Vous qui nous écoutez, par exemple, dans la belle ville de Saint-Nazaire, eh bien, Fatoumata sera chez vous le 25 juillet pour le festival Les Escales. Il y a aussi Sète, Gignac pour les festivals d'été, Mantes-la-Ville à l'automne prochain, ou encore Vannes, Istres, Lyon, La Souterraine, et puis déjà en 2027, des dates notamment à Béthune et à Bordeaux. Alors Fatoumata, en parlant de voyage, la dernière fois qu'on s'est vu, c'était pour ton troisième album, London Co, donc qui nous emmenait quelque part entre Londres et Bamako. Et ben,

0: Et donc, très rapidement, te voilà.
1: Ça me manque déjà.
0: La Romanie, c'est vrai.
1: C'est magnifique, cette chanson incroyable, elle est belle. Il a fait un beau travail quand même à Mathieu. Cet album va rester dans l'histoire, ça va bien rester dans le temps.
0: Je pense qu'il va rester. Et puis, alors, ce qui est très drôle, parce que quand tu dis que Mathieu Chédid et cette aventure-là te manquent, lui aussi, quand il a su que tu venais dans Décibel, il nous a envoyé un petit message pour toi, et un petit message dans lequel, tendez l'oreille, il y a une information très intéressante sur le nouvel album de Fatoumata.
2: Ma Fatou, ma sœur, c'est une pensée de ton frère Mathieu, pour te dire qu'on est toujours reliés, de près comme de loin, et que je suis très très fière d'avoir participé à cet album magnifique et tellement magique comme toi. Gros baiser.
0: Oh. Oh. Voilà. Mathieu Chédid, sublime rencontre, vous deux.
1: On s'adore.
0: Mais ouais.
1: On s'adore. Je l'aime tellement. C'est que parfois, quand tu laisses la place à la nature, elle te fait découvrir des belles choses. Il faut avoir confiance, en fait. Faut pas toujours penser aux choses négatives. Et avec Mathieu, on a cet instinct-là, cet instinct enfant. Il y a un enfant en nous. On a des petits garçons et des petites filles en nous qui parfois connectent et on est juste nous-mêmes. Quand on joue la musique, on est comme si on était dans un jardin d'enfants où on entend jouer ensemble. On s'éclate, on se regarde, on rigole. On ne sait pas pourquoi on rit. Mais il y a un sentiment de bien-être et de confort et de complicité, d'amitié lorsqu'on partage la musique. C'est vraiment quelque chose que tu ne peux pas définir. Je ne saurais même pas dire qu'est-ce que c'est exactement je sais pas, cette fusion et cet amour. Parce que c'est au-delà de l'amour que les gens connaissent. Parfois, on se limite trop de l'amour classique, se marier, sortir ensemble. Mais l'amour est vaste. C'est au-delà de tout ça. Le monde est l'amour. La vie, c'est l'amour. Donc, si on se dit, on limite tout aux relations amoureuses, on perd tellement la dimension de cette divinité, cette sensation qui est l'infini.
0: C'est ça, la force infinie.
1: La force infinie, exactement. La divinité.
0: Dans le message, Mathieu Chédid se réjouissait d'avoir participé au nouvel album. Il s'appelle

0: Il y a une chanson donc sur l'album qui s'appelle Massa. Cette chanson, elle donne son titre au disque. Massa, c'est Dieu, c'est l'éternel. C'est immense comme thème. Tu parlais d'amour avec un grand A, D avec un D majuscule aussi. C'est immense. Et ça donne bien le ton de ton disque. Hein. T'as décidé.
1: Exactement, c'était le sentiment de bien-être lorsque nous étions sur la création de cet album. Je sentais tellement cette harmonie et cette sensation de bienveillance, d'être bien entourée. Pour une fois, moi qui ai galéré en tant que femme, chanteuse, comédienne et musicienne, et me retrouver en face d'un homme qui me respecte, comme Mathieu, et que, mais avec lui, il me rassure en fait. Et cette assurance, tu l'as pas avec beaucoup de personnes. Dans chaque chose, il faut des deux énergies. Moi, je crois à la dualité. L'homme, la femme, l'eau, le feu, jour, la nuit. Et j'ai fait ma partie eau, qui est l'esprit féminine, et j'avais besoin de feu, ou je suis le feu, j'ai besoin d'eau, parce que
2: ouais.
1: Il faut quelqu'un pour calmer l'autre. Voilà. Si peut-être je suis trop dans l'extrême dans le texte, ou trop dans le rythme, qu'il y ait quelqu'un qui dose tout cela. Sur ça, j'accepte totalement de me faire accompagner.
0: Massa, c'est un album magnifique sur lequel il y a Djané. Je propose qu'on découvre cette chanson. Djané, c'est une chanson qui parle du Mali et de ces voyageurs, ces gens qui partent, qui émigrent loin pour chercher fortune.
1: Je n'ai jamais oublié d'où l'on...

0: Fatoumata Diawara, les amis. J'adore Jamel.
1: Merci. Vous entendez cette guitare. Hein. Tum, tum, tum, tum. Oh, c'est des choses que tu peux pas...
0: Et le synthé, il y a du synthétiseur.
1: Oui, mais c'est soft, ouais, comment on l'utilise, oui. Honnêtement.
0: Ouais. Non, c'est très réussi. Mmh. Très, très réussi. Et fait donc dans le bonheur et la sérénité.
1: Oui, la sérénité.
0: Cet album Massa qui est sorti vendredi. La tournée, je vous en ai parlé. Hein, Fatoumata fait une tournée mondiale parce que l'album sort partout dans le monde. Parce que, voilà, t'es une artiste... international, je le disais tout à l'heure, la classe internationale. Est-ce que ça simplifie les choses pour toi en te disant finalement, de toute façon, je peux bien choisir une langue, je joue en Suède, je chante pas en suédois, tu vois, est-ce que ça simplifie les choses ou est-ce que c'est compliqué et t'as envie quand même de pouvoir avoir la compréhension de tous les publics que tu vas aller rencontrer? Je parle des paroles.
1: Les paroles, après, je traduis certains thèmes qui me tiennent à cœur, dont l'albinisme, la mutilation génitale, le mariage forcé, tous ces thèmes qui sont assez sensibles. Mais il est important pour moi de chanter en bambara parce que ma vérité compte beaucoup.
0: Bien
1: sinon,
0: sûr.
1: J'aurais pas cette flamme de vouloir monter sur scène tous les jours. Il faut être vivante pour pouvoir défendre tout ça et tout le temps sur la route, échanger des chambres tous les jours. T'as pas de vie, en fait. Il y a beaucoup de sacrifices là-dedans. Donc, pour trouver le plaisir d'aller à la conquête de ton public, il faut que tu fasses quelque chose que tu te sens bien, quoi.
0: Ouais.
1: Et moi, la langue, elle est comme une connexion, une antenne entre moi et mes ancêtres. Et ça facilite tout. Dès que je monte sur scène, le fait d'être soi-même, même si t'es malade, en fait, les choses, l'ange de la musique t'aide, quoi.
0: Ouais.
1: C'est tout se met, tout est aligné, tout se... Ça, en fait, la connexion est plus évidente que si tu devais faire beaucoup d'efforts et se mentir à soi-même.
0: Et puis l'authenticité aussi de cette langue qui te permet d'aborder dans ce nouvel album des thèmes extrêmement intimes. Je pense notamment au décès de ton papa avec cette chanson Tati Bakary, où tu parles de ton papa qui est parti, mais il n'y a pas que lui, il y a aussi Amadou Bagayoko, Toumani Diabaté.
1: J'en cite pas mal, j'en profite.
0: C'est beau comme tout.

0: thème qui est évidemment immense, plus grand que nous, et en même temps c'est le thème qu'on a toutes et tous en commun avec l'amour. Tous dans la vie à un moment on aime, tous dans la vie à un moment on a quelqu'un qu'on aime qui meurt. C'était difficile d'écrire cette chanson pour ton père?
1: Beaucoup, jusqu'à présent, même quand je chante sur scène, je suis assez émue parce que l'amour que t'as pas pu exprimer de son vivant et que quand il part, soudain tu libères.
0: Ouais.
1: Tout cet amour-là, c'est fort. Si tu te dis, en fait, je savais dire je t'aime, mais pourquoi je le sais que maintenant, seulement maintenant que je peux dire que je t'aime. Et je lui demande sa permission de lui chanter mon blues.
0: Fatoumata, sur l'album, en chanson presque miroir de celle qu'on vient d'entendre sur la mort de ton père, Tati Bakary, il y a Fala, une chanson où tu t'adresses à un orphelin.
1: Un orphelin.

0: Lorsque les méchants s'en prennent à toi, te maltraitent à cause de ta condition, ne leur dis rien, orphelin. Cela ne vaut pas la peine de leur répliquer. Eux seuls savent pourquoi ils agissent de la sorte. Ça, c'est du réconfort, Fatoumata. C'est de la sagesse aussi.
1: Mais imaginez cette voix. Genre, on est tous genre au-dessus d'une planète. Vous voyez la planète entière, un micro, la voix d'une femme qui parle à tous ses enfants qui vivent dans des pays des guerres. Rien que ces trois phrases. Vous voyez l'impact ?
0: Eh ben, une immense consolation.
1: Parce qu'il y en a tellement des orphelins aujourd'hui. On en crée chaque jour. Et ils ont besoin de la voix féminine, ils ont besoin d'être confortés. Donc quand j'ai dit « Don't cry », je m'adresse au cœur de nombreux cœurs, beaucoup d'enfants et même des adultes. Des orphelins, il y en a pas mal. Hein. Et ils ont besoin de réconfort, ils ont besoin d'aide, ils ont besoin de nous entendre, savoir qu'on sait, on le sait.
0: On les voit.
1: On les voit. Ils on est existent. Là, quoi.
0: Ouais. Les enfants, tu t'adresses aussi à eux dans la chanson Denko. Celle qu'on va écouter maintenant.
1: Denko, justement, qui veut dire la cause des enfants. Et justement, c'est dans cette chanson-là que je parle, je m'adresse aux enfants albinos. Et aux enfants, tous les enfants atteints de
0: ou de handicap physique.
1: Et de physique ou mentaux, tout ça. Et je voulais juste leur faire un clin d'œil aussi dans cet album. Et assez souvent, je chante pour les enfants, mais pas. On oublie ces enfants-là.
0: Ouais. Dans certains pays d'Afrique, on dit qu'ils sont, qu'ils portent malheur. Ouais, c'est ça. Ils peuvent être très maltraités.
1: Très, très maltraités. Et les mamans surtout. Là, je rends hommage à leur mère, à leurs parents. Et aussi, je dénonce l'histoire de l'albinisme où on tue les enfants. Et en l'occurrence, il s'agit d'un jeune albinos que j'adopte, qui s'appelle Daouda. Son père l'a rejeté et qui veut plus de lui. Et je raconte son histoire. J'ai dit, pourquoi tu le veux pas? Pourquoi tu... C'est Dieu qui te l'a donné. Et tout simplement parce que tu penses qu'il est sale. Et peut-être de l'extérieur il est sale, mais à l'intérieur son cœur vaut de l'or. Donc en fait j'essaie de magnifier ce que les gens voient, trouver la poésie dans ce que les gens trouvent négatif. Et ces choses-là, il faut juste qu'on embellisse, qu'on donne une autre forme. Au lieu de voir ces personnes comme, au lieu de les rejeter, peut-être si on essaie de les rapprocher, on va être surpris nous-mêmes. Parce que le problème c'est pas eux, c'est nous le problème. Il faut qu'on reconnaisse que c'est nous qui avons des problèmes et que pour se guérir, il faut faire un effort d'aller vers ces enfants-là. Parce que eux, ils ne nous en veulent pas. Ils sont en paix avec nous. Mais c'est nous qui avons des problèmes avec eux. Et il faut que ça soit dénoncé. Il faut que les sociétés changent. On peut pas s'asseoir comme ça. Et c'est des thèmes à aborder. Même mon prochain album, je ferai ouvrirai une autre porte pour aborder encore à ce thème-là. Jusqu'à ce que les gens comprennent que c'est nous qui avons des problèmes.
0: Les
1: pas
0: enfants.
1: Eux.
0: Les enfants ont une alliée. Elle s'appelle Fatoumata Diawara. Et on écoute une chanson qui leur est dédiée sur le nouvel album de Fatoumata. Ça s'appelle Denko.

0: Rita Diawara. Nouvel album s'appelle Massa. Vraiment, c'est une splendeur. Il faut le dire. Il faut aller évidemment voir le spectacle sur scène. Ça, c'est très important.
1: C'est autre chose encore. Oui, ouais, on les vit autrement.
0: Évidemment, évidemment. Mais vraiment, prenez le temps d'écouter ce disque parce que il y a, comme le disait Fatoumata tout à l'heure, finalement, il y a les codes. Si vous êtes fan justement de rock ou de blues africain en général, malien en particulier, vous retrouverez les codes et à la fois. Tous les codes, ils sont subtilement explosés. Pouf,
1: exactement,
0: pouf, pouf. On pousse les frontières, on pousse les barrières tout le temps.
1: Oui. Non, mais c'est vrai. Ça qui est bien de travailler avec les frères qui ne sont pas du Mali, effectivement, tu dépasses des barrières. Ouais. Et ça qu'il faut. J'aime pas le confort. J'aime bien explorer d'autres genres musicaux. Et effectivement, sans la confiance, cela n'est pas possible.
0: Donc là, avec Mathieu,
1: avec mon frère,
0: Chédid,
1: oui, il y a la conscience. Ouais, moi, je lui donne les chansons, je vais me coucher. Il me dit demain matin. Demain matin, je te fais écouter quelque chose. Je dis oui. Là, je suis fatiguée, je vais me coucher. Et tu te réveilles, tu fais waouh. C'est parfait, quoi. S'il y a beaucoup d'amour, c'est que il est sincère.
0: Et c'est pour ça que maintenant, Fatoumata Diawara a un super nouvel album et Mathieu Chédid a des cernes sous les yeux.
1: Tu es fatigué.
0: À tout de suite, restez bien dans Décibel. Fatoumata Diawara est mon invité.
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0: Merci d'avoir choisi ici pour passer votre jeudi soir. Un soir du 11 juin, nous avons appris la disparition de Françoise Hardy. Alors, on écoutera en chanson anniversaire tout à l'heure son message personnel partagé avec Michel Berger. Il y aura aussi un coup de cœur, une découverte, un jeune artiste qui s'appelle Édouard Biel. Et puis un blind test où on croisera pas mal de chansons qui parlent de Dieu. Le cadeau de ce blind test est le nouvel album de mon invité, Fatoumata Diawara. Fatoumata Diawara, tellement j'ai l'impression en paix en ce moment avec cet album qui est sorti. C'est comme s'il y avait des thèmes, des trucs que tu avais envie d'aborder depuis longtemps et ça y est, ils sont là sur un disque pour toujours.
1: Et puis j'ai la chance que ce soit en plus mon quatrième album parce que c'est symbolique quand même, le chiffre 4. Où m'a dit le symbole de la femme, c'est le numéro de la femme, c'est 4. Ah. Et l'homme, 3, les deux ensemble, ça fait 7. Voilà, ça fait... tout est 4 jours, je suis une femme. C'est ton numéro, quoi.
0: D'accord, donc quatrième album,
1: c'est symbolique.
0: Ouais.
1: Et je l'ai dédié au divin. Et effectivement, pour... quand je vois par où je suis passée, d'où je viens, mon histoire, je me dis j'ai de la chance quand même, même si j'ai quand même traversé des moments pas totalement agréables. Ça faisait partie de l'histoire. Et je pense que ça devait être comme ça. Pour mieux grandir et grandir plus vite, il fallait ces expériences-là.
0: C'est un euphémisme hein, quand tu dis que tu as passé des moments pas terribles ou pas très faciles, parce que tu as quand même dû t'enfuir à un moment, loin des gens que tu aimais.
1: Je viens de loin.
0: Voilà.
5: parce que pour échapper à un mariage forcé, où Fatoumata s'est dit mais non, je peux pas être forcée, donc je m'en vais. Ouais. Et c'était prendre un gros risque évidemment.
1: Un très gros risque.
5: Quand tu t'es lancée dans la musique aussi, parce qu'on en a pas parlé, mais je pense que si vous avez vu Fatoumata Diawara au cinéma, vous savez que c'est aussi une grande actrice. Voilà, bah oui, non, mais c'est vrai quand même.
1: J'ai commencé par le cinéma.
5: Oui, c'est ça.
1: Le théâtre.
5: C'est d'abord le cinéma, et alors notamment dans le film Timbuktu d'Abderrahmane Sissako, qui a été multi-récompensé au César. Donc voilà, il y a eu la danse, il y a eu le théâtre, il y a eu le cinéma, et finalement, quand tu commences la musique, tu repars encore de zéro. Donc c'est sûr qu'il y a eu plein de moments difficiles dans cette carrière. Et alors, quand tu repenses à quand tu jouais dans les bars à Paris,
1: c'est ça,
5: tes premières chansons
1: jusqu'à 2h, 3h du matin.
5: Et maintenant, tu as une tournée internationale entre l'Afrique du Sud, le Danemark, l'Italie, la Suède, la Pologne, l'Autriche, l'Espagne, tu te réjouis de ce chemin
1: parcouru.
5: C'est
1: comme un accomplissement. Voilà, cet album est justement la sagesse. C'est vraiment se dire, ok, certes, je veux pas que ça s'arrête là, mais je peux dire que j'ai écrit un bout de mon histoire quand même. J'ai quelque chose à raconter. Je peux dire qu'il y a il y a des sujets. Voilà. Si jamais j'ai écrit un livre, cet album pouvait être un point où je peux dire ok, ça c'est le premier chapitre ou deuxième, je sais pas, mais c'est important ce moment.
5: Il est important.
1: Dans ma vie, ouais.
5: Et alors vous pouvez le partager.
1: T'as des enfants qui grandissent bien. Et enfin, dans le milieu, tu sens pas ce combat là en tant que femme. Certes, il y en a, mais moins qu'à tes débuts. Comme si je venais de traverser le pont, en fait.
5: Ouais, t'as passé un cap.
1: Oui, passé un cap.
5: Ouais.
1: Il y a plus ce souci de définir ton style. Parce qu'au départ, quand tu commences, on va te comparer à beaucoup de personnes. Il y en a qui disaient, ouais, Tracy Chapman, d'autres, n'importe où. Moi, donner tellement de noms à mes débuts, j'étais là. Si, mais donnez-moi le temps, quoi. J'arrive. Ouais. Je finis tout ça, là. Pour savoir qui je suis, donnez-moi la guitare. Dans 5 ans, vous saurez qui je suis. Et cette patience, il faut l'avoir. Malgré qu'il y a la vague et que toi, tu restes aligné et à mener ton public jusqu'au bout, pendant qu'ils ne te croient pas jusqu'à ce qu'ils voient. Ah, finalement, je pense qu'avec cet album, les gens vont comprendre que le monde, mon genre musical, parce que c'est quand même assez atypique ce que je fais. Ça ressemble à la musique de personne. Au Mali, en tout cas, il n'y a pas de chanteuse.
5: Voilà. C'est toi.
1: C'est qu'on ne peut pas me comparer à quelqu'un. Mais pour cela, il fallait être sûr de ce que tu veux et d'amener les gens à te suivre et de les amener jusqu'ici. Et ça, c'est pas évident pour tout le monde, surtout les femmes. Ouais. Parce qu'on a besoin de nous voir autrement. On a besoin de nous voir nus, on a besoin de nous voir de plus en plus sexy pour exister, comme si on doit crier pour dire mais je suis une femme, mais non, on ne doit pas se débattre tout le temps, c'est pas normal. La femme ne doit pas être tout le temps en train de se protéger, de se réaffirmer, de vouloir toujours convaincre les gens ce qu'elle veut faire. Il faut que ce soit plus facile que ça. Ça doit être plus évident de nous laisser le temps de nous exprimer, voilà, avec la dignité et avec le respect qu'on mérite.
5: Merci beaucoup. Fatoumata Diawara, invitée de Décibel. On se dit au revoir, à très bientôt, en écoutant une chanson qui s'appelle Nden, qui est un des grands moments de cet album. Massa, qui est disponible partout depuis vendredi. Nden, c'est mon enfant.
1: Justement, c'est celui... Ça parle de mes enfants. Quand je les quitte le matin et que je vais travailler... Et que je passe toute la journée à penser à eux, je ne sais pas s'ils vont bien ou pas. Ouais. Mais en même temps, en tant que femme, pour acquérir ta liberté, il faut faire des sacrifices. Et ce n'est pas évident. C'est des choix à faire, pas mal de choix et beaucoup de sacrifices. Donc cette chanson est dédiée à mes enfants. Je les aime tellement.
5: Merci.
1: Même si peut-être parfois ils se doutent, mais moi je sais que je les aime. Mais à ma manière, à la Fatoumata Diawara. Vous voyez ce que je vais dire? L'Amazon moderne.
5: Nous on adore cette façon-là d'aimer. Fatoumata Diawara, merci, à bientôt. Merci.

0: Fatoumata Diawara, elle est comme ça, la chanson Enden, comme une berceuse pour ses enfants. Et puis, la chanson suivante sur l'album, c'est un texte au vitriol sur l'hypocrisie des familles polygames qu'elle peut croiser au Mali. Voilà, elle va là où elle veut, et croyez-moi, elle y va bien. L'album Massa de Fatoumata Diawara est disponible, et il est à gagner tout à l'heure au Blind Test.
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0: Je l'ai dit tout à l'heure dans le sommaire, je crois que le meilleur festival de musique française se passe, pas en France, mais en Belgique. Enfin, en tout cas, c'est ce que je me suis dit quand j'ai découvert la programmation de la 31e édition des Francofolies de Spa. Ça sera du 20 au 26 juillet à Spa, donc en Belgique. Écoutez, il y a nos légendes, Laurent Voulzy, Julien Clerc, Michel Jonas, Alain Chamfort. Il y a tous ceux qui remplissent les zéniths chez nous, Gims, Kyo, Laurie ou encore Matt Pokora. Et puis même des vétérans de la French Touch, Cassius et Étienne de Crécy. Franchement, ne ratez pas les Francofolies de Spa, et voici Michel Jonas.

0: Joueur de blues, dans les morceaux les plus dingues de Michel Jonas, à applaudir donc en Belgique, aux Francopholies de Spa, un bon festival comme on les aime et comme on aimerait en avoir en France, hein, quand même, ce plateau est incroyable. Et puis, pour les Parisiens, vous avez rendez-vous avec Michel Jonas au Théâtre des Folies Bergères, les 30 et 31 janvier prochains.
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0: Et il est l'heure du blind test. On joue au blind test ce soir pour gagner l'album de Fatoumata Diawara avec Sébastien et avec Carole. Bonsoir à tous les deux.
2: Bonsoir Émilie.
3: Bonsoir.
0: Bonsoir, bienvenue dans Décibel.
2: Bonsoir Sébastien.
0: J'ai entre Bonsoir. Les mains cet album de Fatoumata Diawara et vous allez le recevoir en version vinyle, absolument magnifique. Des chansons donc chantées, écrites et composées par Fatoumata Diawara et un album produit par M. Mathieu Chédid. Donc si vous aimez bien les guitares, vous allez passer un bon moment, je tiens à vous le dire. Voilà, c'est dit. Nous jouons au blind test donc avec des chansons qui ont toutes en commun d'avoir le mot « Dieu » dans le titre. Dieu, c'est pas un thème qui revient quand même très très souvent dans la chanson française, enfin moins que l'amour ou les promenades au clair de lune, mais enfin il y a quand même un certain nombre de chansons qui évoquent Dieu. Alors chère Carole, cher Sébastien, on va vous les passer ces chansons-là et il va falloir retrouver le plus rapidement possible le nom de l'interprète de la chanson. Carole, c'est OK ?
2: Oui, Émilie.
0: Oui, Carole. Oui. Carole.
2: Oui.
0: Tout va bien ?
2: Oui,
0: ah,
2: merci
0: bon.
2: Beaucoup.
0: J'ai eu peur. Alors, merci Carole de venir jouer avec nous. Et est-ce que Sébastien aussi est prêt pour jouer ?
3: Oui, je suis prêt, il n'y a pas de souci.
0: Ok, génial. Alors c'est parti, voici une première chanson qui parle de Dieu. Dites-moi, qui chante ça ? Si l'intro ne vous dit rien, rassurez-vous, dans 5 secondes, sa voix inimitable.
3: C'est Edith Piaf.
0: Oui, bravo.

0: Mon Dieu, Edith Piaf. Bravo Sébastien. Edith Piaf sur l'intro, sans la voix. Je suis épatée. Oui. Bravo. Bon, c'est bien, c'est bien. Allez, on continue. On change de style, on change d'époque, mais on est toujours sur une chanteuse.
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2: Oui, Ophélie Winter.
0: Bravo Carole.

0: chanson incontournable des années 90, Ophélie Winter, Dieu m'a donné la foi. Et Dieu nous a donné aussi un blind test plein de suspense. Sébastien a marqué le premier point, Carole a gagné le deuxième. Qui marquera le troisième? Jeu sans enjeu, hein, puisque de toute façon vous avez chacun gagné un exemplaire de l'album de Fatoumata. Mais quand même, histoire de savoir qui est le plus fort ce soir au blind test, ou la plus forte, dernière chanson, on cherche l'interprète.
1: Gainsbourg.
0: Gainsbourg et...
1: Fumeur,
0: ouais, et il chante avec une actrice. Est-ce que Sébastien...
2: Je vois ça.
1: Brigitte Bardot.
0: Oui.
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1: Brigitte Bardot, Catherine Deneuve, ouais, une des deux.
0: Eh ben c'est pas la même chose, hein.
2: Loin de...
1: Non, non, mais...
0: Sébastien a trouvé Gainsbourg et Carole a trouvé Deneuve. Écoutez, Deneuve, elle arrive.
1: Oui, c'est Deneuve, ouais. Un classique.
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0: On entend bien que c'est pas la voix de Brigitte Bardot, hein, Sébastien. Bon.
1: Non, mais je me suis trompé.
0: Non, mais c'est parfait. Bah oui, c'est ça. Sébastien a trouvé Gainsbourg et Carole a trouvé Deneuve. Donc c'est sur une égalité parfaite, les amis, qu'on peut arrêter ce blind test. Je suis très fière de vous. Bravo. Vraiment.
1: Merci.
0: Vous avez tellement, oui, tellement assuré. Bah merci à tous les deux. Vous revenez jouer quand vous voulez, hein.
1: Ah,
0: c'est
1: gentil.
0: Ah bah oui, bah c'est vous qui êtes gentil de venir participer tous les soirs à l'émission à Décibel. Merci infiniment. Bon, quand on parle de Dieu, les amis, on ne peut pas oublier la chanson God Only Knows des Beach Boys. Dieu seul le sait. Une très très belle chanson d'amour, mais qui commence par cette phrase incroyable signée Brian Wilson. Peut-être que je ne t'aimerai pas toujours. I may not always love you. Peut-être que je ne t'aimerai pas pour toujours. C'est une chanson merveilleuse, God Only Knows. Une des chansons préférées de tous les temps de Paul McCartney, qu'il a souvent dit, il a souvent crié son admiration pour Brian Wilson. Brian Wilson qui nous a quittés il y a tout pile un an. Je me souviens, on était en direct en studio quand on a appris sa mort. On était très tristes. Et je crois que c'est cette chanson-là qu'on a écoutée à l'époque. Alors on va faire pareil ce soir. On va écouter cette chanson-là parce que c'est une des plus belles de tous les temps. God Only Knows, les Beach Boys, en hommage à Brian Wilson qui nous quittait le 11 juin 2025.

0: Est-ce que j'ai fait un blind test spécial chanson qui parle de Dieu juste pour pouvoir vous passer God Only Knows des Beach Boys? Évidemment que oui. C'est Décibel.
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0: C'est l'heure du coup de cœur, la découverte du jour. Un garçon qui a été décrit dans le magazine Elle, j'aime bien. Il a la tête de Goldman et la voix de Balavoine. Écoutez, c'est plutôt pas mal pour démarrer. Il s'appelle Édouard Biel. C'est un jeune auteur, compositeur, chanteur et guitariste. Il a été remarqué notamment en première partie de Clara Luciani ou encore de Feu Chatterton, qui sont connus pour être des musiciens voilà, qui font attention à leur première partie. Donc c'est déjà presque déjà une médaille d'avoir été sélectionné par Feu Chatterton et par Clara pour faire les premières parties. Édouard Biel, donc, va sortir bientôt son tout premier album. Et je vous propose d'en découvrir un extrait, une chanson qui s'appelle « N'importe quoi ». C'est notre coup de cœur du jour. Il s'appelle Édouard Biel.

0: alors, il est pas trop fort mon coup de cœur. Je sais ce qui s'est passé dans vos têtes, enfin dans vos oreilles. Au début de la chanson, vous avez dit « Ah, c'est quoi cette voix ?» Et à la fin, en fait, vous aviez déjà adopté. Vous vous rendez compte à quel point il est séduisant, ce Édouard Biel. Le magazine Elle, donc, qui disait « Tête de Goldman, voix de Balavoine ». Alors nous, il y a eu un petit peu débat en studio. Iris, qui réalisait l'émission, me dit « Ouais, on dirait plutôt France Gall, mais avec un effet sur la voix. » Et moi, quand même, pas mal Christophe aussi. Donc voilà, c'est un peu un mélange de tout ça. Que des belles références en même temps et qu'on aime beaucoup dans Décibel. On souhaite le meilleur à Édouard Biel. La chanson que vous venez d'entendre, c'est « N'importe quoi ». Il y en a déjà quelques-unes qui sont sorties. Et puis, d'ici quelques semaines, un premier album, youpi !
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0: Il y a 2 ans, jour pour jour, on perdait Françoise Hardy. Pouah, là là, mais quelle tristesse. Je pense à elle, je pense tous les jours, vraiment. Soit parce que je croise une grande jolie fille avec une frange, soit parce que j'entends sa voix quelque part, son élégance. Enfin, il y avait vraiment énormément de choses qui nous liaient. Vous, moi, nous, tous, la France à Françoise Hardy. Elle est partie donc le 11 juin 2024. Elle avait 80 ans. Alors maintenant, la grande question, c'est quel titre écouter pour lui rendre hommage ce soir? Quelle chanson anniversaire? On pourrait mettre Tous les garçons et les filles de mon âge en sachant, et on ricanerait, que ça la ferait râler, parce qu'elle en avait marre qu'on lui parle de cette chanson-là. On aurait 1000 chansons à partager. J'avais envie ce soir d'écouter avec vous Messages personnels. Sublime chanson de 1973, fabriquée avec amour et avec Michel Berger. Tous les deux ont des messages à passer. Hein. Michel Berger a 2-3 trucs à dire à Véronique Sanson et Françoise Hardy, évidemment, à son Dutron chéri. Messages personnel et hommage à Françoise Hardy.
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0: message personnel. Hommage à Françoise Hardy. Et c'est là-dessus que Décibel s'arrête pour ce soir. Merci à l'équipe de l'émission, Iris Guitoni, Fred Vigneault et Basile Combes, Elodie Bianca Maria et Franck Moilier. Et merci à vous de nous avoir écoutés.
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0: 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Il est 21h. Bonne soirée.
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0: Saviez-vous que la Bohème, l'hymne absolu de Montmartre, a failli ne jamais sonner aussi juste?
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0: En 1965, Charles Aznavour reçoit un texte du parolier Jacques Plante. C'est l'histoire d'un peintre qui regarde son passé avec nostalgie. L'idée est là, mais Charles n'est pas totalement convaincu. Pour lui, il manque le vécu, l'odeur de la térébenthine et le vrai langage des ateliers. Aznavour retravaille alors chaque vers. Il y injecte ses propres souvenirs de jeunesse, misérable, mais tellement heureuse.

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3: Timéo, le chasseur.
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3: Révélé par The Voice Kids, Timéo Béas est un jeune chanteur originaire de Cran. L'interprète de Canaillou a aussi su séduire les studios Disney en prêtant sa voix au personnage de Mufasa, le roi lion. Pour l'un de ses enregistrements, il rend hommage à Michel Delpech.

0: c'était Tineo.
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0: C'est l'hymne de tous ceux qui ont passé un jour un été loin des parents. En 1966, Pierre Perret sort Les Jolies Colonies de Vacances.
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0: À l'origine, c'est une simple lettre d'enfant qui raconte son quotidien entre les poux, les douches froides et les bêtises dans le dortoir. Mais à l'époque, ce portrait un peu trop réaliste ne plaît pas à tout le monde. La chanson est jugée provocatrice et finit carrément censurée par les radios et la télé. Le crime de Pierre Perret, avoir osé dire que les enfants ne se lavaient pas les pieds tous les jours. Mais le public, lui, a

0: Le disque s'arrache et devient alors le symbole d'une France qui s'amuse et qui s'émancipe.
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4: 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Voilà. Et il y a un titre phare qui accompagne bien la tectonique et c'est Je vais vite de Lori.

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avez lu l'histoire de Jesse James? Comment il vécu? Comment il est mort? Ça vous a plu, hein? Vous en demandez encore?

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1: Vous écoutez Sierra Marios avec Mort à la guerre, chanson co-signée avec Serge Lama.

0: Sierra Mario, c'est un artiste complet qui collabore régulièrement avec Fabienne Thibault, Pierre Billon, Gérard Lenormand ou Didier Barbelivien. Et qui partage sa vie entre le soleil d'Ardèche, Marseille, sa ville natale, et Paris. Guerre, premier extrait de l'album Auteur de France de Sierra Mario. Un coup de cœur ici de Romardèche.
1: À la guerre.
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3: Salut Brésil.
4: Au fait, c'est quoi ton prénom?
3: Je m'appelle Geoffrey, j'ai 40 ans malheureusement.
5: C'est dingue ce que le temps passe vite.
3: Et je suis animateur en centre aéré.
6: Un jeune animateur un peu cinglé.
3: Et je suis dans les petits bonheurs, même les gros bonheurs.
7: Mais il est complètement fou ce mec.
8: Mais moi les dingues, je les soigne.
9: Et quelle est votre adresse actuelle?
3: Je suis de Plot Moderne. Et je dirais que ma ville c'est un petit village mais très actif. Il y a beaucoup de vie. Il y a peu de bars, mais le peu qu'il y a comme bar, bah, on s'y amuse bien. Donc c'est une ville très accueillante au bord de mer. L'hiver ça dort, mais l'été ça se réveille, on va dire.
4: Je vais vous apprendre quelque chose, ce n'est pas du tout la saison.
10: On se baladera dans la région.
3: Mon coin préféré quand je me balade, eh ben, ça serait la plage de Pentraise.
5: Mais elle est comment? Raconte.
3: C'est une grande plage qui fait 4 km de long, où on peut partir du début jusqu'à la fin, et on s'y sent bien. Il y a un côté solitaire, surtout quand on y va en hiver, quand il n'y a personne et qu'il pleut. C'est là que c'est le meilleur.
11: Comme il pleut tout le temps, hein. De l'eau, il n'en manque pas, hein.
12: Souvenons-nous de notre première rencontre avec elle.
3: Mon premier flirt, premier bisou, c'était en Normandie, en CM2. J'ai une classe de mer avec mon école, donc on partait en Normandie. Et on avait fait une boum pour la fin, et on a eu le droit à un petit feu d'artifice.
13: Pour un feu d'artifice, il va y avoir un beau feu d'artifice.
3: Et au moment du feu d'artifice, j'ai fait mon premier bisou.
4: Ah oh bah c'est le bouquet.
3: Je me souviens même de son prénom, Maud Varzignac. Je sais pas si tu m'écoutes, hein, mais voilà, c'était avec toi. Que des souvenirs.
14: Oh, dis donc, est-ce que c'est moi ou est-ce que ça balance? Hein?
15: Ça balance.
14: Ça balance.
16: Et attends, t'as pas tout vu?
17: Un méga tube?
3: Mais ça serait. Ça vient de mes parents, mais ça serait Claude François, Alexandrie, Alexandra.
18: Non, mais c'est vraiment trop pourri la Bretagne, hein.
3: Je me revois quand j'avais 7 ans à danser sur Alexandrie, Alexandra et de voir mes parents danser sur cette musique avec un engouement. Maintenant, je fais des imitations de Claude François.
19: Non, ce matin, j'ai pas envie.
20: Non, mais c'est bon, allez-y, je me concentre. Ouvrez bien vos oreilles.
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22: Ah oui, c'est étonnant.
21: Camaracuda.
23: Ça fait une demi-heure que je cavale dans les couloirs pour localiser le boucan. Vous croyez que j'ai que ça à foutre?
3: Allez, salut.
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24: Bonjour Julie, bonjour tout le monde.
25: Il y a un débat, Lucie, sur l'origine de la Loire. Je ne sais pas si vous qui nous écoutez, vous êtes au courant, mais c'est ce que vous nous racontez en tout cas aujourd'hui.
24: Oui, alors je parle bien du fleuve. Le plus long fleuve qui s'écoule entièrement en France. 1020 km de long. Fleuve légendaire, royal, qui a vu naître ses fameux châteaux. Fleuve sauvage aussi, puisque c'est l'un de ses surnoms. Est-ce que vous savez où la Loire prend sa source, Julie?
25: Mais oui, carrément, je le sais, Lucie mieux sait qu'elle prend sa source au Mont Gerbier de Jonc.
24: Excellente réponse, bravo, c'est en Ardèche, dans le Massif central plus précisément. C'est une montagne, le Mont Gerbier de Jonc, très reconnaissable avec sa forme arrondie. C'est un ancien volcan qui semble avoir été posé là comme ça par un géant. La Loire prend apparemment sa source à environ 1400 mètres d'altitude. Et je dis environ parce que, encore une fois, il y a débat. Sur place, il y a 3 sources différentes qui sont indiquées comme étant la source de la Loire. Il y a l'authentique source de la Loire, la géographique source de la Loire et la véritable source de la Loire. Les 3 sont des filets d'eau ou au mieux des ruisseaux. Et là, c'est le moment de se souvenir de vos cours de primaire. Pour former un fleuve, il faut qu'il y ait une source, rejointe par d'autres sources affluentes, puis par des rivières affluentes, etc., etc., pour finalement que tout ça aille se jeter dans la mer. Mais alors, comment il peut y avoir une source géographique, une source véritable et une source authentique de la Loire? Eh bien, parce que les propriétaires des terrains sur lesquels sont situées ces sources se sont chamaillés pendant longtemps pour savoir lequel était le propriétaire de la source de la Loire. Question certainement d'argent et de tourisme.
25: Bah, bien sûr, aujourd'hui, Lucie, c'est fini quand même, les chamailleries. Tout le monde s'est mis d'accord.
24: Bien sûr que oui, tout ça c'est terminé. Aujourd'hui, on parle des sources de la Loire. En fait, la Loire prendrait sa source dans la nappe phréatique sous le mont Gerbier de Jonc. Nappe phréatique qui fait jaillir non pas trois sources, mais une trentaine au pied du mont. Alors, il n'y a pas de source officielle, en fait. Et cerise sur le gâteau, certains bénévoles se sont mis à chercher quelle était la vraie source de la Loire. Et ils se sont rendus compte que le premier affluent du fleuve prenait sa source plus haut et plus loin que ces fameuses sources dont je vous parlais tout à l'heure. Même si on n'est pas sûr de sa source principale, on est sûr qu'elle se jette à Saint-Nazaire. Et là, il n'y a pas besoin d'investigation.
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0: La chanson que je ferais, ça serait pour rendre heureux ma famille. Et ça dirait que je t'aime, j'aimerais pas que vous vous séparez ou que ce soit dommage que vous êtes plus là pour nous faire des câlins, des bisous et voilà.
1: Moi, si je devrais choisir une chanson pour ma mère, ça serait « Elle a les yeux revolvers ». ».

0: moi, ça serait une chanson qui s'appelle Ensemble, qu'on a créée avec un animateur où ça parle de l'amitié.
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1: Nicolas Dangle, gérant de l'entreprise Rêve en Van basée à Nexon.
2: Les Limousins sont formidables. Stéphane Pigateau.
1: Ma première formation qui a été un DUT génie civil à Aigleton, en fait, ça a été un peu le tremplin et ça m'a boosté et motivé pour continuer dans ce sens-là. C'était plutôt le BTP et notamment les travaux publics. L'envie d'aller sur le terrain, de faire du chantier, voilà, des projets de construction.
3: Les études se poursuivent, vous passez vos diplômes, ensuite les jobs arrivent, donc là dans le BTP toujours.
1: Dans le BTP tout de suite, pendant 7 ans, 2 ans dans le Cantal et 5 ans sur la région bordelaise. Conducteur de travaux, donc c'est-à-dire que j'avais en gestion plusieurs équipes de travaux. Que ce soit de l'assainissement, du terrassement, des réseaux d'eau, des travaux routiers, gestion d'équipe on va dire. Entre 30 et 40 personnes, voilà, suivant le pic d'activité un peu de l'entreprise.
3: À cette époque-là, vous êtes plutôt heureux, bien dans votre boulot, bien dans votre vie, vous faites ce que vous aimez depuis tout petit.
1: Exactement, je fais ce que j'aime. Mais avec le temps, l'amplitude horaire devient importante, des chantiers de jour, des chantiers de nuit. Au bout d'un moment, il y a un semblant de ras-le-bol et l'envie de penser à autre chose et de prendre du temps peut-être pour soi.
3: Exactement. Vous prenez des sabbatiques et alors là, c'est voyage au bout du monde.
1: Tour du monde, ouais. L'envie, un billet aller pour le Pérou et puis on verra ce qui va se passer. Puis après, un passage en Asie et un grand stop en Océanie, notamment en Nouvelle-Zélande.
3: Et puis là, en Nouvelle-Zélande, vous trouvez du travail, vous restez un peu sur place pour visiter.
1: Pour visiter, du travail pour faire un peu d'argent, pour continuer le voyage et pour s'acheter un premier petit camion à aménager. Parce que voilà, la Nouvelle-Zélande, c'est un peu comme l'Australie, c'est deux pays qui sont connus un peu pour la van life.
3: Vous êtes avec votre compagne, c'est ça?
1: Exactement.
3: Ouais, et tous les deux, vous n'y connaissez rien en aménagement de van. Donc vous achetez ce petit camion en Nouvelle-Zélande pour faire le tour de l'île. Vous l'aménagez vous-même?
1: Ouais, on l'aménage nous-mêmes. C'est-à-dire que la journée, on bosse et le soir, dans l'exploitation, on garde quelques outils, quelques palettes. Et puis, on bricole un bout de meuble, un bout de plan de travail pour faire un semblant de cuisine. Et puis voilà, c'est très sommaire, mais ça fait notre premier van aménagé, on va dire.
3: Donc là, vous faites le tour de la Nouvelle-Zélande, vous visitez, vous profitez. Et puis quand même, dans votre tête, vous vous dites, revenir en France, repartir sur les chantiers, j'ai plus envie, quoi.
1: Moins d'envie, surtout l'envie de changer et de faire autre chose. 3 mois sur la route avec notre petit camion. Allez, on va rentrer en Limousin et pourquoi pas lancer cette activité.
3: Et là,

0: un salaire correct, une voiture de fonction, etc. Enfin voilà, tout allait bien. Il y a des personnes qui n'y ont pas cru, qui m'ont dit non mais tu vas te planter. Bah, aujourd'hui de leur dire six ans après que je suis toujours là, je suis toujours en vie et que je m'éclate dans ce que je fais, je pense que c'est une petite fierté, ouais.
1: Voilà, mais le van, ce sera jusqu'au bout de votre vie, vous pensez?
0: Ouais, bon, on va essayer. Ouais. Après, peut-être que si on se revoit dans 10 ans, je serai sur autre chose, mais en tout cas pour l'instant, je vais y rester, ouais.
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3: Bonjour, Serge Papayali.
4: Monsieur Thomas, bonjour. Et Dauphinoise, Dauphinois, bien le bonjour également.
3: Où partons-nous pour ce Dauphiné Tour aujourd'hui?
4: Oh, mon cher Thomas, aujourd'hui, nos pas nous amènent dans une tribu dauphinoise.
3: Une tribu?
4: Oui, je dis tribu car le village compte moins de 350 habitants. Allons visiter les Murimontois ou les Chamois. Alors non, nous ne sommes pas dans un zoo, une réserve. Nous sommes à Saint-Mury-Montémor.
3: Ah, tout simplement.
4: Saint-Mury-Montémor, la tribu des Chamois habite donc dans ce charmant village. Alors, Saint-Mury vient de Saint-Maurice et Montémor d'un mont qui appartient à un certain Aimon. Bon, c'est tout simple. Et,
3: voilà.
4: Puis on s'en fout un peu. On n'est pas compliqué dans le Grésivaudan. On aurait pu appeler les habitants de Saint-Mury-Montémor, je ne sais pas moi, les Murtois, les Murciens, les Martiens, tiens, pourquoi pas.
3: Oui, pourquoi pas.
4: Eh bien, on a choisi les Chamois, alors là...
3: Rien à voir.
4: On est en Dauphiné, on est les marteaux dans la région, mais évidemment pas. Alors un peu d'histoire quand même. On n'est pas là uniquement pour se moquer gentiment.
3: Non, on se moque pas.
4: Des Chamois, je sais pas si ça fait ça, un Chamois, je suis pas sûr. Je suis pas sûr ça fasse... Bleh. Dans le temps, passé un temps, comme disait mon grand-père, passé un temps, le village fournissait à la Toussaint une redevance au prieuré de domaine. J'ai lu ça.
3: Ah oui.
4: Il lui donnait cette redevance en huile de noix. Alors c'était comme ça à l'époque, aujourd'hui on ne paye plus en huile de noix. Et pourtant, payer ses impôts en huile de noix, ça paraît une idée concevable. Vous me direz, il y en a encore qui seraient capables de se graisser au passage. Oh, jeu de mots.
3: C'est beau.
4: Oui, voilà. Image, pas jeu de mots. Mais bref, Saint-Mury-Montémor a une autre spécialité, et vous savez laquelle? Non, bien sûr.
3: Non,
4: ben non,
3: je ne connais pas. Heureusement que vous êtes là, Serge.
4: Si vous me dites oui, je suis en caca, voyez. C'est bien que vous me disiez non. Les ravioles.
3: Ah.
4: Mais attention, pas les mêmes qu'à Royan. Oulala, non, ce sont plutôt des rissoles, on dit. Alors, on peut se poser la question, pourquoi appelle-t-on donc raviole, ce qui est en fait une rissole?
3: Et oui, pourquoi on l'appelle comme ça?
4: Eh bien, écoutez, on posera la question un jour au chamois. Pourtant, elles sont bonnes, les rissoles de Saint-Mury. Et celles de ma grand-mère, elle était aussi, d'ailleurs. Tiens, farcie non pas à la viande, mais à la pomme de terre. Quand j'étais gamin, elle servait avec du jus de viande dessus.
3: On va passer à la table.
4: Oui, absolument. Mais je ne suis pas là pour vous parler de mon enfance et de ma grand-mère Germaine, hein, que j'embrasse si elle nous entend. Mais de Saint-Mury-Montémor. Et aussi, alors, des lieux dits qui l'entourent. Parce que j'ai lu dans le truc, il y a plus petit que Saint-Mury.
3: Ah bon?
4: Oh, mais on aime bien les gens tout petits, moi. Je rigole, même. Avec tendresse, bien sûr. Ça fait pas tellement tendresse, ça, bon. Cholet, Chape, Gorge, Sainte-Agnès, jadis regroupés à Saint-Mury. Alors, on parlera jamais d'eux. Ils sont trop petits, c'est trop petit. Un salut fraternel au balcon de Belledonne, dans ce massif de la belle Ladonne, de la belle femme. Je sais toujours pas où elle est, mais enfin, bon. Humour italo-dauphinois oblige, bien sûr. Comme disait mon papa Mario, il faut rire dans la vie, le temps passe. Alors, rions tant qu'on a des dents. Il n'avait pas cet accent, mon père, en fait. Hein. Ridere quando abbiamo i denti, diceva. Allez, tous ensemble. On n'est pas des quand même.
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3: Elle est complètement dingue, cette histoire, Hugo, et pourtant son nom ne vous dit rien. Je pense presque à personne. Marcel Chaumien, un homme discret, devenu vauclusien d'adoption, maire d'un petit village quand même du Luberon, et en même temps, l'un des personnages clés des services secrets français de l'après-guerre.
5: Il veut dire un maire espion.
3: Exactement. En fait, maire, c'était sa couverture. C'est quand même assez dingue, cette histoire. Marcel Chaumien n'est pas né en Provence, il voit le jour à Reims, dans la Marne, mais tout change en 1944, lorsqu'il est envoyé en mission dans le Vaucluse, en pleine Seconde Guerre. C'est là, en fait, qu'il découvre le territoire et qu'il va s'engager, autour de la résistance locale, aux côtés de la résistance surtout vauclusienne, et qui ensuite s'installera après la guerre chez nous. Alors avant ça, Chaumien était un militaire d'élite, un parachutiste d'essai. Ah, c'était un métier assez risqué, hein, puisqu'il consiste en fait à mettre au point des parachutes, les équipements, mais aussi les techniques de saut.
5: Et tu sais déjà que ça s'ouvre ou pas, en fait, c'est
3: ouais,
5: ça.
3: Oui, puis surtout les ennemis aussi. Ouais. Il pouvait sauter de nuit, dans les forêts, voilà, donc c'est assez dur, et cette expertise va faire de lui en fait un homme clé des opérations clandestines.
5: Et c'est là qu'il bascule dans le renseignement.
3: Bah oui, parce que son CV est super beau, ancien résistant, parachutiste, membre du service action. Marcel Chaumien va travailler d'abord pour le SD

0: ECE, c'est l'ancêtre de la DGSE en fait. On le retrouve dans les années 40-50 sur des missions ultra sensibles. Et en fait, il va entraîner nos agents secrets dans le parachutage notamment. Il va participer aux opérations du rideau de fer en Afrique, en Europe de l'Est. Et dans les archives, son nom apparaît. Alors son nom d'emprunt, hein, puisqu'il avait un pseudo, vous imaginez bien, oui. Aux côtés de figures centrales. Tiens, par exemple, Jacques Faucard, c'est le conseiller très secret du général de Gaulle, s'il vous plaît. Donc c'est quand même du très haut niveau. Chaumien qui circule entre ambassades, pistes africaines, aéroports parisiens et réseau clandestin. Et pendant ce temps-là, notre Marcel, donc, il est élu dans le Vaucluse.
1: Et oui, incroyable ce parcours.
0: Exactement. C'est là que l'histoire devient fascinante. Marcel Chaumien devient maire de Viens en 1959. Il va le rester jusqu'en 1977. 3 mandats, 18 ans, donc, au service du village. Faut s'imaginer, la journée, il va s'occuper d'assainissement, d'école, de voirie. Et régulièrement, il reprend l'avion pour Paris-Orly, Roissy, ouais. Pour retrouver les services secrets où il va mener cette double vie pendant des années.
1: Et on comprend mieux pourquoi on ne connaît pas son nom. Hein.
0: Oui, je vous ai parlé de Jacques Faucard, le conseiller très spécial de Gaulle. Il dira que c'est un homme très bien, courageux, un agent secret qui ne cherchait aucune reconnaissance. Marcel Chaumien meurt en 1979, décoré, respecté dans les cercles du pouvoir, mais finalement presque inconnu du grand public. Ce destin, c'est comme un roman d'espionnage, il faut le dire quand même. Et aujourd'hui, eh bien, c'est Catherine Chaumien, sa fille, qui le raconte dans des conférences en Vaucluse. On a pas mal d'archives aussi qui existent, notamment au service historique de la Défense. On a des ouvrages sur l'histoire du service secret français, où il est nommé souvent.
1: Ouais.
0: Et aujourd'hui, je vous mets tous les documents et les photos grâce à sa fille Catherine que je salue sur notre appli. Ici, vous le voyez au bras de Gaulle et aussi pendant ses missions. Enfin, c'est juste exceptionnel ce discours et surtout ce destin de Marcel Chaumien.
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1: Me voilà devant le gymnase Honoré et Jean Fleury. Quartier Coubertin, quoi. Alors, il y a les gars de la ville là qui sont en train de nettoyer tout ça, les rues. Bon, je vais aller les embêter un petit peu. Peut-être même essayer de conduire, aller savoir. Sur un malentendu. Bonjour, je voulais savoir si je peux monter avec vous pour voir comment ça marche, votre petite machine.
2: On n'a vraiment pas le droit.
1: On met juste un petit tour.
3: Si vous voulez.
2: Oui, ok, d'accord.
1: Merci. Le volant est à droite.
2: Oui. Quand on n'est pas habitué, ça fait drôle la première fois, en fait.
1: Eh ben, il faudrait aller conduire en Angleterre.
2: Oui.
1: Comment ça marche, cette affaire ?
2: C'est un joystick, c'est-à-dire qu'on fait descendre le joystick, les balais descendent, la machine démarre, on passe la vitesse 1, et puis voilà.
1: Alors, bon, les balais nettoient, donc ça envoie de l'eau et tout.
2: Ça envoie de l'eau, puis après... ça ramasse toute la merde, si on peut dire comme ça. Ouais.
1: Voilà. Et ça la met où, toute la merde ? Ben,
2: ça la met dans la... Il y a une cuve à l'intérieur, ça la met tout à l'intérieur. Et après, quand en fin de matinée, on va vider.
1: Vous la videz où ?
2: On la vide au jardin, le coq. Il y a une benne affrétée exprès pour...
1: Ah, d'accord.
2: Voilà.
1: Vous êtes en train de faire un gros bouchon.
2: Mais c'est le service public. Mais après, c'est les premiers à être contents quand c'est propre.
1: Je peux conduire ?
2: Non.
1: Eh bien, il y a une autre petite voiturette. Tiens, on va aller le voir.
4: Bonjour.
1: Bonjour. Ah, c'est pas la même que celle de Jocelyn ?
4: Non, parce que lui, c'est une balayeuse et nous, c'est une labeuse. Et il passe derrière nous.
1: Ah, ça y est, j'ai compris le truc. Je peux conduire ?
4: Ah non, là, je peux pas, là.
1: Il y a un degré de conducteur. Il y a des conducteurs, ils conduisent les balayeuses et les autres, ils conduisent les laveuses.
4: Oui, parce que là, il faut passer un cassès. Parce que pour une balayeuse, il faut avoir le poids lourd et voilà.
1: Bon, Fabrice, il paraît que c'est vous le rigolo de la bande.
5: Peut-être. Vaut mieux rire au boulot que ça la gueule.
1: Moi, quand on a un Karcher comme ça dans les mains, on n'a pas envie parfois de donner un petit coup de Karcher de temps en temps, de faire des blagues, quoi.
5: On n'a pas trop le temps.
1: Bon, une petite blague vite fait sur un passant. Je peux essayer ?
5: Non.
1: Oh, ah, non. J'ai essayé de conduire, mais personne ne veut me prêter son matériel.
5: Non, c'est interdit.
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6: Quel cocktail américain, c'est quoi ?
7: C'est un cocktail grillé avec une sauce américaine, tomate, échalote, une pointe de cognac, du vin blanc. C'est un peu relevé.
8: Un déca,
9: pâté, jambon, c'est un régal, gruyère, chantal, rosier, jambon de pays.
10: Eh bien, tout ça, ça va aller dans la blanquette.
11: Bon appétit.
12: C'est dans la deuxième partie du 19e siècle que les Parisiens découvrent l'attractivité des grands cafés. Le Café Riche, situé boulevard des Italiens, fut l'un des plus prisés. Parmi la clientèle du Riche, Offenbach, Baudelaire et sa passion pour le vin blanc, Dumas, Maupassant, Ferdinand de Lesseps, Flaubert et Zola. Toutes ces stars du Second Empire avaient à leur service des cochers. Les ancêtres d'Hubert et Taxi G7 garaient leur fiacre à deux galops de cheval rue Le Pelletier et se restauraient au petit Riche. Confirmation du directeur actuel, François-Charles Sagy.
13: Le Café Riche était sur les boulevards et le Café Riche recevait toute la belle clientèle qui allait à l'opéra. Et au Petit Riche, c'était l'antipode, c'était le repère des cochers, des machinistes et également des lorettes. Le Café Riche lui a fermé et au Petit Riche est toujours vivant.
12: 1916, au grand dam des grandes familles, le Riche devient l'imposant siège de la Banque Nationale de Paris, aujourd'hui BNP Paribas. Quant au Petit Riche, à l'abri des transformations des grands boulevards, il fête fièrement ses 171 ans d'existence. Revanche sur le temps, c'est désormais cette brasserie et son magnifique décor 1880 qui accueille la belle clientèle du quartier de Rouault, experts, galeristes, commissaires-priseurs, ainsi que des journalistes et des hommes politiques.
13: Tous les présidents de la République depuis 1854, sauf M. Macron et M. Sarkozy, qui n'ont pas encore eu l'occasion de venir. On a également, bien sûr, M. Charles Aznavour, qui avait sa table préférée dans le fond du restaurant, Catherine Deneuve, pour les citer, et des plus récents comme Clovis Cornillac ou Omar Sy.
12: Au Petit Riche, le chef s'appelle Juan Moncalvo et qui veille à la continuité d'une très bonne cuisine bourgeoise. Exemple avec une entrée, un plat et un dessert.
14: Alors ici, on prépare la cuisine française traditionnelle. On fait toute maison. On fait des foie gras, que ça marche très bien. Et on a la même recette depuis 170 ans. Aussi, on a la tête de veau, que c'est un plat caractéristique du restaurant, que les gens viennent exclusivement pour ça. et un super crème brûlée, quoi. Très belle crème brûlée.
12: Vous êtes né en Uruguay, quelle est la spécialité culinaire que vous aimez bien préparer de votre pays d'origine?
14: On est très très fort en viande.
12: On dit souvent la viande d'Argentine, mais la viande en Uruguay, c'est à peu près la même.
14: Oui, c'est meilleur les Uruguayens quand même.
12: Pour quelle raison?
14: Parce que c'est chez moi, quoi.
12: Ajoutons en ce moment aux agapes préparées par Juan et sa brigade, terrine de sanglier, lièvre à la royale et une très belle gamme de crustacés. Et puis entre en piste un sommelier émérite, Jean-Paul, le Lucky Luke des vins de la Loire, qui dégaine les meilleurs crus d'Anjou, Chinon, Saumur-Champigny et Savenière. Au Petit Riche est incontestablement l'ambassade de la Loire à Paris.
3: C'est surtout dû à un propriétaire historique qui en 1909 avait des vignes du côté de Vouvray. Et ce propriétaire, lui, embouteillait même ses barriques et faisait transporter ses barriques depuis Vouvray jusqu'ici et faisait l'embouteillage du vin dans la cave. On a plus de 350 références de vin. Notre cave de jour ne suffit pas et on a donc une cave troglodyte à Roche-Corbon du côté d'Amboise qui nous permet de stocker des vins à une température qui ne bouge pas à 12 degrés. Donc c'est vraiment une fierté d'avoir encore une fois des allocations, d'avoir ces vins disponibles pour nos clients et surtout à très bon prix quand on a des clients qui nous disent mais c'est pas possible, comment on fait pour faire ces prix-là? Et juste encore une fois, c'est une philosophie de la maison de proposer des choses généreuses, bonnes et au bon prix.
12: Rendez-vous au 25 rue Le Pelletier, ouvert 7 jours sur 7 pour vous régaler au déjeuner, au dîner, dans les petits salons 19e siècle du rez-de-chaussée ou les très jolis salons privatisables de l'étage. Au Petit Riche, une maison, comme le dit François-Charles Sagy, qui vous attrape le corps et le cœur avec un bel appétit et une large soif.
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8: Je rêvais d'avoir une maison à la campagne. Cette maison, c'est comme si j'y étais née. C'est ma maison de famille.
11: Ma maison s'appelle l'Hostao de la Mar.
15: C'est une maison un peu envoûtante.
16: Eh bien, vous voyez, des livres et trois fenêtres qui me donnent le paysage du pays, comme si c'était trois tableaux.
17: Ils ont vécu ici.
18: Thibaut Gaudry.
19: Ah, je m'appelle Nina Simone.
17: L'histoire de Nina Simone, c'est celle d'une petite fille amoureuse de Jean-Sébastien Bach qui rêvait de devenir la première pianiste concertiste noire américaine. Mais qui grandit dans l'Amérique profonde des années 30 et 40 où la ségrégation raciale est de mise.
20: I put a smell on you. J'ai commencé à étudier le classique à 5 ans.
21: Et vous avez continué, vous avez eu vos diplômes.
20: Et après, j'ai obtenu le doctorat de musique de Amherst University.
17: Élève studieuse, oreille absolue et jeune prodige, elle ne parvient pas à intégrer l'école de musique dont elle rêvait, brisant la carrière à laquelle elle aspirait. Et elle emportera le regret et la douleur toute sa vie.
20: I'm sorry that I didn't become the world's first black classic pianist. Oh yeah, I think I would have been happier. I'm not very happy now. Oh yeah.
17: Finalement, c'est par le jazz qu'elle connaît la gloire. Nina Simone devient aussi l'une des voix de la lutte pour les droits civiques des Noirs. Mais avec une sensibilité à fleur de peau, des douleurs de l'enfance qui ne sont jamais loin, sans compter des troubles bipolaires et des phases de dépression, elle finit par quitter les États-Unis, voyage beaucoup, et c'est naturellement en France qu'elle trouve refuge dans les années 80. Elle, la francophile, qui a connu le succès en reprenant « Ne me quitte pas » de Jacques Brel, et qui a choisi son nom de scène après avoir vu « Casque d'or » avec Simone Signoret.
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23: Pour Nina Simone, comme beaucoup d'artistes noirs de cette époque, la France est un pays très très important, parce qu'on a cette image réelle, à l'époque, d'un pays ouvert. Par exemple, prendre un bus ou un métro à Paris, ben, on prend le métro et le bus avec les Blancs. On n'est pas dans des compartiments séparés. Et la France est une terre d'asile.
17: Elle vit 2 ans à Paris, enregistre quelques chansons et fait quelques concerts, puis en repart, avant de revenir une dizaine d'années plus tard. En 1992, elle s'installe à côté d'Aix-en-Provence, à Bouc-Bélair. C'est là qu'un après-midi de juillet 95, excédé par le bruit que font 2 adolescents jouant autour de la piscine de la villa voisine, elle tire un coup de pistolet à grenaille et blesse légèrement l'un d'eux. Elle écopera de 8 mois de prison avec sursis et une obligation de soins. En 1998, elle déménage à quelques kilomètres, à Carry-le-Rouet, où elle s'éteint le 21 avril 2003. Lors de ses funérailles, à l'église de Carry, Une Sono joue « Ne me quitte pas ». Sa grande amie, la chanteuse Myriam Makeba, est là. Elton John a fait envoyer des roses jaunes, avec un petit mot. « Tu étais la plus grande, et je t'aime ». Sa fille, Lisa, prend la parole pour rappeler combien Nina aimait la France et demande de ne pas laisser son souvenir s'éteindre. Son souvenir et sa voix sont toujours là. Elle ne nous a jamais vraiment quittés.

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1: Bonjour, je suis Pierre Bourguignon, je suis un ancien officier de gendarmerie. J'ai depuis quelques années écrit quelques polars. J'habite en bordure de côte. Le but de mon écriture, c'est de faire connaître les Landes et faire connaître un peu la gendarmerie, comment elle fonctionne, parce que ces films télévisés et autres ne reflètent pas du tout l'esprit gendarmerie.
2: D'où est née cette idée d'écrire justement a posteriori de votre profession de gendarme ?
1: J'ai eu envie de donner une image précise de la gendarmerie et de la justice plus largement parlant. C'est pour cette raison que j'ai commis une dizaine de polars dont les enquêtes sont menées par les gendarmes. Mais le dernier, bizarrement, il est mené par un détective. Ce détective, il s'appelle François Latournerie. T'as quoi ? Mais comme c'est pas très vendeur, c'est Jack Larson.
2: Est-ce qu'il y a un peu de vous dans Jack Larson ?
1: Ouais, disons que je fantasme un peu. Certainement, oui, peut-être.
2: Et alors justement, les diaboliques de Segor, l'histoire en elle-même, vous l'avez complètement inventée ?
1: Ah, complètement inventée. Elle se passe dans une boîte échangiste, c'est pas graveleux, c'est simplement de l'humour, ce que je tiens à maintenir dans tous mes polars. Les Landes, j'aime bien, je les connais bien pour y avoir vécu depuis tout petit. Les secteurs dont je parle, je les connais particulièrement, qu'il s'agisse du courant du Chêne, de Moliètes, de Messanges ou de Dax. J'ai travaillé dans le Tursan, Jaune, Air-sur-Adour. J'ai eu aussi envie d'en parler puisque j'ai un titre qui se déroule dans ces lieux même, Palombe, Tursan et Salami, le titre. Si vous voulez, on m'a comparé souvent à Saint-Antoine, mais dans le rural, donc j'ai envie d'avoir des titres qui fassent sourire. Tous mes polars, il y a du suspense, vous savez pas qui a fait quoi jusqu'à la dernière page. Ce que je souhaite, c'est pas forcément le cas, mais ce que je souhaite, c'est que le lecteur ait envie d'en lire un autre. J'écris quand j'en ai envie, quand j'ai 10 minutes, 5 minutes, je reprends ce que, où j'en étais, et j'ai aucune pression, je me mets dans la peau de l'enquêteur que j'ai été, et bien sûr, je me mets dans la peau du truand, je me dis si j'étais truand, pour contrer les enquêteurs, qu'est-ce que je pourrais faire ? Et ça vient tout seul.
2: Ce métier de gendarme, finalement, c'était une vocation.
1: C'est arrivé par hasard, mais c'est une vocation. Parce qu'être gendarme, c'est être à la disposition des gens, être prêt, être humain, essayer de comprendre, de trouver des solutions, d'éviter des drames. C'est ça, être gendarme. Et aujourd'hui, ça a beaucoup changé. Les gendarmes sont à l'image de la société aujourd'hui. C'est-à-dire que de la rentabilité, de montant, ce n'est pas ça.
2: Vous voulez dire que leurs conditions de travail ont changé ?
1: Ah, complètement. Ils sont débordés. On leur colle sur le dos de plus en plus de tâches. On ne peut pas tout faire. On peut tout faire, mais pas forcément bien. Dans le temps, les gendarmes étaient accueillis par la population. Aujourd'hui, on se fait agresser. C'est pas du tout pareil.
2: Donc on rappelle quand même que le nouveau roman, ça s'appelle Les Diaboliques d'Osegor, c'est publié aux éditions Terre de l'Ouest, qui mine de rien est une maison d'édition de Seignos.
1: C'est un nouvel éditeur qui s'appelle Benjamin Jugio à Seignos, qui porte une attention particulière à l'orthographe et à la syntaxe, et cet éditeur est au top niveau pour ça.
2: Moi, j'ai un petit truc à vous demander, là, quand même, Pierre, avant de se quitter. On va pas le faire à la façon commandant, mais j'aimerais bien quand même que assez rapidement, vous me donniez le nom de la radio qui vient de vous tendre le micro ce matin.
1: C'est Ici Gascogne.
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3: Bonjour Daniel.
4: Bonjour.
3: Alors vous êtes fleuriste, vous êtes installé ici depuis pas très longtemps dans cette boutique, vous étiez un petit peu plus haut avant. Votre spécialité, c'est les fleurs.
4: Voilà, c'est ça, c'est les fleurs, le monde du végétal plus exactement.
3: Alors moi j'ai pas du tout la main verte, j'ai même réussi à tuer un cactus une fois, c'est pour dire. Mais vous allez m'apprendre à faire un bouquet de fleurs. Est-ce que c'est dur à faire un bouquet de fleurs ?
4: Oui, ça peut être difficile. Plus on a de tiges, plus c'est compliqué, oui. On va essayer de vous montrer comment on fait un bouquet. Mais bon, après, on va voir. On va voir si notre animateur préféré est doué en bouquet.
3: Mal barré, mais on essaye, allez, c'est parti. Déjà, qu'est-ce que vous avez choisi ?
4: Alors déjà, j'ai choisi des margots, des herbes un peu séchées, des gerberas, des roses, des craspédias, des asters et puis des aclepsias.
3: Ok, et donc qu'est-ce qu'on va devoir faire maintenant ?
4: Alors là, il y a 17 tiges, et bien à vous de vous lancer.
3: Moi, si ça tenait qu'à moi, je les prends, je les regroupe, je les mets à un élastique et c'est fini.
4: Il faut essayer de les assembler un peu harmonieusement quand même, hein, parce que sinon ça ne va pas être joli.
3: Ok, donc là, il faut m'aider.
4: On prend une fleur, on en prend une autre, et puis on voit si ça matche bien.
3: Donc là, admettons, je prends du blanc.
4: Ouais.
3: Le blanc, ça va bien avec le rouge, dis
4: voilà,
3: pas de bêtises.
4: C'est ça.
3: Tac, tac. Ça, je trouve ça hyper joli, il y a un petit côté jaune.
4: Un craspédia, oui, une petite boule jaune. C'est mignon jaune. Comme tout, et ça se fait sécher, c'est ça qui est sympa. Un petit peu plus haut, ton craspédia. Okay. Peut-être un petit peu d'orange.
3: C'est bien déjà.
4: Voilà, ah, bah, c'est pas mal. Là, bah, peut-être on peut mettre... Du... Ouais, bah, oui, on peut en remettre. Jaune. Bah là, on en a un, mais on peut le mettre à l'opposé, par exemple. Nickel.
3: Alors,
4: ouais, moi, je trouve que c'est pas mal. Hein. C'est pas mal. Bon, après, je viendrai animer la radio.
3: Quand vous voulez.
4: Ah ben, pas de souci.
3: Ça peut être très bien aussi.
4: Alors après, qu'est-ce qu'on peut mettre? Peut-être un petit peu de blanc pour adoucir toutes ces petites couleurs. Hein.
3: Donc alors, là, ce serait plutôt de l'autre côté, du coup. Vu
4: bah, voilà. Ah, mais t'es quand même délicat, je dois dire.
3: Oula,
4: très bien.
3: Si mes collègues entendent ça.
4: Bah si. Bah, comme ça, il y aura de la bâche pour demain matin.
3: C'est beau.
4: Et puis là, on va couper.
3: Ah, et c'est là qu'on égalise.
4: C'est là qu'on égalise, alors.
3: Avec le sécateur.
4: Avec le sécateur.
3: Faut que ce soit tous à la même taille. Hein.
4: Ben voilà. Mais tu coupes tout en même temps.
3: Ah, faut couper tout en même temps.
4: Ah, ben ouais, parce que sinon, là, tu vas y passer la nuit, mon pauvre ami. T'as 50 clients qui t'attendent derrière.
3: Donc, bon. On l'emballe.
4: Alors, on l'emballe dans du papier.
3: Faites ça avec une simplicité.
4: Ben oui, un petit cornet de frites, hein, en fait. Mais avec des fleurs dedans.
3: Ouais, avec moins de frites, du coup.
4: C'est plus digeste. Et puis donc, on va faire un plaisir d'offrir. Plaisir d'offrir, merci, bon anniversaire, merci pour la petite bouffe.
3: Mes condoléances, mais bon, c'est moins drôle.
4: Ah, ça, c'est moins drôle, par contre. Voilà, eh bien, le bouquet, il est pour toi.
3: Ah bah, c'est gentil.
4: Voilà.
3: Bah, merci beaucoup.
4: Je t'en prie.
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5: Pluie, neige, canicule, brouillard, la météo décide si on va râler ou si on va râler autrement, si vous voyez ce que je veux dire. Mais dans le fond, qui décide des prévisions météo? Qui observe? Qui calcule? Qui c'est qui tranche à la fin? Et surtout, pourquoi ils disent qu'il va y avoir du soleil alors qu'on se prend une rincée? Eh bien, réponds tout de suite dans les coulisses de Météo France Alsace que je teste pour vous aujourd'hui. Je suis à Ilkirch-Grafenstaden. Ici, on estime, on calcule le temps qu'il fera demain. Et à côté de moi, voici Simon. Simon, c'est le technicien météo. C'est lui qui surveille des capteurs, des antennes, des machines qui parlent. Bref, tout le langage, c'est des chiffres. Entre le vent, la pression, l'humidité, tout est mesuré en continu avec des stations météo basées un peu partout en Alsace, à des endroits stratégiques, en altitude, dans les vallées, en plaine ou encore en ville, au nord, au sud, bref, un peu partout. Et à cela, on peut ajouter aussi d'autres outils comme les radars, les satellites. Et chaque jour, c'est des millions d'observations qui arrivent dans les ordinateurs de Météo France Alsace. Et avec des équations très, très, très complexes. Et cette complexité est en lien avec notre prochaine découverte. Direction le bureau des modèles météo. Ça, c'est avec Théo. Théo, il est météorologiste et il m'explique eh bien, qu'on ne prédit pas le futur. Mais en revanche, on calcule des scénarios et leurs probabilités. Certains modèles, par exemple, simulent l'atmosphère avec comme résultat, écoutez bien, 350 prévisions possibles chaque jour. Ah bah oui, hein, la machine, elle calcule tout ce qui est possible. Hein, et c'est l'humain, enfin, qui va trancher. Parce que oui, la météo, en bout de ligne, bah, c'est pas juste une machine, hein, c'est aussi un cerveau. Il y a un cerveau qui tranche. Et en parlant de cerveau, en voici un autre bien rempli. C'est celui de Cédric. Il est climatologue. Et Cédric, lui, va nous emmener littéralement dans un autre monde. Parce qu'avec ses analyses à Cédric, eh bien, on ne regarde pas demain. Non, on va regarder 100 ans en arrière. Car Météo France, eh bien, conserve en quelque sorte la mémoire du climat depuis plus de 150 ans. Parce que le passé, eh bien, il nous permet quoi? De comprendre l'avenir. Surtout avec les notions du dérèglement climatique qui nécessite une véritable expertise. Alors, après ce dévoilage d'outils, de calculs, d'équations et d'expertises en tout genre, comment se fait-il qu'en 2026, on puisse encore se tromper dans les prévisions? Eh bien, j'ai posé la question et la réponse de mes spécialistes est claire. Prévoir la météo, c'est comme essayer de prédire la forme exacte des vagues dans une soupe qu'on remue en permanence, sauf que la casserole fait la taille de la planète et que la cuillère tourne toute seule. Et en plus de ça, il y a quelqu'un qui joue avec le feu. On continue. Bref, vous l'avez compris, hein, impossible d'être parfait, seulement de se rapprocher de probabilités. Mais avant tout, le rôle de Météo France Alsace, c'est d'anticiper au maximum les risques.
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4: On fait une petite pause à la poste.
6: Belle vie.
7: Vous êtes de la télévision?
4: Non, c'est la radio.
7: Parle un peu plus fort, parce que j'ai un petit problème.
4: Problème d'audition?
7: Oui.
0: Virginie et vous,
7: Avec Salomé, la technicienne du son, nous sommes devant le bureau de poste Béziers-Clémenceau. La double porte vitrée s'ouvre sur une grande pièce style loft. 250 mètres carrés avec du parquet neuf en bois clair et des espaces délimités par service. Tout est fait pour que les gens se sentent bien. Et c'est le cas. À 9h, il y a déjà du monde. Aujourd'hui, la poste est multi-activité. Courrier, mais aussi banque, forfait téléphone, assurance, service à la personne et achats en tout genre. Les gens font la queue pour un rendez-vous avec leur conseiller bancaire et passent devant des téléphones à vendre ou des paquets de bonbons. L'organisation des équipes et des locaux a donc beaucoup évolué. Ici, par exemple, on accueille le public qui veut poster du courrier, mais on ne fait plus le tri du courrier. Malgré les explications de Jean-Michel Thomas, le directeur du bureau, j'avoue que j'ai eu du mal à comprendre.
8: On est ce qu'on appelle grand public, c'est-à-dire qu'on reçoit des clients toute la journée pour des opérations bancaires, des opérations courrier-colis et plein de nouveaux services.
9: C'est drôle parce que je viens de poser une question, vous m'avez répondu, j'ai toujours pas compris, donc c'est vrai, ça va être long.
8: Oups.
9: Donc nous, on arrive ici, on peut poster notre lettre ici quand voilà. Même, avenue Clémenceau.
8: Donc on va vous montrer des boîtes aux lettres à l'intérieur et des petits chariots.
9: Ouais.
8: Et ça, ça part à midi une première fois ou plusieurs fois dans la matinée et dans la journée, d'accord. De l'autre côté. Et après, on ne s'occupe plus de rien.
9: D'accord, vous faites juste là, on vous le donne.
8: Voilà.
9: Ok, excusez-moi.
8: Et le matin, on a des structures pleines qui arrivent, je vais vous montrer où ça arrive. Allez, venez.
9: Ok. Donc là, on a un couloir avec à gauche plein de placards.
8: Salle de pause.
9: Salle de pause, avec une petite table, avec le petit frigo.
8: Voilà.
9: On doit avoir le petit micro.
8: Enfin,
9: c'est très bien. Donc, ouais. Oui, mais c'est bien de se dire qu'effectivement, ouais. C'est pareil chez vous.
8: Je vous emmène dans le
9: vide. On ouvre la porte, c'est comme une porte avec un hublot, c'est avec un. Hop,
8: c'est pour éviter, comme la porte est ouverte tout le temps, c'est comme dans les cuisines en fin de compte. C'est une zone de passage, il faut absolument qu'on puisse voir s'il y a quelqu'un derrière.
9: Ah oui, bien d'accord. Sûr.
8: Ensuite, dans l'espace co, il y a quatre zones. Une zone pour les pros, une zone pour les courriers-colis, les gens qui viennent faire des affranchissements ou venir chercher une lettre, etc.
9: Et ça, c'est pour le coup, on est vraiment dans l'entrée. Là, les gens, ils font la queue et hop, c'est le premier poste, les gens ils vont tout droit et il y a une dame qui est là pour affranchissement, etc.
8: Oui.
9: Ok.
8: Ensuite, ici, vous avez un relais pick-up. On flash sur cet automate et on peut retirer les colis en fin de compte.
9: Mais pour le coup, là, c'est comme devant tous les grandes surfaces.
8: Exactement.
9: Mais il y en a un aussi spécial poste.
8: Ouais.
9: C'est une partie des questions que je me posais. Aujourd'hui, il y a la poste pour recevoir des colis, mais il y a Amazon, FedEx, machin. Est-ce que ça passe aussi par la poste? C'est
8: non.
9: Des réseaux de vous ou c'est des réseaux parallèles?
8: FedEx et puis Amazon, comme vous l'avez cité à l'instant, c'est des sociétés externes. Enfin, ça n'a rien à voir avec le groupe La Poste.
9: Okay.
8: Alors, on a des partenariats avec UPS, okay. Avec DHL.
10: C'est la particularité d'Amazon.
7: Guillaume Mansérat de la communication.
10: C'est notre premier client. Puisqu'aujourd'hui, les flux de colis passent par la poste.
9: Ah, d'accord.
10: Mais ouais. C'est aussi notre premier concurrent parce qu'ils développent eux-mêmes leur propre ligne logistique.
9: Ah, ok. Ouais.
10: Donc, ça se passe très bien avec eux. Hein. Mais est-ce que demain, avec les flux Amazon, est-ce qu'ils passeront toujours par la poste?
9: Pick-up, c'est la poste.
10: Voilà. Nous, on veut développer les consignes pick-up.
9: Ah, bien sûr.
8: On va continuer la visite.
9: Mm-hmm. Allez.
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3: Et pour cette nouvelle saison, au parc Argonne Découverte où nous sommes aujourd'hui, quatre grands prédateurs présents naturellement dans la région sont mis à l'honneur. Bonjour Nicolas Villerette.
11: Bonjour Olivier.
3: Responsable zoologique et directeur adjoint du parc Argonne Découverte. Quels sont ces quatre grands prédateurs?
11: Le loup gris d'Europe, le pigargue à queue blanche, le hibou grand-duc d'Europe et le lynx. Pourquoi ces quatre-là on les met à l'honneur? C'est parce qu'ils font leur grand retour dans notre secteur et que quand un prédateur fait un retour dans un endroit, souvent ça peut faire peur.
3: On parle de retour à l'état sauvage. Hein.
11: Ah, on parle de retour à l'état sauvage. Nous, ceux qu'on présente, ils sont en captivité, en volière ou en enclos, et ils resteront en captivité. Mais naturellement, ils font leur retour ici. Et nous, notre objectif, c'est de sensibiliser les gens, de présenter ces espèces parce qu'on a moins peur de ce qu'on connaît.
3: Donc, on peut déjà voir ici au parc Argonne Découverte des grands ducs d'Europe, des pigargues à queue blanche ou encore des loups. Le lynx, lui, arrivera plus tard, même s'il est déjà présent à l'état sauvage dans la région. Parlez-nous un peu du lynx, justement.
11: Alors, effectivement, ici au parc Argonne Découverte, nous n'avons pas encore de lynx, mais on y travaille. Le lynx est un animal très discret. Alors, c'est un bon prédateur, notamment de chevreuils. C'est un animal forestier, un peu comme les loups. Mais autant les loups, quand ils font leur retour dans un secteur, c'est compliqué parce que c'est un animal qui va, quand il s'approche des fermes, poser des problèmes au niveau des troupeaux de moutons, au niveau des veaux, par exemple. Autant le lynx, ça reste un animal très discret qui va chasser des proies comme le chevreuil, qui va en plus manger sa proie jusqu'à la dernière bouchée. Et vraiment un animal solitaire, contrairement aux loups qui vont vivre en meute, donc on peut les repérer plus facilement. Dans les Ardennes, il y a eu quelques lynx observés, mais pour autant, nous, on veut quand même sensibiliser au fait que les gens gens, bah, potentiellement, en rentrant d'une soirée, vont, pourquoi pas, croiser un lynx un de ces jours. C'est tout à fait possible.
12: Le lynx, c'est un félin, un gros chat. Décrivez-nous, pour ceux qui sont présents dans les Ardennes à l'état sauvage, à quoi il ressemble.
11: Alors, c'est un animal qui a les oreilles pointues, avec un petit pinceau noir au bout des oreilles. Vraiment, on va dire, un chat haut sur pattes. Alors, quand même de couleur marron, avec des petits spots de taches plus foncées, qui va faire 20-25 kilos. Et c'est un animal qui va volontiers en fait se cacher, se poser, laisser les gens passer. Même parfois, lorsqu'il y a des chasses, il ne va pas forcément s'enfuir. C'est pour ça qu'il est difficile à voir. Il va aller se cacher contre un arbre, attendre que la battue passe et sortir ensuite.
12: D'autant plus que des fois, pour dormir, il peut se mettre en hauteur.
11: Ah oui, bah oui, c'est, on va dire qu'on en parlait, c'est un gros chat, on va dire ça comme ça. Donc il a
12: un gros arbre à chat avec un gros arbre du coup.
11: Exactement, c'est ça. Donc un arbre accessible dans lequel il va pouvoir trouver refuge. Et après, il ne va pas se réfugier uniquement dans les arbres. C'est un animal qui va volontiers aller se cacher. Un arbre tombé, une souche qui a soulevé un peu de terre, de roche, il va aller se mettre là-dessus. Surtout les femelles, quand elles ont des jeunes, elles vont aller trouver ce genre de petite caverne pour aller y mettre leurs jeunes en sécurité.
12: Une population qui avait totalement disparu, qui est en train de revenir. Pourquoi elle avait disparu?
11: Il y a une centaine d'années, les empoisonnements ont fait beaucoup de dégâts sur ces derniers maillons de la chaîne alimentaire. Les empoisonnements maintenant qui ont beaucoup, beaucoup moins lieu qu'avant. Et donc, du coup, petit à petit, ils commencent à regagner du terrain. Un animal discret, forestier, et donc les forêts des Ardennes s'y prêtent très bien pour son retour.
12: Et là où il y a de la forêt, les lynx sont de retour en Champagne-Ardenne. Merci Nicolas Villeretz, responsable zoologique.
11: Merci Olivier.
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13: Sur Dijon, pas de chichi chez Duclos Maillard. On pense vite quartier et vin de Bourgogne. Un amour du terroir partagé par la clientèle. En voici la preuve avec Jeff, client fidèle chez Duclos Maillard.
14: Ça fait un an que je vais régulièrement ici. J'aménage dans le quartier déjà. Et puis c'est vrai qu'ici, on est bien accueillis. Et on trouve des vins à des prix corrects, notamment parce qu'ils mettent quand même plus l'accent sur le produit que sur le marketing pour la boutique, par exemple. Moi et ma compagne, on est amateurs de vins. Et puis ici, on achète essentiellement des vins de Bourgogne.
13: Qu'est-ce que vous avez bu récemment ici qui vous a bien plu, qui vous avait été conseillé alors?
15: Le Bourgogne Chardonnay bio.
13: Oui.
15: Voilà, le château de Chemilly, ouais.
13: Qu'est-ce qui vous a plu dans ce vin?
14: Il est vraiment bien rond, puis il se rapproche d'un vin de très grande qualité de vin blanc de Bourgogne, quoi. Et puis il est à 25 euros.
13: Ah oui. Effectivement.
14: Oui.
13: Bonjour messieurs, dames.
16: C'est pas mal, c'est assez élégant pour les fêtes, ça irait bien avec tout ce qui est viande blanche et tout, puis le chapeau. Mais il y a aussi le Montclis, j'aime bien le Montclis rouge 2022.
15: Alors, c'est dans les 25 euros.
14: Je pense que je vais faire un mix de quelques années bouteilles que vous avez évoquées.
15: Donc,
14: le Côte de Nuit Village, deux Chorey-les-Bonnes et, et deux Montélis rouge 2022, s'il vous plaît.
16: Le Chorey, faudra bien le placer parce que c'est un 2023 et les deux autres, c'est des 2022. Donc le Chorey, vous le mettrez avant ces deux vins-là. Il faut savoir aussi les placer parce que si on met les vins trop prononcés devant les vins qui sont un petit peu plus légers et qui ouvrent le tiroir, la bouche, quoi, et ben les autres, on peut pas les savourer.
13: S'ouvrir le tiroir, ça c'est vrai que j'avais jamais entendu, hein, et c'est l'expression qui sent le terroir à la cave du Duclos Maillard Hutsenhove à Dijon.

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5: Glouka.
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7: Eh ben, à Dichas, Camille.
5: Adieu.
7: Toi, tu vas nous raconter une trop belle surprise qui t'est arrivée il y a 2 ans et demi, c'est ça?
5: Glouka, car il y a un saut de la maïboune. J'étais chez ma mamie et elle nous met pas caribou ta minja de nos autres. Mes parents, ils arrivent pour manger et qu'ils me disent ça aide à nous autres à la béiture, qu'est-ce que grosse colis qui t'attend. Et ils me disent viens à la voiture, il y a un gros colis qui t'attend. Et vous cop caribou à la béiture, couvrez la porte, il n'est pas passeré. Je vois rien dans la voiture. Et au pied de Seti, qui a eu boule des peus, je vois une grosse boule de poils à mes pieds. Car Lumeka, c'est mon chien. Lumeka qui s'appelle Soleil. Mon chien s'appelle Soleil.
7: Oh, parce qu'il a mis du soleil dans ta vie?
5: Pas tout le temps. Pas tout le temps. Quelconque il a ce bestesse d'Aumeka, il y a autre chose. Je vous raconterai les bêtises de mon chien une prochaine fois.
7: Eh ben j'ai hâte. Merci Camille.
5: Merci, salut.
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9: Quand il y a des prédateurs, bah mais sa tête dans le sable, au moins ils disent que c'est un pot avec des roses qui dépassent.
10: Pourquoi l'autruche met de temps en temps sa tête dans le sable?
11: Pour peut-être manger les bêtes dans le sable.
12: Pour manger ce qui est dans le sable, pour tout simplement voir ce qu'il y a dans le sable.
11: Pour dormir.
10: Si elle veut voir ce qu'il y a dans le sable et qu'elle met sa tête dans le sable, elle voit plus rien.
12: Bah, peut-être qu'elle résiste au sable.
10: Ou alors elle a une frontale.
12: Je pense pas.
5: C'est peut-être pour manger ce qui est dans le sable, mais plus profondément avec sa bouche.
9: Quand il y a des prédateurs, bah met sa tête dans le sable. Au moins ils disent que c'est un pot avec des roses qui dépassent.
13: Oh les jolies fleurs!
5: Comme ça, elle voit pas ce qui se passe autour et elle a plus peur.
10: Qu'est-ce que vous faites si quelqu'un vous court après?
11: Courir. Dire à quelqu'un qu'on a besoin d'aide.
10: Tu vas pas mettre ta tête dans le sable.
11: Bah non, sinon il peut nous attraper.